que tout se passe bien.

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bienvenue sur les ondes de Radio Cause Commune 93.1 FM et bienvenue dans votre nuit numéro 24 du Saturday Night Fresher. Nous arrivons à la moitié de l'émission. Nous écoutons un podcast publié par le label Kuruba, un podcast intitulé Monde Sonore avec le DJ brésilien

Nous arrivons à la fin de ce podcast Monde Sonore numéro 4 avec le DJ brésilien Kid from Amazon. Ce podcast est disponible sur la page SoundCloud du label Kuruba et sera aussi bientôt disponible sur le site internet de Radio Cause Commune 93.1 FM dans la rubrique Podcast, rubrique Saturday Night Fresher. Vous pourrez y retrouver plus d'informations sur le DJ, la liste des morceaux qui ont été diffusés pendant ce podcast et un lien vers les pages du label Kuruba. Merci d'avoir pris le temps de passer ce moment avec nous sur les ondes de Cause Commune 93.1 FM et nous vous donnons rendez-vous dans 2 semaines pour une nouvelle nuit du Saturday Night Fresher.

0: Alors, c'est Mathieu qui va nous présenter ce groupe.
1: Ben voilà.
2: C'est vrai qu'avec le micro, c'est plus simple quand même. Donc voilà, ce 666 tours de périph, c'est le sixième album depuis que Geoffroy Laporte a démarré sa carrière solo sous le nom de Jessica 93, ou Jessica 93, ou Jessica, en fait, comme on veut. Je crois qu'ils s'en fichent un peu. Le 93, c'est juste qu'effectivement, comme tu le disais tout à l'heure, Arnaud, il est originaire de Bondy. Et avant Jessica 93, il a œuvré dans plein de groupes. On citera Besoin d'aide, les Louise Mitchells, le Red Tsar Barnaïm, ou encore Trotsky Nautique. Et effectivement, un moment, il s'est dit, tiens, j'ai envie d'y aller tout seul, faire autre chose. Et donc, si le projet a globalement été en solo depuis le début, il y a eu une période pendant laquelle Geoff s'est entouré d'amis sur scène, alors parmi lesquels on a retrouvé David Snug de Trotsky Nautique, justement, ou Eric Brica de Prise Rapide. Il faut avouer que pour les aficionados, le résultat n'était pas forcément convaincant. On sentait qu'on s'éloignait un peu du son, entre guillemets, Jessica 93. Et donc, 8 ans après le dernier album en date, Guilty Species, qui avait justement été créé dans l'optique d'être en version groupe sur scène, Jessica 93 revient, toujours en solo, mais là avec l'optique jouer les morceaux de l'album en solo aussi. Et cet album, il est intégralement en français, ce qui était pas vraiment le cas pour les 5 albums précédents. Et il y a beaucoup moins de réverbération dans la voix, histoire de se faire enfin comprendre. Autre changement, Jessica, il est passé de Teenage Menopause à Born Bad. Donc ça, il nous l'avait expliqué, vous pouvez écouter les explications dans Constroy, le Constroy du 23 novembre 2025, où on avait passé 2 heures sympathiques, où il nous avait même fait un petit live, c'était plutôt cool. Et cet album, il a été enregistré chez Arthur Satan, donc le chanteur de JC Satan, en prise directe. Enfin, c'est des conditions un peu roots, mais Geoffroy était très content de ce retour aux bases. L'album, il a aussi une pochette qui est assez intéressante, puisque là, effectivement, on voit le périph, et c'est une photo que lui-même a prise juste à côté de la station, qui est un peu sa deuxième maison, la station Gare des Mines, qui est Porte d'Aubervilliers. Musicalement, parce que on est là pour parler musique, hein, mais il s'agit de présenter quand même. Ben on revient à ces lentes montées avec des boucles qui se succèdent et qui sont sur scène encore plus impressionnantes que sur album, puisque sur scène on le voit créer sa boucle, passer de la basse à la guitare, créer d'autres boucles. Enfin c'est un jeu de scène assez impressionnant, mais ça marche aussi en version studio. Et on retrouve le cold grunge post-punk, on sait pas exactement comment définir la musique de Jessica 93, sur lequel les textes, qui sont bien sombres, hein, on n'est quand même pas ici pour s'amuser, ça empêche un peu tout espoir, parce que en 2026 je vois pas comment on pourrait avoir de l'espoir, mais ça c'est mon côté optimiste. Selon moi, cet album, il est très réussi, il est presque rassurant, tant on a attendu, puisqu'il y a eu quand même 8 ans entre les deux albums, et pour moi il reste plus qu'à le revoir sur scène pour être totalement en extase.
0: Cédric, est-ce que tu as déjà vu sur scène? Est-ce que tu veux faire des tours de périph avec Jessica?
3: Non, je l'ai pas vu sur scène, mais j'ai très envie de le voir, parce que c'est un album qui était attendu, et je trouve que le projet est hyper réussi, quoi. C'est étonnant de la part d'une seule personne, d'un seul homme, enfin, pour faire ça. Il y a un côté un peu artisanal qu'on retrouvait chez Colombet, qu'on avait souvent bien aimé ici, mais beaucoup plus abouti ici. Bon, on est vraiment dans les années 80, 90, hein, comme tu l'as dit, en style, en new wave, cold, etc. Moi, j'ai bien aimé les arrangements guitare-basse, la boîte à rythme qui passe crème. C'est pas si courant quand même. Et cette ambiance vraiment très sombre, hein, qui se dégage de ces textes vraiment écrits au scalpel et tranchant, sec. trouve que la voix est vraiment bien mise en avant. Tu l'as dit, elle est bien languissante, langoureuse même presque. Il y a un boulot de production de Satan qui est vraiment magnifique sur cet album. Et bon, ça dépeint régulièrement l'univers de la drogue, mais c'est pas glauque, je trouve, dans les textes. C'est surtout un disque sur la passion, finalement, une sorte de poésie noire autour de la révolte romantique radicale, comme sur ce titre de Florence Ray, au destin tragique. On va loin, je trouve, dans cet album, dans la mise à nu, dans le dépouillement. Si on devait faire un spectre du rock contestataire punk français, on aurait sans doute les Vulves Assassines à un bout du spectre et Jessica 93 de l'autre côté, quoi. Et tout ça est très bien. Et puis alors, je sais pas vous, mais le titre génial, la colline du crack, qui a fait pas mal parler de lui avec un clip qu'il faut voir, minimaliste, on va dire. Je trouve que ça sonne un peu Indochine, mais que ça va bien quand même. Écoutez, c'est assez proche d'Indochine.
1: Ah, c'est la première fois qu'on parle d'Indochine ici. Hein.
3: Pas du tout. J'en ai déjà parlé. Bon, voilà. Et puis bon, voilà, un type aussi qui reprend pornographie, ça peut être qu'un homme de goût, quoi, finalement, donc super album.
0: Guillaume,
1: j'avais même pas remarqué que c'était
0: rock français. T'en dis quoi?
1: Eh ben, c'est une théorie que je soutiens depuis longtemps. Plus un groupe de rock français aura tendance à s'éloigner du punk rock, meilleures ses chances seront de faire quelque chose d'intéressant. Ainsi en est-il de Jessica 93, le nouveau chouchou de la critique rock française, hein, il y a une petite hype autour de lui en ce moment, j'ai l'impression, qui, sans être sensationnel, se montre suffisamment sérieux et bien fichu pour s'écouter sans déplaisir. La sensation sonore de sa dark pop aux forts accents cold wave fait le job, sans doute un peu trop sagement comme tout bon groupe français qui se respecte, mais sans qu'une amatrice ou un amateur de ce genre d'univers n'y trouve à redire. De longues plages emplies d'un son saturant à la rythmique répétitive s'accompagnent de la voix indolente du chanteur Laporte et ça forme le cœur en fait de la plupart des compos. On est encore loin de ce que peut atteindre un groupe comme A Place to Bury Stranger ou dans le genre de projet solo ce que fait Soft Moon par exemple, mais parce que en se jouant en solo il manque un peu le côté accumulation de harmoniques que produit plusieurs musiciens ensemble, et il y a un côté familique à cette rythmique un peu uniforme à mon goût. Et ainsi, c'est pour moi la limite à cet univers sonore qui séduit par son style de dark cold wave, hein, j'y étais plus sensible notamment par rapport à ce qu'on va entendre après avec Guise, mais le côté un peu trop plat, trop près des passages et des boucles se fait trop entendre et a déçu mon écoute au final.
0: On va terminer par Sainte-Héloïse. Tu vas nous le sauver?
4: Eh bien, sans vraiment grande surprise, moi, je partage plutôt l'enthousiasme de Cédric et de Mathieu. Non, plus sérieusement, j'ai beaucoup aimé cet album grunge, cold wave, shoegaze dans sa composition, mais surtout un brin punk dans sa démarche et rétif aux étiquettes. 666 tours de périph, c'est presque autant de boucles et de couches de guitare dont s'en faire une musique planante, roborative et hypnotique, dans laquelle se déploie en français une poésie assez crue qui emprunte parfois la vulgarité du rap pour parler de police qui tue, par exemple sur le morceau Florence Ray, de grands remplacements, d'amour sur le titre La colline du crack dont a parlé Cédric, de comprimer ses câbles ou encore de l'enfer que sont les autres. Jessica 93 chante presque comme il parle, racontant des histoires avec des gros mots et son petit matériel au gré de références impromptues, comme par exemple à l'émission d'histoire L'Empire n'a jamais pris fin sur Blast, ou encore au jeu vidéo Super Robotector sur le grand remplacement. Un seul regret peut-être, celui de parfois peiner à discerner et comprendre les paroles malgré les efforts qui ont été déployés en ce sens, mais autrement j'ai été tout à fait convaincue.
0: Eh bien, Soft Moon, tu parlais du groupe qui a disparu, Guillaume.
1: Ouais, c'est ça. Ouais. Il s'appelle le gars, je crois, José Luis Vázquez.
0: Ouais, ils sont tous morts d'overdose, hein.
1: Ouais, je sais. Mais
0: comme quoi, ça marche le.
1: Une filiation avec certains rebelles dont parle. comment il s'appelle le mec à Florence Ray.
0: Bon, on enchaîne avec un deuxième morceau que tu nous as choisi, Mathieu. L'Empire n'a jamais pris fin.

On va quitter le 93, comme dit Cédric, pour prendre la direction de Buenos Aires en Argentine avec le quatuor Blanco Teta qui sort son deuxième album sur l'excellent label suisse Bongo Joe. C'est une des révélations des transmusicales de Rennes 2023 et qui est réputée visiblement pour leurs prestations scéniques assez épiques. C'est Cédric qui va nous en parler et t'as choisi... Ah, c'est Héloïse, pardon, excuse-moi. Héloïse qui a choisi le titre La Débâcle, pardon.

0: Alors, Héloïse, que peux-tu nous dire sur ce groupe Blanco Teta Argentin?
1: Alors, formé à Buenos Aires en 2017, Blanco Teta est un quatuor punk noise composé de trois musiciennes d'origine argentine, mais dont une seule en fait vit en Amérique latine. Josefina Barex au chant, Carola Zelachi à la batterie et Violeta Garcia au violoncelle, ainsi qu'un bassiste d'origine colombienne qui lui aussi vit en Espagne. Après trois premiers albums, TVL 3 en 2017, TVL 35 en 2020 et Rompe Paga en 2023, le groupe revient avec un quatrième disque, La Débâcle de Las Divas, paru en juillet 2025. Et dans une Argentine dominée par la figure d'un taré libertarien avec sa tronçonneuse, fermement décidé à en finir avec toute forme de solidarité organisée, ces rejetons survoltés du punk sud-américain font figure de véritable antidote au désespoir et à l'amorosité ambiante. La controverse commence d'ailleurs dès le nom du groupe, qu'il est possible de traduire par « Saint Blanc », celui-ci faisant référence à l'interdiction en Argentine de faire du saint nu au topless, de sorte que toutes les filles ont un triangle blanc sur la poitrine à la fin de l'été, à tel point que « Blanco Teta » est devenue une expression péjorative pour parler de quelqu'un de très pâle. Enregistré dans la spontanéité et l'urgence, le disque cause de l'obsession du capitalisme pour la jeunesse et la nouveauté, qu'il dénonce à la faveur d'une musique crue, mêlant rock expérimental, noise et punk, et dans laquelle le traditionnel combo basse-guitare-batterie s'est vu opportunément transformé en basse-violoncelle-batterie et enrichi de sonorités électro. Il en résulte un album tout autant incisif que décalé, dans lequel les morceaux rentrent dedans, succèdent à des morceaux plus adoucis, mais sans jamais rien perdre de son fracas. Il semble en faire quelque chose de brut, qui emprunte à l'énergie et à l'agressivité du punk, mais aussi de dansant et de satirique, rappelant parfois les codes du cabaret, le groupe se livrant sur scène à de véritables performances dont Mathieu pourra peut-être nous parler, lui qui a pu les voir sur scène. En définitive, La Débâcle des Divas est un disque pour les divas prolétaires, les divas Flixbus, trop fauchés, trop fatigués, trop en retard, mais qui veulent faire du bruit et de la musique expérimentale. Pour ma part, j'ai trouvé ça brillant.
0: Guillaume, brillant?
2: Brillant et pas du tout brillant en même temps. C'est tout le paradoxe de ce disque pour moi, qui ne rentre un disque qui ne rentre pas vraiment dans les catégories des musiques que j'écoute. Hein. Le punk fusion est un genre qui m'a toujours rebuté. En termes de répulsion, ça doit atteindre le même niveau d'aversion qu'éprouve Cédric pour mes plus belles découvertes de dark metal. Aussi étais-je des plus sceptiques au moment de sa découverte, mais voilà, ma conscience professionnelle de critique rock à cause commune m'impose de vous livrer un avis impartial. Le voici, c'est de la merde. Mais non, je plaisante. Non, qu'en dire de sérieux. C'est le principe même des musiques qui mélangent différents styles. Leur entremêlement provoque cafouillis sonores qui perturbent autant qu'ils peuvent séduire, selon qu'on sait y faire ou pas. Ajoutons que l'écoute de la langue espagnole, hein, peu commune ici, j'ai pas trop le souvenir d'avoir parlé de groupe en espagnol à Tatapoum, ajoute encore un peu à la confusion. Si le rythme punk met définitivement insupportable par son contretemps constant et condamne en soi l'album, quasi tout le reste se révèle à l'inverse intéressant. D'une richesse et d'une inventivité luxuriante, cette débâcle de Las Divas nous plonge dans un univers pléthorique où les trouvailles sonores foisonnent et changent aussi variablement que les morceaux. Cette surabondance d'un punk brutiste matiné de multiples sons et distorsions se révèle un vrai plaisir d'écoute en fait. Les qualités sont telles que je ne serais pas loin de penser que qu'il s'agirait là d'un grand disque. Tous les trop rares morceaux où la cadence punk est absente, comme sur Sin Nafta, Exorcizada, sont superbes. Malheureusement, dès que l'insupportable cadence se met en branle, tout s'effondre et le dégoût reprend le dessus.
0: On avait parlé d'Amarea, si tu te souviens, je sais plus quand c'était, l'année dernière, et c'était très compliqué à prononcer, pour moi en tout cas. Cédric?
3: Bah, alors moi c'était un peu l'inverse de Guillaume. Moi j'étais plein d'enthousiasme au début. Je me disais bon super, un groupe argentin qui nous sert pas du rock national lourdingue ou du métal pénible. Tous ces groupes argentins toutes burnes en avant, et donc enfin un groupe qui va casser les codes virilistes. Et alors là j'ai écouté, et là je suis tout de suite moins séduit quoi, même plutôt une grosse déception. J'ai commencé d'ailleurs par regarder des concerts avant d'écouter, et ça je suis pas sûr que ce soit une bonne idée pour moi. D'une part, bon, j'aime pas trop les enfin j'aime bien quand il y a de la mélodie quoi en gros. Et là bah je suis pas trop servi, j'aime pas quand c'est cacophonique. Et je trouve que les concerts c'est un peu du grand n'importe quoi avec une imagerie qui est certes hyper soignée mais je trouve assez pauvre finalement musicalement et qui se contente souvent de hurler et de jouer la pose, quoi. Alors le violoncelle, bon, ok, mais pourquoi personne met de violoncelle? Ben parce que ça, quoi, finalement, quoi. Des fois, il y a une bonne raison. Ouais, je sais pas, bon, ça m'a fait, si je devais dire un groupe des années 80, ça me faisait un peu penser à ZZ Sputnik, quoi, finalement. Oh. Voilà, une sorte de pause, je me trompe James, peut-être, quand même. Je vois bien qu'il y a un truc militant sympa, mais j'ai l'impression que ça sert moi plutôt à des enfants d'école de musique qui sont en canaille. Un peu comme tous ces étudiants héritiers qui ont fait des écoles d'art aux États-Unis puis qui plongent dans l'art brut parce que c'est l'air du temps. Donc voilà, je suis vraiment passé vraiment très très loin de cet album, quoi. Et un peu déçu d'ailleurs d'être passé si loin.
0: Mathieu, qui les a vus alors?
4: Ouais, alors je dois avouer que j'aurais jamais pensé à citer ZZ Sputnik en parlant de Blanco Teta. ZZ Sputnik avait quand même à peu près zéro au niveau politique, hein. C'était quand même juste de la grosse rigolade. Voilà, moi effectivement, j'ai vu deux fois le groupe sur scène, et je dois avouer que les deux fois, j'avais été déçu parce que il y avait une présence quasi permanente d'un vocodeur et c'était c'était insupportable, c'était du vocodeur, donc c'était insupportable. Et ben là en fait cet album il m'a un peu rassuré parce que je comprenais pas pourquoi il y a plein de monde qui me disait mais tu vas voir sur scène c'est super bien, c'est un super groupe. Donc sur scène c'était pas bien. En revanche j'accroche plutôt à cet album, je trouve plus réussi et efficace que tout ce que je pouvais craindre, y compris quand c'est plus lent. Guillaume t'a cité le morceau Sin Nafta. Moi, ça m'a plutôt donné envie de me pencher sur les enregistrements précédents du groupe. Mais je ne sais pas si je reprendrai le risque d'aller les voir sur scène.
0: Nina, tu termines?
5: Ouais. Alors, Blanco Teta, c'est punk, c'est féministe, c'est queer, c'est énervé et le tout en espagnol. Moi, je me suis dit, franchement, que demander de plus? Je suis donc allée écouter cet album les yeux fermés et j'ai franchement pas été déçue par la promesse du groupe. Là où je pensais découvrir avec certains grands plaisirs un groupe de punk disons classique, j'ai plutôt découvert une pépite punk expérimentale avec un violoncelle électrifié ultra noisy, des rythmiques variées et dynamiques, un chant puissant avec un flow inépuisable, presque rappé parfois. Bref, Blanco Teta c'est un cocktail détonnant qui m'a largement séduite. J'ai très hâte de leur prochaine tournée européenne pour les voir en live, car malgré ce que vient d'en dire Mathieu, j'imagine que ça doit quand même valoir le détour.
0: Eh ben super, moi tout le monde s'en fout de mon avis, mais j'ai trouvé l'album vachement bien. Deuxième titre, on va écouter Metalera.

Bon, c'est plutôt classe quand même de se dire qu'on peut faire avec un violoncelle du bruit comme ça. Cédric, t'es dur avec cet instrument. on va continuer en Italie là et on se dirige à la petite ville de Lombardie, Castel Goffredo. On veut découvrir le groupe BBC, qui est un trio de garage qui a été formé en 2015 et qui sort son nouvel album sur le label transalpin Wild Honey Records. Alors, est-ce que les Italiens savent faire autre chose que des pâtes et des pizzas? C'est Guillaume qui va nous présenter le groupe et tu nous as choisi. Ça fait écho avec ce que tu veux dire ou pas? It's all about the fast music. Allons-y.

0: Alors Guillaume, plutôt pâte ou pizza?
1: Je sais pas quoi va te répondre. Parce que c'est très bizarre ce truc. Connaissez-vous les gizmos? Les gizmos, non? Rien de grave.
0: Ça me dit un truc, quoi,
1: gizmo. Rien de grave.
2: C'est le mongoué.
3: Ouais, c'est ça.
0: Ouais, c'est ça, c'est le mongoué.
1: Ouais. Cependant, sachez que ce groupe de seconde zone, voire de troisième zone à mon avis, hein, vu l'écoute que j'en ai fait, de punk garage de l'Indiana formé en 1976, séparé en 1977, qui n'a laissé qu'une trace marginale dans l'histoire du rock, mais dont on retiendra aujourd'hui à l'heure trumpienne le prémonitoire America First, est à l'origine de cet album Standing Can Be Alright. Le trio italien qui le forme, le BBC, en parle comme en effet comme un tribute à Gizmo. L'idée serait, par là, de rendre hommage au Midwest Garage Punk US, parce que, attention, accrochez-vous, vivant dans la plaine du Pô, nos Italiens partageraient avec les mecs de l'Indiana cette particularité géographique d'être situés également dans une grande étendue de terrain sans relief ou légèrement ondulé, selon la définition du dictionnaire du mot « plaine ». On trouve l'inspiration comme on peut, en tout cas, c'est l'explication qu'ils donnent à leur tribute. Toujours est-il que cet album est sorti chez Wild Honey Records, un label italien spécialisé spécifiquement dans ce genre de musique, qui a déjà fait paraître leurs trois précédents et la formation a été créée en 2015 si je me trompe pas. Et donc un hommage au garage punk du Midwest, ça tombe bien, on est un peu familiarisé avec le genre ici à Tata Boom, puisque nous avons régulièrement chroniqué les albums de Why Bother. Référence en la matière s'il en est. Cependant, on comprend vite à l'écoute que tout rapprochement s'arrête là. Car autant les gars de Mason City savent y faire avec la guitare fuzz pour donner un style à leur compo et possèdent un sens de la mélodie imparable, autant nos Italiens ont toutes les peines à s'extirper d'un garage punk mélodique sans attrait. L'album se révèle en effet des plus quelconques. Sans grande singularité, il est à oublier à peine écouté. Et pour autant, il n'a rien d'infamant en soi, des intros et des modulations de tempo bien faites, de la variété suffisante d'un titre à l'autre, une exécution technique qui laisse entendre qu'ils ne sont pas français, un chant pas trop agaçant, les qualités de base sont là, mais, et c'est tout le problème, cela s'arrête là, les morceaux sonnent d'un grand ordinaire, sans grande personnalité, c'est une musique à qui il manque du caractère.
0: Ensuite, c'est Héloïse qui va nous en parler.
2: Sans grande surprise, mon avis sera quelque peu différent de celui de Guillaume. Rien d'infamant, aucune singularité. Comment rebondir après cela? Bon, pour ma part, je dirais que nous croyons quasiment tous avoir du garage. On vend énième enfant terrible du rock'n'roll, version crasseuse et surtout précurseuse du punk. Entre nous, la plus intéressante d'entre toutes. Et pourtant, BBC, interprète outre-alpin du style formé juste après le lycée, fait un pas de côté, n'en déplaise à Guillaume. En hommage à la chanson presque éponyme de The Gizmo, Standing Can Be Alright sonne nasillard et crasseux comme du garage des années 60, avec un petit quelque chose en plus, tirant vers le folk, le punk rock ou encore le mélodique, déclinant sa propre interprétation de la musique lente ou rapide à travers un triptyque accrocheur. Il s'en infère un album léger, sautillant et dansant, qui regorge de rebondissements et de refrains accrocheurs et que j'ai pour ma part trouvé particulièrement enthousiasmant.
0: Bon, Guillaume, il fait l'amour. Mathieu?
4: En fait, ça va être le retour des deux papiers ronchons contre le reste du monde, je pense. Parce que moi, à l'écoute de cet album, ce que je me suis dit, c'est que quand les morceaux sonnaient egg punk, bien plus que garage punk. Moi, je comprends pas cette appellation garage punk pour ce groupe. Donc voilà, quand c'est un peu énergique, ça va. Mais quand c'est mou, alors vous prenez Memories of Another Life, c'est plus difficilement soutenable. Parfois, ça part aussi du côté indie pop, mais comme le morceau Angel, et ça a absolument aucun intérêt. Alors, effectivement, on peut retenir l'idée du triptyque It's all about the slow music, it's all about the music, it's all about the fast music. Donc ça, c'est assez rigolo, ça marche à peu près, mais pour le reste, c'est 37 minutes, ça fait un produit de consommation courante, aussitôt écouté, aussitôt oublié.
0: Nina, poubelle ou tu le gardes?
5: Non, moi j'ai adoré. Alors de mon côté, j'avais un coup de cœur pour ce groupe quand j'ai entendu pour la première fois il y a quelques années, car j'y ai trouvé tout ce qui me plaît. des riffs efficaces, des mélodies entêtantes, un tempo rapide et un côté egg punk et garage à la Jay Retard, bref, une valeur sûre à mes yeux. J'avoue avoir eu un peu peur quand j'ai lancé l'album en entendant le premier morceau, qui est une inspiration très blues. J'ai failli croire qu'ils avaient fait une croix sur ce que j'avais aimé chez eux en premier lieu, mais en fait, après plusieurs écoutes, j'ai compris que cet album est bien plus varié que les précédents, et que c'est une belle évolution pour le groupe après 5 ans d'absence. Il a réussi à garder son énergie brute sur certains morceaux, tout en sachant se réinventer en proposant des morceaux plus posés et moins dans l'urgence, mais tout aussi efficaces.
0: Cédric qui nous faisait des lasagnes, il rajoute quelque chose.
3: En arbitre impartial, je donne le point à Nina et Héloïse.
0: Ah bravo. Bon, on termine l'émission par Guise. Attendez, oh là là, j'ai failli cramer un morceau là, le deuxième morceau de BBC, donc c'est You, pardon.
4: Ça aurait été dommage.

0: Bon, on termine par Guise. Pour terminer l'émission, c'est un groupe formé en 2016 à Brooklyn. C'est leur troisième album, pardon, et il sort sur le label Partisan Records. C'est un groupe qui figure dans le top 5, voire le top 3 d'absolument toute la presse française et internationale. Parmi les Inrock,
1: ouais. Ah oui, aussi, ah bah ça, c'est sûr que c'est de la qualité, alors.
0: On sait que tu vas nous le défoncer, mais c'est pas toi qui commence. C'est Nina qui va nous présenter le groupe, et t'as choisi comme premier titre, Nina, Trinidad.

0: Alors Nina, qu'est-ce que tu peux nous dire sur Guise?
1: Alors, t'as dit que c'était le troisième album, moi j'ai trouvé que c'était le quatrième.
0: Ouais, j'ai hésité parce que sur le Discogs, en fait, c'est assez complexe de savoir si c'est un album ou pas, mais c'est peut-être leur quatrième.
1: Peu importe. Donc, Getting Killed, c'est le quatrième album du groupe de rock new-yorkais Guise. Alors moi je connaissais pas ce groupe et apparemment j'ai été passée à côté de quelque chose puisqu'en faisant mes recherches j'ai découvert que toutes les critiques étaient unanimes pour encenser Guise et son nouvel album et je dois avouer que je comprends pas un tel engouement. Alors oui c'est sûr que les morceaux sont beaux, qu'il y a un côté planant, empreint de nostalgie. En fait ça m'a un peu fait penser à une bande son de voyage, à une bande originale de road trip quoi. Donc on est quand même sur une atmosphère assez précise et le groupe réussit à nous plonger dans son univers. Mais à l'instar de la manière de chanter du chanteur Cameron Winter, on reste sur une même énergie tout du long et les morceaux se suivent et se ressemblent. Force est de reconnaître qu'il y a un truc dans ce chant à la Jeff Buckley ou à la Julian Casablancas, mais au bout d'un moment ça devient un peu agaçant ces trémolos nasillards. Moi j'aurais aimé entendre ce chanteur et ses musiciens s'énerver un peu, j'aurais aimé de la puissance, de l'intensité, comme dans le titre d'ouverture qu'on vient d'entendre, Trinidad, qui aurait pu laisser présager un peu plus de brutalité pour cet album. Au final, Guise mélange les genres et c'est ça qui semble séduire autant de gens. On a du blues, de l'indie rock, de la folk, du rock psyché, mais au final, ça sonne pas très neuf. Et j'ai rien contre les trucs qui sonnent pas neufs, à condition que ce soit efficace dans l'énergie et ou dans les émotions que ça peut susciter. Et là, je dois avouer que j'ai pas ressenti grand-chose. Bref, je suis bien curieuse de savoir ce que vous en avez pensé, savoir si je suis à côté de la plaque et que je suis passée totalement à côté de ce groupe qu'on présente pourtant comme la révélation de l'année 2025.
0: Ouais Mathieu, moi la voix, tu dis Nina, j'ai pensé à Thom Yorke énormément sur plein de passages assez lents de l'album. Et donc Mathieu, rebondis.
2: Alors moi je rebondis, tout comme Nina, jusqu'alors je ne connaissais pas du tout ce groupe, hormis avoir vu effectivement passer des listes en disant oh, c'est le meilleur album de l'année, c'est le meilleur concert de l'année. Alors bon, au niveau de l'album, pour moi ça démarre comme du Dr. John. Le morceau qu'on vient d'écouter, mais qui dérape un petit peu en termes d'énergie. Et en fait, dès le deuxième titre, ça devient mièvre. Et particulièrement au niveau du chant. Et le chant, moi j'ai lu quelque part plusieurs comparaisons. Comparaison à Thom Yorke, Radiohead, ou Echo and the Bunnymen. Et en fait, pour moi, je trouve que c'est pas faux. Et c'est pas du tout positif chez moi de comparer à Radiohead ou Echo and the Bunnymen. En fait, cet album, c'est surtout rapidement lassant, voire insupportable. Franchement, il y a un morceau au titre en français, j'arrive même plus à le relire, au pays du Codigo, je sais pas quoi. Ça finit sur 6 minutes 37 de souffrance, cet album. Alors, moi, je dis, hein, j'ai cité Dr. John pour en commencer. C'est bien beau d'aller chercher des belles références, mais c'est casse-gueule. La preuve avec cet album qui donne simplement envie de retourner aux sources.
0: Et alors, Guillaume, les sources.
3: Bon, je récupère le micro et je me lance en vous disant mon avis. Pour moi, ce groupe est assez bizarre. Hein. Il mélange une sorte de néo-psy-folk à tendance indie-rock avec une rythmique parfois groovy comme sur 100 Horses, parfois plus pop avec Cobra. Et en fait, l'album se révèle agréable en fait d'un bout à l'autre, c'est ma conviction après l'avoir écouté plusieurs fois. Un univers cohérent réunit l'ensemble des compositions avec toujours un peu la même formule effectivement aussi. La voix traînante et légèrement nasillarde de Cameron Winter se lance dans une balade douce qui finit au bout d'un moment par une envolée lyrique qui accompagne tout du long une ample instrumentation et c'est efficace. Y a rien à dire. Le côté est c'est même agréablement agréable. Le côté cotonneux rend agréable le côté berceuse. Il y a un côté berceuse dans cette musique. Et du reste, je les rattache à d'autres groupes actuels hein, qui sont aussi dans cette même veine, comme Wednesday ou Gliders, où sur une même base de ballade rock, ils développent.

0: harpe des morceaux soyeux et riches instrumentalement. Alors je sais que l'album, comme tout le monde a été, je l'ai remarqué aussi, a été salué largement par la critique. Toutefois, je n'ai pas été réellement envoûté par lui. Autant je leur reconnais une belle facture générale, tout autant je n'ai jamais eu la sensation d'avoir affaire à un disque particulièrement marquant. Getting Killed a beau être plaisant d'un bout à l'autre, je ne parviens pas à lui reconnaître une grande valeur. Je pense qu'il va pas demeurer très longtemps, on va l'oublier.
1: On va pas l'oublier, Cédric.
2: Moi c'est comme tout le monde, je connaissais pas. On doit vivre dans un autre monde.
1: Bah oui, finalement. Parce que...
3: tout le monde en parle. Si on l'a pas vu passer l'année dernière, quand même, on a de la merde dans les yeux.
2: Oui, bah, je n'ai jamais vu ça. C'est clair que ça déroge un peu à ce qu'on écoute sur Tatapoum, quoi, de fait. Mais si on fait ce pas de côté, moi, je suis plutôt de l'avis de Guillaume. Je trouvais ça assez agréable à écouter. Bon. Pas exceptionnel, mais vraiment agréable. C'est vrai que ça renvoie à plein de choses, j'ai cité plein de sources, finalement, c'est vrai que du coup, ça, on a du mal à définir une originalité, quoi. Moi, je pensais aussi un peu à Violent Femme dans la manière de chanter au début, quoi. Bon. Chose comme ça, mais j'ai même presque plus apprécié le projet, côté un peu nasillard, ouais, comme ça, un peu dépouillé, quoi. J'ai bien apprécié aussi le projet solo, finalement, du chanteur, parce que j'ai été écouté un peu plus, là, qui l'a fait l'année dernière, mais qui est encore plus calme, donc peut-être que ça vous énervera encore un peu plus. Moi, je trouve que plus l'album avance, plus il est intéressant. J'ai beaucoup aimé le dernier titre, pour le coup.
1: Ah oui, tu t'es pas endormi, c'est ça?
2: Le final du dernier titre, d'ailleurs, ouais, qui est un peu une sorte de feu d'artifice, ouais, quoi. Okay. Alors je me suis quand même un peu interrogé sur le titre qu'on va écouter après, Taxis. Là. Alors c'est pas trop si c'est du lard ou du cochon, mais j'ai bien peur que ça vienne rejoindre un peu la litanie des chansons anti-impôt depuis les Beatles avec Taxman, en passant par ce pauvre George, son titre Je suis l'État, qu'on retrouve sur la nouvelle compilation Wiz de Born Bad, là, qui vient de sortir, qui est super. Et voici Johnny Cash avec After Taxis, ou encore l'inoubliable Florent Pagny, ça de penser. Bon, par les temps qui courent des tricotages des services publics, c'est peut-être pas ce qu'on fait de mieux de ce point de vue-là. Mais bon, dans l'ensemble, je trouve que c'est un album assez agréable à écouter, quoi.
3: Moi, ouais, je suis assez d'accord. Moi, je trouve quand même que c'est un album qui se mérite, et il faut être, alors si on n'aime pas la première écoute, c'est peut-être dur, mais il faut, comme tu le disais, Guillaume, l'écouter plusieurs fois, et le côté cotonneux est assez agréable. On va écouter le côté cotonneux sur Taxis, peut-être ?

0: Ouais, Mathieu, il y a encore deux ou trois choses à nous dire, je crois, sur le...
1: Oui, moi je pense que ça évolue très très mal cette émission. C'est quand même, Cédric nous a cité dans la même émission Indochine et Florent Pagny.
2: Et Zizi Spoutnik, s'il te plaît.
1: Et Zizi Spoutnik, oui, mais moi j'aime bien Zizi Spoutnik, donc je vais pas t'en vouloir. Et puis franchement, ce que tu viens de dire sur Guise là, Guise, il y a que le papy ronchon habituel, hein, Guillaume, et toi qui avait apprécié. Moi, je vais te donner, franchement, ma place à côté de Guillaume. C'est pas possible.
0: Non, mais Mathieu, il y a moi qui ai aimé aussi.
1: Ah oui, mais
0: je sais qu'on s'en fout, mais
1: non, mais c'est
0: moi j'ai bien aimé.
1: Alors toi
0: c'est pour
1: tu compteras,
0: ça que j'ai choisi,
1: tu compteras la prochaine fois, hein, parce que c'est quand même quelque chose qu'on n'a pas expliqué à nos auditeurs, c'est que Tata Poum évolue et qu'on va changer de MC à chaque fois.
0: Ouais, il en reste encore une pour moi et ensuite c'est Cédric qui va enchaîner.
1: Et ça va être bien que comme ça tu pourras parler, tu pourras dire que tu aimes Guise autant que tu veux.
0: Bah ça dépendra de la sélection.
2: À ta Guise.
1: oui, papy ronchon, c'est bien. Et donc, là, on arrive à la fin, tranquillement.
0: Ouais, on va terminer notre 67e émission là de Tata Poum. Alors, je sais pas si vous l'aviez remarqué, mais ça s'est quand même égrené au fil de l'émission. Mais on a quand même voyagé au pays des fachos parce qu'on a fait États-Unis, Argentine, Italie, France. C'est quand même un très beau voyage que je vous avais proposé. Ouais. Heureusement, quand même.
1: Ouais, la semaine prochaine, on va en Russie.
0: non, pire, on va en Angleterre la semaine prochaine. heureusement qu'il nous reste quand même pas mal de musique bruyante pour digérer tout ça. Alors montez le son, on se retrouve dans 15 jours sur Cause Commune, 93.1. Vous pouvez aussi nous suivre sur notre Facebook, réagir à tout ce que vous avez pu entendre, mettre des commentaires si vous voulez. Il y a aussi notre site internet en tapant Tata Poum sur un moteur de recherche. On tombe en premier, vous pourrez écouter nos 67e émissions si vous avez le temps. Ah, ciao tout le monde.
3: On approche, Chico. Attention, enclenche les rétrofusées.

0: qu'on ne fait plus ce qu'on a envie de faire par passion.
1: Oui.
0: Et c'était une passion, l'écriture. Et puis en 2015, je dirais, j'ai eu pas mal d'événements, des événements familiaux. J'ai perdu mon père.
1: Oui.
0: Ensuite, j'ai perdu ma mère aussi. Il y a eu les attentats.
1: Oui.
0: Et tout ça, ça m'a fait un petit peu réfléchir. J'avais un petit peu envie d'écrire tout ce que avait vécu c'est ma famille, mes
1: oui.
0: parents, à travers ce qu'ils avaient vécu pendant la guerre d'Algérie.
1: Oui.
0: Ça, c'était mon premier roman.
1: Oui.
0: Et
1: Le Chat d'Oran.
0: Le Chat d'Oran.
1: Aux éditions Louis de Marais.
0: Exactement, je suis fidèle.
1: Oui, oui, tout à fait.
0: Et donc, c'était un roman sur lequel je voulais écrire sur ce qu'il avait vécu. Et puis, j'avais vu tous les liens aussi que lui avait vécu pendant les événements de la guerre d'Algérie. Et puis, moi, ce que j'avais vécu en 2015.
1: Oui.
0: Et donc, j'ai fait une relation et j'ai eu envie d'écrire. Je n'avais pas envie d'écrire... une biographie, j'avais plutôt envie d'écrire quelque chose de romancé parce que dans le roman on est beaucoup plus libre aussi dans
1: oui.
0: l'écriture et on peut aussi faire parler l'imagination, c'est ce que je voulais dans le premier roman. Et dans le deuxième roman, eh bien, je me sers aussi de mon expérience pour pouvoir écrire des choses qui sont proches de la réalité.
1: Oui.
0: Mais c'est quand même un roman avec des personnes qui sont fictives,
1: oui.
0: qui inspirent de plein de personnes que je rencontre aussi.
1: Oui, ou de faits réels éventuellement.
0: En fait, je pars souvent de... Mes récits sont souvent des je pars de faits réels et... j'accroche une
1: oui.
0: histoire. Voilà.
1: Mais
0: oui. c'est pour ça qu'on retrouve des événements qui se sont passés pour de vrai,
1: oui.
0: Qui ont marqué parfois le pays ou les gens. En tout cas.
1: L'actualité nationale ou internationale.
0: C'est exactement cela. Et sur ça, je pars sur une histoire. Le thème du dernier livre, c'est en fait les liens entre le grand banditisme et le terrorisme
1: oui.
0: et le financement de ce terrorisme.
1: Oui, le financement du terrorisme qui nous amène dans des zones grises avec la drogue et puisque la nécessité de financer évidemment les actions, soit on fait simplement de l'argent et on est effectivement la mafia, soit on mêle les choses et donc on a un certain nombre de zones grises qui sont d'ailleurs aujourd'hui des phénomènes internationaux, transnationaux, qui peuvent faire l'objet d'ailleurs effectivement d'études et de répression, de surveillance, haute surveillance internationale.
0: Bien sûr, il y a une vraie porosité
1: oui.
0: Qui existe depuis très longtemps.
1: Oui.
0: Les objectifs ne sont pas les mêmes, mais en tout cas, l'objectif, je dirais, commun, c'est que d'un côté, on veut gagner de l'argent.
1: Oui.
0: Voilà. Et ça, c'est l'objectif commun. Ensuite, la finalité, certains ont des buts moraux, d'autres, c'est simplement pour avoir de l'argent,
1: oui.
0: simplement. Mais on s'est rendu compte que pour pouvoir se financer, quel que soit l'organisme ou l'attentat, enfin qui veut faire des attentats
1: oui.
0: ou du terrorisme, en tout cas, il a besoin d'un argent, il a besoin de beaucoup d'argent,
1: mm-hmm.
0: et il a besoin d'une logistique, et
1: oui.
0: cette logistique, elle coûte cher.
1: Oui.
0: Et c'est pas en travaillant normalement qu'on pourra l'avoir.
1: Oui.
0: Donc, il n'y a pas d'autre solution que de passer par des chemins de travers, et ces chemins, ils passent par des porosités avec le grand banditisme, qui eux peuvent leur apporter cet argent, ce financement dont ils ont besoin pour pouvoir monter après leurs opérations.
1: Oui. Alors, quand vous dites le grand banditisme, vous incluez les narcotrafics, enfin les trafics de
0: Bien
1: drogue
0: sûr.
1: dans le banditisme.
0: Le narcotrafic fait partie
1: oui.
0: du grand banditisme.
1: Du grand banditisme. Alors, si je reviens sur votre livre Le murmure des âmes perdues, vous nous avez quand même pas dit, vous avez dit que écrire vous aimez depuis tout petit, mais pourquoi le polar ?
0: Pourquoi le polar ?
1: Et pas un roman, puisque vous aimez l'écriture romanesque. Pourquoi le polar ?
0: Je serai pas toujours exclusif sur les
1: oui,
0: polars,
1: oui.
0: Mais j'aime bien les polars.
1: Oui.
0: C'est un domaine que je connais bien.
1: Oui.
0: L'expérience professionnelle me permet aussi d'avoir beaucoup plus de liberté et beaucoup plus donc d'éléments pour pouvoir
1: oui.
0: écrire. Et j'aime bien aussi travailler dans le détail.
1: Oui.
0: C'est peut-être une déformation professionnelle, sûrement, d'avoir fait beaucoup d'enquêtes et d'être très précis sur les choses. Donc, à chaque fois que j'écris, je travaille d'abord en documentation, c'est-à-dire que j'ai tout un travail
1: de
0: recherche, et je vérifie que ces recherches et ce que j'écris correspondent à une vraie réalité.
1: Mm-hmm.
0: c'est quelque chose que j'adore. Et ensuite, le polar, bon, je pense que les polars, tout le monde aime beaucoup de personnes, en tout cas, aiment les polars. D'ailleurs, on dit même que y a, les femmes préfèrent les polars plus que les hommes.
1: Ah oui?
0: Oui, et les polars seraient beaucoup plus lus par des femmes que par des hommes. Donc, mais je crois que le roman policier, c'est quelque chose qui plaît beaucoup aussi aux gens. Et moi, j'ai toujours aimé les romans policiers. Donc, je ne pouvais pas écrire au début autre chose que des romans policiers. J'avais besoin aussi peut-être de montrer un petit peu les facettes de ces policiers qu'on n'a pas toujours.
1: Oui, qu'on ne voit pas toujours non plus.
0: Exactement. Donc, on rentre un peu dans l'intimité aussi de ces policiers. Ils ont aussi une vie. Je voulais aussi rentrer dans l'intimité même des voyous, des terroristes.
1: Oui, tout à fait.
0: Parce qu'on n'est pas... On peut pas faire des catégories en disant ça c'est noir, ça c'est blanc.
1: Oui.
0: En fait, tout le monde a une famille, tout le monde a des amis, tout le monde a
1: des enfants éventuellement.
0: Exactement. Et après, c'est des choix de vie qui font qu'on se retrouve à s'affronter aussi avec nous, derrière nous, la loi, tout simplement, qu'il faut faire appliquer.
1: Oui, ça c'est une particularité, je dirais, de ce livre, en tout cas Le murmure des âmes perdues, c'est qu'on a un personnage principal qui effectivement va être confronté à un certain nombre de, on va dire entre guillemets, de cibles ou d'ennemis, mais dont il comprend que finalement on les combat, ce sont des ennemis, mais ce sont comme nous, on apprend à les connaître d'abord. Il y a une très belle... on va dire quoi, amitié qui va se lier ce commissaire François de La Rocha, pour ne pas le nommer, avec une autre protagoniste du roman. Et un moment où effectivement on sent que ce sont des êtres, enfin il le dit, mais vous le dites aussi, ce sont des êtres humains comme vous et moi.
0: Exactement, avec un respect aussi, peut-être un respect des choix qu'ils ont faits.
1: Oui.
0: Et après, c'est tout simplement ces choix-là qui font qu'on va s'affronter.
1: Oui.
0: Et on retrouve d'ailleurs dans tous les affrontements, souvent, on retrouve aussi ce côté-là, c'est-à-dire que chacun pense qu'il a raison.
1: Oui.
0: Et en fait, l'affrontement, il est inévitable.
1: Oui.
0: Et après, on peut pas parler de morale, parce que chacun pense qu'il a raison dans cette histoire-là. Nous, on est le policier, lui, la seule question qu'il doit se poser, c'est où se trouve le droit, la loi, l'application des règles qu'il faut faire appliquer. Et à partir de là, c'est là qu'il a son point de vue pour pouvoir suivre un chemin qui correspond à ses aspirations.
1: Ouais.
0: Les terroristes, les gens du grand banditisme font la même chose, c'est-à-dire qu'ils font des choix de vie en suivant un chemin qui est bien évidemment pour certains des chemins interdits sur lequel ils vont à un moment ou à un autre se confronter à la réalité, c'est-à-dire les policiers et la justice.
1: Tout à fait, mais il y a aussi ce désir de trouver un adversaire à sa taille. C'est un peu... Non, mais... entre ces deux personnages, cet homme et cette femme, il y a quelque chose qui... D'abord, il y a du respect. Du respect, y compris du respect que l'on doit, en tant que vivant, à toute personne qui décède. Hein, on ne dira pas qui meurt ou qui ne meurt pas. Mais donc, ça, c'est effectivement d'accomplir un beau travail. Enfin, bon, c'est... Ça, avoir un adversaire à sa taille, c'est parce qu'on regrette souvent de pas avoir ça ou...
0: Je crois que quand on a un adversaire à sa taille, ça veut dire qu'on considère qu'on a quelqu'un qui a un haut niveau, qui finalement, s'il n'avait pas fait ce choix-là, aurait pu être peut-être votre collègue ou votre ami, tout simplement, ou quelqu'un de votre famille.
1: Ou avec qui vous auriez aimé travailler.
0: Exactement.
1: Ou échanger, en tout cas.
0: En tout cas, c'est la règle. Et souvent, on se retrouve comme ça face à des choix, et donc avec des gens qui, qui se retrouvent votre adversaire, mais sur lequel, au niveau de la personnalité, vous avez un véritable respect. Mmh. On a déjà vu des scènes, on se souvient de, quand on parlait tout à l'heure de la BRI, du commissaire Broussard qui buvait le champagne avec Mesrine, qui venait d'être arrêté, et qui l'attendait avec un verre de champagne, en lui disant « bravo, vous avez gagné ». Donc, moi, il m'est arrivé dans ma carrière de rencontrer des gens qui étaient sympathiques, qui sont dangereux, qui sont même
1: pas dans votre camp ou dans ce que vous appelez dans le mauvais camp, mais
0: qui sont même capables de choses graves. J'ai rencontré des gens qui avaient un pédigré, qui avaient assassiné d'autres voyous, mais nous quand on fait abstraction de ça, quand on parle avec eux, on s'aperçoit que ce sont des gens qui, au demeurant, sont très violents, sûrement, dans leur manière d'exercer, je dirais, leur activité, mais qui ont aussi une espèce de grandeur dans leur métier, c'est des caïds. C'est des gens qui sont reconnus, qui ont de l'aura, qui ont une vraie personnalité. Et quelque part, ça, on ne peut pas leur enlever. Et que quoi que vous fassiez dans vos choix, on ne peut pas enlever ces personnalités-là. Dans mon livre, je parle dans la partie, notamment, je parle aussi d'un voyou.
1: Ce voyou,
0: c'est un vrai voyou. Et pourtant, il a une personnalité...
1: Qui n'a de Corse que son nom.
0: Exactement.
1: Joe le Corse, pour ne parler de lui.
0: Exactement. Oui. C'est quelqu'un qui correspond d'ailleurs à un personnage que j'ai rencontré moi dans le travail. Et c'est quelqu'un qui est capable de toutes les, je dirais, d'appliquer ses règles sans morale,
1: sans état d'âme. Oui.
0: S'il doit tirer sur un policier, il tira sur un policier. S'il doit abattre quelqu'un, il doit l'abattre.
1: Ou donner l'ordre de le faire.
0: Exactement. Il est vraiment dans son travail, mais en même temps, on s'aperçoit que c'est un type qui est aussi un personnage qui aime des gens, qui est amoureux, qui peut avoir sentiments, voilà, qui les exprime pas peut-être de la même manière que d'autres, mais il a aussi une personnalité. Donc en gros, dans cette histoire, on voit des choix. Mais on peut pas dire, on n'est jamais sûr, tout est noir, tout est blanc. En fait, on navigue dans une zone qui est grise, où parfois on va à gauche, parfois on va à droite.
1: Ouais. Je vous propose, si vous voulez bien, une première pause musicale. Nous allons écouter Frank Sinatra.
0: Merci.

0: Vous êtes sur Radio Cause Commune, 93.1 dans le monde en question. Nous recevons Georges Salinas, le murmure des âmes perdues. C'est le titre de dernier roman qu'il vient de publier, un roman policier, non, plutôt un polar. Et nous commençons avec lui une série d'émissions sur le polar géopolitique. Alors pour revenir plus précisément sur le livre et son contexte, l'histoire commence en juin 2001. Avec la nomination d'un commissaire, François de la Rocha, qui devient chef de la Mondaine. Et l'énigme, l'enquête ou l'intrigue se déroule sur quelques semaines.
1: Quelques jours.
0: Et puis il y aura une deuxième partie. Oui, bah, racontez-nous la construction du livre, une deuxième partie.
1: Mais... je vais pas tout dévoiler pour
0: non.
1: que...
0: Ah oui, donnant envie. Enfin...
1: Alors, le policier, effectivement, dans un premier temps, va être affecté à ce qu'on appelle la brigade de répression du proxénétisme,
0: oui.
1: Qui est en fait le nom aussi qu'on donne, qui s'appelle la Mondaine.
0: Voilà.
1: Mais c'est anciennement appelé la Mondaine, mais c'est maintenant ça s'appelle la brigade de répression du proxénétisme. Et effectivement, il arrive dans ce service, qui est un service qui dépend de la police judiciaire parisienne, qui était à ce moment-là positionné pas très loin du 36 quai des Orfèvres. Et il est assez rapidement confronté à une affaire sur laquelle, au départ, il n'a pas toutes les ramifications.
0: Oui.
1: Et au fur et à mesure, quand il va avancer, il va se rendre compte qu'il est dans une affaire qui est beaucoup plus importante que ce qu'il ne croit, avec des ramifications sur les stupes,
0: voilà.
1: Etc.
0: Alors, il débarque, il fait connaissance de ses collègues, et tout de suite, on lui dit, justement, on va te présenter dans une boîte, et apprends ta vie d'oiseau de la nuit, c'est ça, parce qu'à la Mondaine, on vit le jour, mais on vit surtout la nuit aussi, où on va chercher des infos, ou se présenter, en tout cas, quand on vient d'être nommé chef de la Mondaine, on va se présenter au... propriétaire ou de bar ou de club.
1: On a un service, il y a un service qui, à l'intérieur de la brigade la Mondaine, il y a un service qui s'occupe de ce qu'on appelle les cabarets.
0: Oui.
1: Et c'est un service qui ne travaille exclusivement que la nuit,
0: oui.
1: qui est chargé du contrôle en fait de tous ces établissements de nuit.
0: Mm-hmm.
1: Et c'est aussi pour nous, pour les policiers, une source de renseignements très importante.
0: Oui.
1: La vie de la nuit apporte énormément de renseignements judiciaires, parce que on a toutes sortes de personnes qui fréquentent ce genre d'établissement.
0: Oui.
1: Donc l'intérêt, c'est de pouvoir les contrôler pour qu'il n'y ait pas de choses interdites.
0: Mm-hmm.
1: Mais c'est aussi le renseignement. Et c'est par les gens qui fréquentent ces établissements-là qu'on arrive à avoir des renseignements importants, judiciaires. Ces établissements-là, ils sont fréquentés par tout le monde, y compris par des voyous.
0: Oui.
1: Et les gros voyous.
0: Oui.
1: Je me suis retrouvé parfois confronté dans ce genre de boîte quand je rentrais là-dedans, et je m'apercevais qu'au bar... Je connaissais quelques têtes de gens qui étaient connus pour être du grand banditisme.
0: Oui.
1: Mais ce soir-là, on était tous dans un bar.
0: Oui.
1: Et puis c'était un peu la Pax Romana entre nous.
0: D'accord, la Pax Romana où vous n'étiez pas en service ou vous étiez en service
1: On était en service.
0: Oui, alors le paradoxe, c'est qu'effectivement, ce François de la Rocha, il arrive, on lui dit, il faut que d'abord tout le monde n'est pas là, on ne peut pas te présenter ton équipe parce qu'on te rappelle qu'on travaille la nuit, nous. Et on lui dit, il y a une occasion où il y aura beaucoup de beau monde, c'est le moment d'aller présenter. Donc lui, il se présente
1: en tant que chef.
0: Il dit, c'est moi le nouveau.
1: Exactement, et ça lui permet d'avoir un peu cette entrée dans ce bar. Et il y a aussi le derrière un profil d'opération qui est en train de se monter, et ça va lui permettre de rentrer et de récupérer des renseignements, qui est donc le rôle justement des gens qui travaillent la nuit. Il ne suffit pas que du contrôler, il faut aussi récupérer le renseignement, et ça va être son premier rôle, je dirais. intérêt de commencer à récupérer du renseignement sur une affaire qui va être tentaculaire.
0: Mmh. Tentaculaire, tout à fait. Alors, on est en 2001, donc il n'y a pas encore le confinement, mais ça a dû être, je fais une parenthèse, ça a dû être pas commode avec la fermeture des bars, des clubs, des discothèques, de trouver du renseignement. Dites-moi, Georges Salinas.
1: Non, moi, quand j'ai écrit le livre, effectivement, c'était pendant le confinement. Ouais. Ça faisait longtemps que j'avais quitté la PJ.
0: Oui.
1: Ça faisait déjà quelques années. Puis je l'ai quitté en 2018. C'est sûr que quand il y a eu toutes ces fermetures, le renseignement a été beaucoup plus compliqué à trouver. Mais on trouve tout quand même malgré tout du renseignement. Mais il faut savoir que pendant la pandémie, enfin toutes ces mesures de confinement, on a eu quand même une baisse de la délinquance. Hein.
0: Ah oui.
1: Oui. Parce que
0: parce qu'il y avait moins de rendez-vous dans les cabarets.
1: Bah, exactement, on ne pouvait plus sortir, donc oui. Il a fallu trouver d'autres solutions. Alors, vous imaginez bien qu'après, au bout d'un moment, on en trouve, hein, parce que ça peut durer quelques jours, quelques semaines, mais au bout de quelques temps, on trouve d'autres solutions.
0: Oui.
1: Et donc, ils ont l'imagination.
0: Les plans B. Ouais,
1: exactement.
0: Ouais. Alors l'idée, c'est toujours d'avoir un temps d'avance dans l'imagination ou...
1: C'est l'idée. Et c'est pour ça que les policiers, il faut aussi qu'ils aient un temps d'avance et qu'ils se mettent dans la tête du voyou pour comprendre leur mode de fonctionnement et pour pouvoir aussi avoir un temps d'avance.
0: Est-ce que c'est facile de comprendre leur mode de fonctionnement? Est-ce qu'on le fait naturellement parce qu'on s'empare d'une affaire? Donc on travaille une affaire, on essaye de se mettre à sa place.
1: Bien sûr, mais les profils qui sont recherchés d'ailleurs en police judiciaire, ouais. Ce sont des gens qui ont une analyse,
0: ouais.
1: Qui peuvent justement voir et comprendre en fait, le mode de fonctionnement du malfrat,
0: ouais.
1: Et à partir de là, essayer d'anticiper. Moi, toute ma vie, j'ai fait ça. Quand j'étais à la brigade de recherche et d'intervention, je travaillais sur des voyous et j'étais derrière des voyous en filature qui préparaient un coup. Et la règle, c'était de comprendre qu'est-ce qu'ils voulaient faire, parce qu'on les prenait en amont, et il fallait comprendre pourquoi ils voulaient faire ça, où ils allaient aller, comment ils allaient réagir.
0: Mm-hmm.
1: Donc tout ça, c'est des choses qui se travaillent, qui s'apprennent. On doit aussi avoir un peu être prédisposé, je dirais, à avoir ce tempérament.
0: Oui.
1: Il faut être inquisiteur à mort,
0: mm-hmm.
1: et vouloir à tout prix découvrir la vérité.
0: Oui, inquisiteur à mort, ça c'est un peu le caractère de François de La Rocha, enfin, qui n'est pas méchant d'ailleurs, enfin, qui n'est pas qu'un personnage assez sympathique, mais au départ on pense vraiment pas du tout qu'il va vous nous tromper bien. Hein. On s'imagine pas du tout qu'on va rentrer dans une affaire tentaculaire comme vous le dites. Et puis alors tout d'un coup, de 2001, on se retrouve avec des comptes qui ne sont pas réglés avec la guerre d'Algérie. D'une
1: oui,
0: certaine façon, qui voilà, donc c'est assez c'est curieux, mais on revoit toute l'histoire, hein. D'une certaine façon, la France depuis la guerre d'Algérie et puis la France avec les années 90, celle du terrorisme, du GIA, etc.
1: Exactement.
0: Et on se retrouve avec aussi les attentats contre l'ambassade de France à Beyrouth, c'est l'ambassade américaine aussi, ça c'est dans les années 80,
1: oui.
0: 82, 83,
1: oui, c'est ça,
0: à Beyrouth. On a la Chine en Afrique, on a les Russes aussi qui sont d'anciens d'Afghanistan mais qui se reconvertissent dans d'autres affaires. Enfin, toute l'histoire du monde est présente tout d'un coup, en quelques jours on se retrouve plongé dans l'histoire, enfin de la fin des années 60, enfin non, du début des années 60 jusqu'à je ne dirais pas jusqu'à quand, mais
1: la fin, oui,
0: mais
1: c'est une surprise.
0: La fin est une surprise, c'est vrai, même si après on se dit, on est bête, on aurait dû y penser, évidemment, c'est là, oui. Toute l'histoire, Georges Salinas, toute l'histoire du monde international, des relations internationales depuis, et leur complexité, hein, on va dire, se retrouve tout d'un coup et ce commissaire qui arrivait comme chef de la mondaine est pris tout d'un coup dans cette histoire fabuleuse.
1: Une histoire folle.
0: Oui, une histoire folle.
1: Oui, je crois que c'est quand on rentre, quand on au fur et à mesure, et je pense que c'est la recherche aussi d'enquête, on va, quand on est précis dans nos enquêtes, oui. Qu'on va faire, on va aller au bout de notre recherche. Oui. Je me suis toujours attaché, moi, dans mon métier, à aller au bout du bout. Mm-hmm. C'est-à-dire que j'ai jamais arrêté une enquête à moitié. Je suis toujours allé au bout. Et là, ce policier, en fait, il va au bout des choses.
0: Oui.
1: Et comme il va au bout des choses, il va être confronté à la réalité du monde, tout simplement. Mmh. Où, quelque part, quand on se déplace, ou quand on va sur une enquête, sur un lieu, on est confronté à la réalité. Quand il se retrouve dans un pays africain, oui. il se passe des choses dans ce pays et rien n'est neutre. Donc, en fait, tout ce qui est fait dans une enquête, on est obligé de prendre en compte tous les paramètres. Mmh. Et rien n'est neutre. Tout simplement dans une enquête. Et ça, c'est quelque chose que je voulais faire apparaître, parce que dans n'importe quelle situation, vous avez toujours un contexte, et plus vous montez dans la hauteur de la situation, vous avez des contextes qui, par un moment même, vous échappent. Mm-hmm. On parlait tout à l'heure de contexte international. Je me souviens avoir discuté avec des Américains, oui. Qui travaillaient, bon, pour être clair, à la CIA, mm-hmm. et qui, avec qui on a échangé pas mal d'opérations, d'affaires, ce genre de choses. Et ils me disaient qu'ils étaient en opération en Afghanistan,
0: oui.
1: et que pour pouvoir avoir du renseignement, par exemple, ils étaient obligés de travailler avec les tribus. Mmh. Et ces tribus, le seul moyen d'existence pour eux, qui rapportait beaucoup d'argent, c'était le trafic d'héroïne.
0: Tout à fait.
1: Donc on était sur quelque chose d'incroyable, c'est-à-dire que les Américains laissaient passer le trafic d'héroïne,
0: ouais.
1: trafic d'héroïne qui, à un moment ou à un autre, allait se retrouver peut-être aux États-Unis.
0: Mmh.
1: Avec des divisions spécialisées, mmh. pour lutter contre le trafic d'héroïne aussi.
0: Mmh.
1: Donc, vous voyez, on est dans un contexte où il y a tellement de paramètres que tout est compliqué. Et c'est ça que je voulais un petit peu montrer aussi, c'est que quand on fait une enquête, on est tiraillé par plein de choses.
0: Ouais.
1: Et il faut faire avec.
0: C'est ça. Alors on est tiraillé soi-même avec ses propres, entre guillemets, problèmes de conscience, hein, c'est-à-dire, ou paradoxe. Paradoxe, puisque pour avancer dans telle chose, je suis obligé de laisser fermer les yeux, au moins, sinon violer la loi, au moins fermer les yeux sur d'autres choses qui sont tout autant répréhensibles aux yeux de la loi. Et en même temps, il y a, je dois tenir compte de toutes les interférences, alors des autres services, hein, au niveau national, mais aussi des autres, vous avez parlé de la CIA, des autres organisations, et puis des jeux. Enfin voilà, il y a vraiment quelque chose de très délicat. C'est une occasion à saisir.
1: C'est toujours très délicat, et d'ailleurs, on essaie toujours d'être... de rester du côté de la loi, hein, faut être clair. Hein. Donc, même quand on travaille par exemple avec des informateurs, la règle d'or, c'est trouver la limite.
0: Oui.
1: C'est-à-dire, quel est le bon équilibre. On a d'ailleurs codifié tout ça. Hein. On a maintenant un bureau des sources. Ça existe depuis plusieurs années. Ce bureau des sources, ce sont des gens qui sont des informateurs et qui sont rémunérés par l'État pour pouvoir donner des renseignements.
0: Ouais.
1: Il y a un agent traitant, ils ont l'anonymat complet. Donc ça permet de légaliser des méthodes de travail sur lesquelles on ne peut pas se passer, tout simplement.
0: Et ce bureau, il sert à peu près à définir quelles sont les lignes rouges.
1: Bien sûr, c'est-à-dire que ce bureau régule, je dirais, c'est-à-dire qu'on a des gens qui sont fichés, immatriculés, je dirais, il n'y a pas de nom, il n'y a jamais de nom. Le nom, il n'est connu que par ce qu'on appelle l'agent traitant.
0: L'agent traitant, oui.
1: Et cet agent traitant va obtenir des renseignements, et si ces renseignements amènent à une affaire, donc on va demander une rémunération, et ça sera l'État qui payera.
0: Mmh.
1: Mais ça, c'est inscrit dans la loi. C'est y a pas de problème.
0: Hein. Oui, tout à fait.
1: Donc on a essayé de codifier des choses qui, il y a 50 ans, n'existaient pas.
0: Oui.
1: Il y a 50 ans, il fallait bien à un moment ou à un autre rémunérer ces voyous, parce que ce sont des voyous. Les meilleurs informateurs, ce sont des voyous.
0: Oui.
1: Et plus ils sont voyous, plus je suis son meilleur informateur.
0: Oui.
1: Donc après, il faut savoir comment on veut travailler. Soit on travaille, comme on a pu le faire, avec beaucoup de techniques, des écoutes, mm-hmm. et ce genre de choses, avec et qui s'apprendra un certain temps, je mm-hmm. dirais. Soit vous travaillez avec un informateur mm-hmm. qui est dedans et qui va vous dire ce qui se passe, et là vous allez gagner des mois.
0: Mm-hmm. Alors, vous avez dans votre parcours professionnel peut-être une expérience particulière en matière de renseignement humain, c'est-à-dire qu'à une époque où on a commencé à se dire que ben oui, la technique, ça permettait de se passer de renseignement humain, et puis on s'est rendu compte finalement en 2015, mais un petit peu avant aussi avec les attentats, le regain de terrorisme, en tout cas dans le monde occidental, que oui, il fallait davantage de renseignement humain. Est-ce que vous avez connu professionnellement ce genre de difficultés?
1: La difficulté, bien sûr, quand on est policier, et chaque policier qui fait des enquêtes a besoin d'avoir du renseignement.
0: Ouais.
1: Donc à un moment ou à un autre, quel que soit son niveau, hein, vous avez des gens qui sont dans des petits services et qui font des affaires, qui ne sont pas des petites affaires obligatoirement, mais ils ont besoin de faire des affaires. Et pour pouvoir faire des affaires, il faut avoir des gens qui puissent vous renseigner. Donc ça, c'est presque la règle.
0: Ouais.
1: Quand on ne fonde son enquête uniquement sur de la technique, on a peu de chances de réussir d'aller jusqu'au bout. En 2001, les attentats du World Trade Center, les
0: oui.
1: Américains ont reconnu qu'ils avaient abandonné le renseignement humain pour
0: oui.
1: passer qu'au renseignement technique.
0: Tout à fait, c'était à ça que je faisais clairement allusion.
1: Exactement, oui. et ils ont reconnu que c'était une erreur.
0: Mm-hmm.
1: Et ils ont repris les anciennes méthodes.
0: Mm-hmm.
1: Parce que la méthode du renseignement humain, c'est quand même, ça reste, même si c'est très aléatoire, parce que c'est de l'humain,
0: ouais.
1: et qu'on a des gens qui parfois ne vous disent pas obligatoirement la vérité, donc c'est pour ça qu'il
0: ouais.
1: faut avoir un peu de recul là-dessus. Il y a toujours un intérêt, donc il faut aussi avoir du recul sur l'intérêt
0: mm-hmm.
1: de la personne qui vous donne le renseignement. Tout ça, c'est quelque chose où il faut, d'ailleurs, un agent traitant ne travaille jamais tout seul.
0: Ouais.
1: Il a un deuxième agent,
0: ouais.
1: en général, qui est là pour l'assister.
0: Mm-hmm.
1: Et pour permettre justement de gérer un
0: au moment
1: un
0: des briefings et des briefings, c'est ça, pour essayer.
1: Et on a ce bureau des sources maintenant qui en plus donc est saisi pour pouvoir rémunérer
0: ouais.
1: les gens qui nous ont donné des bons renseignements, qui ont permis de faire des belles affaires.
0: Mm-hmm. Alors comment dans le travail se met-on à découvrir les ramifications entre par exemple le trafic de drogue dont vous parliez avec cet agent américain de la CIA qui disait bah oui finalement les tribus, si je voulais avoir de l'information, parce que c'était ça aussi quand
1: oui.
0: les Américains sont partis après le 11 septembre en Afghanistan, il fallait bien trouver des renseignements, donc on va contacter les tribus et on voit bien que les tribus elles ont besoin effectivement d'argent elles aussi. L'État aussi, hein, de son côté, l'État afghan aussi participait largement au trafic d'héroïne. Mais donc on se trouve avec du trafic de drogue, on se trouve avec des organisations qui vont faire momentanément du trafic de drogue ou qui ont besoin pour pouvoir financer d'autres causes. Comment on gère tout ça? Et comment on nage dans tout ça? Comment on se repère
1: On travaille en équipe déjà,
0: ouais, ouais.
1: donc ça permet de ne pas être submergé par un travail qui a besoin de précision
0: mm-hmm.
1: pour pouvoir démanteler tout ça, avoir toutes les ramifications. Donc ça, c'est un vrai travail,
0: ouais.
1: Un travail de renseignement, parce que pour pouvoir avancer dans une enquête, on a besoin d'avoir au fur et à mesure des faits qu'il faut croiser.
0: Ouais.
1: Donc tout ça, c'est le rôle de l'enquêteur. Hein.
0: Ouais.
1: Donc, et c'est comme ça qu'on arrive à faire au fur et à mesure, à tirer, je dirais, la ficelle, et on arrive à avoir le renseignement qui va bien. Ça veut dire aussi qu'il faut être toujours vigilant,
0: mm-hmm.
1: parce que la réalité que vous pouvez percevoir à un moment ou à un autre n'est pas obligatoirement la vraie réalité.
0: Mm-hmm. Oui, c'est
1: donc,
0: ça, c'est absolument, ça peut changer aussi.
1: Exactement, donc il faut être toujours très vigilant, et c'est un peu, je crois, le problème du policier, c'est qu'en fait il est un petit peu toujours en retrait, en disant finalement, je ne suis pas sûr que ce soit ça.
0: Ouais.
1: Je ne suis pas sûr que ce que je crois est vraiment ça. Donc, ça demande de travailler en équipe et de confronter les idées, de confronter aussi tous les renseignements. Et c'est un travail de synthèse. Donc, on a même, au niveau des services de criminologie, on a des analystes maintenant, et on a même des logiciels pour pouvoir travailler sur ce contexte de ramification avec des analyses qui sont faites par des ordinateurs, mais aussi par des gens, pour avoir à un moment ou à un autre quelque chose, des types, je dirais, en se disant, tiens, cette personne-là qui conduisait telle voiture tel jour, qui se trouvait dans telle ville, mais qui a vu telle personne, bizarrement, elle a un tilt avec cette personne-là qui se trouve, mais pas du tout au même endroit, mais ils se sont eus au téléphone il y a un an, dans tel contexte, dans telle ville. Et c'est comme ça qu'on arrive à faire au fur et à mesure de l'analyse.
0: Les pièces d'un puzzle.
1: C'est un puzzle,
0: d'accord. Exactement. Je vous propose une seconde pause musicale, si vous le voulez bien. Alors nous allons écouter Michel Delpech, dont il est question aussi dans le livre. On ne dira pas à quel propos. On ne dira pas. Alors nous écoutons Chez Lorette de Michel Delpech.

0: Vous êtes sur Radio Cause Commune 93.1 dans Le Monde en question. Nous recevons Georges Salinas pour son livre Le murmure des âmes perdues, un polar géopolitique, vous en convenez, Georges Salinas. Il commence avec la première partie en tout cas commence avec une citation d'un proverbe arabe, la vie est une ruse, quiconque rusera vivra. Est-ce que ça fait un écho particulier à quelque chose ?
1: Ça fait un écho, je crois que dans la vie, en fait, on a besoin d'être vigilant.
0: Oui.
1: Et je pense que pour réussir, il faut être rusé.
0: Oui.
1: Tout simplement.
0: La ruse, c'est une espèce de
1: d'attention. C'est une arme.
0: C'est une arme. Et c'est une façon d'être vigilant aussi.
1: Vigilant.
0: C'est
1: exactement.
0: Toujours
1: sur le qui-vive.
0: Voilà.
1: Tout à fait.
0: Et parmi l'immense série d'événements que vous citez dans votre livre et dont il est question dans votre livre à travers cette enquête du commissaire François de la Rocha, est-ce qu'il y en a en particulier certains qui vous ont davantage marqué, vous, soit au moment de l'écriture, soit dans votre carrière professionnelle, entre...

0: C'est là que j'ai été confronté à. C'est la première fois que je voyais que des gens pouvaient se sacrifier pour faire un massacre.
1: Oui.
0: J'avais pas encore conscience. J'avais eu donc juste les paroles de mon père. Hein,
1: Oui.
0: j'étais jeune à ce moment-là. Et donc là, je me suis rendu compte que des soldats
1: Oui.
0: qui étaient là pour essayer de maintenir la paix dans ce pays-là, finalement, avaient été tous tués par des gens qui étaient animés par leurs idées et
1: Oui.
0: qui étaient prêts à tout. Des idées qui continuent de circuler, de toute
1: Oui.
0: façon, puisque ça ne s'est pas arrêté. Hein, et même si on a des différences dans les protagonistes, ils sont toujours dans la même finalité, c'est-à-dire c'est toujours les attentats, quoi. Et nous, on est au milieu et on en est victime. Et donc, ça m'avait vraiment interpellé, je dirais, de voir ça. Donc c'est pour ça que j'ai eu envie à un moment
1: On
0: ou à un
1: parle
0: autre.
1: des opérations kamikazes, en fait, hein,
0: Exactement.
1: contre les ambassades françaises et américaines à Beyrouth en
0: Exactement. C'était les
1: 80.
0: casernes
1: Tout à fait.
0: d'Arcar,
1: Voilà.
0: où il y avait eu des soldats américains et des soldats français qui avaient été tués dans les 5 minutes qui suivaient
1: Oui.
0: par des camions qui étaient chargés d'explosifs. Donc c'est des choses qui m'ont
1: Avec chauffeur à bord.
0: Exactement, des chauffeurs à bord
1: Oui.
0: qui se sont fait exploser.
1: Tout à fait.
0: C'est des modes opératoires qu'on connaît maintenant. Malheureusement, en 2015, même si ce n'est pas des voitures, on a des gens qui
1: Oui.
0: sont des kamikazes et qui
1: Des
0: sont
1: ceintures, voilà.
0: avec des ceintures explosives et qui n'hésitent pas à faire un massacre et à finir en se faisant exploser, y compris en se faisant exploser sur, si possible, autour enfin, en mourant et en tuant des policiers, et y compris des policiers, s'il le faut, d'élite, c'est encore mieux pour eux. Donc là, on a
1: Ou des civils, hein.
0: des
1: Oui,
0: civils,
1: oui, oui.
0: mais ce que j'ai vu dans le parallèle
1: Oui.
0: avec l'opération du Liban, c'est qu'on allait chercher des militaires
1: Oui.
0: spécialisés,
1: Oui.
0: des gens qui sont des combattants, et là, j'ai vu, notamment en 2015, des terroristes qui faisaient un attentat de masse et qui tuaient des civils,
1: Oui.
0: mais la finalité, à la fin,
1: Oui.
0: quand on était sur la prise d'otage et au moment de l'assaut, ce qu'ils voulaient, c'était se confronter avec des forces, et si possible, des forces qui représentaient quelque chose.
1: Oui.
0: Je pense qu'ils préféraient être tués, en gros, par quelqu'un de la BRI ou du RAID ou du GIGN, que plutôt par quelqu'un d'un commissariat. Et
1: Oui.
0: ça, d'ailleurs, on l'a même intégré.
1: Oui.
0: C'est-à-dire que dans les négociations, maintenant, quand on est face à une prise d'otage ou ce
1: Oui.
0: genre de choses, on évite de citer le service d'où on vient,
1: D'accord.
0: parce que ça leur donne, je dirais, du grain à moudre pour pouvoir rentrer dans leur délire.
1: D'accord. Mais ils ont quand même, oui, c'est ça, c'est-à-dire on veut choisir qui va vous tuer.
0: Exactement, et on veut que ça soit une belle sortie, en
1: Oui.
0: gros, je dirais.
1: Oui.
0: Donc c'est des choses sur lesquelles nous, on évite.
1: Enfin, qui va vous tuer ou qui éventuellement va vous faire prisonnier? Ou
0: Oui.
1: c'est
0: Alors,
1: ça, non, c'est en
0: c'est.
1: général, ils veulent mourir ou on les tue?
0: Je suis pas dans leur tête. Il
1: Ouais.
0: y en a certains qui sont
1: Ne
0: prêts à
1: plus,
0: mourir. Hein. Il
1: ouais.
0: y en a d'autres qui sont, à mon avis, pas prêts à mourir. Hein. On
1: Ouais.
0: le voit dans les
1: Ouais.
0: derniers procès
1: Tout à fait.
0: du Bataclan, où on sait que le survivant, en fait, c'était quelqu'un qui, à mon avis, voulait pas du tout mourir, et qui, bon, même s'il se fait passer pour un terroriste prêt à tout, avec des idées, la finalité, c'est que il a posé quand même son gilet et qu'il est parti et qu'il s'est fait récupérer en voiture. Les autres, on peut critiquer tout ce qu'on veut, ce sont des terroristes, mais enfin ils sont allés au moins au bout de leur démarche. Donc
1: Oui,
0: on
1: mais
0: a.
1: l'humain, c'est
0: C'est ça.
1: aussi, c'est ça. C'est-à-dire
0: C'est
1: que
0: exactement
1: quand on
0: ça.
1: essaye de prévoir ou d'anticiper quelque chose, d'abord qui n'est pas toujours de l'ordre du rationnel, et ensuite on ne comprend, enfin, à la dernière minute, on peut dire oui, non, oui, je le fais, non, je le fais pas.
0: Bien sûr,
1: C'est
0: c'est
1: un
0: l'humain.
1: libre arbitre. C'est oui,
0: C'est un libre
1: c'est
0: arbitre.
1: humain, c'est un libre
0: Tout à
1: arbitre.
0: fait.
1: C'est voilà.
0: Et tout à fait, c'est un libre arbitre et on n'a pas. Et comme on est confronté à de l'humain,
1: Oui.
0: donc on aura toujours cette incertitude jusqu'au bout.
1: Oui, mais ça explique aussi la possibilité de s'attacher
0: Bien
1: à
0: sûr.
1: sa cible, enfin d'avoir une relation affective ou d'égal à égal, ou d'adversaire de taille, comme je disais tout à l'heure.
0: On revient sur l'humain. Ouais. C'est-à-dire que quand vous êtes, quand vous travaillez par exemple sur le grand banditisme et que vous passez des mois derrière une équipe d'individus,

0: ouais. voyous qui veulent par exemple faire un braquage,
1: ouais.
0: vous rentrez dans leur intimité.
1: Ouais.
0: Et vous vous rendez compte que certains sont des gens qui ont une vraie personnalité.
1: Ouais.
0: Et quelque part, vous pouvez pas rester indifférent à cette personnalité.
1: Mmh.
0: Donc la confrontation fait qu'à un moment ou à un autre, on va avoir un choix à faire, et que ce choix, pour nous, il est net.
1: Ouais.
0: C'est on reste du côté de la loi ou on se fait arrêter, ouais. voire neutraliser. Donc pour nous, c'est net, c'est clair. Pour eux, ça l'est aussi peut-être, mais peut-être pas. Donc jusqu'au bout, ils peuvent encore changer d'avis. Mais pour nous, on ne changera pas.
1: Mmh.
0: On sera là. Mais ça n'évite pas cette confrontation avec des gens qui ont des vraies personnalités.
1: Mmh.
0: Encore une fois, c'est pas tout n'est pas noir, tout n'est pas blanc. On a des gens qui sont des vraies personnes avec des familles, qui aiment des gens à eux.
1: Ouais.
0: Et donc, on peut, au bout d'un moment, quand on rentre comme ça dans leur intimité, parce qu'on connaît leur vie, mmh. au bout d'un moment, on se rend compte que tous les jours, il va m'amener peut-être, avant d'aller au repérage sur un braquage, il va amener ses gosses à l'école.
1: Ouais.
0: Et pour leur anniversaire, il va tout prévoir pour que ça soit une jolie fête.
1: Mmh.
0: Donc tout ça, ça fait qu'on se rend compte que finalement, ce sont des gens qui sont aussi, qui ont une personnalité et qui sont normaux, mmh. dans leur vie autre que
1: ouais.
0: de voyous ou de terroristes.
1: Ouais. Et alors, vous avez parlé d'un événement qui vous avait particulièrement manqué, marqué ces attentats à Beyrouth. Est-ce que vous avez analysé, enfin, ou et là vous avez dit à propos des attentats de Beyrouth c'était la première fois que vous vous rendiez compte qu'effectivement on pouvait être prêt à sacrifier sa vie pour on va dire une cause, en tout cas un engagement politique, et à tuer des soldats pour cela. Est-ce qu'il y a d'autres événements de ce genre qui vous ont, ou d'un autre genre, qui vous ont montré que par exemple parfois on avait changé d'époque ou mis face à quelque chose de nouveau dans...
0: Bien sûr, j'en parle, je ne l'évoque pas dans le deuxième livre, c'était plutôt évoqué dans le premier, mais on est dans la continuité.
1: Oui.
0: Il y a quelque chose qui m'a, les événements
1: disons
0: de 2015.
1: Disons aux auditeurs et aux auditrices, peut lire les deux ou on peut lire l'un sans l'autre,
0: exactement.
1: Bien entendu, on n'a pas besoin
0: bien
1: d'avoir
0: sûr.
1: Lu le premier
0: exactement.
1: Pour pouvoir lire le second.
0: On retrouve effectivement
1: mais ça ne dérange
0: et
1: pas.
0: Et ça ne dérange pas, tout à fait.
1: Ça donne envie de lire l'autre d'ailleurs.
0: Ben merci. Ce qui nous a profondément marqué à tous,
1: ouais.
0: tous vraiment, c'est les attentats de 2015.
1: Ouais.
0: Donc il est clair que ce sont des attentats qui ont été choquants pour tout le monde.
1: Vous étiez en première ligne.
0: J'étais en première ligne puisque j'étais avec mes gars dans le Bataclan. J'avais
1: ouais.
0: fait aussi Hypercacher juste avant.
1: Ouais.
0: Donc ça faisait deux fois en quelques mois et je peux vous dire que ça a été très dur. Les scènes
1: ouais.
0: qu'on a vécues sont vraiment difficiles, même si on ne s'en rend pas trop compte.
1: Sur le moment.
0: C'est-à-dire que quand vous êtes dans l'action,
1: ouais.
0: et c'est un peu ce qu'on retrouve d'ailleurs dans le livre, quand on est dans l'action,
1: ouais.
0: on peut oublier tout. On peut même oublier qu'on a une famille.
1: Ouais.
0: Parce que vous êtes tellement pris dans le
1: concentré. Il y a une concentration, une intensité de la concentration qui est telle
0: que vous ne pensez qu'à l'objectif
1: ouais.
0: final, c'est-à-dire neutraliser.
1: Mm-hmm.
0: Moi, je me souviens au Bataclan, j'ai enjambé des morts
1: ouais.
0: Pendant deux heures. Sans me rendre compte que je changeais des bords au bout d'un moment. C'est-à-dire que je m'en suis vraiment rendu compte qu'à la fin de l'opération.
1: Ouais.
0: J'ai regardé, quand j'ai vu toutes ces pauvres gens
1: ouais.
0: qui se tenaient, et je me suis dit, qu'est-ce que j'ai fait
1: ouais.
0: Comment j'ai pu faire ça Et je ne me rendais plus compte, parce que j'étais tellement pris par l'opération. Il fallait régler, vous doutez bien, une opération qu'il
1: ouais.
0: fallait calibrer au millimètre près. Donc c'était quelque chose qui m'a beaucoup marqué. Mais bizarrement, il y a quelque chose qui m'a marqué beaucoup aussi.
1: Ouais.
0: C'est un an après. C'est la cérémonie au Bataclan,
1: oui.
0: Un an après, donc il y a le président Hollande qui vient faire une cérémonie d'hommage et de souvenir. On a beaucoup de gens qui sont venus, y compris des gens qui ont été victimes, qui ont été blessés, qui étaient présents.
1: Oui.
0: Et je me souviendrai toujours parce que on a été conviés à cette cérémonie et j'étais avec deux collègues. On était habillés en tenue noire, comme celle qu'on porte à la BRI, avec écrit en gros derrière BRI anti-commando.
1: Mm-hmm.
0: Et donc on a fait la cérémonie. Et à l'issue de cette cérémonie, un de mes collègues est parti pour voir de la famille qu'il connaissait très bien parce que il avait quelqu'un de proche qui était décédé dans cet attentat.
1: Qui assistait ce soir-là au concert.
0: Oui. Exactement, qui assistait au concert. Et je suis resté un petit peu pendant quelques minutes un peu tout seul.
1: Oui.
0: Et là, j'ai des gens qui se sont approchés de moi. Et il y a une jeune fille avec une maman qui s'est approchée qui m'a dit « J'ai vu, vous étiez de la BRI, monsieur. » Je lui réponds « Oui, bien sûr.
1: Mm-hmm. »
0: Elle me dit « Je voulais vous remercier. »
1: Mmh.
0: Je voulais vous remercier parce que j'ai pas eu le temps de le faire. Et elle s'approche de moi, elle me prend par la main, et là, à ce moment-là, j'ai à peu près entre 20 et 30 personnes qui s'approchent autour de moi, qui m'entourent, et qui me disent « Nous aussi, on voulait vous remercier. Moi, j'étais avec telle personne. Moi, j'étais avec ma fille.
1: Mmh. »
0: Et ils m'attrapent, ils me touchaient la main ou ils me touchaient mon épaule. Et j'avoue que j'ai eu une émotion qui n'a jamais été aussi forte, je crois, d'être pris comme ça, comme une relique presque. J'étais pas du tout préparé à ça.
1: Ouais.
0: Et j'ai toujours ce souvenir extrême de tous ces gens-là qui sont reconnaissants.
1: Qui étaient là ce soir-là, peut-être qui avaient gardé le souvenir de votre visage.
0: Qui avaient gardé le visage parce que je suis passé un petit peu à la télévision et qui ont vu aussi qu'il y avait marqué BRI dans le dos. Donc je pense que ça, c'était identifiable assez rapidement. Et ça, c'est quelque chose qui m'a beaucoup ému.
1: Mm-hmm.
0: Et d'ailleurs, depuis, j'ai gardé pas mal de contacts avec des gens avec qu'on a sauvés durant le Bataclan. Et on garde des contacts pour savoir si tout va bien.
1: Et quand on gère la sécurité d'un président de la République et qu'un président de la République, par exemple, à la suite des attentats de Charlie Hebdo, se rend tout de suite sur les lieux...
0: Vous n'étiez pas encore directeur.
1: Comment
0: mais je ne l'aurais pas recommandé.
1: Vous ne l'aurez pas recommandé, mais en même temps,
0: Oui, je comprends qu'un chef d'État, lui aussi pris par l'émotion et par aussi le fait que c'est un événement tellement grave, puisse aller sur place. J'y suis allé aussi sur place. Là, pour le coup, c'était une affaire qui était malheureusement sordide dès le départ. Ça s'est réglé que trois jours après. Mais... je comprends qu'un chef d'État puisse se déplacer sur des scènes très importantes.
1: Oui.
0: C'est des choses qui ne sont pas recommandées.
1: Oui.
0: Dans plein de pays, c'est même interdit. On demande au chef d'État de ne pas se déplacer. Après, le chef de l'État, c'est lui qui décide aussi, en son âme et conscience. Et nous, on doit s'organiser pour qu'il puisse le faire.
1: Mm-hmm.
0: Donc c'est un peu la règle. Alors, on lui conseille des choses, on lui explique des choses, on lui déconseillera et même on lui dira « Là, attention, c'est pas possible, vous mettez en danger, vous êtes une institution, on ne peut pas prendre le risque d'avoir une institution qui disparaît comme ça du jour au lendemain. » Donc, il y a tout ça. Il y a aussi le fait qu'il y a des services qui travaillent et que quand vous avez un chef d'État qui vient sur un endroit où il y a une scène de crime, avec des gens qui travaillent pour faire des constatations, des relevés, vous les gênez, parce que vous stoppez tout, en fait.
1: Ouais.
0: Donc, pour moi, ce n'est pas une bonne idée. Mais si, à un moment ou à un autre, un chef d'État décidait de le faire, on s'arrangerait pour qu'il puisse le faire, sans gêner trop les enquêteurs, et sans qu'il y ait le moindre danger pour lui.
1: Ouais. Écoutez, je vous remercie, Georges Salinas, de votre participation à cette émission. Je rappelle que vous êtes l'auteur du Murmure des âmes perdues aux éditions Louis de Mareuil. Vous commencez une cycle d'émissions avec nous dans Le Monde en question sur le polar géopolitique. Je vous remercie. Merci à Stéphane en régie. Et nous quittons toujours en musique avec Johnny Cash, Earth.
0: Merci pour votre accueil.
1: Je vous en prie. À bientôt pour une prochaine émission.

0: Bonjour à tous, nous nous retrouvons sur Cause Commune, la Voix des Possibles, 93.1, dans notre émission Les Mondes Rêvés de Georges. Aujourd'hui, j'ai invité Alain Bonamy. Bonjour Alain.
1: Bonjour Patrick.
0: Alain Bonamy vient de sortir un livre qui s'appelle Le Père aidant, deux points, un nouvel acteur du travail social. Ton livre est paru aux éditions ESF cette année, en 2019.
1: Oui,
0: voilà.
1: Exactement.
0: Donc il est tout frais, donc on va bien sûr disséquer les différents chapitres et parties de ton livre. Mais d'abord, une toute première question, avant que tu te présentes un petit peu plus sur ton parcours. J'aimerais que tu nous dises pourquoi tu as choisi cette citation de Démosthène, « Il n'y a qu'un principe moteur, la faculté désirante » dans son traité de l'âme.
1: Bah, peut-être à chaud. Comme ça, pourquoi cette citation? Tout simplement parce que je pense que, quelles que soient les bifurcations que nous prenons et que les personnes peuvent prendre dans la vie, quels que soient les points de rupture ou les points de réconciliation avec soi-même ou avec les autres, quels que soient les événements de la vie, je pense que si on peut retrouver la faculté du désir de se reconstruire une vie et peut-être de se réinscrire dans la vie avec du cœur et du souffle, eh bien, je pense que c'est un message plutôt optimiste et qui est non seulement optimiste, mais qui a toute sa valeur aujourd'hui et prend toute sa valeur aujourd'hui.
0: Est-ce que cette citation, c'était en référence aux pères aidants qui, justement, sont des gens qui sont dans la précarité, dont on va bien sûr parler, puisque ça parle de la pères aidance, et qui, justement, doivent dépasser toutes les souffrances qu'ils ont connues et qui doivent ou qui peuvent s'en sortir avec tous les concepts qu'on évoquera, d'empowerment, de capacité d'agir, etc. Est-ce que c'est un petit clin d'œil à ça ou c'est une manière générale, ta philosophie de vie?
1: Alors, c'est d'abord inspiré par une pratique professionnelle, une pratique sociale qui m'engage depuis de nombreuses années à être à côté de personnes qui, a priori, ne seraient pas promis aux voies du travail social, ou en tous les cas, en tant que professionnel du travail social ou en tant que fonction professionnalisante du travail social. Ça a commencé avec notamment les publics sourds en situation de handicap. Et aujourd'hui, jusqu'à les personnes concernées par la pères aidants. Et c'est vrai que c'est ces personnes-là qui m'ont inspiré et qui m'inspirent sur la nécessité de vivre à tout prix. Quand c'est encore possible, bien entendu, puisque ne soyons pas naïfs, la question du désir peut renvoyer au désir de vivre, mais peut renvoyer aussi au désir de mort. Donc il ne faut pas non plus être naïf au point de croire et adopter un point de vue seulement positiviste qui nous ferait oublier que le désir est aussi symbolique, comme tu le sais très très bien entendu, et renvoie aussi à une psyché dont on ne contrôle pas tout, bien entendu, évidemment. Et qu'il ne peut pas s'inscrire, ce désir, que dans de la pulsion de vie. Or, moi, mon propos et mon sujet, en tous les cas, ce qui m'intéresse, c'est de voir effectivement comment, à la croisée des points de rupture et à la croisée des bifurcations que les personnes peuvent prendre, les personnes fragiles, en situation de fragilité, plus que de handicap d'ailleurs, et en situation tout simplement de vulnérabilité, eh bien, comment ces personnes-là peuvent aussi être reconnu dans un désir de vivre et un désir de transformation de soi.
0: D'accord. Et bon, en tous les cas, c'est tout le défi de la pères aidance. Et avant d'en venir au cœur de ta pratique professionnelle, où tu as croisé effectivement la pères aidance à travers un certain nombre d'actions, je voulais savoir effectivement, pour notre public, qui ne connaît pas forcément toutes les arcanes de la question sociale, et notamment de ce secteur du travail social, je voulais savoir un petit peu comment tu as mis les pieds dans le travail social et comment finalement tu es devenu un responsable de formation à l'IRTS de Montrouge, Neuilly-sur-Marne.
1: Oui, tout à fait. Alors l'aventure commence il y a bien longtemps. Bon, moi j'ai 53 ans, donc j'intègre la première structure de formation des travailleurs sociaux à l'âge de 22 ans, donc il y a pas mal d'années évidemment. Et là, j'ai une chance formidable, c'est de rencontrer des hommes et des femmes qui s'occupent d'une question qui est celle de la recherche-action, donc qui est celle, dans l'environnement des sciences sociales et des sciences humaines, de donner la possibilité à des personnes adultes, employés, salariés, travailleurs sociaux, mais pas seulement, évoluant dans le grand secteur de l'économie sociale et solidaire, de reprendre des études après un parcours de diplômés, mais également surtout de professionnels, et de s'engager dans une formation par la recherche dans l'univers des sciences sociales et sciences humaines. Donc à l'époque, je suis extrêmement jeune et je suis finalement formé par ces hommes et ces femmes, hein, voilà, qui sont plus âgés que moi, avec des profs bien entendu. Et j'intègre, et en même temps, un espace professionnel d'acculturation, de socialisation et de formation. Et en même temps, j'accède à des études supérieures par cette voie-là, puisque moi, je n'ai pas passé du tout mon baccalauréat, puisque ma première formation est une formation initiale par un CAP de menuiserie charpente. Et je décide de reprendre des études pour pouvoir aussi m'en sortir, puisqu'à l'époque, la question se situait à ce niveau-là. Et j'avais bien conscience que sans diplôme et sans titre, la vie serait pas simple. Et elle ne l'est toujours pas pour celles et ceux qui n'ont pas de diplôme et de titre, d'ailleurs.
0: Mais je te coupe, tu avais un CAP de charpente,
1: de menuiserie.
0: Menuiserie et charpente. Donc, qu'est-ce qui fait que tu as fait cette bifurcation vers le travail social, alors que tu pouvais très bien être gagné et puis faire ta vie là-dedans?
1: Absolument. Le besoin aussi de quitter à 17-18 ans la cellule familiale, le besoin de voler par mes propres ailes. Donc, j'arrive à Paris jeune, à 18 ans. Sans argent, sans ressources, ou en tous les cas avec très très peu d'argent. Mmh. Et je rencontre des personnes qui n'ont pas toujours des pratiques légitimes et qui ne sont pas toujours du bon côté du monde. Et notamment des personnes, des prostituées, des femmes qui se prostituent et avec qui je vais rester en lien un certain nombre d'années et qui m'ont beaucoup aidé d'ailleurs à prendre pied et à m'installer dans Paris. Et à partir de là, je vais peu à peu rencontrer des personnes, et notamment parmi les personnes que je vais rencontrer une amoureuse avec qui j'ai eu une belle histoire d'amour pendant 10 ans, étudiante infirmière, et qui va me permettre de reprendre des études. Et à la croisée des chemins, c'est beaucoup de rencontres. Je croise à l'époque un monsieur qui s'appelle Maurice Magnificat, donc dont le nom est tout à fait symbolique d'ailleurs. Et qui me convainc d'intégrer le collège coopératif, de poser ma candidature. Moi, j'étais parti sur l'examen spécial en entrée université, là, les œufs. Et en fait, ce monsieur est décédé à 13h, à 1h du matin, plutôt, le front sur mon dossier. Et à partir de là, le directeur qui l'a remplacé m'a contacté pour m'offrir une place au collège coopératif. Donc, c'est une reprise de formation hautement symbolisée aussi par, et en même temps, la mort de Maurice Magnificat, et aussi la fidélité à laquelle j'ai pu un petit peu faire et intégrer le collège coopératif suite à Maurice Magnificat avec un autre homme qui s'appelle Christian Hermelin.
0: En deux mots, c'est quoi ce collège coopératif ?
1: Alors, le collège coopératif, c'est une université populaire qui a été fondée par un homme qui s'appelle Henri Desroches, qui est décédé aujourd'hui, Henri Desroches, qui a été fondé à l'École pratique des hautes études, la 6e section de l'École pratique des hautes études, qui elle-même est devenue l'École des hautes études en sciences sociales, boulevard Raspail. Et cette 6e section de l'École pratique des hautes études accueillait le collège coopératif avec pour ambition, portée par Henri Desroches, Henri Desroches étant bien entendu docteur et écrivain reconnu dans le petit milieu universitaire spécialisé en ce qu'on appelle la sociologie de la coopération et du développement, et a initié, c'est un des pionniers en France en tous les cas, non seulement de la sociologie de la coopération et du développement, voilà, et mais en même temps, c'est aussi quelqu'un qui a beaucoup initié, développé la recherche-action, la recherche d'acteurs, donc ce n'est pas une recherche académique, c'est des recherches portées par des hommes et des femmes, ici et là-bas, puisqu'il y avait un réseau, le réseau des hautes études des pratiques sociales, qui se formait par la recherche. Donc c'est quelqu'un d'important qui a beaucoup concouru à cet axe-là, le développement, la recherche-action, pardon. Et lui, sa discipline, c'était vraiment la sociologie, de la coopération, du développement, avec une connaissance extrêmement très précise de l'Afrique noire, du Maghreb, des pays arabes, engagé après la décolonisation sur des politiques de développement agraire, économique, sociaux, etc.
0: Forcément, ce que tu viens de me dire, ça me fait une étincelle immédiate. Il y a un lien immédiat, direct, entre la trajectoire que tu as connue en termes de formation et le fait que dans un IRTS, tu t'intéresses à tout ce champ des recherches-actions et où tu t'es greffé justement en termes de formation sur la formation des pères aidants.
1: Complètement. Alors voilà, la formation des pères aidants, elle est donc il y a eu tout un cheminement hein, depuis le collège coopératif, puisque du collège coopératif après, j'ai quitté le collège coopératif après 10 ans de pratique professionnelle où j'ai été moi-même responsable du centre de documentation. Donc j'ai fait ma maîtrise de DEPS, ensuite un DEA avec un sens de l'éducation avec Guy Berger à Paris 8 sur les pratiques lectorales d'adultes en situation de reprise d'études. Et ensuite, j'ai quitté le collège coopératif pour intégrer pleinement un autre centre de formation qui s'appelle l'Andésie. Et là, ça a été un autre compagnonnage, puisque je parle beaucoup de compagnonnage, on l'aura compris, avec un homme qui est devenu aussi un ami, avec qui je suis très en lien aujourd'hui, qui s'appelle Michel Foudria, notamment, mais il y avait également Daniel Gacquer, Chantal Imbert et d'autres personnes. Et là, pendant 8 ans, je vais former des cadres, je vais apprendre le métier de cadre par l'intermédiaire de la formation. C'est ce qui va me conduire après à aller à l'EFPP très vite, hein, pendant 13 ans, qui est l'école de formation psychopédagogique. Et là, la rencontre se fait du côté de la père aidance, mais qu'on ne nomme pas père aidance à l'époque, avec l'accompagnement spécifique de jeunes en situation de handicap sourd profond. Et là, je fais un mémoire de master de recherche avec la chaire de travail social et l'équipe de Marcel Gégère sur l'inclusion professionnelle des sourds, voilà, et des futurs travailleurs sociaux, des sourds travailleurs sociaux, voilà. Et je commence à comprendre que ces personnes en situation de handicap sont pour moi la réponse inversée, une réponse possible inversée du travail social. On sort d'une vision classique du travail social pour admettre que des personnes fragiles, ou en tous les cas qui ont certaines fragilités ou certains handicaps, peuvent aussi assumer des activités qui relèvent du travail social et donc du champ de l'action sociale et médico-sociale. Après l'EFPP, depuis 2016, l'EFPP où j'ai moi-même dirigé pendant 8 ans sur ces 13 années le CAFERVIS, qui est le diplôme des cadres du secteur social des chefs de service. Et depuis 2016-2017, je suis responsable des formations supérieures à travers deux diplômes, le MOS, Master des organisations sanitaires et sociales pour l'action sociale et médico-sociale, et un autre master qui s'appelle le M2CEPA, qui est complètement spécialisé en gérontologie, dépendance, personnes âgées. Et en 2017, voilà, on y arrive, hein. Et en 2017, j'ai eu l'opportunité avec Emmanuel Olivier, directeur du CHU et du CADA, CHU Mouzaïa, Armée du Salut.
0: Je dis que CHU, ça veut dire Centre d'hébergement d'urgence.
1: Voilà, tout à fait.
0: Parce que les gens croient aussi l'hôpital, le centre hospitalier universitaire.
1: Alors, Centre d'hébergement d'urgence avec Emmanuel Olivier, que je connaissais auparavant, avec qui je travaillais pour le Café Ruisse à l'EFPP. Je faisais partie de mon équipe d'intervenants. Nous restons en lien et me propose si je serais intéressé, parce qu'il pensait que ce serait possible du fait de mon expérience auprès des sourds, d'accompagner des publics très différents qui sont pas des publics classiques habituels des étudiants du travail social. Et là, il commence à me souffler le terme de père aidance et je me suis dit ok, c'est pour moi, j'y vais. Enfin, c'est pour moi, non pas que j'ai pas le monopole, on est bien d'accord. Enfin, je me sens concerné. Voilà, je me sens concerné par ces personnes et on monte la très belle formation que tu connais parfaitement en 2016-2017 à Neuilly-sur-Marne avec Brigitte Doret, la directrice du site de Neuilly-sur-Marne. La formation des travailleurs pairs. Et depuis, ça s'est effectivement beaucoup développé, le bouquin, les articles, et surtout, ne pas perdre pied avec les personnes, c'est-à-dire les personnes les premières,
0: concernées.
1: En chair et en os, concernées. Voilà.
0: Alors on va, bien sûr, dans toute la seconde partie de l'émission, on va aborder évidemment cette expérience, puisque dans ton travail, il y a une partie socio-historique sur laquelle on va commencer, en fait, hein, sur tout le contexte d'émergence de cette père aidance. Et puis après, on parlera de l'expérience proprement dite à l'Armée du Salut, les pères aidants de l'Armée du Salut, dans le projet de l'expérimentation qui a eu lieu et à laquelle j'ai participé avec toi. Et donc, sur cette première partie socio-historique, je voulais juste, une première question très, très générale. En te lisant, on voit que, grosso modo, toutes les premières expérimentations viennent des États-Unis, pour l'essentiel, ou on pourrait dire aussi du Canada. Qu'est-ce qui fait, d'après toi, même si on va y revenir, et tu les cites justement de manière exhaustive, il y a des recommandations européennes, Tu parles du traité de Lisbonne, donc on va en parler bien sûr aussi, et ou du Haut Conseil des travailleurs sociaux, du plan quinquennal qui renvoie là cette fois-ci aux politiques publiques françaises. Mais avant d'avoir un petit peu toutes ces dimensions de dispositifs et de, on va dire de un petit peu de coup de pouce législatif en disant allons-y vers la participation des gens qui sont dans les foyers. Avant, donc, est-ce que tu as des éléments d'explication pourquoi les Anglo-Saxons finalement ont initié plein de trucs alors que les Français étaient plutôt à la traîne?
1: Oui, je pense qu'il y a, pour moi, la première explication, c'est que la paire aidance émerge, tu l'as rappelé, hein, de toute façon, en tous les cas, des États-Unis et du Québec dans les années 30, et notamment aux États-Unis par un mouvement très important que tout le monde connaît et reconnaît, c'est les alcooliques anonymes. Et ensuite, elle s'est étendue d'abord dans le champ de la psychiatrie et de la santé mentale, pour aujourd'hui s'étendre à toutes, on va dire, toutes les problématiques qui relèvent de l'action sociale et médico-sociale, et encore la psychiatrie. Et je crois que le tour de force des Américains et des Canadiens sur cette question de la paire aidance, c'est que je pense qu'elle s'inscrit aussi dans une représentation du monde et dans une conception de l'individu. À la différence des pays latins et européens, et qui plus est, à la différence de la France, les pays anglo-saxons et nord-américains sont d'inspiration plutôt protestante et proposent une solution existentielle qui renvoie à une forte individualité, une forte responsabilité et une forte prise en charge personnelle. On est sur un petit peu une conception qui... où la question de la responsabilité individuelle est beaucoup plus marquée que chez nous. Depuis à peu près une trentaine d'années, la question de la responsabilité individuelle est très très forte aussi chez nous, et que peu à peu, quoi qu'on en dise, on se rapproche progressivement, tout en défendant un modèle français, on se rapproche aussi de conceptions canadiennes, nord-américaines, sur la volonté de gérer sa vie, d'être responsable de sa vie et de ne pas s'en remettre seulement à l'assistance de l'État. En tous les cas, les Américains comme les Canadiens sont extrêmement proches d'une conception où la question de la responsabilité est tout à fait forte, et elle est totalement en résonance avec une autre conception qui est une conception économique portée par des valeurs libérales et néolibérales. Mmh. On est à la croisée d'une conception philosophique où la question de l'existence, je suis responsable de mon existence et je ne peux pas m'en remettre qu'à l'État, et je ne peux pas m'en remettre qu'aux services sociaux, et en même temps je suis aussi responsable, en étant responsable de ma santé, je suis responsable du produit économique que générerait ma santé si je devais à un moment donné m'en remettre aux services de l'État. Mmh. Donc ça, c'est la première vision. On est dans une vision politique et économique de l'existence et de la responsabilité individuelle. Et ensuite, on est sur une autre conception, qui est une conception beaucoup plus éthique. Il y a une tension éthique qui est très forte, qui fait que, de toute façon, le salut, je le trouverai sur Terre et je ne le trouverai pas, de toute façon, dans les cieux. Donc, il faut absolument que je puisse faire de ma vie, non pas un échec, mais un succès, ou en tous les cas, que je puisse me rétablir suffisamment pour faire en sorte que ma vie ressemble à quelque chose, étant donné que le pardon, il n'est pas céleste, mais il est terrestre. Bon, on est complètement dans une façon de penser qui est tout à fait propre au protestantisme, hein, c'est pas du tout un scoop. Tout le monde, à peu près, ou bon an, mal an, sait à peu près cela. En France, c'est totalement différent, puisqu'à la croisée du politique, de l'économique et du religieux, l'assistance, et surtout depuis 45, c'est-à-dire depuis la reconstruction de l'Europe, et notamment de la France, effectivement s'appuie, et en même temps sur une tension économique, redistributive, une tension de justice sociale qui vaut pour la question de l'égalité, et une tension religieuse, qu'on soit croyant ou pas croyant, mais qui laisse de toute façon des marques dans la psyché collective, qui... dit qu'effectivement, on peut tout à fait être pris en compte et pris en charge par d'autres. En tous les cas, par l'État, l'État-providence. Mmh, mmh. L'État-providence, c'est l'État providentiel.
0: Donc, par le haut, en fait. On attend que l'État vienne nous sauver, quoi. C'est l'État-providence qui est beaucoup plus fort, alors qu'aux États-Unis, c'est sauve-toi toi-même, quoi.
1: Complètement. C'est complètement ça.
0: En même temps...
1: Sauf que, à des nuances près, Patrick, excuse-moi, sauf qu'aujourd'hui, la puissance américaine, la puissance canadienne, la puissance nord-américaine nous rattrape totalement, puisqu'on sait bien, et ça n'a trompé personne, que depuis au moins l'ère Nicolas Sarkozy, mais c'était déjà enclenché avec, de toute façon, dès 81 avec Mitterrand, mais enfin, on va dire, pour parler très très vite, hein, c'est pas le débat, mais avec Sarkozy, Hollande et puis Macron, bien sûr, évidemment, la question de la responsabilité individuelle, elle est extrêmement présente. La question de la gestion des coûts du social, elle est extrêmement forte. La question d'un État gestionnaire, managérial, qui impose aussi et finalement qui propose une conception beaucoup plus portée sur la responsabilité individuelle, elle est également extrêmement présente. Enfin voilà, on n'est plus, on est bien d'accord. C'est-à-dire qu'on est nous aussi, de toute façon, acquis à une conception idéologique qui puise dans une économie sociale libérale où la question de l'État est toujours présente, c'est vrai, mais la question de la responsabilité individuelle est extrêmement présente aussi.
0: Ok, d'accord. Et écoute, et c'est super, on va faire une petite pause dans quelques instants pour présenter un premier morceau du groupe Fabiens. Alors c'est quelque chose d'assez, on va dire, clandestin, parce que il est difficile de retrouver leur source. Et c'est Patrick Brière qui interprète cette chanson qui s'intitule SDF.

0: Nous nous retrouvons dans notre émission Les Mondes Rêvés de Georges avec notre invité Alain Bonamy qui nous présente son ouvrage Le Père Aidant, un nouvel acteur du travail social, point d'interrogation. Alors je reviens deux secondes sur le texte de cette chanson puisqu'à un moment donné il est dit par Patrick Brière et le groupe Fabiens, après les avoir fait tomber aux élections on vient les chercher et après on les laisse encore tomber. Et donc justement la Père Aidant c'est aussi quelque part par rapport à des gens qui viennent de la précarité, SDF, etc. et à qui effectivement... d'une certaine façon, on leur dit « tu peux faire des choses », mais en même temps, ils sont fragiles. Et un des enjeux aussi, c'est de ne pas les laisser tomber. Donc, on a quelque chose qui est de l'ordre de laisser faire en même temps, fait par toi-même. Et en même temps, il faut un parapluie aussi pour accompagner. Et c'est aussi une des problématiques que je pense qu'il faut garder à l'esprit quand on rentrera dans le vif du sujet. Mais on n'en est pas encore à cette interrogation sur l'individu et sur sa psyché et sur ses dynamiques personnelles. On en est encore à la question des politiques publiques. Qu'est-ce qui fait, d'après toi, qu'à un moment donné, tu parles du traité de Lisbonne, donc je ne le connais pas du tout, je n'ai pas été voir ce qui se passe là-dedans. Et, en 1997, on parle de père-émulation dans le champ du handicap. En l'an 2000, le traité de Lisbonne. Donc ça bouge déjà à la fin des années 90. Qu'est-ce qui se passe en France pour que ça bouge sur ce thème-là?
1: Tout à fait. Alors en France, ça bouge parce que là encore, il y a un héritage, une influence internationale nord-américaine et canadienne. Et c'est un autre point de tension, et j'y arrive, repris totalement et assumé par l'Europe, par le Conseil social européen, qui est de rendre compte, ou en tous les cas, de permettre aux personnes usagères des services sociaux de participer beaucoup plus fortement qu'elle ne pouvait participer à l'époque, dans les décisions qui sont prises à leur égard, et surtout de pouvoir un petit peu, au nom de la participation, donc le concept de participation qui s'affirmera en 2002 avec la loi de rénovation sociale, qui est la grande loi de rénovation de la loi de 75, une loi extrêmement importante pour notre secteur social, médico-social, une loi qui va... et en même temps apporter des éléments de transformation importants entre la partie sanitaire 75 et la partie sociale toujours 75, et qui va, dès 2002, poser un certain nombre de principes. Voilà. Mais en tous les cas, celui qui nous intéresse aujourd'hui, Patrick, c'est celui de la participation des personnes concernées, d'une part, qu'on n'appelle pas encore personnes concernées, qu'on appelle usagers, participation des usagers, et aussi, bien entendu, il n'y a pas d'évidence, évidemment, la question du droit des usagers. Donc on a là un socle de principes politiques, de politique sociale et de politique publique. Cette loi du 2 janvier 2002, grande loi importante, dite loi de rénovation sociale, n'est pas née du tout par hasard, elle est née de la volonté de transformer la loi de 75 qui la précède. Cette loi elle-même est influencée par une tension, un contexte de meilleure considération des personnes usagères des services sociaux, tous services confondus, sanitaire, social, inclusion, handicap et protection de l'enfance, voilà, et même vieillissement, voilà, dépendance. Et à partir de là, on a une autre loi qui émerge en France juste après, qui est extrêmement importante, c'est la loi du 11 février 2005 sur le handicap et la citoyenneté. Et là, c'est extrêmement important parce qu'avec ces deux lois, 2002, rénovation sociale, 11 février 2005, handicap, citoyenneté, on a non seulement la promotion du droit des usagers, la promotion de la participation de ces personnes dans tous les services sociaux, services rendus à la personne confondue, et on a aussi également la promotion, et là, c'est extrêmement intéressant, de la citoyenneté. La loi du 11 février 2005, le terme de citoyenneté est fortement marqué. C'est pas du tout un mot neutre, comme tu le sais, évidemment. Et cette citoyenneté est un principe politique, de toute façon fédérateur au sein de la France, mais de l'Europe et du monde d'ailleurs. Mais en tous les cas pour la France, l'idée, c'est vraiment de rétablir les injustices qui sont faites à l'égard des personnes usagères des services sociaux, qui plus est des personnes prises en charge par les institutions qui relèvent du secteur social ou médico-social, avec une prise en charge qui souvent place les travailleurs sociaux et c'est pas du tout une critique de ma part, tout le monde le comprendra bien entendu, qui place les travailleurs sociaux et les institutions dans un rapport de domination à l'égard des personnes prises en charge, des personnes, voilà, au nom du soin, etc. Mmh. Donc là, on a effectivement un basculement important, qui est d'abord un basculement, j'allais dire effectivement un basculement politique, un basculement de politique publique et de vision de la place des personnes prises en charge au nom de l'action sociale et médico-sociale, mais c'est également une tension et une transformation éthique dans la mesure où non seulement cette prise en charge doit s'accompagner d'une meilleure participation des personnes au processus de décision qui les concerne, mais également cette prise en charge doit aboutir sur une participation plus forte de ces personnes, voire une reconnaissance des droits civiques et des droits politiques de ces personnes, avec la question de la citoyenneté. Donc on est juste là dans un mouvement. On n'appelle pas ça encore pérennence. C'est-à-dire qu'on n'utilise pas le vocable, on désigne pas ces aspects-là sous le terme de pérennence, mais enfin, on n'en est pas loin, quoi. Mais il faudra du chemin. Il faudra du chemin avant qu'effectivement, depuis à peu près, on va dire à peine une petite dizaine d'années, le politique reprenne en main et reconsidère la question de la pérennence et arrive à parler de pérennence directement, à proprement parler de pérennence.
0: Une des grandes lignes de tension sur laquelle je voudrais discuter avec toi, c'est que finalement, toute la première partie concerne les politiques publiques, y compris l'OMS qui en 76 aussi ouvre avec le COMS là, cette capacité à reconnaître les compétences des usagers, donc l'Organisation mondiale de la santé, le Haut Conseil du travail social, les recommandations européennes. Le plan quinquennal, c'est l'État. Oui. Si je dis tout ça, en fait, c'est pour dire ça vient d'en haut. Ça vient d'en haut. Mmh. Et en même temps, donc, on a une sorte de politique publique. Et le paradoxe sur lequel je voulais discuter avec toi, c'est que dans le même temps, si je cite une des auteurs que tu cites, justement, que tu utilises dans ton livre, elle dit que finalement, la pérédance, où on pourrait, parce que tu utilises beaucoup d'équivalents, et on y reviendra aussi, pourquoi cette pléthore de mots, sur la pérémulation, les groupes d'autosupport, les self-help.
1: Les médiateurs en santé pair, les travailleurs pair.
0: Voilà, donc il y a beaucoup de dénominations. On y reviendra parce qu'effectivement, pourquoi avoir choisi père aidant? Mais en tout cas, il y a d'un côté toutes ces politiques par le haut visant à reconnaître des capacités pour la personne et en même temps, Ève Gardien qui dit que finalement, la père aidance n'a de sens que si elle vient des individus et que c'est une relation donc essentiellement interindividuelle et groupale qui ne doit pas se faire sous l'impulsion de l'État. L'État, les institutions et les professionnels n'en ont pas la maîtrise. Et donc, du coup, il y a une, je ne dis pas forcément contradiction, mais il y a une très forte ligne de tension entre le fait qu'on voudrait que les gens soient finalement autonomes et allez-y, construisez vous-même vos groupes d'autosupport. Mais en même temps, comme ça se passe dans des institutions médico-sociales, ça vient par le haut aussi. Alors, comment arriver à penser ça, quoi?
1: Tout à fait. Alors, bon, ça, c'est une précision intéressante et importante. Et d'ailleurs, c'est vrai que le livre d'Ève Gardien est un très beau livre qui m'a beaucoup inspiré et qui m'a aussi beaucoup aidé à poser les concepts de la pérennence. Et elle a toute une première partie historique, sociologique et historique, qui permet de comprendre que d'abord la pérennence, ce n'est pas un concept né du champ du travail social, et que indépendamment du champ du travail social, qui le récupère totalement aujourd'hui, mais il faut en comprendre pourquoi, c'est un vieux concept. En fait, les pratiques de pérennence sont des pratiques anciennes, datées. Il y a des analyses historiques dans la grande histoire du Moyen-Âge jusqu'à aujourd'hui qui montrent que tous les peuples du monde entier, confrontés à des situations graves, d'épidémies, de pauvreté, de guerre, ont dû inventer des règles d'action et des règles de solidarité et des règles surtout d'entraide entre eux. Tous les peuples du monde et tous les humains du monde confrontés à des difficultés graves dans leur existence, où leur survie est en jeu, finalement, développent des capacités d'agir, d'empowerment, et des capacités de solidarité, et des capacités de démocratie et d'entraide qui sont totalement indépendantes du contrôle de l'État. Totalement indépendantes du contrôle de l'État et totalement indépendantes des injonctions de l'État est totalement indépendante de la légitimité de l'État. Donc il y a une légitimité de la pérédance antérieure à la légitimité étatique de la pérédance. C'est extrêmement important pour le comprendre, parce qu'on pourrait presque poser une analyse anthropologique de la pérédance sur la façon dont les hommes, les femmes, les groupes, les humains s'auto-organisent totalement, mais bien entendu confrontés à des problèmes extrêmement graves où la vie est en jeu, où s'auto-organisent, quel que soit leur milieu d'ailleurs, mais forcément les ressources ne sont pas forcément les mêmes, pour pouvoir développer des règles de survie, des règles d'entraide, de soutien et d'accompagnement par les pairs. Donc, et ça, c'est vraiment intéressant et important, parce que ça, c'est un tour de force de l'ouvrage d'Eve Gardien, qui est sociologue, hein, qui est une des premières sociologues vraiment à avoir posé un bouquin, un livre très très pertinent sur cette question dans le champ de la sociologie. C'est que l'État interviendra tardivement sur la normalisation de la pérédance. Et l'État interviendra tardivement sur la normalisation de la pérédance. Et en ce qui nous concerne pour le cas français, l'État interviendra tardivement sur la normalisation de la pérédance dans le champ du travail social. Mais avant d'aller là-dessus, je voudrais revenir sur l'expérience des alcooliques anonymes dans les années 30 aux États-Unis. L'expérience des alcooliques anonymes dans les années 30 aux États-Unis, elle est fondamentale, au point où effectivement, dans les principes, les 12 principes des alcooliques anonymes, il est hors de question d'attendre quoi que ce soit de l'État. Hors de question. Il y a une séparation extrêmement nette entre les principes, les personnes reconnues comme alcooliques, les personnes adhérents à la cause des alcooliques anonymes, et tout se fait, c'est-à-dire tout l'engagement et le processus de soins et de rétablissement, c'est pour ça qu'il faut qu'on parle du rétablissement, Patrick, se fait indépendamment de la houlette de l'État. Mais, comment dire, c'est facile à comprendre quand on sait la part extrêmement faible de l'État dans la vie privée et la santé des gens aux États-Unis. Mmh. On sait ça.
0: Le scandale actuel là, sur l'insuline révèle toute cette problématique-là, justement.
1: Et jusqu'à la façon dont Obama a essayé de réformer la sécurité sociale, et que dès que Trump est arrivé, il a commencé par balayer les grandes lois de sécurité sociale mises en place par Obama. Donc on sait bien que les États-Unis, de toute façon, par essence, dans leur conception philosophique de la place de l'homme, résistent véritablement à pouvoir protéger comme nous on protège les personnes en France, avec une conception totalement différente de la justice.
0: Ouais, mais rapport au rétablissement, parce qu'on va voir dans la deuxième partie de l'émission, quand on abordera effectivement la question SDF et pas forcément la question du handicap, pour rester sur les SDF.
1: Absolument.
0: Et la question du rétablissement, puisqu'on l'a connu avec les gens qu'on a suivis pendant tous ces mois-là qu'on connaissait. Je voulais te poser une question par rapport à cette question des sociabilités primaires, la pérédance comme étant l'auto-organisation de la société civile du côté des dominés, parce que du coup, là aussi, il y a une autre ligne de tension sur laquelle j'aimerais bien que tu réagisses. On a deux conceptions de la pérédance. On a une conception diffuse de la pérédance, comme quoi c'est tout le groupe qui s'auto-organise dans la survie. Alors, c'est un peu le livre de Jean-François Ley et Numa Murat qui s'appelle « L'argent des pauvres », où dans les cités de transit, il explique comment il y a du don et des contre-dons. Ouais. Une fois, je te prends dans ton congélateur et l'autre fois, c'est toi qui me prêteras quand je serai dans la panade. Donc là, c'est les sociabilités primaires d'entraide. Et puis, de l'autre côté, on a le phénomène de la pérédance. Alors, l'autre mécanisme de sociabilité équivalente, c'est les groupes de communautés thérapeutiques à Aubervilliers.
1: Oui, tout à fait.
0: Où chaque résident est pérédant.
1: Que je connais bien.
0: Chaque résident est pérédant. Donc l'auditeur doit comprendre qu'en fait, là, on parle sur une pérédance diffuse où tout le monde est pérédant. Et de l'autre côté, l'expérimentation de la DIAL sur laquelle on a bossé tous les deux, c'est un groupe

0: parce que c'est un champ qui est délimité par des principes, évidemment, qui est délimité par des aides, et surtout qui est délimité par des institutions ou des services dus à la personne en dehors de ces institutions. Ce champ, c'est le champ de l'action sociale et médico-sociale, c'est le champ du travail social. Et là, l'idée, c'est qu'effectivement, en reprenant son propre compte le concept de père aidance, l'État, parce que l'État est rationnel, l'État est un acteur intelligent, et l'État voit certainement en la père aidance le moyen à ce que des personnes puissent aussi elles-mêmes, en elles-mêmes et pour elles-mêmes, participer plus pleinement à leur processus de soins. Mmh. Et là, on se rapproche d'une autre conception qui est celle du rétablissement, à laquelle moi j'adhère pleinement, par exemple, mais qui est tout à fait critiquable ou défendable. Qu'importe, moi, en tous les cas, je trouve ça intéressant, la question du rétablissement. Sauf que il faut pas aller trop vite, parce qu'on voit bien qu'il y a un phénomène là d'emballement et qu'il y a un phénomène de promotion à la participation des personnes concernées dans les établissements qui relèvent de l'action sociale et médico-sociale et également inclusion, de toute façon, hein, comme c'est bien précisé dans l'ouvrage, dans mon ouvrage. Mais il y a également l'idée qu'on peut aussi promouvoir la père aidance à travers le pouvoir d'agir, l'empowerment, qui est d'abord un concept américain, il faut quand même le préciser, qui est un concept canadien, que nous, en France, nous traduisons par celui de pouvoir d'agir, et qui est totalement, pour moi en tous les cas, qui est totalement corrélaire, le pouvoir d'agir, l'empowerment, j'agis, je suis capable d'agir, je suis capable de me prendre aussi en main, totalement corrélaire avec l'économie néolibérale américaine, des services sociaux dus à la personne. Totalement corrélaire avec une conception de la père aidance. Ça ne veut pas dire que c'est notre conception. Et ça ne veut pas dire, en tous les cas, qu'il faut que ce soit une conception dominante de la père aidance. Et trop souvent, on associe, un petit peu comme par magie, père aidance, participation, père aidance, empowerment, pouvoir d'agir. Et c'est vrai que, du coup, c'est vrai que ça crée du flou. Ça crée du flou parce qu'on est moins précis sur les procédés et sur les modes de désignation et les qualificatifs employés à l'égard des pères aidants. Les pères aidants, c'est qui? C'est des médiateurs en santé père qui relèvent du secteur sanitaire et de la psychiatrie. C'est un monde à part, c'est un monde particulier, le monde de la psychiatrie, qui sont concernés par la santé mentale, d'accord? Et les travailleurs pères sont ceux qui relèvent du grand secteur de l'exclusion qu'on appelle aujourd'hui inclusion. À côté de ça, il y a des représentants pères, handicap, par exemple. Hein, il y a aussi...
1: Et là, on est bien sur des... Voilà, il y a des représentants d'un côté, de l'autre côté, c'est tout le monde. Donc, c'est pour que l'auditeur comprenne qu'en fait, aujourd'hui, on est dans l'expérimentation.
0: Complètement.
1: Et c'est pas figé comme un travailleur social, éducateur ou assistant social. On est sur des formats assez multiples, en fait, aujourd'hui, puisque c'est encore nouveau et expérimental.
0: Complètement. Et, voilà. Et tout le monde ne peut pas être père aidant.
1: Et tout le monde ne peut pas être père aidant.
0: Tout le monde n'est pas concerné par la père aidance.
1: Je te propose qu'on en reparle juste après une petite pause, que l'auditeur puisse se reprendre. On va écouter Alain Leprest, là aussi, le même titre, SDF.

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1: Cause commune, la voix des possibles, 93.1, nous nous retrouvons dans notre émission Les Mondes Rêvés de Georges, et on rêve un petit peu avec Alain Bonamy aujourd'hui, puisque à travers son ouvrage Le Père Aidant, un nouvel acteur du travail social, eh bien on se plaît finalement à imaginer une autre façon de fonctionner dans le travail social aussi, un monde social un petit peu plus démocratique, un monde social plus centré sur la participation, l'échange, l'écoute et la capacité aussi pour les gens de faire leur place à l'intérieur des institutions. Alors, je voulais juste faire le lien entre le groupe Fabien et Alain Lepresse qu'on vient d'écouter. Les deux nous disent, le premier nous dit qu'il n'est pas encore à vous dire merci. Et Alain Lepresse, dans sa chanson, nous dit « La politesse sans cesse, rien à glander. Je dis ça en bref, Madame la Comtesse, ne m'en gardez aucun grief. » Bourdieu disait « La politesse enferme des concessions politiques ». Et à travers ces textes d'acteurs qui nous disent le pauvre, il a le droit aussi de vous dire « merde », il a le droit de dire j'ai pas à me justifier ». On n'est pas loin de la pérédance aussi, c'est-à-dire la capacité à un moment donné, pour des travailleurs sociaux ou autres, d'entendre un discours qu'ils n'ont pas l'habitude d'entendre. Et tu évoquais les hôpitaux psychiatriques où c'était très dur pour des médecins dans la toute-puissance d'écouter des patients qui leur disaient « mais moi je suis pas d'accord avec la manière dont tu me traites », puisque quand même l'hôpital psychiatrique, je citerai Goffman pour aller vite avec le livre Asile, c'est l'institution totale, c'est l'hospitalisation d'office, c'est le médecin qui donne des ordres, qui doit prendre des médicaments, c'est vol au-dessus d'une nuit de coucou. Donc inscrire la pérédance, déjà c'est pas évident quand on est à l'extérieur de la société civile avec les alcooliques anonymes, et quand on est dans l'institution, le pari de faire de la marge de manœuvre, de la liberté et du droit de parole et du droit des usagers dans une institution, que ce soit le centre d'hébergement d'urgence ou l'hôpital, on part de très très loin.
2: Ouais, tout à fait. Alors peut-être que moi, ça me permet de redire en quelques mots peut-être, mais cette émission le porte pleinement, et toi aussi Patrick, donc je voudrais surtout pas pérorer sur cet aspect, mais enfin, qu'est-ce que la pérédance ? Qu'est-ce que la pérédance hier, et qu'est-ce que la pérédance aujourd'hui ? Puisque si on reprend le livre de Dave Gardien, l'ouvrage, son ouvrage de sociologie, notamment sur toute la première partie, sans doute que la définition même de la pérédance aujourd'hui serait un petit peu différente, quoi. Donc la pérédance, c'est chaque personne, toute personne confrontée à des situations graves dans sa vie, des situations de rupture, de maladie, d'exclusion, de maladie chronique aussi, de pauvreté ou de troubles psychiques, à un moment dans sa vie, les moyens est en capacité, diraient les Canadiens, est en capacité de offrir, ou en tous les cas construire avec une personne concernée par les mêmes problèmes qu'elle, un lien de soutien et d'accompagnement. Et elle deviendrait une figure positive, ou en tous les cas une figure forte, une figure avec ressources, qui permettrait de, pour la personne concernée, pour la personne concernée par les mêmes problèmes, mais qui, elle, ne s'en est pas sortie, deviendrait un petit peu une figure un peu charismatique, ou en tous les cas positive, suffisamment positive, pour pouvoir se projeter et se dire qu'effectivement, on peut s'en sortir, on peut guérir, et on peut se rétablir. Mais voilà, donc ça, c'est extrêmement important, parce que derrière se pose la question du rétablissement. Et je viens exactement à ce que tu viens de dire, là, par la voie du rétablissement. Sur la question de l'institutionnalisation, dans le secteur sanitaire, aujourd'hui le secteur de la psychiatrie, comme le secteur de l'action sociale et médico-sociale, c'est-à-dire comme le secteur du handicap et le secteur de l'inclusion, il est également concerné par la désinstitutionnalisation. Il est aussi concerné, et surtout la psychiatrie, par d'abord le manque de place pour prendre en charge et suivre des personnes malades avec un M majuscule, jusqu'à un certain point. Et ensuite, il est aussi concerné par des services relais, des plateformes de services, par des parcours, et la façon dont ils vont, les acteurs, et notamment les partenaires autour, qui gravitent autour de la psychiatrie, vont pouvoir intervenir auprès des personnes, sans forcément que ces personnes soit prise en charge longtemps dans les services de la psychiatrie. Donc l'idée qui se défend et l'idée qui est reprise également au sein de certains hôpitaux, de services de psychiatrie en France, et des idées qui viennent aussi, là encore, je suis obligé de le redire, du Canada avec le concept de rétablissement, c'est qu'on envisage une autre conception du soin. On envisage une conception du soin où la personne concernée par un trouble psychique est impliquée totalement dans son processus de soin. Elle est actrice, elle devient actrice elle-même de son soin. Mais tout en devenant actrice de son soin, ça pose une limite. Ça pose une limite à l'institution et au service. Et tu as raison, les services, comme les institutions, ne sont pas forcément préparés à la pérédance. Comme les services et les institutions ne sont pas forcément préparés au rétablissement. Donc, si on veut développer la pérédance, ça veut dire que si on croit dans l'hypothèse de la pérédance qui permettrait de s'appuyer sur les ressources, le savoir expérientiel, l'expertise du vécu des personnes, encore un autre concept, le savoir expérientiel, l'expérience de vie, pour parler simplement, mobilisatrice, levier d'une relation d'aide et de soutien et d'accompagnement auprès des publics, il faut que les personnes puissent être en capacité effectivement et en possibilité d'assumer cette fonction et d'assumer ce rôle. Tout le monde ne peut pas être pérédant. Et moi, c'est exactement ce que j'ai constaté depuis des années, mais comme toi. Je veux dire, c'est ce que j'essaie d'expliquer aussi dans ce livre, c'est qu'aujourd'hui, il y a un phénomène de mode autour de la pérédance, totalement repris par l'État, ça part tout azimut, également par les départements, mais il faut faire attention. Tout le monde ne peut pas devenir pérédant. Le pérédant, c'est celui qui est en capacité de mobiliser des ressources, un savoir expérientiel, son expertise du vécu, un savoir-faire, un savoir-être, sans doute un savoir-dire, tout en conservant la langue de la rue ou la langue de la psychiatrie ou la langue du handicap, forme de bilinguisme, entre le public et les travailleurs sociaux, est capable aussi, elle-même, de prendre en charge sa santé, elle-même d'être dans un processus de soins actifs. C'est-à-dire que la pérédance, c'est aussi le rétablissement, le moyen par lequel je vais accéder à un processus de soins.
1: Et d'ailleurs, tu parles, ouais. Voilà, c'est ça, que l'auditeur comprenne bien, je reformule ce que tu as dit.
2: C'est important.
1: Que quand on parle d'expertise, c'est pas simplement parce qu'il a connu, il a un vécu et qu'il a un passé, c'est qu'il mobilise, il le prend à bras le corps. C'est pour ça que tu emploies les mots de construction et de processus, et que cette construction, ce processus, ça se joue dans les pratiques qu'il va avoir en tant que père aidant, où il va, comme tu dis, savoir dire progressivement, savoir s'ajuster, il va trouver ses marques, il va inventer, etc. C'est toute cette démarche-là, dans le temps, qui constitue aussi l'expertise, et pas une sorte d'essentialisme d'une compétence qui viendrait parce qu'on a vécu ça ou ça. Quoi.
2: Complètement, complètement. C'est un savoir expérientiel, une expérience du vécu, une expérience de la maladie, de la rue, de la pauvreté, etc. Mais qu'à un moment donné, soutenu par un processus de soins qu'on peut nommer rétablissement, un processus de soins actifs à laquelle adhère l'institution d'une part, sont aussi sensibilisés, initiés les professionnels du soin ou les travailleurs sociaux d'autre part, cette personne-là peut effectivement devenir une fonction clé, une fonction ressource au sein des institutions ou indépendamment des institutions, les plateformes de services qui se développent autour et dans la question du handicap, par exemple, pour pouvoir intervenir au plus près auprès des publics. Alors, il y a une idéologie très forte derrière tout ça. Il faut faire attention à ce qu'on dit, j'essaye d'être prudent, parce que moi, je n'essaye pas de vendre ou de défendre à tout prix la pérédance. C'est pas ça. J'essaye de voir comment, aujourd'hui, la façon dont on a pensé le travail social depuis 1945 atteint des limites, à des forces tout à fait importantes qu'on ne peut absolument pas remettre en question, que je connais bien moi-même étant responsable de formation, formateur à l'IRTS Île-de-France, Montrouge, Neuilly-sur-Marne. Donc, j'en connais les forces, les tenants et les aboutissants. J'en connais aussi les faiblesses. Aujourd'hui, on ne peut plus envisager la relation avec le public, qui plus est, dans le secteur de la psychiatrie, dans le secteur médico-social, handicap et inclusion, de façon totalement descendante. Avec, effectivement, tu parlais de Bourdieu, avec une représentation figée des relations sociales de domination. Et aujourd'hui, ce qui est intéressant, on voit comment que le travail social, la paire aidante, est intéressante en cela où elle devient l'analyseur d'une démocratisation des rapports de force au sein du travail social. Si on reprend la définition de 2017 du travail social, il y a question de l'articulation entre trois types de savoir. Le savoir académique avec lesquels on forme les travailleurs sociaux, le savoir d'action avec lesquels les professionnels en situation professionnelle tirent des apprentissages spécifiques et des apprentissages liés à l'expertise de leur métier, et enfin les savoirs expérientiels issus des personnes concernées par les prises en charge, par la relation d'aide et par l'accompagnement socio-éducatif. Donc là, c'est intéressant parce que pour une première fois, c'est pour ça que c'est récent en France, cette question de la paire aidance, en tout cas telle qu'elle est posée aujourd'hui, puisque finalement, le texte de 2017 de la définition du travail social pose la nécessité pour les institutions, comme pour les centres de formation, d'articuler trois types de savoir, académique, d'action, expérientiel. Et on le fait non pas parce que c'est stimulant sur le plan intellectuel, on le fait parce qu'on croit. Donc c'est une idéologie à laquelle je tends. C'est l'idéologie à laquelle je tends. Et j'essaie d'en analyser les tenants, les aboutissants, les mécanismes aussi cachés. C'est que, parce qu'il y a aussi des mécanismes bien sûr cachés, c'est pas non plus juste par souci de l'autre, je ne pense pas avec un majuscule. C'est que je crois qu'aujourd'hui, par contre, ce qui est sûr, c'est que la mise en tension éthique internationale et européenne sur la nécessité de promouvoir les personnes au sein des institutions qui relèvent de l'action sociale et médico-sociale, et la mise en tension éthique et de justice au nom de la participation et du concept de la participation, dont la paire aidance serait une des formes les plus abouties, je pense, mais pas la seule, dit et effectivement nous renvoie aux travailleurs sociaux, au champ du travail social, à la capacité de démocratiser nos rapports. Or, tu l'as dit toi-même tout à l'heure, Patrick, ce qui est très intéressant, c'est qu'aujourd'hui, on ne peut plus se contenter d'une représentation. C'est-à-dire on ne peut plus se contenter d'une démocratie représentative et que sans doute, peu à peu, on essaie de voir comment on peut tendre vers une démocratie plus participative. Mais ce mouvement-là, c'est pas un mouvement qui concerne seulement le champ du travail social. C'est un mouvement qui concerne le champ de la société tout entière. Il suffit de reprendre les exemples qu'on a sous les yeux avec les fortes inégalités de classe opposant ce qui est vrai. Personne ne peut nier ça, cette réalité sociale et sociologique-là, portée notamment par le mouvement des Gilets jaunes. Et bon, je m'arrêterai là par rapport à ça, parce que ce n'est pas le sujet. Mais on voit bien qu'à un moment donné, ce qui est intéressant dans le champ du travail social, qui est le microcosme de l'expression des inégalités, peut-être, parfois due à une trop forte opposition entre les types de savoir, le savoir académique et le savoir d'action professionnelle face à des usagers, dont on commence seulement à considérer et à comprendre, et c'est très bien porté par ATD Quart-Monde, Emmaüs, avec les compagnons et les chiffonniers, on se rend compte que peut-être que ces gens-là, ils connaissent des choses, et qu'ils ont des choses aussi à nous apprendre sur notre métier de travailleurs sociaux. Et là, ce qui est intéressant, juste, je termine là-dessus, c'est qu'on a là un paradigme, pour parler parfois de façon un peu savante, c'est-à-dire une conception conceptuelle très très forte, qui nous amène à reconsidérer non seulement la relation d'aide et de service auprès du public dans le champ du travail social, mais à reconsidérer que le travail social de demain ne pourra pas se faire sans les personnes qui sont elles-mêmes directement concernées par ce travail social, c'est-à-dire par ce service qui leur est rendu.
1: Je reviens justement à cette question de démocratie directe. Parce qu'en fait, entre les groupes d'autosupport, toxicomanie, alcoologie, c'est une paire aidance diffuse. Donc en fait, t'as pas le projecteur braqué sur toi. À partir du moment où tu fais une paire aidance de représentation, où tu prends quelques individus et tu les extrais du groupe, comme c'était notre expérience à l'armée du salut, dont on va parler dans quelques minutes, on met les gens sous le coup du projecteur et on charge la barque. On sait très bien que dans le groupe qu'on a suivi, il y a eu des pétages de plomb. Il y en a qui... les psys parlent d'effet miroir ou du fait qu'à un moment donné, le fait de s'occuper des autres alors que tu restes toi-même dans la merde, c'est pas évident. Et c'est une contradiction intrinsèque. Donc, le côté diffus ou représentation, même si on sait bien qu'ils ne prétendent pas représenter le groupe des SDF, mais malgré tout, ils sont un petit nombre extrait du groupe pour dire, voilà, tu vas être un intermédiaire entre les deux.
2: Ouais.
1: Et donc, la question qui se pose par rapport à ça, c'est qu'il y a deux modèles qui se présentent. Si on demande à des gens d'être super performants alors qu'ils sont en précarité et qu'ils doivent aider les autres, forcément, on va les sélectionner. On ne peut pas se permettre de prendre les gens les plus faibles. Donc, du coup, on pose la question de la sélection et dans la sélection, on pose aussi la question, est-ce qu'on prend des gens qui sont toujours dans la merde, par exemple, qui sont toujours sortant de prison très violents ou qui sont toujours sous l'emprise de l'alcool, ou est-ce qu'on prend des gens qui s'en sont sortis et qui sont des modèles, mais qui ont été... Mais dont les savoirs expérientiels sont une mémoire, mais d'acteurs qui s'en sont sortis et qui reviennent aider les autres.
2: Tout à fait. C'est un des débats forts actuellement sur la légitimité de la père aidance. Qui est légitime au nom de la père aidance? Qui est légitime pour être père aidant? L'autre débat en creux qui est extrêmement important par rapport à ça, je trouve, et merci Patrick d'ouvrir sur cette question-là, c'est il y a à peu près deux grandes conceptions aujourd'hui hein, qui se posent sur la question de la père aidance et sa légitimité. C'est doit-on considérer que cette père aidance est brute, c'est-à-dire qu'elle est brute de décoffrage et qu'elle doit pouvoir être diffuse dans les institutions qui relèvent du champ social, sanitaire, social, médico-social, sans dispositif, sans appareil de formation et surtout sans normalisation, très très important, ou est-ce qu'on considère que la père aidance, pour être père aidant, il faut s'approprier une démarche de soins positive tournée vers le rétablissement, et c'est un peu la position que je défends en fait, j'ai envie de dire, mais bon, je suis prêt aussi à bouger les lignes, et en tous les cas, ça ne me laisse pas indifférent, je n'ai pas forcément d'a priori par rapport à ça. Mais je tendrai plus à l'idée qu'effectivement, le rétablissement est un moyen de sécuriser les personnes dans leur rôle aussi de père aidant. Sinon, elles sont complètement lâchées dans la nature et complètement aussi... on peut assister à des décompensations et nous-mêmes, on l'a vécu en formation, Patrick, avec ce qu'on appelle des rechutes hein, auprès de quelqu'un que nous aimons beaucoup d'ailleurs et est très bien expliqué par la personne avec des séjours à Esquirol. L'autre biais et l'autre tendance qui tend à s'affirmer, c'est la question de la professionnalisation. Irons-nous en France vers un métier de père, vers le métier de la père aidance, à l'instar du Canada, où cette question de la professionnalisation est très très avancée, la question de la formation des pères est très avancée. La question économique, la question de l'employabilité, de la salarisation des pairs se pose de façon absolument criante pour moi, parce que est-ce que ce seront des bénévoles? Est-ce que c'est juste un passe-temps? Si on considère que ça fait partie du rétablissement et que ça s'inscrit dans une relation de service et de prestation de service pour les travailleurs sociaux, je crois au rétablissement, je crois à la salarisation et je crois à la professionnalisation des pairs aidants.
1: D'accord. Merci beaucoup Alain pour ta réponse. Effectivement, le débat est très riche, on le voit, ouais. Ça, parce que ce monde-là est très, très complexe. Je vous propose donc une dernière pause musicale avec Émilie Zamourka. Je pense que les éditeurs ne la connaissent pas. Et pourtant, elle fait un tabac à Los Angeles parce que c'est ce qu'on appelle une ladybug, une SDF avec ses caddies, en fait, dans la ville. Sauf qu'elle a une voix de ténor et elle chantait dans la rue du Puccini. C'est ce petit morceau que nous allons écouter.

0: Voilà, c'était ce petit morceau extraordinaire de cette SDF Ladybug qui nous retourne tous et qui soulève beaucoup de questions qu'on ne débattra pas aujourd'hui sur ses compétences dans la rue, mais on n'est pas loin, n'empêche, de cette sortie du misérabilisme qu'on peut avoir avec effectivement la sociologie de la domination qu'on aime par ailleurs, mais qui empêche de voir qu'il y a aussi, sans tomber dans le populisme, dans le sens inverse, des gens. Et moi, j'ai toujours été impressionné dans les CHU, quand je traînais le soir, après les repas, d'écouter les histoires des gens et les parcours de vie avec des gens qui ont voyagé partout dans le monde, qui ont bossé dans des corps de métiers extraordinaires avant de revenir, et qui aussi étaient des poètes et qui rédigeaient des poèmes. Récemment, à l'occasion d'une mort justement à Mouzaïa, il y a une des résidentes qui a écrit un poème en hommage et en témoignage de la vie d'un des résidents qui était mort. Et ce poème était absolument extraordinaire. Et je pense que voilà, il y a ce respect qu'on doit avoir, et ça limite un peu l'arrogance qu'on peut avoir, nous, quand tu parlais des savoirs académiques ou des savoirs d'action. On est très très arrogant. On a une toute puissance qui est produite par l'école, d'ailleurs, qui est produite par l'État, qui nous dit: vous êtes compétent, vous avez les diplômes, vous êtes grand, vous êtes fort. Et on a tout ce tropisme, en fait, qui fait qu'on a une façon de mettre à distance ce savoir des gens, alors qu'en fait, on a du mal à co-construire et apprendre de manière réciproque.
1: Complètement. Quand tu parlais d'une... Je ne sais pas si on est à la... Enfin, comment dire, je pense pas qu'on... On n'est pas à la fin de la sociologie de la domination, parce que la domination est toujours présente. Mais en tous les cas, c'est vrai qu'on assiste à une sociologie du sujet. Une sociologie du sujet, en tous les cas, peut-être pas du retour de l'acteur, mais en tous les cas du sujet, voire de l'acteur et des mouvements sociaux. Et moi, une question que je vais creuser et qui m'intéresse dans le cadre de la préparation d'une thèse de doctorat, donc, puisque, comme ça, je t'informe, Patrick, mon cher Patrick.
0: Belle aventure.
1: Et du coup, je me suis inscrit en doctorat avec l'Université de Cergy-Pontoise, et notamment avec une volonté de mettre en place un processus de recherche collaborative auquel je t'associe non seulement avec plaisir, mais auquel j'ai beaucoup à apprendre de toi. C'est clair que la question, par exemple, c'est est-ce que les pères aidants, aujourd'hui c'est diffus, mais est-ce que les pères aidants sont en capacité de se mobiliser, de constituer une force agissante, une minorité active mais suffisamment représentative, dans le corps politique et dans le corps social, comme ça se passe au Canada. Je tiens quand même à le dire, c'est vrai que le Canada, c'est quand même assez fascinant pour ça, mais enfin, bon, ça va aussi avec une autre idéologie très, très libérale. Enfin, une capacité d'auto-organisation qui relève et ne se limite pas forcément à l'autogestion de soi, mais qui renvoie à une dialectique politique forte, inscrite dans le débat social. Est-ce que finalement, les pères aidants pourrait constituer un mouvement social? C'est exactement une des directions que je veux approfondir dans le cadre de la thèse. Est-ce qu'on peut parler de mouvements sociaux, un peu comme derrière la théorie de l'actionnalisme d'Alain Touraine? Est-ce qu'on peut parler de mouvement social quand on parle des pères aidants? Alors, oui, pour certains groupes. Un exemple que tout le monde va comprendre, le VIH. Le VIH, la mobilisation autour du VIH. Et les Sidéens ont renversé la donne dans les années 80 en se mobilisant et en se structurant fortement comme force agissante pour dire: ce ne sont pas les grands groupes pharmaceutiques ni la médecine qui doivent décider pour nous, on va décider ensemble. Et là, on a eu un renversement. Oui, si on prend un autre exemple, l'Association des paralysés de France, totalement inscrit dans de la paire aidance, avec une capacité de faire penser le politique et de faire penser la société sur leurs problématiques. Là, on est bon. Là, ça marche. Tu vois très bien où je veux en venir, et j'y viens d'ailleurs. Oui, si on est toujours dans le champ, par exemple, aujourd'hui, plus qu'avant, c'est pas encore ça, mais du handicap. On a l'Association des paralysés de France, mais on a aussi Trisomie 21. Là, je vais rencontrer bientôt un des responsables régionaux de l'organisation de la Trisomie 21 France, un directeur régional. Et c'est assez fascinant ce qu'il développe, parce que j'ai vu comment ça se passait pour les côtoyer, les pères représentants. mais du côté de la pauvreté. Il ne se passe pas grand-chose. Ça veut dire que c'est intéressant quand même. Il y a une association de chômeurs, c'est vrai, mais le chômage, ça ne veut pas forcément dire pauvreté. Il faut faire aussi attention, évidemment, on est bien d'accord. Et en même temps, le chômage peut aller. On peut risquer quelque chose du côté de l'installation trop longue dans le chômage, peut entraîner des problèmes de précarité importants et de santé, etc. Et là, sur la question de la père aidance aujourd'hui, est-ce que la père aidance est un mouvement social? Ou est-ce qu'elle est en train de se constituer comme mouvement social?
0: Avant de répondre à cette question, j'aimerais que tu nous parles un petit peu de ton ressenti, de ton analyse aussi, des pères aidants que tu as rencontrés. Tu as mené des entretiens avec eux, tu as fait un travail de terrain. Donc, qu'est-ce que tu en retires? Parce qu'à la fois, tu les as suivis pendant le cadre de la formation. Tu as vu, tu as eu les retours aussi avec ces journées de formation quand ils sont venus régulièrement avec la formation que tu as mis en place. Et puis, d'autre part, tu les as rencontrés aussi. Et donc, tu as du matériau direct. Donc, c'est ce qu'on appelle en sciences sociales. Hein. Certains auditeurs peuvent être choqués qu'on appelle ça du matériau, mais en sciences sociales, on appelle ça effectivement les récits des gens, on appelle ça des matériaux. Qu'est-ce que tu en retires? Justement de leur expérience, est-ce que justement pour eux ils étaient dans une approche professionnalisante, est-ce qu'ils étaient dans une approche de constitution de quelque chose un peu plus institutionnalisé, ou bien ils disaient c'est une expérience qui m'a plu pendant 6 mois ou 2 ans et puis après je passe à autre chose?
1: Non, la plupart des personnes que j'ai interviewées, j'ai interviewé des personnes différentes, des cadres, des travailleurs sociaux, mais également effectivement des personnes concernées au plus près par des pères aidants, voilà, directement, des hommes et des femmes dans le secteur des addictions et également dans le secteur de la grande pauvreté. La plupart des personnes que j'ai interviewées, pour les besoins du livre, qui sont d'abord, avant tout, avant d'être des besoins éditoriaux, qui sont d'abord des besoins de compréhension pour moi, qui se sont finalisés par de l'écriture, mais ça a d'abord été des besoins de rencontre et de compréhension du phénomène, puisqu'il s'agit d'un phénomène social à part entière, je pense. Ça a été pour moi l'occasion de me rendre compte que la plupart des personnes interviewées voulaient se sortir de la père aidance. Et c'est ce qui s'est passé pour les personnes interviewées. Ces gens sont aujourd'hui en formation de travail social. Ces personnes sont aujourd'hui représentants dans des dispositifs d'usagers qui sont importants, portés par du politique. Ces personnes aujourd'hui s'en sont sorties, hein, comme elles disent. Ça veut dire que voilà, elles ont stabilisé un certain nombre de choses dans leur vie. Et aujourd'hui, elles font des projets, elles veulent s'en sortir. Certains restent convaincus que la père aidance, pour qu'elle reste, la père aidance, elle doit rester à l'état brut et non pas repris par l'État ou repris par les travailleurs sociaux, etc. D'autres, au contraire, disent que c'est juste une étape, qu'il faut aller plus loin. Donc, jusqu'à aujourd'hui, moi, ce que j'ai appris de ces personnes, c'est qu'effectivement, en mobilisant leur savoir, le savoir expérientiel, en mobilisant leur expérience du vécu, en mobilisant leur biographie, leur trajectoire, on peut utiliser plein de mots, hein, trajectoire de vie, biographie sociale, en mobilisant également un dispositif de formation qui était celui conçu à l'IRTS de Neuilly-sur-Marne et qui a bien marché, et c'est vrai qu'il marche encore bien, c'est-à-dire qu'on a appris, c'est-à-dire qu'on apprend du travail avec ces personnes, et en mobilisant également, moi, ce que je nomme la question, pour moi, en tous les cas, du rétablissement, qui me semble une question importante, on se rend compte que ces gens-là ont, par l'intermédiaire de la père aidance, transformé leur vie, c'est-à-dire qu'elles s'en sont complètement sorties. Sans tenir un discours misérable sur les personnes qu'elles ont été, à aucun moment donné, j'ai ressenti ça. Et en essayant de se projeter, et y compris les personnes qui ont été alcooliques, qui font partie des alcooliques anonymes, que j'ai longuement interviewées, c'est à chaque fois de longs entretiens, 2 heures, 3 heures d'entretien, des entretiens très biographiques, où j'interviens très peu finalement, hein, je dirige un petit peu l'entretien et encore, dans des entretiens compréhensifs, hein, pour celles et ceux qui sont dans la sociologie. Et en tous les cas, j'ai pas voulu, à travers ça, j'ai voulu juste comprendre à travers la trajectoire de ces personnes, comment on devenait père aidant, comment on advient à cette fonction qui est une fonction, qui est une reconnaissance, qui est une fonction, qui est un statut, peut-être demain un métier, en tous les cas en France on n'en est pas là, peut-être demain un métier, mais en tous les cas qui participe aussi non seulement d'une reconnaissance, mais du rétablissement de la personne, avec l'envie de se sentir utile, mais pas utile seulement au sens économique, avec l'utilitarisme, utile au sens philosophique, en prenant une place dans la société, en reprenant une place dans les relations sociales.
0: Alors justement, l'utilité, est-ce que tu peux me dire un petit peu des différents pères aidants donc, de l'Armée du Salut dans cette expérience financée par l'État, la DIAL?
1: Bien sûr.
0: Est-ce que tu peux dire grosso modo ce qu'ils en ont retiré finalement? Qu'est-ce qu'ils ont apporté dans leur pères aidants? Qu'est-ce qu'ils ont inventé? Qu'est-ce qu'ils ont le plus aimé faire? Bon, ouais. Moi, par exemple, qui ai fait le même boulot que toi, hein, on a fait un boulot exactement complémentaire, chacun les a rencontrés, etc. Ce qui était, par exemple, très important, c'était de lutter contre la vision bureaucratique du travail social et donc de casser la logique du rendez-vous.
1: Ouais.
0: Et de fait, ce qui était central pour eux, c'était la disponibilité. C'est-à-dire, ils ont tellement souffert de devoir attendre, de ne pas pouvoir parler tout de suite au moment où ils n'étaient pas bien, en souffrance, et le travailleur social n'était pas disponible parce qu'il disait passe la semaine prochaine. Ou là. Ils ont toujours essayé de mettre en place, que ce soit dans la logique du petit bureau qu'ils avaient, ou en traînant dans les couloirs, en allant au réfectoire, de créer la disponibilité immédiate. Même s'ils étaient en train de parler avec quelqu'un, ils devaient aussi dire à l'autre, t'inquiète pas, attends, je reviens, mais lui, il a besoin de me parler. Donc, ils ont toujours... quitte à faire parfois des choses de burn-out, en donnant leur téléphone et en étant appelé à 3h du matin. Et donc voilà, ils ont après rétro-pédalé par rapport à ça. Toi, qu'est-ce que tu retires finalement de ces entretiens?
1: La disponibilité immédiate et quand c'est possible, la compréhension immédiate. En inscrivant dans la relation d'aide et le contact le plus près des publics, par les pairs, la dimension du care, la dimension dont on parle tant, l'empathie, etc., machin, la subjectivité. Et c'est intéressant quand c'est porté par des pairs qui sont quand même malgré tout à bonne distance. Parce qu'effectivement, si on est trop dans le collage de l'autre, de ses problèmes, on ne peut pas, je pense, vraiment le soutenir et l'aider. Et là, c'est effectivement, là encore, une vision... C'est ça, moi, ce que j'ai appris, c'est que c'est vraiment une vision totalement inversée du travail social, ou qui réajuste les notions de distance et de proximité. Peut-être que là, on approche plus d'une juste proximité, c'est-à-dire une compréhension de la vie de l'autre, une compréhension des problèmes de l'autre, un bilinguisme, parce que ça permet aussi d'adopter la langue du public, la langue de l'autre, et également la langue du travail social. Et ça, c'est fort, la question du bilinguisme, au point où, dans certains cas rudes, ou en tous les cas, dans certains CADA plutôt, on l'utilise. Je ne sais pas si on l'utilise, mais en tous les cas, on s'appuie sur des pairs qui parlent arabe, qui parlent afghan. Tous les travailleurs sociaux ne parlent pas arabe. Et puis, quand les travailleurs sociaux parlent arabe, je ne sais pas s'ils sont autorisés pleinement et légitimement à parler arabe avec le public. C'est encore une vraie question pour nous. Quelle est la langue officielle du travail social? Très intéressant à explorer ici, ça, je trouve, dans les interstices, etc. Et là, pour le coup, c'est vrai que moi, ce qu'ils m'ont tous dit, en tous les cas, c'est que cette expérience de formation avait été extrêmement positive. Mais je ne voudrais pas faire m'illusionner moi-même de la place que j'ai eue dans ce dispositif. Et je ne voudrais pas faire surtout croire aux auditeurs que j'ai la part belle en faisant ça, en disant ça. Je pense que c'est vrai. Je pense qu'ils l'ont dit, redit. Après, il y avait des limites à la formation. Et aujourd'hui, l'enjeu, pour, comme tu le sais bien, pour moi, en tous les cas, pour la formation des travailleurs pairs, je parlerai plus de professionnalisation, de qualification des travailleurs pairs que de formation. Je trouve que le mot formation est très réducteur. Et aujourd'hui, je suis plus acquis à l'idée de professionnalisation. C'est surtout de les inscrire au plus près dans la démarche même de formation. Et effectivement, alors là, il faut faire attention aux mots parce que sinon, on s'embarque dans des trucs pas possibles avec l'histoire de co-construction, etc. Alors, soyons pas aveugles et séduits par des mots un peu valises et un peu magiques. Mais en tous les cas, en défendant une approche plutôt de la co-formation et en mettant en premier plan le savoir et l'expertise du vécu de ces personnes.
0: Une toute dernière question, très rapidement. Tu soulevais la question socio-raciale, effectivement, du public, puisqu'on a Afghans, Maghrébins, Afrique noire, pays de l'Est, etc. Donc, du coup, une diversification de la migration et des publics dans les structures. Donc, dans mon langage à moi, une diversification des sous-prolétaires, dans le cadre global du capitalisme et du travail, quoi, travail, non-travail. Donc, la question de la pérédance là-dedans, elle est tout de suite... le public n'est pas homogène par rapport à ces... Donc, du coup, comment concevoir aussi une pérédance vu la dispersion et la diversité du public? Quelle bonne personne choisir? Parce qu'on ne peut pas prendre 100 personnes s'il y a 100 nationalités.
1: Non seulement le public n'est pas homogène par ses connaissances linguistiques, sa langue d'origine, mais il n'est pas du tout homogène par ses ressources intellectuelles et ses dispositions intellectuelles, ou en tous les cas, son vécu. Là encore, on vient faire tomber une idée un peu reçue que les pères aidants seraient tous issus des classes laborieuses, des couches populaires, alors que ce n'était pas vrai. Il y a une très très forte hétérogénéité des positions sociales. Mmh. Il y a des gens qui sont diplômés, qui ont des diplômes supérieurs, mais qui, pour plein de raisons, notamment des raisons de migration, mais pas seulement, évidemment. La migration, elle vient juste d'arriver là, dans la question de la pérennence. Elle est extrêmement récente, et c'est celle que nous allons explorer avec toi, Patrick, pour le chantier d'insertion avec Emmanuel Olivier, l'Armée du Salut.
0: Eh bien, un grand merci à toi, Alain, pour ce débat d'aujourd'hui. Je rappelle le titre de ton ouvrage, Le Père Aidant, un nouvel acteur du travail social. Et donc, un dernier mot, si tu veux.
1: Nouveaux enjeux, nouvelle approche du soutien de l'accompagnement, ESF.
0: Voilà.
1: Merci, Patrick.
0: Merci à tous. À
1: bientôt. Merci beaucoup. Au revoir. À bientôt. Au revoir.

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7: Bon alors. Oh putain, j'ai oublié de faire les réglages. Alors, 1, 2, 1, 2. Hop, test micro. 1, 2. Yannick Schaeffer. Je bouge Yannick Schaeffer et ensuite j'envoie le morceau de The X. Tac. Ok, c'est calé, c'est bon. C'était Boucan, un duo basse-batterie lyonnais. Et là, on vient d'écouter le morceau French Manicure qu'on retrouve sur leur excellent premier album sorti sur Bigou Records. Vous êtes toujours avec Sam.
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3: Mayday présente Choc Corridor, une fiction en 3 épisodes écrite et réalisée par Le Frigo.
12: Premier épisode.
3: Ça commence avec une histoire de radio à la radio. Ça va vite, on comprend pas tout. Mais ce qu'on sait, c'est qu'on est en octobre.
12: Le 8 octobre, à Lyon.
3: Ah oui, elle, c'est la voix. Elle dit les jours, les heures, les lieux. Elle pose aussi des questions. Ça a donc démarré en octobre.
12: Le 8 octobre.
3: Avançons un peu dans l'histoire et rendons-nous 6 mois plus tard, en avril.
12: Lundi 18 avril. Lundi, 9h, bureau de la DGSI à Lyon.
13: Qu'est-ce qu'il prend là, Non, je peux pas tout faire.
14: Capitaine, le commissaire Botrelet vous attend dans son bureau.
15: Merci. Confirmez la réunion avec le sigle.
14: Bien, capitaine.
15: Entrez. Commissaire,
16: asseyez-vous, Belmont. Bon. Écoutez, je vois le préfet à 9h et je peux vous dire que ça chauffe là-haut. Le ministre est furibard. Vous avez 10 minutes pour me faire un topo et fissa.
15: Oui, alors, nous avons le premier rapport de l'ASDAT.
16: L'ASDAT. Attendez. Qu'est-ce que l'antiterrorisme vient nous foutre dans les pattes?
15: C'est politique, commissaire. Alors, le rapport.
17: Strasbourg. 8000 à 9000 black blocks.
15: Même mode opératoire qu'à Nantes et Marseille, même bilan. Destruction de mobilier urbain. Voitures incendiées, pillage des magasins, saccage des banques. Il y en a 4 qui ont brûlé, plus 7 voitures de police.
16: Oh, depuis le temps, on devrait savoir gérer ce genre de situation, non?
15: C'est compliqué, commissaire. Ils sont à la fois très mobiles et très compacts, et puis surtout très très déterminés. On se fait déborder, le temps que les services de sécurité s'organisent, ils ont déjà disparu.
16: Oui, bon.
15: Et puis ce qui est nouveau avec ces émeutes, commissaire, c'est le nombre. D'habitude, on a affaire à seulement quelques centaines d'individus radicaux et violents.
16: 9000 personnes, non, d'une pipe en bois. Mais qu'est-ce qu'on peut faire contre 9000 personnes?
15: Ce qui nous inquiète, c'est le soutien de la population. Partout le même tag sur les murs. 1204. 12-04 pour 12 avril, commissaire.
16: Oui, j'avais compris, merci Belmont.
15: Franchement, on n'a rien vu venir. La surveillance de l'ultra-gauche n'a absolument rien donné. Pourtant, depuis Nantes, je peux vous dire que les gauchos sont excités comme des gosses à la veille de Noël. Ces émeutes, ça les galnavise.
16: Bon, écoutez, Belmont, vous voulez la nouvelle? On a déjà un suspect. Est-ce que vous avez vu Minority Report ?
15: Oui.
16: Bah le gars, pareil. On l'a chopé grâce à la reconnaissance faciale. Vous imaginez ?
15: Oui, mais commissaire, je crois qu'il est plutôt question...
16: Oui, je sais, on dit pas reconnaissance faciale, on préfère parler de vidéoprotection augmentée. Tout ça, Belmont, c'est politiquement correct.
15: Non, mais c'est pas ça, commissaire. Dans Minority Report, ils arrêtent les délinquants avant qu'ils commettent un délit. C'est comme une sorte de crime par anticipation. Ça n'a rien à voir avec la reconnaissance faciale.
16: Ah bon ? Vous êtes sûr de ça, Belmont ?
15: Sûr.
16: Mais alors c'est dans quel film la reconnaissance faciale ? Bon, quoi qu'il en soit, le gars apparaît à Nantes, Marseille, Strasbourg, la veille des émeutes.
15: C'est vrai que c'est étonnant.
16: Mais ce n'est pas tout. Le suspect a disparu de la circulation depuis 6 mois. Ajoutez à cela qu'il est proche de l'ultra-gauche.
15: Effectivement, ça fait beaucoup, commissaire, mais en quoi ça nous concerne, nous ?
16: Eh bien, l'individu est lyonnais. Et nous sommes chargés de lui mettre la main dessus. C'est une enquête prioritaire et le ministère prend la menace très au sérieux, je peux vous le dire. Bon, Belmont, je veux que vous dirigiez l'enquête.
15: Bien, commissaire.
16: Tenez, voici le dossier. C'est plutôt mince.
12: Lundi, 11h, bureau du SIEC. Centre interarmé d'études des communications.
11: Vous savez à quelle heure finit la réunion ?
18: Entrez.
11: Oui, dites-lui que le commandant du SAC a appelé, qu'il me rappelle de toute urgence. Asseyez-vous, madame.
19: Merci.
11: Alors, topo.
19: Il y a 6 mois, dans la nuit du 8 octobre, une panne d'une amplitude rare a touché les infrastructures de la région lyonnaise. À 2h52, la mégapanne a mis HS tous les réseaux de télécommunications.
11: Oui, Mazan, je sais ça.
19: Plus d'internet, plus de serveurs, les data centers, tout a planté.
11: Avancez, Mazan.
19: Blackout total, ça a foutu une pagaille monstre.
11: Et vous l'avez trouvé, la cause de la panne ?
19: Non. On ne sait pas non plus pourquoi tout a redémarré 24 heures plus tard. Par contre, on a des éléments. Les ondes électromagnétiques, ça vous parle ? Nos recherches nous ont conduits à étudier l'environnement électromagnétique terrestre. On est parvenu à reconstruire celui de la nuit de la mégapanne. Voilà. Ici, vous avez la zone touchée par la perturbation. Au centre, Lyon. En gros, une zone de 120 km de diamètre.
18: Comment vous faites ça ?
19: On a travaillé avec une antenne étalonnée adaptée aux fréquences à mesurer. On couple ça avec différents appareils, des analyseurs de spectre par exemple, mais aussi des analyseurs de champs électromagnétiques. Et à la fin, on mesure les amplitudes, des fréquences, des composants...
18: Le son, quand vous allumez l'ordinateur.
19: Bah, c'est le logiciel. Ça le fait tout seul. Bon alors. L'animation décrit minute par minute l'activité électromagnétique.
18: C'est quoi toutes ces lignes qui bougent ?
19: Les lignes rouges représentent les champs magnétiques. Les points rouges, là, sont les points de rencontre des champs. Vous pouvez constater qu'il y a des centaines de champs qui se font et se défont. Et pourtant, il s'agit là d'une activité électromagnétique tout à fait normale, si on tient compte des paramètres d'une ville comme Lyon la nuit, évidemment. Regardez l'heure en bas.
11: 2h30.
19: Regardons maintenant ce qui se passe à 2h52.
18: Waouh !
19: Impressionnant, hein ?
11: Expliquez, Mazan.
19: Il y a tellement de champs magnétiques qu'il devient difficile de les distinguer. Les lignes s'entrecroisent à l'infini. Rouge, partout. On dirait un Rodko.
11: Vous me perdez avec vos mots de physicien.
19: La quantité d'énergie que cela représente, pour vous donner une idée, commandant, c'est 10 000 fois la puissance de la bombe sur Nagasaki.
11: Vous
19: c'est...
11: pensez donc que ces champs magnétiques sont à l'origine de la mégapanne ?
19: Oui. Par ailleurs, nous travaillons sur la localisation du point source. L'épicentre, comme on dirait en sismologie.
20: Commandant ?
21: Bonjour.
20: Professeur ?
19: Oui.
20: On a trouvé quelque chose.
19: Commandant, vous m'excusez ?
21: Attendez, ça va vous prendre du temps de trouver votre épicentre ?
20: Alors, on a remarqué qu'une puissance non modulée de 10 watts produit un champ efficace de 5,7 volts par mètre.
19: Commandant ! Attendez, je vous ai dit des bêtises. L'épicentre, c'est pas en sismologie, c'est en vulcanologie. Non mais n'importe quoi, l'épicentre. 5,7 volts par mètre. Ça veut dire qu'il y aurait une atténuation aux fréquences basses.
20: Oui, professeur, grâce à l'hélicoïde de fond moteur.
19: Ah mais oui.
11: Ok, donc ma question...
12: Le lendemain, mardi, 10h30, sur les pentes de la Croix-Rousse.
20: Y'a quelqu'un ?
22: Ouais, c'est ouvert !
23: Qu'est-ce qu'on fait, capitaine ?
20: Ben, on entre.
22: Déjà, le premier album était génial, mais là...
20: Bonjour, vous êtes bien habillé.
22: Tombouctou, du noise rock, il y a 1000 idées par morceau, c'est pas où ils vont t'emmener, c'est ça qui est génial.
24: Écoutez, normalement, pour vous poser
22: regarde, on était sur un truc qui tourne bien, et paf, ça change. Et puis t'as l'impression qu'il y a une basse, et non, c'est juste ce guitariste qui est barjo. On dirait qu'il a 25 voix, le mec.
1: Ce que nous aimerions savoir.
22: Et le chant, il est pas chambé, le chant.
1: Coupez cette musique, on ne s'entend pas. Police.
22: Rien à voir avec police. Police, c'est quand même très mainstream.
1: Ça suffit. Sécurité nationale, arrêtez votre truc.
22: Ah, vous êtes pas les potes de Thierry?
1: Capitaine Belmont.
2: Lieutenant Verdier.
1: Nous avons quelques questions à vous poser.
2: À propos de Samuel Rossetti.
1: Veuillez décliner votre identité.
2: Très bien. Préfériez-vous que nous allions jusqu'à nos bureaux?
4: Ok. Bon. Nabil Bouani, 34 ans.
1: Vous connaissez Rossetti depuis longtemps? Quel lien avez-vous avec lui? C'est à Radio Canut que vous le rencontrez? Ok, donc ça veut dire oui.
2: À Radio Canut. Et Maria Pic et Boris Fresnel?
1: C'est aussi à la radio que vous les avez rencontrés?
2: Très bien. Aussi à la radio. Où vous animez une émission de punk, hein? De punk hardcore.
4: Non, du punk hardcore. Ça, c'est un mouvement musical qui se crée aux États-Unis au début des années 80. Des groupes comme Dead Kennedys ou Minor Threat. En réaction au punk anglais, quoi, qui se normalise et qui rentre dans le rang.
1: Oui, mais...
4: Hardcore, ça veut dire le cœur du punk, vous voyez? Un retour à l'essence même du
2: le
4: mouvement. Anticapitaliste, anti-étatique, anti-profit.
1: Et pour revenir au sujet de Samuel Rossetti...
4: Mais, attention, hein, ce serait simpliste de réduire mon émission à une émission de punk hardcore. Je joue pas mal de groupes de la scène noise rock des années 90. Girls Against Boys, toute la scène de Chicago. Shellac aussi.
2: Sheila.
4: Sinon, quoi d'autre?
2: Attendez, attendez, ça va trop vite.
4: Fugazi, Slint, Cop Shoot Cop.
1: Non mais, ce qu'on essaye de...
4: Sonic Youth, évidemment. J'aurais dû commencer par là.
2: Sonic Youth. Youth, vous écrivez ça comment?
1: Je crois que vous n'avez pas très bien compris.
4: Ils introduisent de la dissonance avec des accordages différents sur les guitares. C'est les premiers à faire des chansons avec une approche quasi mélodique du bruit. Enfin, ils révolutionnent vraiment le rock à la fin des années 80. Bon, révolution, c'est un mot que vous devez pas trop aimer. Bref. Bon, alors du coup, je sais plus où j'en étais.
1: Vous savez ce qu'il est devenu?
4: Ouais, le groupe, il a arrêté en 2010.
1: Mais non, Rossetti!
4: Mais l'époque phare, c'est 86-92. Rossetti, aucune idée. Je croisais des fois au conseil des émissions ou à des concerts, mais...
2: Et politiquement?
4: Vous savez, moi, la politique...
1: Pourtant, vous fréquentez des milieux militants.
4: Bah, vous savez, c'est pour aller boire des coups, c'est...
1: Et ces photos? C'est bien vous, là?
4: Ouais. Ouais, peut-être, ouais. Ouais, c'est possible.
1: 15 février 2020, manif sauvage à la Guillotière, c'était pour boire des coups aussi?
4: Non. Là, j'étais allé acheter des cigarettes, et bon, je me suis retrouvé coincé au milieu de tout ce bordel.
2: Et le 12 avril, vous étiez où?
4: Chez moi.
1: Quelqu'un peut le confirmer?
4: Ouais. Biafra.
2: Et c'est qui, ce Biafra?
4: C'est mon chat.
2: Biafra.
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5: Nom et âge.
24: Margot Terraille, 36 ans.
5: Vous travaillez à Radio Canut?
24: Bah pas mal, enfin, j'y travaille. Disons que je suis pas salariée, on est tous bénévoles à Radio Canut, mais j'y travaille. Par contre, ça c'est du travail, ça c'est clair.
5: Mais vous êtes quand même responsable de la technique.
24: Ouais, c'est pas facile tous les jours. Hein. Donc ouais, je m'occupe de la technique, mais c'est pas au sens de faire la technique des émissions. Hein.
5: Ah bon?
24: À Canut, y a pas de technicien qui fait la réal.
25: L'Oréal? Quel rapport?
24: Non, la réalisation. Être à la table de mixage, ouvrir les pistes, ouvrir les micros, lancer les sons, les mixer.
25: Ah,
24: et puis voilà, puis après,
25: la
24: réal. C'est aussi comment on fonctionne ensemble, tout ça.
5: Mais comment vous fonctionnez s'il n'y a pas de salariés?
24: Bah, il y a le bureau.
25: Le bureau? Vous travaillez tous sur le même bureau?
24: Non, on est une dizaine de personnes dans le bureau qui est élu à l'Assemblée Générale de l'association.
25: D'accord.
24: En gros, on se réunit tous les 15 jours et puis on gère les affaires courantes. Mm-hmm. Les problèmes de matos, les nouvelles émissions, si les commissions ont des trucs à dire. Et les commissions ont toujours des trucs
25: à
24: dire.
25: Mais attendez, vous avez quand même une sorte de chef.
24: Bah, on a un conducteur pour l'émission.
25: Un conducteur.
24: Mais à part ça, non. On essaie de faire vivre l'autogestion, même si c'est pas évident.
5: Et Samuel Rossetti, vous connaissez bien?
24: Samuel Rossetti. Bien, disons comme on fait de la radio au même endroit, ça nous arrive assez fréquemment de nous croiser, parce que comme je vous ai la technique, comme ça prend beaucoup de temps, moi j'y vais assez régulièrement, donc forcément je tombe sur les gens des autres émissions, et puis il habite dans le quartier aussi, donc je l'ai vu au marché. Là, ça fait un bail que je l'ai pas vu par contre. Ouais, ça fait plusieurs mois.
5: Rien d'autre?
24: Si. Il avait toujours son enregistreur sur lui. Un Tascam avec microphone à condensateur intégré.
25: Microphone.
24: Hyper bien.
25: À condensateur.
0: Le 8 octobre, intégré. Vous êtes allé à la radio.
24: Le 8, j'étais chez moi. Et puis en fait, j'ai allumé la radio. Je fais tout le temps ça pour vérifier que tout se passe bien. Et là, paf. Gros

0: cahier pour ça. Il y a un cahier avec mon numéro de téléphone. Les gens, ils peuvent pas venir comme ça et invisibiliser notre travail.
1: Oui.
0: On vient pas croire que la radio, ça se fait tout seul, en fait. C'est pas possible. C'est pas possible. Moi, j'en ai marre de ça. En fait, juste, ça me fatigue. Parce que vous vous rendez compte de ce que c'est aller chercher les scotchs de bonne couleur, les remettre. En fait, je veux dire, c'est des détails. C'est ah, merde. Ça me déprime. Ça me déprime même parce que c'est, voilà, un manque de considération absolument. Le problème, c'est que trop de monde comme ça se comporte un peu comme des clients, quoi. Ils viennent consommer de la radio.
2: Et pour revenir à Rossetti Samuel.
0: C'est comme l'horloge. L'autre jour, elle avait disparu. Ils ont dit quoi au bureau? Ils ont dit, on va attendre. Non, mais en fait, ça ne sert à rien d'attendre. Il faut remplacer tout de suite. Il croit quoi qu'elle va revenir toute seule, l'horloge, là?
2: Rossetti, la dernière fois que vous l'avez vue.
0: C'est comme le ménage. L'autogestion, ça commence par faire le ménage. Mais au final, c'est toujours les mêmes qui vident les poubelles, toujours les mêmes.
2: Bon, et pour l'8, vous avez remarqué quelque chose de spécial dans la radio?
0: Le studio est un sacré bordel. Ah ouais, putain, les sièges étaient renversés. Et il y avait des feuilles, des canettes, et il y avait même du vomi par terre. Il y avait une grosse flaque de vomi bien dégueulasse. Et résultat, c'est qui a nettoyé?
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4: Nous avons seulement quelques questions à vous poser. Pour l'instant, vous êtes considéré comme simple témoin dans le cadre d'une enquête.
5: Je n'ai rien à déclarer.
2: Veuillez décliner votre identité.
4: Très bien, veuillez nous suivre, s'il vous plaît.
5: Ok. Juliette Alvarez, 35 ans.
4: C'est à la radio que vous avez rencontré Samuel Rossetti, Boris Frenel et Maria Pic?
5: Je savais même pas qu'il s'appelait Samuel. Je suis à Canut depuis à peine un an. Mais j'écoutais déjà leur émission avant de faire la mienne.
2: Elle s'appelle comment, leur émission?
5: Choc Corridor. Mais ça n'existe plus.
2: Corridor... avec deux R?
4: Et c'était quoi, cette émission?
5: C'était une émission avec plein de trucs.
4: C'est-à-dire?
5: Des reportages, des témoignages, des sketchs...
2: Drôles, les sketchs?
5: Pas toujours.
2: Je vois. Pas toujours drôle.
5: Mais c'était vraiment de la création sonore. Enfin, ça doit pas vous dire grand-chose.
2: Alors, détrompez-vous, j'écoute On de la Traconte régulièrement.
4: Ils étaient souvent ensemble, Rossetti, Frenel et Pic?
5: Oui, des dingues de son.
2: Dingues comment?
5: Vous cherchez quoi au juste?
4: Parlez-nous de leur émission.
5: Ils étaient forts en habillage. Et que je balance des jingles, des tops, des pêches...
2: Attendez, des tops. Le vêtement?
5: Ah bah non, les tops, c'est quand on balance un son à un moment précis, pendant un direct. Et les pêches, c'est des sons courts qui arrivent d'un coup, une porte qui claque, un klaxon... Ça sert à marquer une rupture dans le son.
4: Parlez-nous de Samuel Rossetti.
5: Très doué. Très fort en reportage, perfectionniste, à passer des heures sur des collants.
2: Attendez, stop là. Des collants. Un rapport avec les tops?
4: Quand est-ce que vous avez vu Rossetti pour la dernière fois?
2: Il y a un rapport avec les tops là.
5: En septembre, quand ils arrêtent l'émission.
2: Bon, des...
4: Et depuis?
5: Depuis rien.
4: Samuel Rossetti avait-il des connexions à Strasbourg?
5: Pourquoi vous me parlez de Strasbourg?
2: Répondez à la question.
5: Je suppose, comme tout le monde.
2: Quand vous dites tout le monde, vous voulez dire... tout le monde.
5: Vous êtes bizarre, vous.
4: Autre chose?
5: Il gravait ses sons et ses montages sur des CD.
2: Des CD?
5: C'est un maniaque de l'archivage, et ça pouvait virer à l'obsession.
4: À votre connaissance, Rossetti avait-il des troubles psychiatriques? Des séjours à l'hôpital, peut-être?
5: Pourquoi vous dites ça?
4: Vous dites que c'est un maniaque, que ça pouvait virer à l'obsession.
5: Vous aussi, vous êtes bizarre.
2: Mais pourquoi des CD? Qui utilise encore des compacts disques?
5: C'est un truc qu'il avait chopé dans la Méga Combi, une émission mythique de Canu. Sam en parlait souvent.
2: Méga Combi. Comme ça se prononce?
5: Il gravait ses sons et ses montages sur des CD.
2: Des CD? Mais pourquoi des CD?

Boris? Maria? Donc vous avez trouvé le CD? Bah oui, forcément, un CD. J'allais pas vous envoyer un fichier MP3 tout pourri. Donc a priori, si vous écoutez ce son, c'est que vous êtes un peu moins en colère contre moi. Ou alors vous cherchez juste à me casser la gueule. Allez, je prends le risque. Début octobre, il s'est passé un truc spécial. Après ça, j'ai eu besoin de réfléchir, de prendre du recul pour comprendre comment j'en étais arrivé là. Alors bon, je vais vous dire des trucs que vous savez déjà, mais j'avais besoin d'en repasser par là, de mettre sur pause

0: et de revenir en arrière. Alors, comment commencer ?
1: Commençons par le commencement, c'est-à-dire le début.
0: Je m'appelle Sam, j'ai 39 ans, je suis un homme blanc, hétéro, cisgenre, de la classe moyenne. J'arrive à Lyon en 2015 pour un boulot, mon travail n'a pas beaucoup d'importance.
2: Ce qu'il fait dans la vie n'a pas d'importance, on donne toujours trop d'importance à l'activité professionnelle des gens. C'est normal, ça représente l'essentiel de leur temps, de leur vie, c'est normal, mais parfois ça n'est pas intéressant.
0: La première année, je suis en coloc, mais ça se passe pas très bien, donc je décide d'habiter seul. On est donc en 2016, j'emménage dans un studio en bas des pentes de la Croix-Rousse, au premier étage rue du Sergent Blandan. En face, au numéro 24, il y a Radio Canu. Le soir de mon emménagement, je me rends compte que de ma fenêtre, j'ai une vue plongeante sur le studio. Je vois des personnes avec des casques devant des micros. Alors j'allume la radio.
3: Une série conçue grâce au...
0: Je cherche le 102.2. 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
0: J'ai amélioré le confort de ma station d'écoute. J'ai installé un fauteuil sur une grande malle en bois afin d'obtenir l'angle parfait pour voir comment se fabrique la radio.
7: La musique continue sur Radio Canu avec l'émission électrique.
0: Je discute avec des animateurs devant la radio. Je rencontre des passionnés de musique, de son, des gens qui gravitent dans la sphère DIY, des militants, tout un tas de personnes que je retrouve dans les concerts et les manifs. En 2017, j'assiste à une première émission, puis deux, puis trois. Puis, je fais un billet en direct dans les Canu Info du mercredi. Je fais un texte sur les déchets nucléaires, la poubelle de Bure. Et puis j'achète un enregistreur. Et on me montre les bases du montage sur un logiciel de son. La même année, je négocie un contrat de rupture conventionnelle, je profite du chômage et je passe beaucoup de temps à écouter la radio, à penser radio. C'est là que tout commence.

0: Y a pas un truc qui cloche dans le montage?
1: Bah ouais, carrément, mais j'arrive pas trop à savoir quoi.
0: Bah ça pue le truc artificiel.
1: C'est le texte? Le texte est un peu faible, tu crois?
0: Non, non, il est bien le texte. C'est vrai que c'est bien écrit. Hein.
1: Ah merci, c'est gentil. C'est la voix? Elle va pas la voix, c'est ça, non?
0: Ah non, non, la voix, franchement, elle est chambée.
1: Ah, tu trouves? En général, elle sort comme ça, naturelle. D'ailleurs, bravo à toi aussi.
0: Ah merci.
1: Attends, mais c'est normal.
0: Ouais, enfin, ça fait toujours plaisir, t'es pas obligé.
1: Non mais vraiment, ta voix...
0: Ça me touche ce que tu dis.
2: Non, le truc qui cloche, c'est les sons. Ce que je viens de raconter, c'est avant que j'enregistre. Les sons de ma vie d'avant, je peux pas les faire entendre. Alors j'ai cherché dans les CD de Brutage, les archives de l'INA, dans des films. Mais à partir de maintenant, je prends le contrôle. Je prends le contrôle du son. Et je fabrique mes souvenirs.

0: Mon premier souvenir radiophonique, c'est comme auditeur, Radio Canu déjà. Le mercredi à 18h, j'allumais les 8 postes de la maison. Je pouvais passer d'une pièce à l'autre sans louper une seule seconde. Alors, là, à 37 secondes, il fait un premier micro. Puis à 1.08, une accroche pour le reportage. Quand il fait très chaud, les portes restent ouvertes. Celle du studio technique, celle donnant sur l'extérieur. J'entends la radio qui traverse la rue et entre par ma fenêtre.
1: Comme entre les mains du capitaliste, quoi.

0: Le deuxième souvenir, c'était devant la radio. Vous étiez là, d'ailleurs.
1: On s'est retrouvés à gérer en réunion la dernière fois.
2: Ah ouais, alors moi, les réunions, pas du tout.
1: Mais viens, essaye une fois. Franchement, c'est sympa. Puis tu te sens participer à la vie de la radio.
2: J'ai pas le temps. En ce moment, j'ai vraiment pas le temps. Et j'ai plutôt envie de tourner des trucs. Après, c'est hyper bien qu'il y ait des gens qui le fassent. Mais
1: bah, collectivement, ce serait bien qu'on puisse.
2: Je pense qu'à un moment donné, j'arriverai à le faire. Mais là, c'est pas le moment. J'ai envie de faire d'autres trucs. Je suis désolé de te le dire comme ça. C'est un peu sec. Je me rends compte, c'est un peu sec. Hey, regarde.
1: Hey, salut.
3: Salut. Ça va, mon Sam?
1: Salut.
3: Ça va.
2: Salut Margot.
4: Salut. Ça va?
2: Ouais, super, et toi?
4: Ça va, tranquille. Il y avait le micro rouge qui était complètement déglingué ce matin, mais c'est bon, c'est réparé.
2: Ah bah tant mieux.
4: Ouais. Tu fais quoi ce soir?
2: Ce soir, je fais un petit chapeau là sur Roibon, enfin un chapeau juste avant mon documentaire. Enfin, j'ai fait un petit doc d'une minute.
4: Ok.
2: Je ferai peut-être la suite plus tard.
4: Tu fais du montage, toi?
2: Ouais, regarde. J'ai chopé un petit Tascam.
4: Allez, trop bien. Ok. Fais gaffe par contre, t'enregistres là.
2: Ouais, ouais, ouais. C'était pour essayer. J'y retourne, c'est tout de suite.
4: À toutes. Ça peut être pas mal.

0: Là, c'était chez moi, avec Juliette. Voilà, donc là, ça enregistre.
1: Attends, comment t'as fait pour allumer ?
0: Alors là, sur le côté, tu maintiens ce bouton appuyé 2 secondes.
1: Mm-hmm.
0: Pareil pour l'éteindre.
1: D'accord.
0: Tiens, on va le faire. D'ailleurs, c'est toi qui vas le faire.
1: Ok.
0: Avant, tu coupes l'enregistrement. Sinon, tu perds tout. C'est là.
1: Là, le bouton stop ?
0: Celui-ci, ouais. Et voilà, là, on enregistre à nouveau. Tu vois, t'as le temps qui défile ici.
1: Ok.
0: Et là, ben, la charge de la batterie. Et tiens, ça, c'est le casque. Tu le mets. Et là, normalement, tu m'entends.
1: Ah ouais. Ah, ça fait bizarre de t'entendre comme ça. Là.
0: Et s'entendre aussi, ça fait bizarre.
1: Ouais. Allô, allô. Vas-y, parle un peu, toi, voix.
0: 1, 2, 3. Tu m'entends ?
1: Bah ouais, ouais, je t'entends. Et ça, c'est quoi ?
0: Ça, c'est la bonnette. Alors ouais, la bonnette, c'est super important. Quand t'enregistres en extérieur, ça permet de couper le vent. Et même pendant les entretiens à l'intérieur, c'est important de la mettre. C'est pour bloquer les P et les B.
1: Ok.
0: Tiens, regarde, si je l'enlève... Okay. Attention, ça va faire du bruit, hein.
1: Ok. Ah ouais.
0: Papa, bonbon.
1: Ah ouais, c'est moche.
0: Voilà. Alors attends, enlève le casque, je vais la remettre.
1: Ok.
0: Tu peux le remettre. Donc les niveaux d'enregistrement, c'est sur le côté.
1: Ouais.
0: Voilà. Donc là, tu vois là, on sous-module. 1, 2, 3. Tu m'entends ?
1: Ouais, là, j'entends presque plus.
0: Voilà.
1: C'est
0: et à l'inverse, si tu pousses les molettes de l'autre côté, là, là on sature.
1: Ouais.
0: C'est
1: pour ça que ça clignote en rouge ?
0: Exactement. Donc attends, je vais te le remettre mieux. Donc ce qui est important, c'est qu'on soit entre moins 12 et moins 6.
1: Ok, entre moins 12 et moins 6.
0: Et autre truc important, c'est de bien timbrer.
1: De bien timbrer, ça veut dire quoi ?
0: Alors pendant les entretiens, tu mets ton micro en gros à 15-20 cm de la bouche de la personne pour bien avoir la voix et pas trop l'environnement sonore autour. La matière des docs, c'est la voix, donc c'est important de bien enregistrer.
1: Ok, je vois.
0: Mais c'est aussi super important de ne pas être trop proche, de ne pas rentrer dans la sphère intime des gens, de ne pas les mettre mal à l'aise. Tu gères les espaces, tu trouves la bonne distance avec ton micro et après... C'est que de l'humain.
1: Ok.
0: Et aussi, tu mets ton casque.
2: Pendant 3 ans, c'est bien hein, de regarder tes niveaux sur l'écran.
0: J'enregistre.
2: Mais il n'y a rien qui remplace le casque.
0: Presque tous les jours.
2: T'entends vraiment ce que t'enregistres.
0: Partout.
2: Après, ça te coupe aussi des gens.
0: Tout le temps.
2: Il y en a qui le font sans casque.
0: Peur de passer à côté de quelque chose. De rater la pépite sonore.

0: Le souvenir suivant, c'était à la Fourmi Rouge. Je pense que vous vous en souvenez forcément.
1: C'est pratique en fait de se les coller à la fin et de les récupérer. Et okay. Moi, je les mets dessous et je mute.
2: Ok.
1: Mais ah ouais. Et après, je récupère en fonction. Okay.
2: Moi, je fais pas du tout comme ça. Par contre, c'est depuis la formation à Fort-Calquier avec Chloé là.
3: Sanchez,
2: c'est ça. Ah oui. Oh, t'as une bonne mémoire des noms, dis-moi.
3: Ouais, je me rappelle bien, j'ai appris des trucs.
2: Et je pense que c'est depuis ce stage que je me suis mis à utiliser les enveloppes. Pas pour tout, surtout pour mixer les musiques.
1: Ah ouais, ouais. Sam, d'ailleurs, t'as le numéro de Jeff ou pas? Ouais. Sam, mais. Attends, t'enregistres là?
4: Ouais, imaginez, je sais pas si. Des enveloppes là, qu'on ouvre. Si, on les ouvrirait avec un coup de papier.
2: Chut. Ma grand-mère avait un coup de papier, ouais.
4: Ouais, c'est vrai que ça se fait plus trop.
2: Bah oui.
4: Alors, tu ouvres l'enveloppe, tu vois le son?
2: Ouais.
4: Ensuite, tu prends un bout de tissu, du coton, du jean, peu importe, ça fait un son différent. Et là, tu le frottes. Il y a un truc à faire.
2: T'es doué, mec. Hein. T'y passes du temps, mais t'es doué.
1: T'es sûr que ça t'y passe du temps? Tu peux me filer son numéro, du coup?
4: En vrai, moi aussi, j'adore ce que vous faites. Hein. J'ai pas son numéro. D'ailleurs, j'ai pensé à un truc.
2: Ouais.
4: On peut en parler?
2: Ouais.
4: J'ai pensé vraiment à un truc.
2: Ouais.
4: Ça vous dit, on fait une émission?
1: Une émission? Et tous les trois?
4: Ouais.
2: Wow. Quoi comme émission?
4: On a toutes et tous écouté Méga Combi ici.
2: Ah, ben ça. Oui.
4: Et c'était trop bien.
2: Mais attends, tu veux refaire Méga Combi?
4: Non, pas du tout, mais disons que ça serait un bon point de départ.
1: Attends, je vois. Nous, on ferait des docs, des textes, des créas, et on passerait de la musique. Alors que Méga Combi faisait des docs, des textes, des créas, et il passait de la musique.
2: Ouais, c'est ça. Et tu sais quoi? On pourrait appeler ça super anormal.
4: Mais non, Boris, je suis sérieux. Non, je suis sérieux. Non, on pourrait faire notre truc à nous, un truc bien foutraque. D'ailleurs, j'ai pensé à des noms d'émissions déjà. Foutrax.
1: Foutrax.
4: Ah ouais. Ça sonne Foutrax.
2: T'es déjà en train de chercher des noms d'émissions, toi?
4: Ouais, je vois comme ça. Moi.
2: Ok.
4: Il y avait un autre truc, c'était kaleidoscopique.
1: Mais tu vois, tu ripes, c'est dur à dire. Hein.
4: Ouais, mais c'est joli. Et puis j'aime bien l'idée de faire des trucs marrants.
2: Genre des sketchs.
4: Des trucs marrants à la radio. Faudrait commencer par sortir de l'entre-soi pour changer le monde, non?
2: Mm-hmm. Mais quel rapport avec les sketchs?
4: L'humour.
1: On ferait de l'humour de gauche.
2: Ouais, pour pas se prendre au sérieux, quoi.
4: Alors ça, c'est important. Le sérieux de la lutte, c'est quoi? Non, mais si, vraiment, c'est des gens qui sont là à ronronner, souvent des militants et militantes qui sont là à ronronner toujours les mêmes histoires, toujours la même idéologie, parfois vieille de plus d'un siècle. C'est à peine photoshopé par quelques lectures d'universitaires, là. En fait, ça n'a rien de concret, ça ne parle pas du terrain. On a besoin d'autre chose. Et puis la plupart du temps, excusez-moi, mais les mouvements importants qui ont surgi ce dernier siècle, ils ont toujours surgi loin du terrain du militantisme. Mmh. Le sérieux dans la lutte...
2: C'est chiant.
1: Ouais.
4: Ouais. On peut dire ça comme ça aussi. T'en dis quoi, toi, Maria?
1: Ben moi, j'en dis que... Ben moi, ça me branche. Et ce que j'aimerais faire à ce moment-là, c'est des portraits.
4: Ouais.
1: Parce que l'intime, c'est politique. Bon, c'est pas nouveau, mais je trouve ça important. L'intime est politique.
4: Et des textes persos, ouais. Des billets, des coups de gueule. On peut faire ça aussi.
1: Cette idée.
2: Mm-hmm. Ouais, enfin, moi, je vous préviens, pour les sketchs, je sais pas jouer. Hein.
1: Ah, c'est marrant d'ailleurs, parce que j'ai lu une BD là, ouais. Fab Caro, tu connais?
2: Non.
1: Bon, il faut absolument que tu lises et que tu adaptes ça à la radio.
4: Et puis sortir de nos zones de confort, c'est important. Se mettre un peu en danger, tourner le matin, monter la journée, diffuser le soir.
1: Bah ouais.
2: Ok. Bon, là, vraiment que j'y aille. Hein. Mais ouais, je suis chaud. On en reparle demain?
4: Ouais. Ok.
1: Bonne réunion, bisous.
4: Ciao. Ta veste?
2: Ah ouais, merde, j'oublie toujours des trucs.
5: Le professeur Mazan trouvera-t-il l'épicentre de la mégapanne?
6: Quel rapport entre les tops et les collants?
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7: Si le sol tremblait sous ses pieds dans les manifs contre la loi travail en 2016, avoir vu le Fouquet...
8: Vas-y, fais voir plus loin.
7: Peut-être qu'il faut d'abord le feu. Que le virus brûle, que le gouvernement brûle,
0: non, c'est pas...
7: que les grands magasins ouverts ou fermés, on s'en fout, brûlent.
0: Non, mais j'hallucine.
7: Que les SUV brûlent,
8: ah, ouais,
7: que les yachts entassés à Saint-Tropez et ailleurs brûlent, qu'il y aura des jours meilleurs, qu'on aura droit à notre revanche, que ce moment de fureur peut être aussi un moment de répit, que l'on peut se préparer, qu'il y aura encore des jours heureux,
8: n'importe
7: que les femmes de la révolte ne meurent jamais, qu'il y aura le souvenir de nos gestes et des moyens pour faire vivre nos rêves, qu'il y aura le feu et que derrière ce qui crame, il n'y aura plus le désert. Mais les filles comme on les veut.
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0: C'est vraiment l'ultra-gauche.
8: Vas-y, coupe.
0: Eh ben, pff, on est quand même loin, très loin de Ondelat raconte.
8: Puis je sais pas ce qu'ils ont tous à s'exciter là, c'est un génie de la radio.
0: Un sens du montage incroyable.
8: Très fort en reportage.
0: Perfectionniste.
8: La pureté du son.
0: Franchement.
8: Et puis, cette musique, c'est quand même très bizarre.
0: Et il a le droit de dire ça.
8: Tu prends encore ce truc ?
0: Ouais, mais...
8: Je croyais que t'étais plus asthmatique.
0: Oui, mais bon, je me suis habitué. Puis je crois que j'aime bien le goût.
8: T'as compris son histoire de punk hardcore à Boigny ?
0: Attends, oui, je regarde. Alors, c'est une partie du punk qui est au cœur d'un mouvement en réaction, et...
10: Belmont Verdier ! Commissaire ? Du nouveau, vous l'avez localisé ?
11: Toujours aucune trace, commissaire. Les enquêtes de voisinage n'ont rien donné. Le gars a disparu. Sinon, on en a terminé avec les interrogatoires des membres de la radio. On commence à se faire une idée du type.
10: Bien.
11: Alors... Donc, Samuel Rossetti, né le 3 novembre 82 à Lille. Mm-hmm. Bon élève, bac mention bien, maîtrise de sociaux. Il vit chez ses parents, glande plusieurs années, un peu d'intérim. En 2013, voyage en Asie. Il part 2 ans. Vietnam, Thaïlande. À son retour, il s'installe à Lyon et travaille dans une épicerie bio. Bon, ensuite, licenciement économique en 2017, chômage puis RSA. Mm. Bon, en gros, le parcours classique de l'écolo-gauchiste.
0: Il est très actif au sein de Radio Canu depuis 2017.
10: C'est quoi cette radio ?
11: Ouf, un repère d'anarchistes et de saltimbanques, commissaire.
10: Mm.
0: On n'a pas bien compris comment ils fonctionnent. Ils n'ont pas vraiment de chef, juste une sorte de conducteur qui fait vivre l'autogestion.
11: Des trucs d'utopistes, quoi.
10: Bon, on a quoi sur lui ?
11: Rossetti est interpellé le 1er décembre 2018 suite à une manifestation des Gilets jaunes. On a l'enregistrement de la garde à vue, d'ailleurs. Verdier ?
0: Oui, voilà.
12: Ah non, mais moi je suis journaliste, monsieur l'inspecteur. J'étais à la manif, mais en fait c'est pour mon boulot, j'enregistrais.
13: Et justement, vos enregistrements, ils sont devenus quoi ?
12: Alors ce qui s'est passé, c'est que ça a été un peu bousculant au moment de l'interpellation. J'ai fait une mauvaise manip et tout s'est effacé.
13: Ah bah ça, c'est pas de chance.
12: Alors là, je suis le premier à en être pénalisé.
13: Ah, et évidemment, vous n'avez pas de carte de presse.
12: Non, mais moi je fais du documentaire, c'est-à-dire que je vais sur le terrain, je rencontre les gens, je les mets en confiance, je les enregistre, puis au bout d'un moment, je fais un montage.
13: C'est quoi vos liens avec les Black Blocs ?
12: Les Black Blocs ? Ah non, c'est quoi ?
13: Ah, vous foutez pas de moi, vous savez très bien ce que c'est.
12: Ah non, moi je connais pas, je suis pas militant, moi je suis journaliste, monsieur. Et vous pensez qu'on va bientôt sortir ?
10: Ah, le petit malin. Il se fout bien de notre gueule, hein ?
11: Oui, il se cache derrière son micro, mais le type est clairement partisan.
10: Quoi d'autre ?
0: Notre enquête a montré des troubles psychologiques. Maniaque de l'archivage, obsession pour la radio. Et selon nos experts, Rossetti développerait un syndrome obsessionnel pouvant conduire à une forme de repli autistique et un surinvestissement narcissique. On peut craindre un vécu persécutoire pouvant entraîner de l'hétéro-agressivité, voire des tendances psychopathiques.
11: Bon, il semblerait par ailleurs qu'il soit hyper doué, une sorte de petit génie de la radio, ce Rossetti.
0: Oui, enfin, on a écouté et c'est quand même spécial. Hein. Pourtant, je m'y connais en création sonore.
10: Et la famille ?
0: Des parents retraités en Ardèche. Ils l'ont pas vu depuis presque 1 an. On a enquêté là-bas, aucune trace de lui.
10: C'est tout ?
11: Un frère vidéaste dans le Nord, Mario Rossetti.
10: Okay. Bon,
11: les deux frères sont assez proches, mais la dernière fois qu'ils sont vus, c'était l'été dernier, en Sicile.
0: Rossetti a été aperçu pour la dernière fois le 5 octobre, à un bar, la Fourmi Rouge, voilà. Un bar dans les pentes de la Croix-Rousse. Et la nuit du 8, on pense qu'il était dans les studios de Radio Canu. En tout cas, on a une image de lui par une caméra de surveillance de la place Satonnet, juste à côté.
10: Et depuis ?
0: Depuis, bah rien. Nada, que dalle, nib, medpaf.
11: Medpaf ?
0: On dit pas medpaf ?
11: Je crois pas, non ?
0: Ah bon ?
11: Ce qu'on sait, on tient d'anarcho d'ultra-gauche tendance Black Blocs. Alors autant vous dire que des gens qui nous détestent.
0: Ah ça oui, nous détestent.
11: Et qui attaquent tout ce qui porte un uniforme.
0: Ah oui, ça ils attaquent nos uniformes.
11: Oui, enfin bon, ce que je veux dire, c'est que ça va nous mener nulle part. On n'apprendra rien de ces gauchistes.
10: Détrompez-vous, Belmont. Tout le monde a une limite qu'il ne peut pas dépasser. Tout le monde a un point de rupture.
0: Eh, je connais ça.
10: Pardon ?
0: C'est dans la saison 2, non, commissaire ?
10: Qu'est-ce qui vous arrive, Verdier ?
0: 24 heures chrono, commissaire. Jack Bauer, Vous le faites hyper bien.
10: Et vous avez pété une durite ou quoi, Verdier?
8: On a peut-être une piste du côté de Fresnel, Boris Fresnel, le meilleur ami de Rossetti. Un message qu'il lui avait laissé avant de disparaître. J'ai mis une équipe dessus, commissaire.
10: Qui ça?
0: Chamonard et Pradel.
10: Ok, demain vous lui rendez une petite visite.
8: Ok, chef.
10: Ah, et vous allez voir la fille aussi. C'est quoi son nom déjà?
0: C'est Pic, Maria Pic.
8: On les ramène ici?
10: Non, non, on y va, mollo. Une petite visite à domicile. Ils sont notre meilleure porte d'entrée pour arriver à Rossetti.
0: Comme une visite de courtoisie?
10: Voilà, c'est ça. Soyez courtois.
5: Le lendemain. Jeudi, 9h30, sur les pentes de la Croix-Rousse.
8: Monsieur Boris Fresnel?
2: Oui, c'est pourquoi?
8: Sécurité intérieure, capitaine Belmont, voici le lieutenant Verdier.
0: On aurait quelques questions à vous poser.
2: J'ai rien déclaré.
8: Bon, on pourrait vous accompagner jusqu'à nos bureaux, mais on perdrait du temps.
2: Je peux voir vos cartes? Ok.
0: Nous recherchons Samuel Rossetti.
2: J'ai plus de nouvelles.
8: Comme les autres. Pas vu depuis des mois.
0: Non, c'est embrouillé.
8: La dernière fois, c'était un concert, je sais même plus quand.
0: Ça fait un bail.
2: Mais qu'est-ce que vous...
8: Nous recherchons Samuel Rossetti.
2: J'ai plus de nouvelles depuis septembre.
0: Octobre.
2: Quoi, octobre?
0: On sait qu'il a essayé de prendre contact avec vous il y a 6 mois. Le 8 octobre.
8: À 8h14, précisément. Il vous a laissé un message.
2: Vous m'avez mis sur écoute?
0: Il vous demandait de le rappeler.
2: Non, mais j'y crois pas, vous m'avez mis sur écoute.
8: Son message était un peu alarmant. Pourquoi vous l'avez pas rappelé?
2: Je sais pas, je savais même plus ce message.
8: Bon, et depuis? Vous vous êtes proches, vous faites de la radio
2: depuis,
8: ensemble.
2: Non, on faisait. J'ai plus de nouvelles, je vous dis.
8: Il aurait été repéré à Strasbourg la semaine dernière, le 10 avril. Vous saviez qu'il était à Strasbourg?
2: Je sais pas, je vous dis que j'ai plus de nouvelles.
0: Si jamais il vous recontactait, voici nos cartes.
8: C'est dans son intérêt. C'est joli chez vous. Toutes ces plantes... J'ai toujours pensé que les gens qui aiment les plantes sont de bonnes personnes.
0: Enfin oui, il y a quand même beaucoup de gens qui ont été tués dans des histoires de jardinage. Hein.
8: Oh, pas tant que ça.
0: Le monsieur là qui présentait l'émission sur la 6. Un coup de râteau, on n'a jamais retrouvé son corps.
8: Okay, le râteau. Ok. Et en 2011, l'affaire Glissou en Belgique. Joué. Le jardinier frappe la victime à la tête avec le chandelier.
0: C'est dans la bibliothèque?
8: Non, dans la véranda, Verdier.
0: Bon, ok, un partout. À moi, l'affaire Omar Radad, 80.
8: Oh, ça compte pas, il a été innocenté.
0: Gracile, c'est pas la même chose, gracile.
8: Je suis sur les mots.
0: Bon, 2-1 pour moi, vas-y, à toi.
8: 96, Saône-et-Loire. Pascal Jordan poignarde sa victime, 123 coups de couteau.
0: Quel rapport?
8: 123 coups de couteau, quand même.
0: Non mais, quel rapport avec les plantes? Il n'était pas jardinier.
8: Mais il s'appelle quand même Jardin.
0: Non, là c'est de la mauvaise foi, hein. Franchement, Belmont, mauvaise foi.
5: Jeudi, 16h, place du Griffon.
14: T'as pris à quelle heure là ce matin?
15: J'ai commencé à 10h.
14: Ils ont fait cantine?
15: Ouais, à midi, il y avait une vingtaine de personnes.
14: Ah, trop bien, ça marche bien, franchement.
15: Ouais, c'était sympa.
14: Cool. Est-ce que Chris, tu peux me remettre un café s'il te plaît?
15: Ouais, un allongé?
14: Ouais.
15: Ça roule. Vas-y, moule sur le café quand même.
14: Ouais, tu sais, dans le Jura, j'étais en sevrage, ils buvaient que de la tisane alors.
16: Oh, bah tiens!
17: Coucou!
16: Oh.
17: Ça va?
18: Je suis trop contente de te voir.
16: Bah ouais, moi aussi. Tu m'as bien manqué, Boris.
18: Ça fait longtemps, hein?
16: Ouais. C'est bizarre, hein?
18: Ouais.
16: Et voilà, merci, Chris.
18: Je vais prendre la même chose, s'il te plaît.
16: Ça roule.
14: Fallait que je te voie un peu vite.
18: T'es rentré quand?
14: Hier. T'es le premier de la clique que je vois.
18: Merci. Est-ce que je peux avoir un verre d'eau aussi, s'il te plaît?
16: Ça roule.
18: C'est moi ou elle?
14: Elle quoi?
18: Non, rien, laisse tomber. T'as vu Strasbourg? C'est dingue, hein?
14: Ça donne envie d'y croire.
18: Ouais. Et t'as vu la vidéo avec la grue?
14: Ouais, le distributeur.
18: Waouh.
14: Ça va péter, les gens, ils en ont marre.
18: Ce matin, j'ai eu la visite des flics. La DGSI, en plus.
14: Une grande queue de cheval et un petit costaud avec une moustache.
18: Bah comment tu sais?
14: Bah c'est des potes, tu leur as dit de passer te voir. Tu pourrais les aider.
18: Quoi?
14: Ils sont aussi passés chez moi hier.
18: Les flics?
14: Bah oui, les flics, pas Laurel Hardy.
18: Merde.
14: À toi aussi, t'ont dit des trucs chelous? À un moment, ils sont partis, moi, sur une histoire de pesanteur, un truc d'attraction terrestre, la voie lactée, l'étoile de Sirius. Il y a vraiment une étoile qui s'appelle Sirius.
16: Et voilà.
18: Merci.
14: Sam,
1: Si tu savais où il était, tu leur as dit quoi?
2: Bah, que je l'avais pas vu depuis la rue de septembre.
1: Oui, hurler, nous balancer des assiettes à la gueule.
2: Mais tu parles d'une réunion de rentrée. La réunion de la saison qui n'existe pas.
1: Je peux t'en prendre une?
2: Vas-y. Ça n'a pas changé ici, hein. À part la serveuse.
1: Non, Chris, elle est sympa, hein. J'aime bien son tatouage.
2: T'as toujours ton appart au-dessus?
1: Ouais. Les flics, ils t'ont dit pourquoi ils cherchaient Sam ou pas?
2: Non, mais ils ont parlé de Strasbourg.
1: Ouais, moi aussi. De Marseille.
2: Les émeutes?
1: Bah, j'imagine.
2: Mais quel rapport avec Sam? Ah, ils m'ont aussi parlé d'un message.
1: Un message?
2: Ouais, que Sam a laissé sur mon téléphone.
1: Attends, t'es sur écoute?
2: L'a lu, hein.
1: Il disait quoi, ce message?
2: Maria, tu veux pas qu'on se mette à l'intérieur?
1: Bah ouais, carrément.

0: au même moment, dans une voiture, à quelques mètres de là.
1: Non, Chamonard est allé pisser. Ouais. Ok. Je lui dis. Allez, à tout à l'heure.
2: Par 2 à 0 de l'AS Saint-Étienne face à l'Olympique Lyonnais qui plonge encore un peu plus bas dans le classement.
3: Sécurité. 6 mois après, la mégapanne qui a touché la région lyonnaise reste toujours.
1: Allez, c'est reparti pour la mégapanne.
3: La piste terroriste est tout de même la plus probable, déclarait le ministre de l'Intérieur sur notre antenne.
4: On est en place.
3: Caroline, le dossier de la semaine.
2: Oui, Adrien, Strasbourg, qui Strasbourg. Se relève lentement de ses cendres 6 jours après avoir été le théâtre d'une émeute d'une intensité rarement
1: foutu
2: vue
1: gauchiste.
2: En France.
3: Après Nantes, il y a 2 mois, après Marseille, il y a 3 semaines, Strasbourg a dû faire face à des émeutes restées incontrôlables pendant de très longues heures.
2: Tout de suite, le rappel des faits.
3: Il y a 4 jours, mardi 12 avril, aux alentours de 15h, le centre-ville a été pris d'assaut par des casseurs.
1: On est mal barré, moi je te dis.
3: 9000 Black Blocs, masqués et vêtus de noir, ont attaqué des banques, des agences immobilières, des compagnies
1: d'assurance. On a tellement envie, mais les gens
3: sont tarés. Des scènes d'une rare violence, une véritable guérilla urbaine, Caroline.
2: Ouais. Oui, Adrien, à coups de briques, de masses et de marteaux, les manifestants ont détruit les vitrines des commerces qui ont été dévalisées en quelques minutes.
1: C'est le marteau.
2: 6 voitures de police incendiées, des dizaines de distributeurs de billets mis à sac, 4 banques ont entièrement brûlé.
3: Tout ce qui, à leurs yeux, représente le capitalisme et l'État.
2: Philippe Barberet, le premier secrétaire du PDO, le parti de l'opposition.
5: T'es complètement sourd ou quoi?
6: Bon, alors, il se passait quelque chose, Pradel?
1: 6 voitures incendiées quand même.
6: Hein? Tu parles de quoi?
1: Mais de Strasbourg. Il parle même d'une zone autogérée. Tu sais, c'est quoi une zone autogérée?
6: Ah non, attends, je te parle de la surveillance.
1: Ah, la surveillance, oui, non. Ils ont pas bougé.
6: Ah. T'es clope.
1: Ah, vas-y, pose-les là, je peux pas trop.
6: C'est quoi ça là, qu'est-ce que tu fais avec ton téléphone?
1: Regarde, c'est une nouvelle appli, t'as un jeu, tu mets ton doigt sur l'écran là, ouais. Ça enclenche le bouton, du coup t'as hop, un chronomètre qui défile, et le but c'est de rester le plus longtemps possible.
6: Et?
1: Ça s'appelle Hold the Button.
6: Et ça fait quoi?
1: C'est un jeu. Si je lâche le bouton, ça s'arrête, et là hop, j'ai mon score, et je peux comparer avec plein de joueurs dans le monde.
6: Ouais. C'est amusant ça.
1: Oh, plutôt.
6: C'est complètement con, non?
1: Bon. Tu peux m'allumer une clope? Parce que là, avec mon doigt.
6: Non, t'es sérieux? Tiens.
1: Merci.
6: Il n'y en a pas un qui va aller en tout le temps.
1: Il n'y a pas de justice pour cela.
6: Tom Cruise, on cherchait tout à l'heure.
1: Bien vu.

0: Chris, tu peux me mettre un demi d'IPA, s'il te plaît ?
1: Ça roule.
0: Tu prends quoi, toi ?
2: Pareil.
1: Ça roule.
2: C'est moi ou elle dit tout le temps ça roule ?
0: Là, on sera bien. Il disait quoi, ce message ? Ah, mais tu l'as encore ?
1: Et voilà les demi.
2: Merci.
0: Merci, Chris.
2: Excuse-moi, Chris, t'aurais pas des petites cahuètes ?
1: Ça marche.
2: Ah bah non, en fait.
0: De quoi, tu l'as plus le message ?
2: Si, non, je parlais de la serveuse.
0: Y a vraiment que toi pour demander des cacahuètes dans les bars, hein. Tu sais que c'est fini le temps des cacahuètes au comptoir.
2: Bah quoi, j'ai faim, moi. Bon, le message.
3: Message reçu le 8 octobre à 8h14.
4: Boris, c'est Sam. Je sais pas par où commencer, j'imagine que tu m'en veux et t'as raison. Je suis désolé. Si je t'appelle là, c'est qu'il m'est arrivé un truc. Rappelle-moi, s'il te plaît.
0: Putain, ça fait trop bizarre d'entendre sa voix.
2: Mmh.
0: Tu l'as rappelé ?
1: Et voilà les cacahuètes.
2: Merci. Non. J'étais encore super vénère.
0: Il allait pas bien, en vrai. On s'était dit, rappelle-toi, peut-être que nous aussi, tu vois, on aurait...
2: Ça va, on va pas le plaindre. C'est quand même lui qui a foutu l'émission en l'air.
0: Oui, je sais. Vas-y, remets-le, le message.
3: Message reçu le 8 octobre à 8h14.
4: Boris, c'est Sam. Je sais pas par où commencer, j'imagine que tu m'en veux et t'as raison. Je suis désolé. Si je t'appelle là, c'est qu'il m'est arrivé un truc. Rappelle-moi, s'il te plaît.
0: Ça fait quand même un peu appel au secours.
2: Après le passage des flics, c'est vrai que ça résonne autrement.
0: Vas-y, remets le début.
3: Message reçu le 8 octobre à 8h14.
4: Boris ?
0: Attends.
4: C'est Sam.
0: Le 8 octobre ? C'est le jour de la mégapanne ?
2: Bah oui, et alors ?
0: Bah je sais pas, je cherche. La DGSI en plus, mais qu'est-ce qu'ils lui veulent ? Attends, je vais l'appeler. Alors, attends, Sam. Sam.
5: Le numéro que vous avez demandé n'est plus attribué.
0: On va voir chez lui ?
2: Ouais.
0: Chris, tu peux nous faire le total, s'il te plaît ?
1: Ça roule. Alors, les IPA plus les 5 cafés, ça fait 16 euros.
2: Ok.
0: Vas-y, c'est pour moi. 10. Ok.
1: Tiens, ouais, merci.
0: Salut.
2: Merci, salut. Elle a quand même un truc avec le ça roule, non ?

0: C'est un cri d'alarme que je lance à alerter le maire qui s'est rendu hier
1: Pradel,
0: au ministère
1: Pradel,
0: de l'économie et des finances.
2: Il pile pas dans les infos, comme par hasard.
0: Une intervention de l'État et un...
1: Attention, ils sortent du bar. Ils partent ensemble. Reste là. S'ils montent dans une voiture, je t'appelle, ok?
2: Compris.
1: Ah, et arrête avec ton doigt, s'il te plaît. Ah,
2: tu plaisantes, j'en suis déjà à 14 minutes.
1: Ouais.
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5: Précédemment.
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5: Mais ce qui est sûr, c'est qu'il est beaucoup question de Sam dans cette histoire.
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5: Deuxième épisode.
4: Au début de ce deuxième épisode, on retrouve Maria et Boris au 24 rue du Sergent Blandan, devant les studios de Radio Canu.
5: Jeudi, 17h, 24 rue du Sergent Blandan.
6: Ça a pas changé, Canu.
7: Ouais, ça pue toujours autant la clope, hein.
6: Quand il pense, il passait la moitié de sa vie dans un rayon de 20 mètres. Quel gâchis, quand même.
8: Mmh.
6: Elle était bien, notre émission.
8: Bah, même de mieux en mieux. Hein.
6: Mmh.
8: Celle sur les gilets jaunes, moi, je crois que c'est une de mes préférées.
6: Ouais, moi aussi.
8: Et celle avec ton truc sur Proust.
6: La biscotte de Proust.
8: Oui, voilà. Ouais. Comment c'était déjà le nom de l'émission ?
6: À la recherche du pain perdu.
8: J'ai pas allumé une seule fois mon enregistreur.
6: Moi, si, un peu, j'ai fait ça dans la forêt. Les oiseaux à l'aube... La cascade, le bruit des feuilles, le vent, des trucs comme ça. Si on allait voir Chantal.
8: T'es sûre ?
6: Ben je me dis que elle sait peut-être quelque chose.
8: Ok, mais tu passes devant.

0: Qui c'est ?
1: Bonjour Chantal, c'est Boris et Maria, les amis de Sam.
0: Qui me dit que vous êtes, qui vous dites ?
2: Bah, nos voix Chantal quand même.
0: Ah là là là là là là ! Entrez vite. Virez vos grottes, vous allez tout saloper. Tenez, prenez des chaussons. Maria ?
1: Oui ?
0: Cela devrait aller.
3: Merci Chantal.
0: Boris, prends les verres, c'était à mon Jaco. Il avait des grands pieds comme toi.
4: Merci.
0: Avec tout ce qui se passe, quand je fais mes courses, ou l'autre fois en allant chez Maris, j'en croise souvent. Et ben à chaque fois, je suis pas à l'aise. Alors je marche doucement, je les regarde même pas. Même, je baisse un peu la tête. Faut dire, on se sent plus en sécurité. Et encore la semaine dernière, à Rennes, ils ont abattu une femme dans une voiture, soi-disant, la balle du policier aurait ricoché.
3: Ouais, comme d'habitude, Chantal. Ouais, ouais.
0: Et Strasbourg. Ah, il y avait du monde, hein, ça fait plaisir à voir. Faut rien lâcher, hein. Faut rien lâcher, les jeunes.
3: Vous avez raison, Chantal.
5: On lâche rien.
0: Ça faisait longtemps que je vous ai pas vu. Alors, qu'est-ce que j'ai fait ?
5: C'est que on veut pas vous déranger, Chantal, hein. On peut repasser, hein.
3: En fait, on cherche Sam et on se demandait si vous pourriez peut-être
0: nous... Il me semblait que j'avais mis là, ma pauvre Chantal, tu perds la tête.
5: Est-ce que vous savez...
0: Ah ben non, sinon pourquoi je le chercherais ? T'es pas très malin, toi, hein.
5: Non, mais je parlais de Sam.
0: J'en sais foutre rien. Un soir, il est passé me dire qu'il allait partir, il a pas voulu me dire où.
3: Et il était comment ?
0: Bah, il était comment ? Il avait l'air soucieux. Oh, mais bon, Sam, c'est pas la joie de vivre. Hein. Impossible de le faire parler, l'animal. Quelle tête de mule. Il me rappelle mon mari, paix à son âme.
3: Et c'était quand, ça, Chantal ?
0: Ah, là, tu m'en demandes beaucoup, ma petite. Je dirais en octobre. Ouais, c'est ça, c'était quelques jours avant la mégapanne, ça me revient.
5: Tu vois, mégapanne.
0: Et puis... Un autre jour, j'ai vu un huissier qui s'est pointé chez lui avec les lardus. Ça, c'était fin novembre. Oh, il faisait un de ces froids. J'ai dû dégeler l'arrivée d'eau avec un sèche-cheveux, c'est vous dire. C'est un truc de mon Jaco, ça, le sèche-cheveux. L'hiver 85, vous avez pas connu ça, les jeunes, l'hiver 85. Il faisait ça, mon Jacques. Mais pourquoi je vous raconte ça ?
3: Ben, vous parliez des flics, là,
5: oui.
3: Qui sont venus.
0: Ah oui, les cognes, ils sont rentrés dans l'appart. Il y avait encore toutes ces affaires. Poussons un peu, là.
5: Pardon.
0: Ah, ça m'énerve. Qu'est-ce que j'en ai fait ? Ah, messieurs Docu, ça fait des jours que je les cherche.
3: Et ces affaires, elles sont devenues quoi ?
0: Une partie a été donnée à Emmaüs, et le reste est allé à la déchetterie. Le proprio voulait vite relouer, déjà qu'il avait perdu des mois de loyer.
5: Non mais d'où on jette les affaires des gens comme ça ?
0: Bah ça s'appelle le capitalisme, mon gars. Ah ! Voilà. C'était dans ma boîte aux lettres ce matin. C'est pour vous.
3: Pour nous ?
0: Ouais. Je sais, c'est bizarre.

0: Bah on fait quoi?
1: Bah tu ouvres.
0: J'ouvre?
1: Bah oui.
0: Un CD gravé, évidemment.
1: Attends, il y a quoi d'écrit là?
0: Souvenir 1 à 10.
1: Comment il savait qu'on allait passer la voir?
0: À vous, elle est flippante.
1: Bon, on fait quoi? On va l'écouter chez moi?
0: Franchement, là, je sais pas.
1: Ah bon?
0: Je crois que je suis un peu saoulé, là, le jeu de piste. Mais on se dit demain.
1: Ouais.
0: Demain, chez toi, vers 18h.
1: 18h, oui, ça roule.
0: Fais gaffe, Maria.
1: Quoi?
0: Bah, t'as dit ça roule.
1: Ah, t'es con.
0: Allez, à demain. Hé, t'écoutes pas sans moi, hein.
1: Ça roule.

0: Au même moment, à quelques mètres de là.
1: Pradel, ils se séparent.
2: On fait quoi?
1: Je m'occupe du gars et tu suis la fille.
2: Pourquoi pas l'inverse?
3: Pourquoi pas l'inverse? Mais qu'est-ce qu'on s'en fout?
2: Non, c'est juste que...
1: Mais c'est juste que quoi?
2: Bah c'est juste que c'est toujours toi qui décides. Et je les suis à pied, et tu suis avec la voiture, et je suis machin, et tu suis bidule.
1: Ok.
2: Pourquoi
1: vas-y,
2: je pourrais pas décider pour une fois? Pourquoi
1: vas-y, toujours... dis-moi.
2: Ok. Ah ouais, je choisis?
1: Bah vas-y.
2: Okay. Alors, je choisis. Hein.
1: Choisis du coup.
2: Ouais.
1: Là maintenant, choisis, dépêche.
2: Quoi?
1: Dépêche, parce qu'elle va bientôt tourner au coin de la rue. Dépêche, on va plus la voir.
2: Oui, mais brusque pas, je réfléchis. Bon, ok. Ouais, bon, on va dire, tu t'occupes du gars, je suis...
1: Non, mais c'est bon, ça sert à rien. C'est trop tard, on les voit plus. Tu vois, Pradel? C'est pour ça que t'es pas le chef.

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1: Tu confirmes ? Non, on change rien, on fait comme on a dit. Ok, tu m'envoies un message quand c'est fait. Ouais, salut.
2: Alors ?
1: Un menu tacos, un menu burger, Brossard nous ramène ça.
2: Super, t'as pensé à demander sans oignons pour
1: nous ? Verdier, j'ai précisé, oui.
3: Belmont Verdier,
4: commissaire.
3: Alors la visite chez les deux Clampins, ça a donné quoi ?
1: Courtoise, commissaire. J'étais pas spécialement content de nous voir, mais ils sont restés polis. Et nous aussi, on a été polis. En tout cas, ça les a fait un peu bouger. Ils se sont vus dans un café l'après-midi en bas de chez la fille.
2: Alors qu'ils s'étaient pas vus depuis 6 mois, commissaire.
3: Ok. Les écoutes des suspects, c'en est où ?
1: Facile, ils ont tous des smartphones. Ça se dit en lutte contre le grand capital, mais ils sont comme tout le monde, ils sont sur Twitter.
2: Et sur Candy Crush pour beaucoup, hein.
3: Bon, vous avez appris quelque chose ?
1: Pas vraiment. Enfin, ça fait la fête, ça se baigne à la rivière.
2: Sinon, ils appellent leurs parents, leur famille, ils parlent aussi de musique, de cinéma et même de philo.
1: Des intello-gauchistes, quoi.
2: Qui font beaucoup la fête, hein. Beaucoup, beaucoup la fête.
3: Oui, bah oui. Ils se foutent bien de notre gueule, hein. Bon, on maintient la surveillance sur les membres de la radio. Et on garde une écoute active sur les lignes de Frick et Fresnel.
1: Et Pic et Fresnel.
3: Vous mettez Broca et Joubert sur la surveillance des réseaux sociaux.
1: Bien, commissaire.
3: Et les deux, là, vous disiez qu'ils se sont vus aujourd'hui ?
1: Oui, c'est ça, dans un café, commissaire. Chamonard et Pradel les ont trouvés un peu fébriles, d'ailleurs. On pense qu'ils pourraient nous mener jusqu'à lui.
3: Quoi d'autre ?
1: Après le café. Pic et Fresnel sont allés à l'appartement de Rossetti.
2: On vous a dit qu'il habitait en face de Radio Canu ?
3: Non.
2: Eh ben, il habite en face de Radio Canu. Bon, après, ils sont allés chez Madame Garcia, qui habite l'immeuble depuis 40 ans. Un peu folle dingue, pas commode avec ça. D'après le voisin,
3: ouais, elle en tout cas. Abrégé, Verdier, on s'en fout du voisin. Arrêtez de babiller.
2: Après, ils sont sortis avec un CD et ils sont rentrés chacun chez eux, voilà.
3: Qui a gardé le CD ?
1: C'est la fille, commissaire.
3: D'accord. Alors, dites à Chamonard et Pradel de planquer devant chez elle. À la moindre occasion, on s'introduit. Il faut absolument qu'on mette la main sur le CD.
5: Capitaine, Brossard est arrivé. Il vous fait dire de pas traîner. Ça va refroidir.
3: Ah.
1: Une piste ? Non, c'est la bouffe, chef.
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6: Alors, peut-être qu'il faut que je change. Yes.
7: Commandant, on a trouvé le point source de la mégapanne.
8: Une adresse ?
7: Dans le centre-ville.
8: Bon, recherche prioritaire. On communique à tous les services de sécurité, voir s'ils ont quelque chose sur cette adresse.
7: Tout de suite, commandant.
8: Beau travail. Félicitez votre équipe, Mazan.
7: Merci, commandant. Ah, commandant, je voulais aussi vous parler de l'orientation de nos recherches. Vous savez, nous travaillons sur la nature des ondes elles-mêmes. Si on veut comprendre le phénomène, on doit savoir de quoi il est fait. Mais c'est très compliqué, je vous explique peut-être pas.
8: C'est inutile, en effet. Ah, sinon, j'ai réfléchi, ce sera l'opération Hermès. Vous saisissez ?
7: Oui. Les sacs à main, les parfums ?
8: Non. Hermès, le messager de Zeus.
7: Ah, ok. Je connais pas cette marque.
8: Au début, j'avais pensé à Blackout 69, mais ça faisait un peu film porno, non ?
0: Jeudi, 21h, à la Fourmi Rouge.
9: Coucou.
10: Oh bah, Maria.
9: Juliette.
10: C'est bien cette couleur, c'est nouveau ?
9: Ouais, bah oui, c'est depuis 3 jours.
10: Mais tu m'avais pas dit que t'étais rentrée, t'es là depuis quand ?
9: Hier soir. Salut Sacha.
11: Oh, salut Maria, ça fait vraiment longtemps.
9: Ouais, ça va ?
11: Ça va.
10: Bon, bah on boit un coup, je te paye une bière ?
9: Bah je veux bien. Bah je veux bien une IPA, s'il te plaît.
10: Ok, ben Sacha, une IPA et une blonde, s'il te plaît.
11: Vas-y, on va trouver.
10: T'es au courant pour les flics ?
9: Ah.
10: Tu sais qu'ils se sont pointés chez moi ? Pas que chez moi d'ailleurs, hein. La DGSI. Tu le crois ?
9: Putain, merde. C'était quand ?
10: Avant-hier.
9: Et c'était chez qui d'autre ?
10: Ils sont passés aussi chez Nabil et Margot.
9: Waouh.
11: Et voilà les bières.
9: Merci Sacha.
10: Merci.
9: Tu sais qu'ils sont aussi passés chez moi et chez Boris. Qu'est-ce qu'ils voulaient ?
10: Ben, ils cherchent Sam. Ils ont posé plein de questions sur lui. Et sur toi aussi, et sur Boris.
9: C'était quand t'as dit ?
10: Avant-hier.
9: Et alors ?
10: Ça va, Margot leur a même parlé de son mandat technique.
9: Évidemment.
10: D'ailleurs, je l'ai vu ce matin, elle est un peu stressée pour le compresseur, mais bon, ça va aller.
9: Évidemment. Toi, t'as des nouvelles de Sam ?
10: Non. Je dois dire, je suis un peu inquiète, moi.
9: Ben ouais, moi aussi. C'est quand la dernière fois que tu l'as vu, toi ?
10: Fin septembre, début octobre, ici à la fourmi.
4: C'est tout ? Ah bah si, quand même, quelques jours après. Bon, je rentre de soirée chez moi, un peu bourrée, mais j'allume la radio pour m'endormir.
9: Ouais,
4: je le fais des fois. Et là, qui j'entends ?
9: Sam.
4: Sam, ouais.
9: Dans la nuit ?
4: Ouais, dans la nuit.
9: On
4: faisait une émission en direct alors qu'on avait déjà plus de nouvelles.
9: Attends, mais il était, c'était pas une rediff ?
4: Non, la façon dont il faisait ça, c'était en direct, c'est sûr.
9: Ça a duré longtemps ?
4: Moi, je sais pas, je me suis endormie à la fin, je t'ai dit, j'étais bourrée. Mais maintenant que j'y pense, c'était pile la nuit de la mégapanne.
9: Non, mais c'est ouf, depuis que je suis revenue, il y a tout le monde qui me parle de la mégapanne.
4: Et toi, alors, la radio, tu m'as dit que tu me raconterais à ton retour.
9: Au moment où ça a clashé ? C'était en septembre, tu sais, on a notre réu de rentrée à ce moment-là.
4: Ouais.
9: On est hyper excités, on a plein d'idées pour l'émission à venir. Et là, je sais pas, mais pas du tout. À part boire des bières, alors ça, pour le coup, ça picolait. Bon bref, il y avait une ambiance qui était super tendue, Sam était exécrable. Bon, je te passe les détails quand même, mais à la fin, il nous balançait des assiettes dans la gueule.
4: Ah carrément,
9: ouais, je te
4: des
9: jure.
4: Assiettes.
9: Bah c'est là qu'on a décidé d'arrêter. On avait parlé en plus des rapports de pouvoir, on avait essayé d'avoir un fonctionnement horizontal. On n'avait pas envie de chef. Mais on avait besoin de quelqu'un qui chapeaute le truc, tu vois, qui a une vision de l'émission. Alors pour éviter qu'il y ait une concentration des pouvoirs, parce que bon, t'as quand même beau faire une émission qui est anti-autoritaire, anti-capitaliste, anti-pelliculaire, anti-tout, quoi, tu mets forcément en jeu des processus de pouvoir. Du coup, on s'était dit que la coordo, c'était une bonne idée.
4: Ah oui, là, le truc de changer de chef chaque semaine.
9: Oui, mais ça a plutôt bien marché.
4: Bah alors la première année, parce qu'après...
9: Oui, mais tu vois, c'est aussi parce que Sam, il faisait plein de docs, il tournait tout le temps. Alors forcément, tu t'investis à fond, bah tu prends un peu plus de place.
4: J'ai l'impression que t'as un peu oublié comment il était compliqué à gérer.
9: Oui, c'est vrai, mais si Sam, il a pris plus de place, c'est parce que la place, elle existait. Moi, je t'ai fait comme une ouf, et Boris, bah ça lui allait bien, de moins s'investir. Alors du coup, ça nous a arrangé qu'il y ait quelqu'un pour gérer chaque semaine, pour penser, construire l'émission. Alors du coup, bah, tu fais quoi, l'horizontalité à ce moment-là ?
4: Oui, bah il y a la théorie et la pratique, c'est sûr.
9: Bah ouais, bah à la fin, c'est lui qui écrivait tous les sketchs.
4: Ah oui, celui sur Bure, la parodie des Feux de l'amour. Celui-là, je l'adore.
9: Oui, moi aussi. Quand j'y pense quand même, le temps que ça prenait à fabriquer cette émission chaque semaine, c'était quand même très intense.
4: Intense ?
9: Intense, ouais. Bah oui, dis ça à Genève. Tu sais quand c'est « waouh ».
4: Ah ouais.
9: C'est une pote suisse qui était dans le Jura, elle disait ça tout le temps, du coup tout le monde disait ça.
4: Ah ouais, c'est stylé.
9: En vrai, on est aussi responsables, hein, Boris et moi.
4: Ah ouais ?
9: Ben oui, on voyait que ça allait mal. Son obsession pour la radio, c'était sa manière à lui de dire son malaise.
4: Son malaise ?
9: Oui. En plus, tu vois, il tournait tout le temps, il montait, mais c'est surtout, il ne parlait que de ça. Il parlait radio, tout le temps. Il était en train, tout le temps. T'as l'impression qu'il n'y a plus de réalité, il est tout le temps en train de penser à ce que ça peut donner, radiophoniquement parlant. Il avait des idées de long doc, et puis il y avait aussi la fiction qu'il voulait écrire.
4: Une fiction ? Il voulait écrire une fiction ?
9: Ouais, une histoire de science-fiction toute barrée.
0: La DGSI parviendra-t-elle à mettre la main sur Sam ?
12: Peut-on être en lutte contre le grand capital et jouer à Candy Crush ?
0: Pourquoi ça pue toujours autant la clope à Radio Canu ?
12: Chantal est-elle si flippante que ça ?
0: Pourquoi c'est toujours Chamonard qui décide ?
12: Est-ce que tout le monde dit « intense » à Genève ?
0: Et la radio, dans tout ça ? Boris et Maria ont trouvé un enregistrement de Sam chez Chantal.
13: Ils sont suivis par Chamonard et Pradel, de la DGSI, qui espèrent ainsi remonter jusqu'à Sam.
0: Si on résume, la DGSI chez Boris et Maria, les retrouvailles au café, les flics en filature, la visite chez Chantal, le CD, tout ça c'était jeudi.
12: Exact. La DGSI enquête sur Sam depuis quelques jours et interroge les membres de Radio Canu.
0: Il y a aussi les militaires du SIEC qui cherchent à percer le mystère de la mégapanne.
12: Alors oui, justement, je me disais, cette histoire de mégapanne, je vois pas trop le rapport.
0: Pareil, je me disais pareil.
12: Non mais c'est vrai, c'est quoi le lien avec Sam et les émeutes ? Franchement, je comprends pas.
0: J'avoue, là. En même temps, on n'est que jeudi.
12: Oui, c'est vrai, on n'est que jeudi.
0: Enfin, plus tout à fait. Parce que ça y est, on est vendredi.
12: Ah, on change de jour.
0: Oui, voilà.
12: On est donc vendredi, et on retrouve l'équipe de la DGSI pour faire un point sur l'enquête.
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3: Oh. Passez-moi mon tricot, Belmont.
14: Hein ?
3: Là, sur le porte-manteau. Vous savez quand même ce qu'est un tricot, Belmont ?
14: Ah bah, oui, quand même. Mais enfin là, j'avoue, je l'avais pas. Ah,
3: merci.
14: Tenez.
3: Merci.
15: On a reçu ça du CIEC.
2: Ou bien peut-être on dit le CIEC. En tout cas, c'est arrivé hier soir.
3: Le quoi ?
2: Le CIEC, Centre Interarmé d'Études des Communications.
14: C'est quoi ça ?
2: Des militaires, enfin, surtout des chercheurs. Ils travaillent sur les communications ultra-secrètes, les systèmes de cryptage sécurisés.
3: En quoi ça nous concerne ?
2: Bien, regardez, commissaire.
3: Mm-hmm.
2: Regardez l'adresse.
3: 24 rue du Sergent Blandan.
14: Mais c'est l'adresse de Radio Canu, ça ?
3: Au bordel.
14: À la recherche de toute information relative à cette adresse, dans le cadre d'une enquête relative à la mégapanne.
3: Bon, passez quand même la liste des habitants au FPAS POSTIC pour voir, mais je me fais pas trop d'illusions.
14: Oui, chef.
3: Encore Radio Canu Rossetti. Qui est-ce qui dirige le SMIEC ?
2: Je vais vous dire ça, commissaire.
14: Le SIEC. C'est le SIEC, commissaire.
2: Le commandant du SAC. L'opération Hermès.
3: C'est très con comme nom d'opération.
14: J'avoue, c'est pas terrible.
3: Pourquoi pas Chanel ou Dior pendant
2: qu'on
3: y est ?
2: Alors, qu'est-ce qu'on a ?
14: Ils sont peut-être sponsorisés. On privatise bien des salles de spectacle, des stades. Pourquoi pas la police ? Vous savez, j'ai un cousin au CERF. Bah, il a affecté la gendarmerie Buitoni. Ils ont rhabillé toute la brigade avec des uniformes rouge et vert avec un grand B majuscule sur le képi.
2: Il est le messager de Zeus.
14: Attention, il y a aussi des avantages. Hein. Chaque année à Noël, il a droit à 5 kilos de conserve.
2: L'équivalent latin, c'est Mercure. Ah bah
3: comment
2: ça,
3: vous
2: ça,
3: avez
2: ça, je
3: dit
2: savais pas, commissaire.
3: Commandant
14: du sac.
2: Il invente aussi les poids et les mesures.
3: Belmont, appelez le Schleck.
2: Eh ben.
3: Demandez leur commandant, appel prioritaire.
14: Bien, commissaire.
2: Dieu des voyageurs, des commerçants, des voleurs. Ah bah là, on tient
14: oui,
2: un
14: allô.
2: Truc.
3: Si on résume.
14: Oui, capitaine Belmont, là, pareil.
3: Rossetti est présent à Nantes. Préparez-moi
14: une visio avec le commandant du sac du siècle.
3: Toujours 2 à 3 jours avant les émeutes.
2: L'inventeur du feu par frottement.
14: Oui, merci.
2: Voilà, il donne le feu aux
3: hommes. Et là, maintenant, la mégapanne.
14: On est prêt pour

0: Nos enquêtes respectives convergent vers un seul et même individu. Samuel Rossetti, un militant politique très impliqué à Radio Canut. C'est une petite radio dont les locaux, figurez-vous, se situent à Lyon.
1: 24 rue Sergent Blandan.
0: Vous savez ça, vous?
2: Une radio, évidemment.
1: Bien sûr, les ondes radio.
0: Expliquez-nous.
2: Comme vous le savez, nous travaillons sur la mégapanne. Notre équipe, dirigée par le capitaine Mazan ici présent, docteur en physique et spécialiste des télétransmissions, a fait ces derniers jours une avancée déterminante.
1: Nous pensons que ce sont des ondes électromagnétiques qui sont à l'origine de la mégapanne. Et plus précisément des ondes radio. Le niveau de rayonnement électromagnétique dépasse l'entendement. La présence d'une radio à cette adresse confirme notre hypothèse.
0: Est-ce que quelqu'un aurait pu déclencher cette panne?
1: En l'état, nos recherches ne permettent pas de le savoir.
2: Vous pensez que votre suspect a quelque chose à voir là-dedans?
3: Disons que nous avons un faisceau de présomption.
0: Mais comment des ondes radio peuvent engendrer un bordel pareil?
1: Il faut que vous sachiez qu'il existe deux types de brouillage. Le brouillage occasionné par deux signaux indépendants, mais possédant des fréquences très proches, et le brouillage de type interférence, lorsque l'onde directe rayonnée par un émetteur est reçue en même temps qu'une onde réfléchie.
0: Et là, on est plutôt sur quel type de brouillage?
1: Le premier.
0: L'interférence.
1: Non, ça c'est le deuxième.
0: Ah d'accord.
1: Nous travaillons actuellement sur des modélisations pour repérer d'autres perturbations électromagnétiques survenues ces derniers mois. Voilà où nous en sommes.
0: Merci messieurs, dames, je crois qu'on a fait le tour.
2: Notre équipe reste à votre disposition, évidemment.
0: Commandant, capitaine...
1: Mesdames.
2: Au revoir.
3: Au revoir.
0: Il est très bien, ce commandant. Belmont, je vous charge de la liaison avec le Schfleck.
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5: Bon, on l'écoute ce CD?
6: Il y a deux fichiers.
5: Ouais, envoie. T'attends quoi, là?
6: Je profite de l'instant.
5: Hein?
6: Bah, tu sens pas qu'il se passe un truc?
5: Ah ouais, non.
6: Tu trouves pas ça excitant?
5: Bah, excitant, ah ouais.
6: Bah, ouais.
5: Toi, là, tu trouves ça excitant?
6: Bah, quand même. On a Sam qui disparaît, Sam qui nous laisse un indice.
5: Ah, un indice. Ah, parce que maintenant, on fait une enquête. Et Maria redescend. Hein.
6: Oh bah, je suis pas
5: c'est juste un pote qui nous a laissé un CD. Hein. On profite de rien.
6: Boris.
5: Quoi?
6: T'as dit un pote?
5: Oui, bah un pote qui fait chier.
6: Quand même, j'étais bien.
7: Boris,
6: là, tu sais que t'as
7: Maria,
6: vraiment le don.
7: Donc vous avez trouvé le CD.
6: Pour empêcher de profiter, toi.
5: Bah, ouais, voilà.
6: Bon, attends, je remets. À cause de toi, on a raté le début.
5: À cause de moi? Non, mais j'y crois pas.
7: Boris, Maria. Donc vous avez trouvé le CD. Bah oui, forcément, un CD, j'allais pas vous envoyer un fichier MP3 tout pourri. Donc a priori, si vous écoutez ce son, c'est que vous êtes un peu moins en colère contre moi. Ou alors, vous cherchez... Le mercredi à 18h, j'allumais les 8 postes de la maison. Je pouvais passer d'une pièce à l'autre sans louper une seule seconde. Alors là, à 37 secondes, il fait un premier micro...
8: Tu fais quoi ce soir?
7: Ce soir, j'ai un petit chapeau là, sur Wagon, enfin un chapeau juste avant mon documentaire. Enfin, j'ai fait un petit doc d'une minute,
8: okay.
7: Je ferai peut-être la suite plus
8: tu
7: tard.
8: Tu fais du montage, toi?
7: Ouais, regarde, j'ai chopé un petit Tascam.
8: Allez, trop bien, ok. Fais gaffe par contre, t'enregistres là. Hein.
7: Ouais, c'était pour essayer. J'y retourne, c'est
8: ouais.
7: Tout de suite.
8: À toutes.
7: La matière des docs, c'est la voix, donc c'est important de bien enregistrer.
6: Ok, je vois.
7: Mais c'est aussi super important de pas être trop proche, de pas rentrer dans la sphère intime des gens. De pas les mettre
9: à l'aise.
7: Je pensais vraiment à un truc.
9: Ouais.
7: Ça vous dit, on fait une émission?
6: Une émission? Et tous les trois?
7: Ouais.
9: Wow. Mais bon, là, vraiment, j'y aille. Mais ouais, je suis chaud. On en reparle demain.
7: Ouais. Ok.
6: Bonne réunion, bisous.
7: Ta veste?
9: Ah, mais merde, je dis toujours des trucs.

0: Waouh.
1: C'est cool d'entendre sa voix.
0: Il a l'air d'aller bien, non?
1: Moi, je dirais que oui. En tout cas, ça n'a rien à voir avec le Sam de septembre. Tu savais, toi, qu'il avait formé Juliette au son?
0: Il a appris des trucs à tout le monde, alors... C'est bien comme il parle de Canu. Ce qu'il dit de la radio, j'aime bien.
1: Il a toujours bien raconté.
0: Ça donne envie d'écouter la suite.
1: On écoute.

La preuve, la poubelle sur le bureau est toujours vide. Alors, j'ai combien là? 1, 2, 3, 4 sons. Donc, le premier. Ambiance ville. Amb ville. Ça. Des pas dans les herbes. Ok, des pas dans les herbes. Ça, tout simplement des skateurs, c'était où? Place de la Comédie.

et ça je vais appeler ça du vent dans les bâches des échafaudages. J'ai des tonnes de gigas de son sur des disques durs, des milliers d'heures d'enregistrement que j'ai découpées, triées, classées en catégories avec des mots-clés. Et puis je passe des nuits à faire du montage.

0: Ce souvenir-là, c'était chez moi, avec Nabil.
1: La construction dont il s'agit, c'est un petit appartement, on peut appeler ça un appartement, qui a été construit entre deux immeubles, séparés chacun de 53 cm.
2: Bon, t'as entendu là ?
3: Bah ouais, il répète deux fois C, et après il répète deux fois qui.
2: Voilà, donc il y a des répétitions, il dit deux fois aussi un petit appartement. Ça sert à rien. Des fois, c'est important de laisser les répétitions, les hésitations. Ça dit quelque chose du récit. Mais là, j'ai l'impression qu'on peut s'en passer. Ce qui est important à comprendre, c'est que dans le montage, tu sers la personne que tu enregistres.
3: Ok.
2: C'est-à-dire que quand tu écoutes en vrai des personnes, ben, tu les vois parler, t'es avec elles et tout. Quand tu restitues ce que tu as enregistré, c'est important aussi de se dire, ben, la personne qui va écouter, elle n'est pas avec la personne que tu as enregistrée. Et je vais essayer au maximum de servir sa parole, de la rendre le plus audible possible. Donc ce que je vais essayer de faire, c'est l'enlever.
3: Attends, mais tu fais comment pour enlever les bouts ?
2: Alors les bouts là, les trucs, c'est des blocs. Le son découpé en plein de petits rectangles, quoi. Tu vois là ?
1: C'est un petit appartement.
2: Donc là, je mets le curseur ici. C'est à l'endroit où je veux couper. Ouais. Je fais S et ça coupe. Tac.
1: Qui
3: bon, là, les... faut les qui là. Je les retire.
1: Kiss.
3: Tac.
1: Qui...
3: Il y en avait trois.
2: Alors, tac, tu retires les deux là. Et là. Il y a des trucs, c'est sonore, mais le son recoupe le visuel hein, sur ton banc de montage, tu vois. Quand la parole passe dans le micro, la sinusoïde monte. Tu travailles à la fois avec tes yeux et tes oreilles, quoi. Et regarde, écoute. Normalement, ça doit passer nickel.
1: La construction dont il s'agit, c'est un petit appartement qui a été construit entre deux immeubles séparés chacun de 53 cm.
2: Et ça s'entend pas, hein, il me semble, ça s'entend pas.
3: Non, c'est dingue, là, on n'entend plus rien.
2: T'as tout compris, Nabil. On n'entend plus rien. Et c'est ça l'art du montage. Faire en sorte de recréer le discours et t'as pas l'impression que tu l'as recréé. En tout cas, l'auditrice, l'auditeur a pas l'impression que tu l'as recréé.
3: Ça, je trouve ça génial.
2: Bon, après, c'est pas toujours aussi facile. Il y a des gens qui sont beaucoup, beaucoup plus difficiles à monter.
3: Du genre ?
2: Bah, les gens qui parlent extrêmement vite, par exemple, ou qui sont monocordes. Mm-hmm. Voilà. Bon, bah, alors ça, c'est très difficile à monter parce que t'as jamais la fin de la phrase. Des fois, t'as des collants qui te résistent.
3: Mais c'est quoi des collants ?
2: Un collant, c'est quand tu as un raccord de deux textes, deux phrases qui n'étaient pas au même endroit, et tu vas les recoller au même endroit. Ça s'entend parfois, et quand ça s'entend, évidemment, bah, c'est pas beau parce qu'on sent le montage. Mmh. On sent qu'il y a quelqu'un derrière.
3: Mais genre là, t'as un exemple de collant qui part ?
2: Attends, je vais te trouver ça.
1: Les dents creuses, qu'est-ce que c'est ? Ce sont des parcelles qui sont laissées.
2: T'as entendu ?
3: Non, là, c'est pas naturel.
2: C'est pas naturel du tout, ça a été mal coupé.
1: Les dents creuses, qu'est-ce que c'est ? Ce sont des parcelles.
0: Donc maintenant, faut essayer de faire en sorte que ça ne s'entende pas. En rajoutant un peu de son, respecter le rythme de la parole, que ça paraisse naturel.
3: Ok.
0: Inspiration, expiration, les petits temps de silence qui existent entre nos mots. Tu peux passer des fois beaucoup de temps et des fois jamais y arriver.
3: Là, tu fais quoi quand ça arrive, un truc comme ça ?
0: Bah, je laisse à la répétition. C'est mieux que d'attirer l'attention sur un vilain raccord.
2: Tu vas mettre un petit collant, petit bout de silence, entre le son et les parcelles. Et voilà, ça donne ça.
1: Les dents creuses, qu'est-ce que c'est ? Ce sont des parcelles qui sont laissées à l'abandon en ville.
2: Tu vois ?
3: Ok, je capte, ouais. Mais juste pourquoi on appelle ça des collants ?
2: En fait, c'est à l'époque des bandes montage dans les années 50-60, donc c'était avant le numérique. On enregistrait avec des gros enregistreurs sur bandes magnétiques. Donc c'était de l'analogique, quoi. Et on coupait la bande avec des ciseaux, on enlevait un morceau et on mettait un scotch spécial pour recoller les deux parties coupées. Le montage, c'était ça à l'époque, hein. C'était vraiment un truc manuel. Maintenant, on fait avec des logiciels, mais le mot est resté. Allez, on continue ? Ça te va, Je voudrais te montrer un dernier truc pour la musique. T'as des mots qui résonnent bien sur la musique. Quand je dis des mots, c'est pas les mots eux-mêmes, hein. C'est plus le rythme.
3: Le rythme des mots, quoi.
2: Ouais. Et avec la musique, ça peut donner une autre musique de mots. Ça peut les faire résonner. Longue Fiche, tu connais ?
4: Non.
2: Et bah alors, je te fais écouter le début du morceau, regarde. T'entends ? Donc ça, fin de parole, fin de reportage. Voilà, t'as le truc là qui joue. Voilà. Et là. Voilà. T'as la batterie qui est rentrée, paf.
3: Tu sors du reportage avec la pêche, quoi.
2: Exactement. Le petit sourire à l'auditeur, à l'auditrice. Voilà. Donc j'ai l'impression que ça marche. Ouais. Je vais regarder comment ça se finit. Tu tu vois, là, ça se voit. Le truc est dégressif, et ça veut dire que le groupe n'a absolument pas choisi de fin à son morceau, ils ont choisi le non-choix, le fade-out.
3: Fade-out, t'as déjà dit ça tout à l'heure, mais c'est quoi?
2: Le fade-out, ben, c'est la personne à la régie qui va petit à petit baisser le volume, et donc le morceau disparaît sans qu'il y ait véritablement de fin. Tu vois, ça fait comme ça. Voilà, tu perds petit à petit le signal, mais il n'y a pas eu vraiment de fin. Je dis pas, hein, y a des fois ça marche, mais il y a des moyens souvent bien plus intéressants de sortir d'un son. Il y a un grand de la radio, il s'appelle Yann Parentoen, il disait « Chanter une musique, c'est défaitiste ». J'adore cette phrase. Chanter, c'est faire un fade, justement.
3: Comment tu dis, là? Yann Parentoen?
2: Yann Parentoen. Tu veux noter? Attends, je peux le noter.
3: T'as un truc?
2: Je sais pas s'il y a un H. Ah, s'il y a un H. Du coup, ce morceau, il marche pas, je vais essayer d'en trouver un autre. Alors, c'est pareil, ça, je me fais une banque de musique. Pour aller un peu plus vite, parce qu'autrement, tu peux chercher une journée entière dans tous tes dossiers de musique. Si t'en as beaucoup comme moi, c'est hyper chiant. Et ça, tu vois, je m'en suis pas servi, je l'ai mis de côté il y a pas longtemps. Et je vais la caler un peu avant.
3: Parce que là, tu cherchais à mettre la voix dessus, hein.
2: Ouais, il faut trouver le
3: bon moment, quoi.
2: Exactement, faut trouver le bon moment.
1: Jusqu'ici.
2: Tu vois, le jusqu'ici, c'est parfait pour lancer un morceau. Il y a des mots comme ça que t'as l'impression qu'ils les disent pour que tu lances la musique.
1: Ça a fait que le lieu a été mûri. Jusqu'ici, c'était comme un bocage. C'est vachement important, les bocages dans le paysage, ça permet, c'est les autoroutes de la faune, quoi. Mais maintenant, ce bocage, il est fichu. C'est ça qui me rend triste. Pour plein d'aspects, je pense que les friches méritent d'être laissées en l'état, ne serait-ce que pour le potentiel imaginaire qu'elles recèlent, tu vois.
0: La radio me monte à la tête. Le son me monte à la tête. Ma vie réelle et ma vie radiophonique tendent à se confondre.

0: Là, c'est un peu sportif comme reportage.
1: C'est comme une montagne.
2: Tiens.
1: Je comprends pas ce que ça veut dire.
2: Ouais, tiens. Il reste des cacahuètes, là.
0: Et donc ça s'est mal passé, il y a quoi, ouais. 3 semaines tu m'as dit?
3: Ouais, il y a 3 semaines, le dimanche en fait, on allait peindre le midi et il y a le fret qui nous a capté en passant.
0: Le fret, le train, le fret qui t'a capté?
3: Ouais, le chauffeur sur son train en fait, il nous a capté pendant qu'on peignait le corail et il a appelé le chef de gare. Mais bon, je pense que le plan il marche, viens avec moi hein, si tu veux. Hein.
0: Sérieux?
3: Bah ouais, vendredi prochain, je vais peindre un train, tu peux venir.
0: Vas-y, ok, ça me chauffe.
3: On bouge vers 22h, tu t'habilles bien parce qu'on peut attendre longtemps. Et puis il faudra peut-être courir par contre. Hein.
0: Par rapport aux veilleurs de nuit?
3: Ben, ou les keufs quoi.
0: Vas-y, vas-y, je suis super chaud, ça peut faire un super reportage je pense.
3: Ouais, ça peut être marrant.
0: Ça te dit on fait un petit entretien et tu me parles de ce que tu fais avant?
3: Là, maintenant?
0: Bah écoute, ouais, j'ai mon matos.
3: Bon bah ok, si tu veux, ouais.
0: Par contre, on va se mettre à côté pour le bruit.
3: Ok.
0: Lélo, on peut se mettre dans une chambre pour tourner?
4: Ouais, ouais, pas de problème.
3: Mais là, le reportage, là, c'est qui va y accéder, en fait?
0: Bah, tu vas diffuser ça à qui? Tous écoutent en direct, et puis en podcast aussi.
3: Mais c'est Crénios ou...
0: Non, tu n'es pas obligé de dire ton nom, tu dis un autre prénom, un autre blaze.
3: Ok, ils peuvent pas reconnaître ma voix ou des trucs comme ça ou...
0: Honnêtement, j'ai fait des trucs un peu compliqués sur des trucs de sécurité.
3: Ok.
0: Il n'y a pas trop de risques.
3: Ok, ça roule.
0: Je vais pas dire il y a zéro risque, mais il y a vraiment peu de risques.
3: Ok, très bien, bah, alors
0: et,
3: c'est parti.
0: Transformer la voix, c'est moche. Enfin, je trouve.
3: Okay,
0: ça te va si on transforme?
3: Ouais,
0: pas.
3: Franchement, allez.
0: Tu t'appelles comment?
3: Je te fais confiance. Je m'appelle Julien.
0: On dit que tu t'appelles Julien?
3: Ouais, on dit que je m'appelle Julien, ouais.
0: Ok. Du coup, ça va être monté. Ça veut dire que tu peux prendre le temps, tu peux t'arrêter, reformuler comme tu veux.
3: Ok.
0: Et après, je vais essayer de mettre ma voix le moins possible dans l'entretien, voire pas du tout. Donc, l'idéal, c'est qu'on puisse comprendre ta réponse sans qu'on m'entende te poser la question. Donc, tu reformules.
3: Ok, ok, j'ai compris.
0: Et l'idée, c'est aussi de parler à tout le monde. Donc fais gaffe au vocabulaire technique, les trucs jargonnants, ou alors quand ça arrive, t'explique.
3: Ok, mais ça enregistre là?
0: Ouais, je fais toujours un petit essai micro pour commencer. D'ailleurs, je vais voir si ça marche là.
3: Ouais.
0: Tu peux dire un truc, je sais pas ce que tu veux, raconte-moi un truc.
3: Je m'appelle Julien, j'ai 39 ans, j'ai une petite fille, j'habite à Lyon.
0: Ok, c'est bon, c'est bon. Tu peux m'expliquer comment t'en es venu au graffiti?
3: Bah écoute, j'ai commencé plutôt tard, j'ai commencé à 22 ans, j'ai rencontré des potes sur les bancs de la fac qui graffaient comme moi, j'étais déjà bien attiré par ça. Et puis après, ben j'ai mis le pied à l'étrier, j'ai commencé dans la rue, puis après ben j'ai changé de support, les métros, les trains, et puis ben tout s'est enchaîné.
5: Choc corridor.
3: On est à la tête du train, il y a une voiture là-bas, on va se baisser.
0: C'est bon, il y a personne.
5: Ouais. Reportage.
3: Portable?
6: Ton portable.
3: Allô? Ok, ça marche. Il arrive en voiture, le sécu.
6: Ah, c'est lui là-bas, tout au bout.
0: Comment on fait?
3: On va attendre, il va passer derrière les trains. Et ensuite, on sortira par le pont qui est là. Tu vois, on est en face de la voiture. Tu le vois, c'est lui là, le sécu dans sa voiture.
0: Ouais.
3: Donc, ce que je te dis, faut pas paniquer, faut bien attendre. Là, il nous voit pas, hein, c'est impossible. Il a éteint les phares, il s'est arrêté à une cinquantaine de mètres, on est d'accord?
0: Ouais.
6: Attends que le train passe, on passe là-bas, le train va rien dire. Tu cours.

0: Alors je sais pas si ça fait ça à tous les gens qui font de la radio, mais pour moi, le cinéma, c'est d'abord des sons.
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0: Au cinéma, j'ai du mal à me concentrer sur les images. Je regarde l'écran, mais assez vite, mon attention est tournée vers le son. Je m'affale dans le fauteuil et je regarde le plafond. Je pense être la personne qui connaît le mieux les plafonds des cinémas lyonnais. Ceux qui sont écaillés, les repeints récemment, ceux avec des petites taches. J'écoute la bande sonore, je regarde le film par les oreilles.
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0: N'empêche, c'est bizarre quand on y pense, parce que... On consacre 20 ans de sa vie à ses enfants, on leur sacrifie tout, alors que dès le début, on sait qu'un jour, ils vont partir. Et le pire, c'est que 9 fois sur 10, quand ils sont grands, ils te reprochent d'avoir gâché leur vie, ils te détestent. Moi, tu vois, dès que je vois mes parents, j'ai une boule dans le ventre. Et pourtant, malgré ça, on continue à faire des gosses, quoi.
1: Donc, c'est le film Un monde sans femme. Et comment j'ai appelé ça ? Faire des enfants. À chaque fois que je regarde un film, j'ai un petit carnet dans lequel je note, avec des mots-clés, les extraits qui me plaisent. J'ai comme ça des centaines d'extraits de films pour la radio. Oh là là. Bon là, je vous le diffuse quand même, mais c'est la méga honte. Sam, super connard, désolé.
2: Non, c'est clair qu'il manque des sèmes, non ?
3: Bah, en plus, c'est qu'à
2: chaque fois, on se retrouve avec ses trucs, non ?
4: Tu vas y retourner,
5: là, j'y retourne juste pas pour faire du film, mais pour voir des copains.
2: Là, vous avez de la qualité, quoi.
5: Alors, la manif, oui, mais le son était
2: là. Voilà, non, mais forcément. Peut-être qu'un jour, on aura les deux, quoi.
5: Me dis pas que t'es en train de. T'as quoi avec ton Tascam, là ?
6: Qu'est-ce qu'il y a, Maria ?
2: Quoi ?
5: Bah, il y a que Sam est en train d'enregistrer.
7: Ouais, mais tranquille, hein. Ça vous embête ?
2: Bah, ouais, un peu.
6: C'est chelou de faire quoi. Ça quand même.
7: Ah, ça va.
8: Mais merde, Sam, la moindre des choses, c'est de demander.
6: J'avoue, t'abuses là.
7: Ah bah, t'arrives pas n'importe où, vous savez pourquoi je fais ça, c'est bon.
5: Non mais, juste tu demandes, c'est tout. Bah, je suis d'accord avec Juliette.
7: Quoi ? Enfin, vous voulez des droits d'auteur ? C'est ça ?
5: C'est très drôle.
9: Il cache pas son micro, enfin, à part à ses ennemis, quoi.
2: Non mais vous êtes con, vous le faites exprès. Allez, on trinque. Allez. C'est bon.
7: Je peux vous enregistrer ? Allez, je vous demande. Je peux vous enregistrer ?
9: C'est mort ?
5: Non.
7: Oh là là ! Ok, bon, c'est bon, je pose le truc, c'est bon.
2: Mais entre nous, justement, c'est naturel, je vous le dis pas, c'est naturel. Et vous savez où ça atterrit en plus.
10: Mais en fait, tout le monde n'aime pas raconter sa vie à la radio. Enfin, tu vois.
2: Ouais, on disait retrouver, je sais pas, je pensais qu'on pourrait trouver ses enceintes. Je pense que c'était les
10: pièces. Ah, ouais, c'était un charbon
2: qu'on
10: avait fabriqué. Sam, ton Tascam, tu
2: vois. Arrête, tu vas pas t'y mettre toi aussi.
5: Il compte toujours, il nous prend vraiment pour des gros débiles là.
6: Vous hallucinez.
5: T'es relou, mec.
7: Non, mais vous êtes pas marrant, hein. C'est en tournant qu'on tombe sur des pépites. Si on doit programmer tout le temps, on passe à côté de.

Elle était chouette la première saison. C'était fluide entre nous. On est vraiment devenus amis à ce moment-là. Et puis après, je crois que j'ai tout foutu en l'air. Là où je m'en veux le plus, c'est que j'ai pas pris soin de vous. Je cherche pas des excuses, mais en fait, je crois que ça m'a grisé de passer tout ce temps à construire l'émission. J'y pensais toute la semaine, tout le temps, dans la rue, à une terrasse, dans le bus, dans mon lit. Un micro-trottoir, une virgule, une parodie de film, un portrait. Je remplissais des carnets d'idées. C'est devenu obsessionnel, addictif. Je me suis noyé là-dedans. Après ça, il y a eu la nuit de la mégapanne. Mais ça, on aura l'occasion d'en reparler. On termine en musique, comme on le faisait toujours à la fin de Choc Corridor. Les Dighty Guns, en souvenir. J'oublierai jamais la première fois où j'ai écouté ce disque. C'était chez toi, Boris. Tu te souviens ? On avait pris une grosse claque tous les deux. J'espère que vous comprendrez. J'espère vous voir bientôt. Je vous embrasse.

0: Il y a un truc qui cloche.
1: Quoi ?
0: C'était pas chez moi.
1: De quoi ?
0: C'est pas chez moi qu'on a écouté ce disque la première fois.
1: Quoi ?
0: Ouais, c'était à Central Service, ouais, j'en suis sûr. On était repartis chacun avec un vinyle.
1: Il s'est trompé alors ?
0: Mais non, impossible, je te dis.
1: Bah si, il y a un moment, il y en a un qui doit se tromper.
0: Il peut pas avoir oublié ça.
1: Bah...
0: Même que ce disque, je l'ai racheté à Lille chez un disquaire qui le soldait à 5 balles.
1: Je vois pas le rapport.
0: Mais d'ailleurs, il le dit lui-même sur l'enregistrement.
1: De quoi ?
0: J'oublierai jamais la première fois où j'ai écouté ce disque.
1: Mais non, mais c'est pas parce qu'il le dit qu'il a pas oublié, il peut se tromper.
0: Vas-y, remets la fin.
1: Ouais.
2: Attends. Tes souvenirs ?
1: Là.
2: Les Daity Guns, en souvenir. J'oublierai jamais la première fois où j'ai écouté ce disque. C'était chez toi, Boris. Tu te souviens ? J'espère que vous comprendrez. J'espère vous voir bientôt. Je vous embrasse.
0: Il dit
1: oui.
0: J'espère que vous comprendrez.
1: Ben quoi ?
0: Eh ben, sous-entendu que vous comprendrez l'allusion. Il dit un truc faux que moi seul pour comprendre. Genre, il nous laisse un. Peut-être c'est ça le message. Il nous
1: Attends.
0: Laisse un indice, quoi. Tu vois ?
1: Quoi ?
0: Ouais ?
1: Un indice ?
0: Ouais.
1: Attends, donc là, t'es en train de croire.
0: Ouais.
1: Au scénario où Sam nous laisserait des indices.
0: Ouais.
1: Ah, mais t'as fait du chemin.
0: Avoue, c'est bizarre quand même. Pourquoi il dit ça ?
1: Bah, je sais pas. Bah, si c'est ça, faut aller à Central Service à un moment.
0: T'achètes encore des disques, toi ?
1: Oui, ça m'arrive, ouais. Pas beaucoup, hein, franchement, mais.
0: En Central Service, 3 rue de la Paix. Ah, les heures que j'ai passées là-bas, quoi. Fouiller dans les bacs, discuter musique avec les potes.
1: Ça m'étonne pas. T'achètes plus de disques ?
0: Non. Et le pire, c'est que je les écoute sur Bandcamp. Alors que j'ai plein de vinyles dans le placard, tu vois. Internet, tu dis, ça réduit les frontières. Tu peux écouter quasi toute la musique qui existe. Mais en fait, ça te rend juste flemmard. Hein. Quand j'avais 16 ans, je me souviens, je faisais des compiles sur des cassettes.
1: Ah, moi aussi, je faisais ça. T'enregistrais.
0: Ouais, j'enregistrais la radio. Et après, avec mon double lecteur cassette, je copiais les morceaux que je préférais, en réfléchissant à l'ordre, les enchaînements, tout ça, quoi.
1: C'était tes premiers montages, en fait.
0: Ah ouais, t'as raison, ouais.
1: Ben, grave.
0: Ouais. Il y a une émission sur Canu qui m'a marqué. Le gars avait une voix hyper grave, radiophonique, hyper belle, très érudit, pince sans rire un peu. Scotto Pregoniesque, ouais c'est ça.
1: De quoi ?
0: Le nom de l'émission.
1: Ah, jamais entendu parler, ça sort d'où, ça veut dire quoi ?
0: Scotto Pregoniesque, bah je sais pas, j'ai jamais su ce que ça voulait dire.
1: Tu serais pas un peu nostalgique ?
0: Bah attends, on a quand même vécu les années 90, hein. Le hardcore, le noise rock, le rap, les musiques électroniques.
1: Ok, donc t'es nostalgique.
0: Pourquoi on parlait de ça ?
1: Demain, Central Service.
0: Ah oui, c'est vrai.
1: 11h ?
0: Ouais.
1: Ok.
0: Je peux dormir là ? J'avoue que j'ai un peu la flemme de rentrer.
1: Bah oui, bien sûr. Attends, par contre, je veux des croissants demain matin.

0: Le lendemain, samedi, 11h30, rue de la Paix.
1: Le mec en gris, là, sur le trottoir d'en face, derrière nous.
2: Hein?
1: Non, regarde pas tout de suite.
2: Mais quoi?
1: Hier, je l'ai vu en allant chez moi. Oui, je crois qu'il était l'autre jour aussi dans le métro quand on allait chez Sam.
2: T'es sûr?
1: Oui, plutôt.
2: Ok, je propose qu'on devienne pas trop vite parano.
1: Oui, mais il faut faire gaffe.
2: C'est ça.

0: Salut Charlie.
1: Hey,
0: ça va?
2: Ça fait un bail.
3: Ouais.
4: Boris, tu sais quoi ce pull?
5: Quoi ça?
2: Alors,
5: va
2: vous avez vu les manifs un peu? Ça pète de partout là en France.
3: Ouais.
2: Hein. Maria, ça va gros?
3: Ouais.
2: Tu sais que j'ai des pépites à te faire écouter. Tu vas adorer. C'est pile ton rayon.
3: Bah c'est cool Charlie, mais là tu vois on est un peu speed. Hein.
5: Ouais, on est un peu speed. Ouais.
2: Non mais c'est con parce que j'ai découvert un truc chambé. Mais c'est ça qu'on écoute. Dilla Bend, des Irlandais. Ils ont un son. Ça faisait longtemps que j'avais pas entendu un truc un peu nouveau dans le rock. Tiens là, écoute.
5: Ouais, c'est bien, hein.
3: Ouais.
5: Ouais, c'est cool. Hier soir, avec Maria, on a écouté Circles des Dirty Guns.
2: Sur l'album Stroboscopy. Énorme ce titre.
5: Tu te souviens que c'est toi qui m'as fait découvrir ce disque la première fois?
2: C'est marrant que tu me parles des Dirty Guns.
3: J'ai trouvé ça hier, dans la boîte aux lettres.
2: Pour vous?
3: Pour nous.
5: Bizarre. Vas-y, vas-y. Stroboscopie.
2: Ah, vous étiez au courant?
5: C'est dingue, ça.
3: Ben non.
2: Hein? Boris, regarde.
5: Ah, c'est dégravé.
2: Ah, c'est chelou, non?
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0: D'une bière.
1: Eh ben, bois une bière.
0: J'ai envie d'une pression. Viens au dessin.
1: Mais tu fais quoi avec tout ça, là? Tu sais qu'on s'expose à du sarroule en pagaille. Hein.
0: Je prends le risque.

0: Bon, tu m'expliques ?
1: Les flics sont venus.
0: Hein ?
1: Les objets sur la table devant l'ordi. Quelqu'un les a touchés.
0: Quoi ?
1: Tu te souviens quand Marina se fait repérer par le faux agent de la DGSE ? Et qu'elle est à deux doigts de se faire descendre par le Mossad ?
0: Mais de quoi tu parles ? Quelle Marina ?
1: La Marina Loiseau, le bureau des légendes.
0: Ah, cette Marina !
1: Les objets sur sa table de nuit.
0: Ouais.
1: T'as l'impression que c'est disposé de façon aléatoire, mais si tu regardes bien, tu vois que le stylo, le bracelet, le paquet de mouchoirs, le dépliant, ils sont tous alignés par le bas. Avec une ficelle, tu peux vérifier que ça forme une ligne droite.
0: Attends, attends, attends. T'as fait le truc des objets ?
1: C'était plus aligné.
0: Tu fais ça souvent ?
1: Y a autre chose.
0: Quoi ?
1: Il manquait un truc, j'arrive pas à me souvenir quoi.
0: T'es sûre ?
1: Oui, oui, je suis sûre, oui.
0: Attends, il y avait quoi ? Un stylo ? Des post-it ?
1: Mais non, non, non, c'est pas ça, non. Il manquait quelque chose, je ne sais pas quoi. Mais il manquait quelque chose. Ah, ça m'énerve.
0: Et t'es sûre que c'est les flics ?
1: Mais des cambrioleurs, ils auraient piqué des trucs. C'est les flics, je te dis.
0: Ok, mais pourquoi on est là ?
1: Ça m'étonnerait pas qu'ils aient posé des micros.
0: Ouais, merde, t'as raison, ouais.
1: Bon, faut bouger.
0: Ok, mais on va où ?
1: Là. On va passer par derrière, mais avant, faut se débarrasser des flics.
0: De quel flic tu parles ?
1: Putain, mais tu vois rien, toi. Dehors, dans la polo grise.
0: Mais non, ça me dit rien.
1: Pas celui qui est au volant, l'autre.
0: Oh, le gars de ce matin !
1: Il regarde pas comme ça.
0: Qu'est-ce que c'est que ce truc ?
2: On bouge, on bouge, viens voir !

0: Samedi, 13h, bureau de la DGSI.
1: Chanter une musique, c'est défaitiste. J'adore cette phrase. Chanter, c'est faire un fade, justement. J'y pense souvent quand je termine un montage.
2: Comment tu dis, là? Yann Parantoen?
1: Yann Parantoen. Tu veux noter? Attends, je
2: prends le nom.
3: Belmont?
4: Ah, capitaine, c'est Chamanard au téléphone.
3: Bah, je vois bien que vous êtes au téléphone.
4: On les a perdus, chef.
3: Comment ça, vous les avez perdus?
4: Bah ouais, on n'a pas eu de chance. Ils sont remontés 2 minutes chez la fille, après ils sont descendus, ils sont allés au café en dessous. Vous savez le café, là, on les a vus.
3: Mais bon, au fait, Chamonard, au fait.
4: Bah, il s'était mis tout au fond. C'était pas bien éclairé, le store était à moitié baissé.
3: Mais on s'en fout du store, Chamonard.
4: À un moment, il y a un camion qui a filé au milieu de la rue, pour éviter un gosse qui traversait sans regarder, vous savez, hein, comment ils font les gosses. Et la voiture derrière qui s'est emplafonnée dans le camion, la mère et les deux gamins se sont mis à brailler, tout le monde était secoué, il y avait du sang partout, enfin c'était l'enfer.
3: D'accord, et donc?
4: Et bah donc, le temps d'agir, ils avaient disparu. Ils en ont profité pour sortir par l'arrière. Il y avait une cour et puis après ils ont dû prendre une traboule.
3: Merde.
4: Mais chef, on les a cherchés, hein, je vous assure.
3: Bon, vous dites qu'ils sont montés quelques minutes chez la fille. Envoyez-moi les enregistrements, on sait jamais.
4: Ouais, d'accord, tout de suite. Et nous, on fait quoi du coup?
3: Vous reprenez la surveillance de la radio.
4: Ah non, mais non, chef, pas la radio, il se passe jamais rien là-bas. Vous avez pas un club de striptease à surveiller, un truc?

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1: On est chez qui ?
2: Une ex.
1: C'est qui ?
2: Laisse tomber, tu connais pas. Tu veux ?
1: Ouais, merci. Et on dérange pas ?
2: Non.
1: Elle est où ?
2: En tournée.
1: Comment ça, en tournée ?
2: Elle est ingestion. J'ai la dalle, moi. Elle doit bien avoir des trucs à manger, là. Ah.
1: Et donc, t'es resté en contact ?
2: Avec qui ?
1: Bah, ton ex.
2: Non. Un peu. Bon, compliqué.
1: Ah, oh, elle a scrapé des Guns of Love de The X. Ça te dit ?
2: Bah, tu crois pas qu'on a autre chose à écouter ?
1: Ah oui, je suis con. Je suis vidé.
2: T'es prêt ?
1: Vas-y, envoie. Et envoie les chips aussi.
3: Boris, Maria, je crois que le moment est venu de vous parler de la nuit de la mégapanne. Ce qui s'est passé cette nuit-là, à la radio.

0: J'adore ce son tellement bien.
1: Bon alors. Oh putain, j'ai oublié de faire les réglages. Alors. 1, 2, 1, 2. Test micro. 1, 2. Yannick Schaeffer. Je boucle Yannick Schaeffer et ensuite j'envoie le morceau de The X. Tac. Ok, c'est calé, c'est bon. C'était Boucan, duo basse-batterie lyonnais. Et là, on vient d'écouter le morceau French Manicure qu'on retrouve sur leur excellent premier album sorti sur Bigou Records. Vous êtes toujours avec Sam.
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3: Notre terre résonne dans tout des fragments qui...
4: Mais vous êtes qui? Qu'est-ce que vous faites là? Merde! Mais qu'est-ce que...
5: Vous êtes qui? Je suis où là?
4: Mais vous, vous êtes...
5: Ah, une batterie, il se passe quoi là? Mais c'est moi qui vomis là? Ah, mes doigts, ça brûle mes doigts, putain! Ça commence!
4: Mais comment vous faites ça? Mais c'est dégueulasse!
5: Ah, je suis où là? Non mais c'est... Écoutez, je comprends pas. Je comprends pas ce qui se passe. Il y a la table de mixage là, normalement c'est la porte là. Le
4: de quoi
5: micro
4: mais
5: est
4: qu'est-ce
5: là.
4: Que... Mais qu'est-ce que vous me racontez?
5: Oh bordel, mais c'est dingue. Mais attendez, mais c'est... Vous écoutez le morceau que je viens de lancer là?
4: Hein?
5: C'est quoi ça? Oui, c'est Canu. Mais comment?
4: Mais
5: comment
4: t'es Sam? Mais oui, t'es Sam. Putain, je me disais, je reconnaissais ta voix.
5: Ah, ça va, commence ça, mes ça doigts, putain, ma tête là, je sais pas comment. Comment c'est possible, la vache? Oula, oula, oula. Redescends, Sam, vite, faut que je balance quelque chose. Oh, il reste 15 secondes, putain, faut que je... Comment c'est possible? Comment ça fonctionne ce truc? Comment je contrôle? Putain, mais merde, je contrôle! Attends, j'arrive pas à croire, je suis en train d'essayer de le faire. Ah Sam, t'es rationnel, t'es le mec le plus rationnel là. Oh, pose-toi! Wouh! Je suis rationnel, me dis pas. Attends, t'es en train de faire un truc de téléportation, t'es... Wouh! C'est le salon du bien-être, c'est quoi ce bordel? T'es où? T'es qui? C'est qui? C'est la radio, c'est pas la radio? Oh, Sam, ouh, tu pars en cacahuète là, tu pars en cahuète! 1, 2, 3, ouh, ouh, ouh! Attends, le mec est en train de se parler à lui-même. Allez, un grand coup là, je respire.

0: crevé, désolé.
1: Mais t'es vraiment là, mec, c'était pas une alu? Mais non, non, mais c'est flippant quand tu disparais, mais c'est encore pire quand tu réapparais.
0: Attends, attends, t'as pas de l'eau, s'il te plaît.
1: Ça va, ça a pas l'air d'aller.
0: Allez. Un truc pour m'essuyer, s'il te plaît.
1: Ouais, tiens, attends. Assieds-toi là.
0: Ah, merci.
1: Tiens.
0: Merci, on est où, là?
1: À Pau-Lyonnais, dans les monts du Lyonnais, à 15 bornes de Lyon.
0: Ah, merde.
1: Bon, et là ça se passe comment? Tu restes ou tu repars?
0: Cette fois, j'ai senti un truc. Je peux pas expliquer, mais j'ai pensé à ce que j'avais vu chez toi. Ton canapé, la fenêtre, la fiche de Fugazi.
1: Waouh, tu délires.
0: J'ai l'impression d'être à moitié sourd et un peu comme quand t'as les oreilles qui sifflent après les concerts.
1: Ah, les acouphènes.
0: Ouais, c'est ça, les acouphènes. J'ai mal aux genoux aussi, mais ça, c'est quand je suis tombé à la radio. C'est quoi ton nom? Moi, c'est Sam.
1: Ouais, je sais.
0: Je suis con.
1: H.
0: Quoi, H?
1: On m'appelle H.
0: Comme une H ou le hachiche?
1: Non, non, juste la lettre.
0: Ah. Eh bien, H, je crois qu'on est en train de vivre le plus grand rêve de l'humanité.
1: Devenir immortel?
0: Non, non, pas ça.
1: Savoir voler?
0: Ouais, il y avait ça aussi. Ouais.
1: Être invisible?
0: Merde, fais un effort. La téléportation, tu
1: ah
0: vois
1: oui,
0: bien.
1: La téléportation, comme dans Star Trek.
0: Ah, Star Trek.
1: USS Enterprise.
0: Capitaine Kirk.
1: Mr. Spock.
0: Tu faisais quoi avant que je débarque?
1: Bah, j'étais devant l'ordi, j'écoutais Canu. Et puis t'as pris l'antenne à minuit. Je croyais que tu faisais plus de radio, j'étais trop contente de t'entendre. La fin de Choc Corridor, j'étais deg. Et puis ça captait mal, alors j'ai bougé un peu la molette. Ouais, parce que j'ai un vieux tuner avec une molette, tu vois. Et là, t'apparais dans mon salon.
0: C'est complètement dingue.
1: Une bière, ça te ferait du bien?
0: Merci. Et t'habites seule?
1: Depuis 2 ans. J'ai longtemps habité à Lyon dans des colocs et puis je suis partie à la campagne. Ça va mieux?
0: Ça picote toujours, mais rien à voir avec tout à l'heure. C'est surtout les doigts, là. Pas que, hein, mais beaucoup au bout des doigts. Là. Ça fait comme des trucs électriques. Puis aussi une sorte de walker, je sais pas.
1: Ouais, je te confirme. Tu vomis à chaque fois. Ça me fait trop penser à un film.
0: La patate sur la joue?
1: Non, le mec a été magnétisé en essayant de saboter une centrale électrique. Il se prend des décharges et tout ça. Puis après, il efface malgré lui toutes les cassettes vidéo d'un vidéoclub dans lequel travaille son meilleur ami.
0: Comment ça, il efface?
1: Et il doit dégager des ondes, je sais pas trop, mais ça efface tous les films quand ils passent dans les rayons, à cause du halo magnétique que son cerveau émet, ou un truc dans le genre.
0: Ok, mais je vois pas le...
1: Du coup, ils vont réaliser des remakes des films avec un caméscope comme SOS Fantôme, Robocop, mais en mode déglingué, tout pourri.
0: Oui, mais c'est quoi le rapport avec moi?
1: Le rapport, c'est tes doigts. C'est un peu comme si t'avais été traversé par des champs électriques, électromagnétiques, électroniques, ou je sais pas quoi. Comme le mec dans le film, sauf que lui, son pouvoir, c'est d'effacer les cassettes vidéo. Toi, tu peux te téléporter. C'est quand même beaucoup plus classe.
0: Tu crois?
1: Bah oui, se téléporter, c'est carrément mieux qu'effacer des VHS. Effacer des VHS, ça sert à rien.
0: Non mais tu crois que c'est vraiment possible?
1: Bah...
0: Ça existe. Ça existe pas, la téléportation.
1: Mais la roue, ça existait pas avant qu'on l'invente.
0: Mais ça a rien à voir.
1: Bien sûr que si.
0: La téléportation, c'est quand même beaucoup plus dur. Tu crois qu'il y a un lien avec la radio? T'es branché sur Radio Canu et j'atterris chez toi, c'est pas le hasard.
1: La radio, c'est des ondes, non? Les ondes radio,

0: Pendant plusieurs jours, on a refait l'expérience. J'allais à la radio la nuit, vers 3-4 heures, je m'installais à la console. H, chez elle, se branchait sur le 102.2. Je me concentrais sur sa maison. Je pensais à des trucs, le salon, son canapé, et ça marchait. Les premiers voyages, c'était incroyable comme sensation. Au début, j'arrivais désorienté, je me retrouvais la gueule par terre, ou dans une plante verte. Ah, et aussi le flash dans la gueule. Au bout de 3 jours, je me suis installé chez elle. On s'est mis à étudier comment le voyage pouvait fonctionner, voir les conditions, faire jouer les paramètres. Mais je laisse H expliquer.
1: Déjà, il faut un studio radio et un émetteur. Le 8 octobre, Sam était à la radio. L'émetteur, c'était celui de Camille. Ensuite, à la réception, il faut un tuner analogique à molette branché sur la fréquence de l'émetteur. Après, Sam doit penser à un lieu. Soit un lieu où il est déjà allé, soit, et c'est là que ça devient encore plus intéressant, à partir de photos.
0: Les photos, ça ouvre pas mal de possibles.
1: Après, on a augmenté les distances. Il est allé chez des camarades un peu partout. On a construit ça comme réseau d'abord en France, et puis maintenant à l'étranger, ça commence. Rome, Athènes...
0: Dès le début, on a eu pas mal de discussions sur tout ce que cette découverte impliquait. Et tout ce que ça avait de flippant. Imaginez ce qu'un État, des militaires, des flics pourraient faire avec.
1: Ou des multinationales.
0: Ou des multinationales. On a donc décidé de faire gaffe à qui on en parlait. J'avoue, on est devenu un peu parano. J'aurais dû vous faire signe plus tôt, mais en vrai, j'étais gêné par tout ce qui s'était passé. Ce que je vous avais imposé. À ce moment-là, c'était trop tôt pour moi, pour revenir vers vous. Et puis les mois s'enchaînent, l'hiver passe, et on arrive en avril.

0: Ok, je t'attends, mec. Avril 2. Voyage numéro 147. Équilibre.
1: 2.
0: Bourdonnement.
1: 4.
0: Éblouissement.
1: 1.
0: Nausée.
1: 6.
0: On progresse pas beaucoup sur les nausées. Par contre, on est bien globalement sur l'adaptation au milieu.
1: À part le vomi.
0: Ouais, mais la gourde, c'est mieux. C'est plus propre.
1: Ça empêche pas le goût dégueulasse dans la bouche. Par contre, les lunettes de soleil, c'est un vrai progrès.
0: Alors, c'était bien, Cancale ?
1: Ah super, Michael t'embrasse. On s'est acheté 2 douzaines d'huîtres, on s'est posé sur la plage, c'était vraiment une super journée. Et on s'est baigné. Ça fait bizarre d'être là. Et toi, ça va ? T'as fait quoi aujourd'hui ?
0: Je te montre. J'ai fait ça.
1: T'as mis des roulettes à des valises ?
0: Ouvre ! Dans celle-là, l'émetteur, dans l'autre, le studio mobile. Pour être autonome.
1: Wow ! Excellent.
0: Avec ça, on va partout. Et sinon, il y a Sophia qui m'a appelée. Elle a hâte qu'on revienne à Marseille.
1: Oh, Sophia, trop bien. Quand même, ils étaient bien perchés, ces potes, non?
0: De quel pote tu parles?
1: Bah, les mecs super chelous dans la montagne.
0: Ah oui.
1: Et toi, de quel pote tu parles?
0: Pilou, le gars du panier.
1: Ah ouais, Pilou. J'avais presque oublié, lui, bien chelou. Qui se trimballe avec des cocktails Molotov en soirée, franchement?
0: Pilou. Ça s'annonce bien pour Strasbourg, il y aura beaucoup, beaucoup de monde.
1: Ah ouais ?
0: Gros événement, gros orga, ça va être chaud. Ça s'excite sur le groupe, j'ai des notifs signal toute la journée. Mon pote Seb est ok pour ton arrivée.
1: T'as des photos de chez lui ?
0: Ouais, j'ai tout. On a fixé le jour de ton voyage au 9 avril à 23h. Je te rejoins le 11, après on doit retrouver un groupe. Beaucoup d'Allemands et de Suisses, d'après ce qu'il m'a dit.
1: Et le rendez-vous, c'est où ?
0: Bah, on le saura au dernier moment. Ça va ?
1: Ouais, juste un peu de fébrilité et d'appréhension, je t'avoue.
0: T'inquiète, ça va aller. Je propose qu'on se repose avant.
1: Maria, Boris, je vous donne rendez-vous sur les ondes. Vendredi. Branchez-vous sur le 107.3 à 18h, dans un endroit discret, hein, loin des flics. Ah, et aussi, très important, vous devez avoir un tuner analogique. À molette.
2: Ah, ce délire.
3: La téléportation, carrément.
2: Pouah, j'hallucine. Ce qui m'intrigue, c'est ce qu'il raconte sur Strasbourg.
4: Tu penses aux émeutes?
2: Forcément. Ça s'annonce bien pour Strasbourg, on va être nombreux gros orgas.
3: Gros orgas, ouais.
2: C'est peut-être pour ça que les flics le cherchent. Rappelle-toi les questions qu'il posait sur Strasbourg, Nantes, Marseille.
3: Elle dit une date, H. Vas-y, remets la fin.
0: On a fixé le jour de ton voyage au 9 avril à 23h. Je te rejoins le 11. Après, on doit retrouver un groupe. Beaucoup d'Allemands et de Suisses, d'après ce qu'il m'a dit.
3: Le 9 avril, c'est 3 jours avant l'insurrection à Strasbourg.
2: Ils étaient au courant.
3: Et Marseille? Ils étaient à Marseille.
2: À un moment, tu vois, j'ai jamais cru à tous ces trucs de SF, mais là, franchement, je sais plus quoi penser. Quand tu y penses, le mec, on le cherche partout. Les flics le cherchent. Tout le monde le cherche. Et lui, tranquille, bah, il fait ses petits montages, ses petits CD. Puis nous, bah, on court derrière.
3: Sans compter les flics qu'on a au cul.
2: Par contre, j'aimerais bien savoir pourquoi un tuner analogique.
3: Il y a le mien.
2: C'est mort.
3: Bah, en tout cas, il a dit que c'était important. Il y en a bien, hein, à Canu.
2: Trop risqué d'aller à la radio. J'ai peut-être une idée.
3: Ouais.
2: Tu te souviens du code de chez Margot ?
5: Boris se souvient-il du code de chez Margot ?
6: Pourquoi un tuner analogique à molette ?
5: Sam et Ash sont-ils en train de vivre le plus grand rêve de l'humanité ?
6: C'est moi ou Ash a pas dit le nom du film avec le gars qui efface les cassettes vidéo ?
7: Ah non, non, non, elle l'a pas dit.
8: C'est comme ces histoires de CD. Il y en a combien au final ?
6: 2, je crois.
8: Tu crois ?
6: Le premier avec les souvenirs et le deuxième avec la téléportation.
8: Ah oui, bien chelou le truc de la téléportation. Bon, peut-être qu'on reprend.
6: On reprend.
8: Les questions.
6: Ah oui, les questions, vas-y.
8: Est-ce que c'est pas bien chelou ce truc de la téléportation ?
6: Quel rapport entre la mégapanne et les émeutes ?
8: Est-ce que Maria fait souvent le truc avec les objets alignés ?
6: et la radio dans tout ça.
8: L'histoire s'accélère. On est samedi, on approche du dénouement.
6: Boris et Maria ont échappé à la surveillance des agents de la DGSI.
8: Ils ont écouté le deuxième enregistrement de Sam et ont désormais rendez-vous avec lui.
6: Pour cela, il leur faut trouver un tuner analogique à molette.
8: Et pendant ce temps-là, la DGSI écoute.
6: Le lendemain, dimanche, 15h30, bureau de la DGSI.
4: Mais qu'est-ce que t'as ?
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1: Je sais pas si c'était une bonne idée.
2: Mais si, je t'assure, elle est réglée comme du papier à musique.
1: Ouais, enfin n'empêche que j'ai du mal à respirer tellement ça chlingue.
2: Chut.
3: Eh ben non, mais on se rejoint devant, pas comme on s'est dit.
4: Super. Ouais.
2: Fausse alerte. Ah.
5: La vie n'en finit plus. Et j'attends quelque chose.
1: Margot !
2: C'est nous, Margot.
1: Hey, c'est nous.
5: Oh, vous m'avez fait peur.
2: Oh, désolée.
1: Attends, on va t'aider.
5: Vous savez que les flics sont venus chez moi ?
2: Oui, oui, on sait, j'ai vu Juliette.
5: Et puis maintenant, vous vous cachez dans les poubelles ? Vous vous cachez ou bien ?
1: Bah, disons qu'on a un peu les poulets après nous.
5: Ça a un rapport avec Sam ? Pourquoi il le cherche ?
2: On sait pas. Ça va, toi ?
5: Ça va, enfin, il y avait un problème avec l'autostart du CD1, mais c'est réparé.
1: Ah bah, tu nous rassures. Ah.
2: Bon, Margot, à propos du matériel, on a besoin que tu nous rendes un service.
5: Du genre ?
2: On aurait besoin d'emprunter du matos à la radio, mais on peut pas venir le chercher nous-mêmes. Rapport au keuf, tu vois.
5: Mais c'est que je suis responsable du matériel, moi.
2: Oui, ben justement. Justement, on s'est dit que toi, tu pourrais nous aider.
5: Mais il y a des règles, on peut pas faire n'importe quoi.
1: Ben, c'est exactement ce qu'on s'est dit. On peut pas faire n'importe quoi, hein,
2: ouais.
1: On s'est dit ça.
2: Bah ouais, on s'est dit ça.
1: Et comme c'est toi la responsable technique, ça nous a semblé normal de venir te voir. On respecte le mandat, tu vois.
2: Ben, c'est hyper important de respecter le mandat.
5: Et du coup, vous voulez quoi ?
2: T'as toujours ta caisse pourrie ?
5: Ouais.
1: On a besoin d'un ampli et d'un tuner analogique. Tu sais, celui avec la molette.
5: Ah ouais, avec la cassette intégrée, c'est
2: ouais,
5: ça ?
2: Oui, exactement, ouais. Celui-là.
1: Bon, tu nous déposes ça demain au 12 rue des Fantasques, au premier étage. Le nom, c'est Duvernois.
2: Duvernois.
5: Duvernois, ok.
2: À 4 heures.
5: Du matin.
1: Non, mais pourquoi non. Tu voudrais que ça soit à 4 heures du matin ?
5: Du soir, donc. Enfin, ouais, de l'après-midi.
2: Oui.
5: Bon, et c'est pas dangereux ?
1: Bah, si tu fais attention sur la route, non.
2: Mais fais quand même gaffe en traverse, hein.
5: Hein ?
2: Bah, faudrait pas que tu trouves du travail.
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7: Fais voir la flotte. Tiens. On en parle de ton chapeau ou...
8: Quoi mon chapeau ?
7: Pourquoi t'as un chapeau ridicule ?
8: Bah, il est pas du tout ridicule mon chapeau.
7: De bon ? Ouais, question de goût. En attendant, il est trop petit, et puis pour une surveillance, c'est pas méga discret.
8: Voilà, détrompe-toi. C'est une technique que j'ai eue sur internet.
7: Ah, c'est encore une appli ?
8: Non, rien à voir. D'ailleurs, je te montrerai une après, elle est démente.
7: Ouais, j'ai hâte. Bon, c'est quoi cette technique ? Il te faut un chapeau, et puis quoi après ? Un parapluie ? Tu nous refais chapeau melon et bottes de cuir ?
8: Non, mais t'as même pas besoin d'un chapeau en vrai.
7: Quoi ? Je comprends rien.
8: Ok, bon, je t'explique. Quand tu veux passer inaperçu. Tout habillé le plus banal possible, sans signe distinctif.
7: Clairement.
8: On ne s'est pas repéré.
7: Voilà.
8: Normal.
7: Inaperçu.
8: Bah non. Mais non, Chamonard. Il faut aller un peu plus loin, tu vois. Dans ce que j'ai vu là, la technique, plus t'es voyant, moins on te voit. Exemple tout con.
7: Plus t'es voyant, moins on te voit.
8: Ouais, exemple tout con, je t'explique.

0: Il dirait quoi?
1: Ah ben, le gars, là, il avait un chapeau melon, genre, comme les Anglais dans les films. Sinon, pour vous le décrire, je sais pas, je dirais la trentaine, assez grand. En vrai, j'ai pas trop fait gaffe, j'étais surtout pris par son chapeau trop petit. Ça faisait un air un peu bizarre.
2: N'importe quoi.
3: Ça marche, ça?
1: Ouais. Et puis, à vrai dire, c'est tout ce que j'ai trouvé. J'avais bien pensé à me faire prêter des fringues. Toi, comme mon bof, là, qui fait des chantiers.
3: Ah non, mais alors ça n'y pense même pas.
0: Ils ont dû repérer les micros pour disparaître comme ça.
3: Mais non, sans déconner.
0: Non mais franchement, je comprends pas, j'ai fait comme d'habitude.
3: Ouais, bah t'as peut-être fait comme d'habitude, mais en attendant, c'est moi qui me suis fait remonter les bretelles. Dans le commissariat Furax en plus. Puis toujours aucune trace de Rossetti.
0: C'est pas un peu dingue tous ces gens qui disparaissent dans cette histoire?
3: Oh putain, mauvaise nouvelle.
0: Quoi?
3: Tout le monde est réquisitionné jusqu'à nouvel ordre.
0: Oh non, fais chier. C'est quand que je vois mes gosses, mon chien, ma femme?
3: Dans cet ordre?
0: Mais de quoi? Comment ça dans cet ordre?
3: Bah t'as dit mon chien avant ma femme.
0: Ah bon? J'ai dit ça moi.
3: Bah ouais, t'as dit ça. Sans merde.
0: Oh tu m'étonnes. Oh oh. On l'a déjà vu elle.
4: Salut, ça va? Ouais et vous?
5: Bah ouais hein.
0: Non, on l'a pas déjà vu elle. On l'a pas déjà vu?
3: Ouais, non mais t'as raison, elle me dit quelque chose.
0: Ah voilà, je me disais bien. Regarde, c'est une des membres de la radio.
3: Bah ouais, t'as raison, c'est carrément elle.
4: Si à la nuit, tu peux m'ouvrir le coffre, s'il te plaît.
3: Qu'est-ce qu'elle fout avec ses cartons? Elle est pas un peu bizarre, là? Elle arrête pas de regarder partout.
4: Qu'est-ce que tu fais? Je jette des gens, comme d'habitude. Allez, salut!
0: C'est vrai qu'elle est pas tranquille. Pas tranquille du tout, même. On fait quoi?
3: Allez, vas-y, on se casse. Préviens Verdier, on bouge. De toute façon, il se passe jamais rien ici, y'a que des fumeurs de joint. Puis s'imagine quoi, Crossetti va se pointer comme une fleur?

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1: C'est moi.
2: Coucou, vas-y.
1: Yep.
2: Oula, t'as l'air chargé là.
1: Ouais. Alors.
2: Alors là, vas-y, c'est tout droit à gauche.
1: Yes.
3: Salut Margot.
1: Salut.
3: Est-ce que tu veux un verre d'eau?
1: Ouais. Avec plaisir. Alors.
2: Attends, je tiens un peu de place.
1: Je vous ai pris. Donc, l'ampli.
2: Ok.
1: L'enceinte.
3: Oh, c'est lourd.
1: Hop. Le tuner analogique. Et puis, au cas où, je vous ai pris des câbles.
2: Eh ben, super.
3: Tiens.
1: Merci. On est chez qui, là? C'est sympa.
2: Ouais, une ex de Maria, mais faut pas le dire.
3: Je t'entends, je suis là.
1: Putain, ce fauteuil, il déboîte. Trop bien. Et ce canapé, là? C'est quoi la matière?
2: C'est quoi la matière? Qu'est-ce que j'en sais? C'est quoi cette question?
3: Margot... Ça va?
1: Ah ouais, grave, ça va trop bien, il est hyper confortable. Tiens, tiens, prends ma place, regarde. Voilà, décale-toi un peu, bouge pas. Attends, bouge pas.
3: C'est parce que, juste pour que je voie les proportions, tu vois, faut que j'en achète un. Bouge pas, souris.
1: Tiens, assieds-toi là, regarde, sur le fauteuil.
2: Non mais, Margot, ça va là?
1: Ouais, attends, décale-toi un tout petit peu. Hop, regarde-moi. Nickel.
2: Bon.
1: Décale-toi. Hop, nickel.
2: Tu fais quoi, là?
1: Tac. Bah, la déco est hyper bien, quoi. Hyper sympa, hein.
3: Bon, faut que je file, moi. Je suis hyper mal garée.
2: Déjà, là.
3: Ça va? C'est bon? Vous avez tout?
2: Ouais.
4: Bah ouais, salut, merci.
2: Et merci encore pour le matériel.
4: C'est moi ou elle était bizarre?

0: Ouais, capitaine, elle sort.
1: Elle est encore chargée?
0: Non, elle a plus ses cartons.
1: Elle les a posés où d'après vous?
0: Bah là, il y a 2 appartements allumés, au premier ou au troisième.
1: Premier, troisième, je vois.
0: Qu'est-ce qu'on fait, on la suit?
1: Non, je vais mettre Brossard sur le coup, vous restez là, vous.
0: Vous êtes sûr, capitaine?
1: Oui, et pas d'initiative personnelle.

0: après toutes les heures.
1: Compris, capitaine.
2: Alors, on la file ?
1: Mais non, on reste là. On surveille les apparts, mais de loin. Pas d'initiative personnelle. Belmont veut qu'on le tienne au courant toutes les heures.
2: Toujours fâché, hein ?
3: Ouais, fâché, hein. Franchement.
2: Elle est raide, raide, hein ?
3: Ouais. Ouf.
2: Waouh, c'est génial ça.
3: De quoi? De rester coincé dans une bagnole?
2: Non, non, rien à voir. Tu savais qu'il y avait une appli qui te dit quand elle est pissée pendant un film?
3: Quoi?
2: Bah, tu lui dis quel film tu regardes et l'appli, elle te dit quand tu peux y aller. Toi, dans les moments où il se passe pas grand-chose dans les films, où les dialogues un peu longs, tu sais pas trop, bah elle, l'appli, elle le sait et elle te dit bingo, toilette.
3: Pradel,
2: mmh.
3: Tu me fatigues avec tes applis.
2: Bon allez, vas-y, on écoute un peu la radio.
4: Constater des petits groupes très mobiles qui ont continué à attaquer au mortier d'artifice les détachements de policiers. Ceux-ci ont petit à petit réussi à sécuriser les ruelles du centre-ville qui ont été livrées pendant plusieurs heures à la destruction et aux flammes. Ce sont de véritables scènes de guerre que nous avons eu le sentiment de vivre tout au long de cette journée. Dès la fin de l'après-midi, le maire écologiste de la ville avait rejoint les forces de l'ordre. Il demande au gouvernement des mesures fortes contre les casseurs.
5: C'était la semaine dernière à Strasbourg, un reportage de Gaspard Bonz. Alors, des mesures fortes, c'est justement ce que demandent beaucoup de nos concitoyens après la série d'émeutes qui a traversé le pays. Pour en discuter, j'ai à côté de moi Alain Turner, qu'on ne présente plus.
6: Bonjour.
5: Bonjour, vous êtes donc criminologue, vous avez conseillé plusieurs présidents et ministres de l'Intérieur sur les questions de la sécurité et vous êtes régulièrement invité sur les plateaux pour discuter de ces sujets.
6: Tout à fait.
5: Et à vos côtés, Carole Laurent.
7: Bonjour.
5: Bonjour, vous êtes sociologue, anthropologue, philosophe, vous avez aussi un doc d'histoire et votre dernier ouvrage porte sur les nouvelles formes de violence politique en Europe. Madame Laurent, êtes-vous étonnée par le caractère violent de la manifestation de la semaine dernière à Strasbourg ?
7: Écoutez, pas vraiment. Ah. Mais j'aimerais, avant de répondre à votre question, oser un rapide détour historique.
6: Allons-y.
5: Un rapide, hein, s'il vous plaît. Hein.
7: Oui. Alors, on assiste, ces dernières années, à un retour de la violence en manifestation qui fait régulièrement les gros titres de la presse. Et à partir des travaux que j'ai pu mener, qui reposent eux-mêmes sur des monographies très documentées, on s'aperçoit que cette violence politique spectaculaire est toute relative si on la compare aux manifestations du début du XXe siècle.
5: Très bien.
7: Ou même, plus récemment, aux violences qui accompagnaient au début des années 80 les protestations contre la fermeture des derniers gros bastions ouvriers en Lorraine ou dans le nord de la France. Si ça a à voir, monsieur Turner, le niveau de conflictualité et les blessés chez les forces de l'ordre étaient très largement supérieurs.
5: Monsieur Turner.
6: Voyez-vous, madame Laurent, je retrouve dans vos propos ce qui était déjà très agaçant à la lecture de votre dernier ouvrage. Il y a chez madame Laurent, comme chez beaucoup de ses collègues universitaires, une tendance au relativisme.
7: Et chez vous, au généralisme.
6: Et chose grave, des anachronismes qui nous empêchent de réfléchir à ce qu'il se passe à chaque nouvelle manifestation dans ce pays. Comparaison n'est pas raison,
5: alors,
6: madame Laurent.
5: Excusez-moi de vous couper, monsieur Turner. On est parti très vite dans le débat. Rappelons qu'on a compté à Strasbourg jusqu'à 9000 individus cagoulés qui ont littéralement dévasté le centre-ville.
6: Oui, oui, il faut employer des mots simples pour
7: mais
6: que
7: non,
6: chacun...
7: Évidemment pas.
6: Puisse comprendre et mesurer, excusez-moi, l'ampleur du péril. Nous avons en face de nous un phénomène Black Blocs qui est capable, comme la semaine dernière à Strasbourg, de mobiliser 9000 individus. Rendez-vous compte, 9000 individus déterminés à en découdre avec la police et à saccager un centre-ville. Et madame Laurent nous dit que c'était pire avant.
7: Mais oui, évidemment.
5: Madame Laurent, laissez finir, monsieur Turner.
6: Croyez-vous que le petit commerçant qui a perdu sa vitrine, qui a vu des années de travail réduites à néant, qui a vu son magasin dévalisé par des hordes de casseurs. Croyez-vous, chère madame, qu'il puisse entendre ce que vous dites ?
7: Mais monsieur Turner, je ne fais pas de politique. Je ne conseille pas le politique. Je fais des recherches scientifiques. Ma temporalité n'est pas la vôtre. Je ne suis pas là pour distribuer comme vous les bonnes phrases et les éléments de langage calibrés pour construire une opinion publique qui permettra au gouvernement de se sentir légitime dans la répression qu'il entend mener contre tel ou tel mouvement.
6: Procès d'intention.
5: Madame Laurent, vous avez récemment affirmé que les moyens de surveillance déployés contre des activistes radicaux ont été d'abord réalisés en toute illégalité par les services de police et que cette surveillance s'impose de plus en plus à l'ensemble de la population grâce aux législateurs. Mais que voulez-vous dire exactement ?
7: Écoutez, à chaque époque, les renseignements et la police se sont appuyés sur les moyens techniques disponibles pour surveiller ceux qui menaçaient l'ordre public. Enfin, en tout cas, ceux qui avaient été définis comme tels. Par exemple, à la fin du XIXe siècle, Le bertillonnage et l'utilisation de la toute récente technique de la photographie permettaient de mettre sur pied l'anthropométrie judiciaire et de révolutionner la surveillance policière.
6: Le bertillonnage, j'étais sûr.
7: Oui, il est donc certain que les méthodes de surveillance déployées aujourd'hui sont inédites, comme ça l'a été à chaque nouveau saut technologique. Alors, mais les technologies ne sont pas neutres. Excusez-moi, j'aimerais finir. Lorsqu'une technologie en chasse une autre, elle ne se contente pas de la remplacer, elle donne naissance à un nouveau paradigme de la surveillance. Aujourd'hui, ce que l'on observe, c'est qu'à mesure que ces technologies sont utilisées pour surveiller des groupes radicaux, elles s'imposent pour certaines d'entre elles à l'ensemble de la population. Et inversement, surveiller l'ensemble de la population permet d'être beaucoup plus fin dans la surveillance des groupes radicaux.
0: Vous voulez parler de la reconnaissance faciale ?
7: Oui, par exemple.
6: Enfin, Madame Laurent, enfin, bravo tout de même pour votre analyse scientifique et universitaire, comme vous dites. Je vous rappelle tout de même qu'en termes de reconnaissance faciale, le législateur a été très clair en France. Celle-ci, chère madame, est interdite. Elle ne peut être utilisée que dans le cadre d'un consentement libre des personnes.
7: Mais monsieur Turner, vous savez très bien que depuis 2015, la police utilise un logiciel de reconnaissance faciale en toute illégalité. Oh. Et contrairement à d'autres pays de l'Union européenne et au Parlement européen qui s'est clairement opposé à cette technologie, il me semble que les parlementaires français ont plutôt avancé à petits pas vers sa légalisation progressive.
0: Tout à fait, et c'est sur cette légalisation progressive que nous reviendrons juste après cette courte pause musicale.
8: Avec plaisir.
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1: Essaye un peu après le 107.3 là.
2: Hein?
1: Ouais, tout le monde.
2: Là, c'est bon, c'est là.
1: Là, il y a un truc là.
2: Ouais.
1: Non?
2: Putain, qu'est-ce que
1: c'est quoi?
2: Je sais pas. Non, vas-y, toi.
1: Vas-y, toi, non?
2: Mais non, vas-y, toi d'abord.
1: Bon, allez, viens, on y va tous les deux. Ouais, c'est qui?
3: C'est H.
2: Oh putain, c'est la pote de Sam. On fait quoi?
3: Peut-être que vous pourriez m'ouvrir.
2: Vas-y.
3: Oh, salut Boris, salut Maria.
1: Mais...
3: Vous êtes bien sur le 107.3?
1: Qu'est-ce que tu... Comment tu nous as trouvés, là?
3: Asseyez-vous, asseyez-vous. Vous avez pas de lunettes de soleil?
2: Non.
1: Ah non.
3: Je vous conseille de fermer les yeux.
2: Okay.
1: Hein?
3: Ça va être maintenant.
1: Non,
2: maintenant tu vas voir.
1: Non, mais c'est quoi? Non, mais...
2: Ça
1: ça? Non.
2: Si.
1: Oh,
2: oh non, c'est ça.
1: Oh là là.
4: Salut Boris.
1: Salut Maria.
2: J'hallucine
1: quoi.
4: Salut.
2: C'est
4: tous les deux là.
1: Ah, j'y arrivais.
2: Bah oui,
1: ouais,
2: bah, elle est là-bas.
4: Là-bas, ouais.
1: Je peux la rejoindre?
4: Ouais.
2: J'hallucine, t'es un malade, mec.
4: Waouh.
2: Non, mais vous êtes
4: super
2: des...
4: Super installé.
2: Vous êtes des malades, en fait.
4: Non, mais
2: c'est
4: se
2: pas
4: passe
2: possible.
4: Quoi, là,
2: c'est quoi le délire? Franchement, Sam, t'as 10 minutes, pas plus, quoi. C'est...
4: Ok, Maria, ok. Ok.
5: Ouais, déjà vraiment désolé Maria, je vois bien que t'es vénère, excuse-moi, Boris, pareil, j'ai pas donné de nouvelles, j'ai vraiment pas assuré, je m'en suis rendu compte en plus un peu tardivement.
2: Mais c'est pas qu'on était juste vénère, c'est qu'à un moment tout le monde était hyper inquiet quoi.
5: Ouais, je sais.
1: On a flippé là.
5: Je sais, je crains, ok.
1: Ça c'est 6 mois?
5: Ouais, c'est beaucoup, c'est long, donc j'imagine que ça a été dur pour vous, entre le fait que j'étais imbuvable les derniers temps où on s'est vu, il y a 6 mois là, je me rends compte. Mais une fois parti sans donner de nouvelles, au début j'avais honte, j'ai pas réussi. Puis je me suis mis à avoir peur, les flics derrière mon dos, c'était devenu improbable. Avec les émeutes aussi, coup sur coup, Marseille, ouais, je suis... Hein,
2: attends,
5: ouais, c'est compliqué.
2: Attends. Non, c'est pas que c'est compliqué, c'est que là, on ne comprend rien.
1: Ça veut dire que tu peux pas te téléporter.
2: Toi, tu peux pas... Mais sérieux, mais Boris...
1: Bah quoi,
2: Boris? Non, mais tu fais exprès. Mais j'arrive pas... Attends. Il y a un truc, je comprends pas comment vous avez su pour l'adresse. Parce que là, ça fait même pas 3 jours qu'on est là. Toi, t'étais jamais venu ici. Toi non plus. Je ne comprends pas.
1: Bah surtout, lui demande pas qui habite ici. Hein.
2: T'es lourd, Boris, franchement.
5: Margot.
2: C'est bon. Bah non.
1: C'est pas Margot qui habite ici.
5: C'est Margot qui m'a dit où vous étiez.
2: Margot?
1: Margot?
2: Margot de Canu.
5: Ouais, bah, ça va t'énerver, ça aussi. C'est Margot qui m'a dit que vous vous planquiez là. J'ai gardé contact avec elle. Elle m'a appelé, c'était quand? Samedi. Et elle m'a raconté les flics chez elle, chez vous, chez les potes. Et aussi qui me cherchait.
1: Je comprends mieux ce qu'elle faisait avec son téléphone. Elle prenait des photos pour la téléportation.
2: Mais t'es con, toi, franchement.
5: Ah,
2: il n'y a pas de téléportation.
1: Ah oui, c'est
2: ça
1: vrai,
2: existe.
1: C'est vrai.
2: Mais même dans la vie, ça
1: oui,
2: n'existe
1: oui, bah,
2: pas,
1: ça
2: Boris.
1: Va, je... Mais elle, qu'est-ce qu'elle faisait alors avec son téléphone là?
5: Je crois qu'elle s'est prise au jeu. Je lui ai raconté pour les CD, la fiction, et ça l'a beaucoup amusé.
2: Mais c'est génial. Non, mais vraiment, si tout le monde s'amuse bien, en fait, on est les deux cons de la foire,
1: okay,
2: quoi.
1: Ok, donc la téléportation, la méga panne, les ondes, les lunettes de soleil, tout ça, c'était bidon.
2: Des fois, Boris, tu me sidères, franchement.
5: Oui, enfin, non, pas tout. En fait, le truc, c'est... Bon, tout s'est passé à la radio Canu, il y a 6 mois, donc, à peu près.
1: Mm-hmm.
5: Le 8 octobre. C'était le 8 octobre. La nuit de la méga panne.
1: La nuit de la méga panne.
5: Voilà. J'étais dans un moment vraiment... climax radio, je faisais que ça, je pensais que ça. Mmh. 3h du matin, je sais très bien qu'il n'y a personne à la radio, j'y vais, je fais une émission pirate. J'envoie du son, je sais plus ce que c'était d'ailleurs. Putain, il était bien ce groupe. Bon, je retrouve un peu, peu importe. Et un peu avant 3h, le son s'est tout à coup dégradé. Il y avait des interférences.
1: Mmh.
5: Paf, grosse décharge électrique, un truc qui me traverse complètement le corps.
2: Dans le studio.
5: Dans le studio. Je crois que ça vient de la console.
1: Mmh.
5: Et boum, je m'effondre par terre. Enfin, ça, je le sais après, parce que j'ai vraiment perdu connaissance. Hein. Complètement perdu connaissance. Ensuite, je reviens à moi, je suis à terre, je suis toujours dans les studios. Mon genou me fait hyper mal, mais surtout, je sens un petit truc dans mes doigts. Pas que, hein, la tête aussi.
2: Ah oui, c'est le genou, mais surtout les doigts.
5: Ouais, surtout les doigts, ça picote un peu comme des micro-décharges électriques. Après, je me relève comme je peux, je suis sonné, j'ai les oreilles qui sont dans du coton. Du coton, un peu comme...
1: Ouais, comme des acouphènes, oui, on sait, ouais.
5: Ouais, voilà. Mm. Et aussi, ça pue la gerbe autour de moi, je réalise que j'ai vomi par terre, mais partout,
2: on allait oublier le vomi.
1: Le vomi. Mm.
5: Je me rends compte que la radio n'émet plus du tout, la table de mixage est noire, plus de viewmen, plus rien du tout. Elle est grillée, je pense. Bon, voilà, je suis en vrac, je galère à ramasser mes affaires. Donc là, je rampe, je crois.
2: Ouais.
5: Je rampe pour sortir de la radio, je réussis plus ou moins bien, rue Sergent Blondin, à me relever. Et je sais pas comment, je suis complètement shooté. Là, je me retrouve Ketso. posé, pied de saune. Et là, t'arrives quoi. D'un moment, il y a une meuf.
3: En fait, j'écoutais tout le temps votre émission, du coup, j'ai reconnu sa voix tout de suite.
5: Ouais, c'est pour ça que je dis.
2: T'écoutais chaque corridor.
3: Ouais.
2: Ah ouais.
5: Et voilà, c'était donc H. H.
1: Et ben, on avait compris.
5: Ouais.
1: Bon, et après alors.
3: T'es venu t'installer chez moi.
5: Ouais.
3: Il était vraiment dans un état léthargique. Il était, mais vraiment, littéralement, pendant un mois, dans un lit ou dans des couvertures, à parler tout seul dans le jardin.
5: Et elle me connaissait pas. Hein.
3: Et bah, je lui ai dit de rester là parce que je voulais qu'il se remette. Quoi. Ça ressemblait vraiment à une sorte d'énorme burn-out. T'étais pas vivace hein, de l'extérieur en boucle. Quoi. Il se répétait tout le temps.
5: Et donc, ce que tu m'as conseillé, t'as bien fait, c'est voilà, d'arrêter, tout arrêter. Pas d'ordi, pas de radio, pas de montage, rien quoi.
1: Pas de montage.
2: Pas de montage.
1: T'es cédé là. Ah, quoi.
5: Ouais.
1: Non, mais.
5: Non, ouais, j'ai dit pas de montage. Ouais. Ouais. Alors là, c'est différent, je voulais être.
2: C'est différent,
1: ouais. C'est différent.
5: Ouais. Non, pas vraiment, je vois, vous vous foutez de moi, mais. Je voulais arrêter avec un dernier truc un peu symbolique. J'avais besoin de comprendre. Donc, je me suis plongé dans mes disques durs, hyper bien rangés, beaucoup de sons. Et en fait, l'idée, c'était vouloir trouver comment je m'étais perdu, un peu comme une thérapie, mais une thérapie par le son. Et de là, l'idée du montage et ensuite de l'autofiction. Je savais pas comment revenir vers vous, alors j'ai fait ce que je savais faire, parler de moi dans un micro.
2: Admettons, ok. Mais par contre, ton histoire de téléportation, est-ce que c'était vraiment obligé ?
5: La fiction, c'est venu après.
3: Ouais, mais t'es pas tout sur son dos. Hein. Moi aussi, c'est ma faute. Hein. Je crois que ça m'a fait du bien de rencontrer ça, mais je suis rentrée dans son truc. Quoi.
1: Ok. Mmh. Mais alors, pourquoi la téléportation ?
5: Bah, le lendemain de mon blackout, on a appris que, en fait, là, pendant la nuit où j'étais à la radio, il y a eu une méga panne. Et j'avoue, c'était tentant de s'emparer de ça, la méga panne, ma nuit à Canu. Alors, l'idée m'est venue de la téléportation. Je sais même pas pourquoi, j'aime pas Star Trek.
3: Ouais, pareil.
1: Ouais. Bah, je suis quand même un peu déçu. Hein.
5: Pourquoi ? Écouter la radio, c'est voyager.

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1: Et là, c'est ta première ou ta deuxième ?
2: C'est la deuxième.
1: Ouais.
2: On s'est connus il y a un paquet de temps. On a vécu beaucoup de choses. Hein, c'est une belle histoire. Quoi. Ça fait longtemps avec Bella. Hein. T'imagines, bientôt 12 ans.
1: 12 ans ? Ouais, quand même.
2: Ah, c'est une vraie relation. C'est fort. Hein. Puis je crois que c'est le respect et la confiance qui nous tiennent ensemble.
1: Ouais, et puis c'est important la confiance, hein, franchement.
2: Et puis toujours de bonne humeur. Je l'admire de ouf. Mm. Elle est tellement intelligente. Il paraît que c'est typique des Labradors.
1: C'est vrai que ça se voit dans son regard. Tu me passes la flotte ?
3: Qu'est-ce que j'ai soif, moi ?
2: Ça doit être les tacos. Mm. D'après moi, ça a manqué de sauce.
1: Mm.
2: Vraiment, là, radinos. Hein.
1: Ouais.
2: Qu'est-ce que tu fous ?
1: De quoi ?
2: Qu'est-ce que tu fous, là ?
1: Je fais chavache.
2: Tu fais chavache.
1: Ouais, ou dos rond, dos creux, si tu préfères.
2: Il m'en faut un peu plus, parce que moi-même, dos rond, dos creux,
1: attends,
2: j'ai pas.
1: En fait, c'est mon kiné qui m'a dit de faire ça pour ma sciatique. Ça marche vachement bien. Tu devrais essayer, hein.
2: Regarde. Alors, tu dis comme ça...
1: Non, en fait, regarde, c'est plus attends. Simple que ça. Tu te mets main sur le volant.
2: Ok, devant. Main sur le volant.
1: D'abord, tu creuses le dos en levant la tête.
2: Hein ?
1: Vas-y. Hein ? Et t'inspires de l'air.
2: Il y a des gens qui passent, là.
1: Et là, après, je fais le dos rond en baissant la tête et t'expire. Chut, chut, chut. Pardon.
2: J'ai l'impression qu'il rentre dans l'immeuble. T'as pas l'impression qu'il... J'ai déjà vu cette tête.
1: Oui, écoute, les gens, ils rentrent, ils sortent de leurs immeubles, ils font ce qu'ils veulent, quand même. Ils sont chez eux. Tu vois, ça fait du bien. Et tu devrais le faire un peu régulièrement. Si tu le fais le matin, le soir, tu vas voir, ça va te détendre.
2: Non, mais franchement, moi, ça va. Hein. Tout à l'heure, j'étais crevé. Mais là, ça va beaucoup mieux. J'ai une patate de ouf.
1: Et moi, j'ai plus du tout mal à la tête. Mais alors, plus rien du tout. Peut-être ton cachet aussi, je pense. Tu peux me filer une clope, s'il te plaît.
2: Ouais, tiens. Tu me passes la flotte ?
1: Ouais.
2: C'est pas mes cachets.
1: Hein ? Quoi ? Comment ça, c'est pas tes cachets ?
2: C'est à la fille.
1: Comment ça, quelle fille ? T'as pas du feu, s'il te plaît ?
2: La fille de l'appart, pique.
1: Mmh.
2: Tiens. Quel bordel derrière son appart ! J'ai rarement vu un tel bordel. Et puis bon, du coup, il y avait une boîte de Doliprane sur son bureau, j'ai pris, comme ça. Mmh.
1: Tu sais quoi ?
2: Quoi ?
1: Là, je te regarde, là,
2: mmh.
1: Et je retire ce que j'ai dit.
2: Te dis quoi ?
1: Tu sais, tout à l'heure, j'ai dit que t'étais ridicule avec ce chapeau.
2: Ouais, je me rappelle bien ça, ouais.
1: Et en fait, il te va super bien.
2: Bon.
1: Il te va trop bien.
2: Bah, c'est gentil, ça.
1: Mais je suis gentil.
2: Mais tu sais quoi ? Essaye, je te prête.
1: Oui. Ah, merci.
2: Toi, c'est dingue.
1: Ouais.
2: Il est pile à ta taille.
1: Mais direct. On dirait qu'il a été moulé pour moi.
2: Ouais, ça m'arrache un peu la gueule, ouais. Tu veux dire. Mais il te va bien mieux que moi.
1: Oh, mais t'es trop chou.
2: Ah, mais c'est sincère. Ouais. Belle gueule, ouais.
1: C'est gentil.
2: T'es super, en fait. Ah, on est bien, là.
1: Ouais.
2: C'est pas si souvent qu'on prend le temps de parler comme
1: mais
2: ça.
1: Je me disais la même chose, on se parle plus.
2: Ouais, alors qu'on passe des heures dans cette voiture.
1: Et on fait partie des meubles, quoi.
2: Ouais, et là, j'ai l'impression de me rendre compte que
1: je te retrouve.
2: Le temps, il prend une
1: densité.
2: Ouais,
1: ça. Direct.
2: C'est incroyable.
1: Tu sais, j'ai pas souvent l'occasion de te le dire.
2: Ouais.
1: T'es une belle personne.
2: Ah ouais ?
1: Ouais, et j'aime bien faire équipe avec toi.
2: Non, c'est vrai ?
1: Là, on se fait chier, mais il se passe un truc.
2: Que tu me dises ça, là, ça me touche, mais tu peux pas savoir.
1: Mais ça me touche aussi ? T'as pris un le regarde, j'ai les poils qui se hérissent. Vas-y, mais touche. Mais vas-y, touche.
2: Mmh.
1: Ouais, t'as vu, j'étais à la salle un peu.
2: Hey, t'as pris, hein ?
1: Ouais, j'ai pris.
2: Non, mais d'ailleurs, ce muscle-là,
1: muscle-là,
2: je l'ai jamais vu avant.
1: Ouais, et regarde, il bouge tout seul.
2: Tu vois ?
1: Oh, regarde.
2: Wow. Incroyable.
1: Oh, je fume, moi, ce soir.
2: Ah ouais,
1: oh là là, je te jure.
2: Chamonard ?
1: Ouais, Pradel.
2: Je sais pas, mais tu penses que c'est au premier étage qu'elle a posé les cartons ?
1: Oh, mais on s'en fout des cartons. La meuf, elle trimballe des cartons. Elle a quand même le droit de trimballer des cartons, non ? Moi, si je veux demain, je trimballe des cartons. Attends, pourquoi tu me parles du premier ?
2: Mais il y a comme des gens qui bougent derrière la fenêtre.
1: Ah, et tu l'as jamais, en fait.
2: En fait, on les voit pas vraiment. C'est plutôt leurs ombres qu'on voit. Tu vois, on voit un peu des ombres là-bas.
1: Les ombres ? Attends, fais voir.
2: Juste là, regarde.
1: Waouh. Tu sais quoi ?
2: Quoi ?
1: En fait, s'il n'y avait pas de lumière, il n'y aurait pas d'ombre.
2: T'es incroyable, toi, Chamonard.
1: Ouais, ça m'est venu comme ça.
2: C'est beau ce que t'as dit.
1: Ouais, ouais.
2: Il y a un truc sensible en toi, quoi.
3: Ouais. Et alors, attends, ça marche d'autre. S'il n'y avait pas d'ombre, il n'y aurait pas de lumière. Mais moins, ça marche ça, moins c'est... bien.
2: Non, elle est bien, bien. Elle est bien. En fait, elle est bien parce que ça fait un peu genre twister le cerveau, ouais. Quoi, comme ça. Après, si on s'arrête vraiment dessus,
3: c'est moins intéressant.
2: Ça, même ça marche pas, en fait.
3: Il y a un truc qui me traverse.
2: Mmh. Et là, il y a un truc vraiment en toi qui m'étonne, qui me ça me fait un truc.
3: Mais je m'étonne moi-même.
2: Mais, on tente un truc.
3: De quoi?
2: Moi, j'ai la patate. Faut que j'aille marcher. J'ai envie de faire un truc. Là, je suis dans la voiture. Viens, on va au premier. On va voir les ombres.
3: Mais qu'est-ce que tu vas aller au premier?
2: Ou alors on appelle Belmont.
3: Hey, tu vas la laisser tranquille, Belmont. Il se passera rien, il se passe jamais rien d'ailleurs. On attend dans la bagnole là, avec café, dans le froid, dans le chaud. Je crois que le pire en fait, tu sais ce que c'est? C'est l'humide.
2: L'humidité.
3: Ouais, alors ça. Avec les fringues qui puent là quand tu rentres.
2: Ça pue là.
1: Ah, ça pue.
3: Ah ouais. Et puis je te rappelle les ordres de Belmont. On surveille, mais de loin. Pas d'initiative personnelle.
2: Ok, ok, ok.
3: Eh ben voilà.
2: Donc pas d'ombre.
3: Rien. Là on est bien, on est dans la bagnole.
2: C'est vrai qu'on est bien.
3: Ben voilà.
2: Merde. Ah, oh, plus de clope.
3: Non.
2: Il t'arrête toi?
3: Mais non.
2: Oh non. Non, ça c'est l'angoisse.
3: Oh non, mais ça craint.
2: Ah non, il faut
3: un truc. Ça craint, il nous faut des clopes là.
2: Vas-y, je vais trouver une appli, trouver un tabac ouvert.
3: Tu sais quoi?
2: Quoi?
3: J'y vais. J'y vais, j'ai trop envie de pisser.
2: Ok. Ah. Ben, sur le chemin, prendre la flotte. Parce que la soif.
3: Tu veux pas que je prenne des fruits avec du jus?
2: Des fruits juteux.
3: Juteux.
2: Goyave.
3: Une goyave.
2: Ouais, goyave. Le mot goyave.
3: Goyave.
2: Goyave, c'est beau, non, okay. Le mot
3: si
2: goyave.
3: Une goyave, je la ramène.
2: Vas-y. Une pastèque. Une pastèque. Si tu peux une pastèque.
3: C'est quoi? Si je trouve une pastèque, je la ramène.
2: Juicy.
3: Juicy pastèque.
2: C'est mon gars, ça.

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1: Le 8 octobre, vous voyez, cette nuit-là, je pense que ça a été un tournant. En faisant de la radio, j'avais quand même réussi à me couper du monde, ce qui est étonnant quand même, puisque la radio s'est fait pour s'en rapprocher. Je regardais plus que moi à travers elle, c'était maladif, explosif.
2: D'où les émeutes.
1: Les émeutes.
2: Bah oui, les émeutes.
1: Non, mais non, vous y êtes pas du tout, mais alors pas du tout, non, les émeutes, ça n'a rien à voir.
3: Mais comment t'expliques que les flics, ils pensent le contraire, qu'ils sont à ta recherche, tout ça,
4: en fait, en janvier, Sam, il commençait à aller un peu mieux, mais c'était pas encore ça, alors je me suis dit, ce serait bien qu'ils voient du monde, faire la fête, bouger, faire des trucs, comme une sorte de thérapie par la fête.
1: Je voyais des nouvelles têtes, les potes de H sont super, là, des potes partout.
4: Mais non, mais pas partout non plus.
1: C'est la personne que je connais qui connaît plus de monde, t'as des potes partout, c'était super bien, mais vraiment, ça m'a fait un bien fou, H.
2: Quel rapport avec les émeutes, je comprends.
1: Ah, j'y viens, j'exagère, non, j'exagère pas.
4: Le 10 avril, donc 2 jours avant les émeutes, on s'est arrêté à Strasbourg chez des potes, avant d'aller à une énorme rave en Allemagne.
1: Méga rave.
2: Le gros événement, la grosse orga.
4: Ouais, en plein cœur de la forêt noire, quoi, c'était complètement dingue.
1: Ouais, pendant l'émeute, on était déjà dans la forêt, en fait.
3: Attends, je comprends pas, l'info, elle a dû circuler. Vous avez dû le savoir que c'était la révolution à Strasbourg, non, c'était quand même marqué partout, c'était quand même difficile d'ignorer ça.
1: On avait pris du LSD.
4: Hein? Ouais. Hyper puissant le truc.
1: Ouais. Alors la révolution, je vais te dire, on n'était pas. Enfin, dans la tête quoi, la révolution. Tu te souviens, on avait fait des barricades avec des trucs.
3: Les extas.
2: Quoi, des extas?
3: C'était les extas.
1: Non, c'était du LSD.
3: Mais non, chez moi, ce qui manquait sur la table, là, tu sais, sur la table avec les médocs.
2: Mais non.
3: Les flics? Mais oui, mais ça craint.
1: C'est quoi cette histoire d'extas? Attends, je comprends.
3: Non, laisse tomber, c'est trop compliqué. Non, mais alors, du coup, t'as. Revenons à ce qu'on disait. Pourquoi les flics s'intéressent à toi?
1: Alors, c'est aussi qu'il n'y a pas que Strasbourg.
2: Ah bon?
1: Le 1er mars, 3 jours avant les émeutes de Marseille.
3: Oui.
1: On était encore chez une de tes copines, là, que je l'ai dit, hein, t'as dit pas partout.
2: Ah, chez Sophia et son pote Pilou.
1: Voilà. Et en vrai, H, il est bien chelou avec son pote, non?
4: T'exagères.
1: Enfin, j'exagère quoi? J'exagère. Non, mais qui emmène des cocktails Molotov en soirée?
4: Gros stuff sur la plage, quoi. Et puis le lendemain, on est parti dans l'arrière-pays pour faire un trek de quelques jours.
1: Nous, pendant les émeutes, on était avec Sophia. Chez des potes de Pilou, des hippies qui vivent dans des cabanes.
2: Ah, mais les mecs chelous dans la montagne, c'est ça?
3: Oui, franchement, tu m'impressionnes.
1: Alors, des champignons, on a fait une énorme fête.
3: Bah tiens.
2: Vous prenez beaucoup de drogue, hein, quand même.
1: Ouais, pour
3: essayer. Attends, c'est quoi le rapport avec les flics? C'est pas les stupes qu'on a occupés, c'est la DGSI.
4: Bah, en fait, on suppose qu'ils ont repéré le passage de Sam à Strasbourg, Marseille, non?
2: Comment ça, repérer?
1: Ouais, je pense que je suis fiché.
4: En fait, on imagine qu'ils ont dû rassembler des fiches de camarades, peut-être après les émeutes, des traces ADN sur le matériel, recouper avec les éventuels bornages téléphoniques, et construire des groupes susceptibles d'avoir organisé les manifs. Enfin, ils ont fait leur travail de flic, quoi, vous voyez bien.
3: Tout ça, là, ce que vous êtes en train de dire, c'est que c'est du hasard?
1: Ben, ouais, enfin, même pas, on fait juste des trucs, quoi. Mais on est aussi allé dans plein d'autres villes où il s'est rien passé, en fait.
3: C'est improbable comme histoire, mais ok, admettons. Mais de là à ce que les flics, ils se persuadent de que tout ça, c'est réel...
4: Tarnac.
2: Bah quoi, tarnac?
1: Bah c'est pareil, l'antiterro.
2: Quel rapport avec les plantes?
1: L'antiterrorisme, Boris. Bon, je vais pas vous apprendre.
2: Oui,
1: l'antiterrorisme,
2: oui.
1: Ça fonctionne comme une police prédictive. Voilà. Ça part d'éléments bien réels, un groupe de personnes hostiles au régime ou à l'époque. Et puis.
4: Puis d'ailleurs, la plupart du temps, le discours du groupe est public.
1: Voilà, c'est ça. Hein, c'est des militants, des activistes qui se cachent pas, en fait, de ce qu'ils pensent. Ensuite, tout ça est repassé à la moulinette de l'antiterro. Cette matrice-là, et tout signal enregistré devient preuve d'une volonté de passage à l'acte.
4: Mais pourtant, ça n'a pas grand-chose à voir avec le réel, quoi.
1: Ben ouais, il y a vraiment des gens qui en veulent au système, à l'État, à sa police. Ça, c'est vrai. Et souvent, les flics arrivent plutôt bien à identifier ces personnes-là.
4: Voilà. Mais ils ont du mal à comprendre ce qu'il y a dans ces groupes, ce qui se joue.
1: Ouais, ils ont du mal à voir leur possibilité de se renouveler, d'imaginer. Et puis, surtout, Il rentre ces gens vraiment dans des cases qui sont elles-mêmes fabriquées, je sais pas moi, par le cinéma, les séries, des enquêtes qui sont à peu près toujours les mêmes, des méchants qui sont à peu près toujours les mêmes. Puis voilà, la machine s'emballe, et puis à la fin, t'as la figure du terroriste, quoi.
3: Ouais.
1: En fait, le truc aussi, c'est que il donne aux opposants politiques, aux militants, une rationalité que souvent ceux-ci n'ont pas vraiment. Tu vois, c'est ça un peu, cette machine anti-terro, quoi. Moi, je pense qu'on a été pris là-dedans.

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1: C'est calme hein, la nuit.
2: Quoique,
1: oui.
2: Le jour, parfois.
1: Ouais, c'est aussi calme. Hein.
2: C'est calme. Quoi.
1: Que moi, l'avantage, c'est que la nuit, tous les chats.
2: Bah, chamonards.
1: Oui, ah oui. C'est des chamonards.
2: Ça fait des trucs bizarres.
1: De quoi?
2: J'ai des cheveux
1: ouais.
2: qui sont sensibles.
1: Mais alors, moi, je ne sens pas le bout de mes doigts, en fait.
2: Ah ouais?
1: Ouais, regarde, mais... fais comme ça. T'en fais voir tes doigts, toi.
2: Vas-y, prends les miens.
1: Quand tu parles,
2: ouais.
1: tes lèvres sont désynchronisées avec ta parole.
2: C'est vrai?
1: Ouais, je te jure.
2: Ah ouais?
1: Ouais, il y a comme un.
3: Mmh. Oh, c'est Belmont. C'est Belmondo.
2: Ah, il est bonne, celle-là. Mélo parleur.
3: Allô, chef? Comment ça va?
4: Ça va, merci. Dites, Samonard.
3: Non, chef, excusez-moi, vous allez un peu vite là. Comment vous allez vraiment?
4: Quoi?
3: Ouais, parce que, en fait, ça va, on oublie un peu d'où ça vient. Comment vous allez, quoi? Vous êtes en bonne santé, chef? Ça va bien On en parlait avec Pradel il y a 5 minutes.
2: Dis-lui que ça voulait dire comment ça va à la selle.
4: Je vous entends, Pradel.
2: Dis-lui
1: ouais.
2: que je l'entends aussi.
3: Chef, il vous entend aussi.
2: Je vous entends, chef.
1: Ouais, on s'entend bien.
2: On s'entend vachement bien. Et on s'est dit des choses, on s'était jamais
1: on
2: dit avant.
1: On s'est jamais dit ça.
4: Vous êtes bizarres tous les deux, vous avez bu?
1: Ouais.
2: Pas mal, ouais.
1: Pas mal, mais
2: ouais.
1: que de l'eau, chef.
2: Voilà, si une soif, là.
1: Si tu sais comme j'ai pissé, moi.
2: Oh, c'est des tacos, ça. Pas assez de sauce.
4: Bon, vous deviez me rappeler.
3: Ah ouais, non, mais chef, désolé, mais on a complètement oublié. Et en fait, faut dire qu'ici, il se passe des choses vraiment intéressantes. Hein.
4: Ah, bon, bah, bien, dites.
3: Et bah alors, au troisième, il regarde Colombo, c'est l'histoire d'un joueur d'échecs professionnel qui doit affronter un russe qui est bien meilleur que lui.
2: Bien meilleur, hein.
3: Bien meilleur.
4: Allez, à l'essentiel, Samona.
3: Alors, l'essentiel, c'est qu'en fait, le russe, il est retrouvé dans un compacteur à ordures. Et en fait, il finit dans le coma. Mais ça, on le sait depuis le début.
4: Mais quoi? Mais de quoi est-ce que vous
2: Belmont,
4: parlez, là?
2: C'est le joueur d'échecs. Et ça, Colombo le devine. Parce qu'il trouve des traces d'ail sur la victime.
4: Des traces d'ail sur la victime? Mais qu'est-ce que vous racontez, Pradel?
2: La victime et l'assassin ont mangé ensemble, en cachette, dans un resto italien, d'où l'ail. Bon, si on sait pas ça, on comprend pas.
4: Ah, je vous confirme, Pradel, on ne comprend pas ce que vous dites là.
3: Et comme les fenêtres au troisième sont ouvertes, eh ben nous on entend super bien. Ah, attendez, chef, je vais vous faire écouter.
4: Samona, bordel, qu'est-ce que vous foutez? Samona, Pradel,
2: qu'est-ce que vous... Quand même fort ce Colombo. Il voit des trucs que moi, je vois jamais.
1: Ouais, mais en même temps aussi, il est con ce joueur d'échecs. Parce que quand t'as Colombo qui te colle au cul, à un moment, tu vois, tu fais profil bas, quoi.
2: Ouais. Si tu connais la série. Et peut-être qu'il connaît pas la série.
1: Il connaît pas la série, c'est sûr.
3: Vous avez entendu, chef?
4: Coupez votre bordel, on s'entend pas, là.
2: Mais c'est pas nous, chef, c'est les gens du troisième.
4: Mais je ne sais pas, moi, fermez les fenêtres.
1: Ah bah oui, ça on peut.
2: Pas con, pas pensé, mais pas con.
1: Attends, c'est moi qui monte ou c'est lui qui descend?
2: Attends, c'est moi qui descend.
1: Oh.
2: Dis-lui pour les ombres, ça c'est fou.
4: Je vous entends, Pradel.
3: Elle t'a dit qu'elle t'entend, t'as qu'à lui dire directement pour les ombres.
4: C'est quoi cette histoire d'ombre?
3: En fait, il y a des ombres au premier. Là où la meuf de Canu a posé ses cartons.
1: Ah non, on a dit que c'était au premier ou au troisième?
2: Bah c'est ou l'un ou l'autre. Le carton, il est trop petit pour la télé. Ouais. Donc, par déduction, premier.
1: Ouais.
3: Chef, on pense que la télé, elle rentre pas dans le
4: Écoutez,
3: carton.
4: Écoutez, qu'est-ce que vous racontez?
3: Bah, c'est simple, imaginez des ombres qui bougent. Vous avez l'image? Eh ben, enlevez la musique.
4: De quoi des... Mais, eh oh, vous avez fumé ou quoi, là? Bon, vous bougez pas, surtout vous ne bougez pas. Et puis ne faites rien.
3: Ah, vous inquiétez pas, chef, on bouge pas. On va rien faire.
2: On aimerait bien connaître la fin.
4: Mais la fin de quoi?
2: Colombo, qui a fait le coup?
1: Ah non, mais t'es con, on le sait qui a fait le coup.
2: Ah oui, je suis con.
1: Bah oui, t'es con.
2: Déjà,
1: bah bien sûr que t'es con.
2: Le joueur qui a tué le russe.
1: Eh oui.
2: Oui, on sait.
1: Voilà, le russe qui est dans le compacteur.
2: Crac.
1: Chef?
3: Chef? Oh, oh. Vous êtes toujours là, chef?
1: Oui.
5: Extrêmement intelligent, et je vais être franc, et bien, un petit détail qui me pose quelques problèmes.

0: Hey,
1: chef.
0: Chef.
2: On est là.
1: Là.
0: On est ici.
1: Vous gars là.
0: C'est nous.
1: Hey.
0: On vous a fait une place. Eh, hey, il y a Verdi aussi.
3: Bon alors c'est où?
4: On a Verdi, donc.
5: Doucement les gars, doucement.
0: Doucement les gars, avec sa petite chemise. Ouais. Son petit pantalon.
3: Chut. Non mais oh, fermez-la là.
4: Ouais, on est rabat-joie quoi. Oh, toujours la bonne humeur.
3: Non mais vous allez la fermer, ouais.
4: On va la fermer, ouais.
6: C'est vrai que tu parles un peu fort, je trouve.
4: Non, on rigole pas.
7: Non, non, non, police.
5: Attention. Les gars, oh.
3: Chamonard, Pradel.
0: Chamonard, Pradel, garde à vous. Garde à vue. Garde à vous. Garde à vue. Garde à vue.
4: T'as les minutes?
0: Oh bon.
8: C'est la police.
5: Plus un geste.
4: C'est nous.
9: Bonjour, police secrète.
4: Police.
8: Hé, hey, ça va?
4: Hey.
8: Que personne ne bouge.
4: Arrestation, tout le monde lève les mains.
8: Vous êtes en état d'arrestation.
4: Nouvellement, il est fâché, fâché.
8: Allez, tournez-vous.
6: Où le mandat d'arrêt?
8: Chamonard, Pradel.
4: Alors.
8: Venez m'aider. Relevez-vous.
9: Et tout ce que vous pouvez retenir sera... Non.
4: Tout ce que tu prends, que tu dis...
8: Non mais fermez-la, vous deux, là, c'est pas possible.
6: Ah, les gars, vous êtes pas bien ou quoi?
8: Allez, embarquez-moi tout ça, envoyez Brossard et l'équipe technique. Tous les prélèvements, tout le temps, toi, on sécurise la zone.
4: Un chameau, quoi.
9: Nard, chamonard.
8: Ah, et Verdier, tu t'occupes des deux, là.
4: Oh.
9: Eh ouais.
5: C'est lieu de dégrisement?
8: Oui, voilà, fais ça.

0: Deux jours plus tard, bureau de la DGSI.
1: J'ai lu votre rapport, Belmont. Donc vous prétendez que Rossetti et sa bande seraient à l'initiative des émeutes, et cela, je vous cite, « grâce à un pouvoir de téléportation ». C'est bien ça ?
2: Oui, mais apparemment, il n'y a que Rossetti qui peut se téléporter.
1: Il n'y a que Rossetti, précisez.
2: Nos dernières investigations nous révèlent que Rossetti serait passé dans un champ électromagnétique. Ça lui donnerait la possibilité de voyager dans l'espace. Pour arriver à ses fins, il pourrait utiliser les ondes radio, mais bon, ça reste une hypothèse.
1: Oui, ça reste une hypothèse, oui, bien sûr. Bordel, mais vous vous entendez parler, Belmont ? C'est Calambreden sur Calambreden !
2: Mais on a trouvé un autre enregistrement de Rossetti dans l'appartement. Il reconnaît tout. La mégapanne, la téléportation, les émeutes...
1: Mais non, mais on marche sur la tête ! La téléportation, rien que ça ! Et pourquoi pas une machine à remonter le temps, hein ? Ou bien un voyage dans le passé ?
2: C'est pas la même chose, commissaire ?
1: Et les deux tocards, là, Chamonard et Pradel ? C'est quoi cette histoire de drogue ?
2: Oui, là, j'avoue, je comprends pas. Hein.
1: Deux agents de la DGSI testés positifs à l'extasy ? Franchement, ça la fout mal. Qui c'est qui a l'IGPN sur le dos, hein ? C'est Bibi !
2: Oui, c'est vrai que c'est problématique.
1: Non, mais j'ai honte pour la police française, j'ai honte !
2: Je comprends, mais bon, il faut relativiser aussi la...
1: Oh, vous imaginez pas dans quel embrouillamini on est, Belmont !
2: En prenant en considération ce que nous savons,
1: on est dans la panade, Belmont ! La panade ! On est dans la panade, Belmont ! La panade ! Il est vide, votre dossier, Belmont. J'ai eu le procureur et marionné. C'est pas sérieux.
2: Bien évidemment, j'entends.
1: On va se faire démolir, nom d'un petit bonhomme. Rappelez-vous, Tarmac.
2: Tarnac.
1: Bon, allez, stop. On arrête les carabistouilles, on abandonne les charges. Le dossier ne tient pas, vous les relâchez.
0: Trois mois plus tard, chez H.
3: Eh bien, Adrien, ici c'est la consternation et déjà la colère. Des scènes de chaos impressionnantes dans la capitale de l'Union européenne. Des milliers de casseurs harcèlent par petits groupes très mobiles et sans discontinuer la police belge contrainte de reculer. Un décor ici assez incroyable, mêlé de gaz asphyxiant, de flammes et de pétarades, mais aussi des sonos et des fanfares qui se disputent le son. Un chaos qui, paradoxalement, je vous le disais Adrien, semble vécu joyeusement par une bonne partie de la manifestation.
4: Eh bien merci Agathe Rossignol, en direct de Bruxelles, la capitale de l'Union Européenne, où la manifestation vire à l'émeute. Aujourd'hui, plusieurs milliers de Black Blocs se sont introduits dans le cortège.
5: Alors, 1, 2, 3, 4, 5, 4, 5, les chaussettes.
6: T'es sûr de toi, là ?
5: Ouais, j'ai besoin d'action. J'ai l'impression aussi d'être passé un peu à côté de quelque chose. T'es sûr, tu veux pas venir, toi ?
6: Ah non, merci. Hein. J'ai eu ma doute. Les deux jours de gaffe m'ont largement suffi.
5: Ouais, je comprends.
6: Il y aura qui ?
5: Il y aura Maria, il y aura Boris, Margot, Nabil et Juliette. Il y aura aussi Sarah et Guillaume, je crois.
6: J'ai l'impression que ça va mieux avec tes potes.
5: Ouais, carrément. Bon, avec Maria, c'est lent, c'est plus difficile, mais...
6: Ah ouais, faut dire que t'as été un sacré connard.
5: Ouais, j'avoue, elle a pas tort.
6: Heureusement que je t'ai pas connue à cette époque-là, franchement.
5: Ouais, pas sûr qu'on aurait été potes. T'aurais peut-être pas voulu me parler. T'as pas vu mes lunettes de soleil ?
6: Dans le tiroir du bas, je crois.
5: Celui-ci, là ?
6: Ouais.
5: Ah ouais. Tu rends bien les choses, quoi.
6: T'as tout ?
5: J'ai tout, bah ouais, je crois. Ah si, putain, la gourde.
6: Tu vas chez qui ?
5: Une pote de Gigi. Regarde les photos, son appart a l'air cool.
6: Ah ouais, je parie que tu vises le canap.
5: Ou bien le fauteuil.
6: Ah ouais.
5: Bon. Allez, je crois que je suis bon. En général, j'oublie un truc ou deux.
6: Fais gaffe à toi. Hein.
5: Ok.
6: Tu m'envoies un SMS quand t'arrives ?
5: Ouais, vas-y.
6: C'est bon, t'es prêt ? J'allume ?
5: Vas-y.

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0: Voilà, c'était une chanson de Loïc Lantoine, écrite à la fin des années 90. Elle est dédiée à Majid, un étudiant algérien lillois dont le titre de séjour n'avait pas été prolongé. Majid, comme le dit la chanson, c'est le soleil, c'est l'insolence, c'est la radio aussi. C'est lui qui m'a mis le pied à l'étrier il y a bien longtemps sur Radio Campus où il animait une émission. Ce garçon, fier et beau, rien ne pouvait l'effrayer. Voilà, c'était un fanfaron, c'était le plus beau du quartier. Sauf que le soir du 14 juillet 1998, on rentrait ensemble un peu tard, après avoir fait la fête, et j'ai vu Majid raser les murs. J'ai vu la peur dans ses yeux. J'ai pas compris, il a juste soufflé « Il y a des flics partout ». On est rentré en faisant plein de détours par des petites rues. Et j'ai compris. Vraiment compris que même quand on était fiers, quand on était beaux, eh bien, on avait peur tout le temps. Moi, je l'aidais à faire les démarches, les recours contre son OQTF. Puis après, j'oubliais, je pensais à autre chose. Lui, jamais. Voilà, c'est l'histoire de ma prise de conscience de tout ce que vous racontez dans votre livre, Stéphane Le Courant, Vivre sous la menace. J'ai compris ce jour-là, en 98, ce que c'était intimement. Et vous, quand est-ce que vous avez compris et quand est-ce que vous avez eu envie de faire ce livre ?
1: Merci beaucoup pour votre introduction, merci beaucoup pour cette chanson que j'aime beaucoup, et Loïc Lantoine, de manière générale, est un artiste que j'aime beaucoup. En fait, moi, j'ai commencé à entrer dans ce monde des sans-papiers, de la rétention, des expulsions, par un engagement associatif au sein de la CIMADE, où je faisais de l'assistance juridique en rétention. Donc, mon rôle était d'essayer de trouver des vices de procédure dans toute la procédure d'arrestation, d'enfermement, qui auraient pu permettre de casser la procédure d'expulsion, et en même temps, d'essayer d'aider à monter des recours pour les personnes qui potentiellement pouvaient entrer dans les catégories du droit, pour éviter qu'elles soient expulsées, et pour celles-là, très rares, parfois ouvrir des voies vers la régularisation. Donc, c'est des cas très exceptionnels, mais pour certaines personnes, l'arrestation, le placement en rétention peut déboucher sur une régularisation. Bon, on y reviendra peut-être plus tard. Et mon idée au départ était de suivre un peu les faits de l'enfermement, de voir les différentes manières de se positionner par rapport au droit et de réagir à cette période d'enfermement qui, au cours des années, il faut le rappeler quand même, quand elle a été créée, la rétention ne devait durer que 7 jours au maximum. Aujourd'hui, on arrive à 90 jours, et là, je vous parle d'une période de 40 ans. Donc, il y a quand même un durcissement massif de cette procédure d'enfermement.
0: Et donc, surtout, un peu exponentiel.
1: Exponentiel, hein. Depuis les dernières années, voilà. On est passé de 32 à 90 là, en 2019. Mon projet initial était celui-là, et finalement ça n'a pas été possible pour plein de raisons. J'ai pas pu continuer en rétention, donc j'ai fait ce que font peu les associatifs finalement, qui ont des missions assez précises en rétention. Une fois que la personne est sortie ou expulsée, ça s'arrête le lien. J'ai fait du lien, j'ai essayé de garder contact avec les personnes que j'ai rencontrées, j'ai essayé de les aider dans leur démarche en pensant que je pourrais leur être utile, parce que j'avais commencé à magasiner une connaissance du droit que j'estimais assez efficace. Et
0: d'ailleurs, ils vous disent, hein, on a besoin de votre cerveau, on a besoin de ton cerveau.
1: Voilà, c'est ça. Il y a un de mes interlocuteurs qui s'appelle Masere Sissoko, qui revient beaucoup dans l'ouvrage, qui, une fois régularisé, pour son premier voyage, m'a demandé de l'accompagner jusqu'au pied de son avion. Il me dit, on ne sait jamais ce qui peut se passer, on pourrait avoir besoin de ton cerveau. Bon, il mettait beaucoup d'espoir, il était bien plus efficace que moi. En fait, c'est souvent moi qui avais besoin de lui pour m'expliquer les choses. Et donc, à force de suivre leur quotidien, je me suis rendu compte que finalement, chose que j'avais vue depuis le centre de rétention, mais que c'était moins l'arrestation, l'enfermement, que la potentialité, que le fait que ça puisse surgir à n'importe quel moment, qui construisait leur univers. Et l'exemple que vous donnez de cette soirée du 14 juillet, où on rentre chez soi, sans doute après avoir fait la fête, où on pense complètement à autre chose, tout d'un coup, eh bien, il y a un policier qui vous rappelle que potentiellement vous êtes chartérisable, pour reprendre le terme de la chanson.
0: Et surtout, quand on n'est pas concerné, on pense parfois à autre chose. Je pense que quand on est concerné, on pense jamais vraiment à autre chose. C'est ce que vous démontrez dans ce livre.
1: C'est tout l'enjeu, en fait, et c'est une des difficultés, et c'est aussi la forme qu'a pris le livre, qui est vraiment essayer d'entrer dans des récits, dans du temps long, faire comprendre que ça se joue sur la durée, que les personnes que j'ai rencontrées, bon, je les ai fréquentées très longtemps, mais
0: oui,
1: ça ont vécu.
0: Ça a duré combien de temps cette enquête? 4 ans, c'est
1: l'enquête
0: ça
1: a duré plus que 4 ans. En fait, il y a eu pendant 3 ou 4 ans, j'ai plus exactement les dates en tête, j'étais intervenant pour la CIMADE en rétention et par la suite, j'ai suivi des personnes à l'extérieur. Donc, entre le début de mon entrée sur le terrain en rétention et disons la fin de l'enquête principale, il s'est passé 5 ou 6 ans, mais beaucoup des interlocuteurs que j'ai rencontrés dans le terrain sont devenus des amis et je
0: oui,
1: peux voir.
0: Je crois qu'il est question de la pandémie ou de 2021 à la fin du livre.
1: Oui, on voit que même une fois régularisé, on est toujours sujet à la potentialité que du jour au lendemain, le titre de séjour, comme l'exemple de la chanson, le titre de séjour peut vous être refusé.
0: Donc c'est une enquête vraiment au long cours qui a commencé au début des années 2000 et puis qui peut-être se poursuit encore, si j'en crois vos liens.
1: Qui se poursuit plus forcément sous forme d'enquête, mais sous forme de relation. Et c'est vrai qu'à la fin, dans la fin du livre, j'évoque les lendemains de la régularisation, c'est-à-dire qu'est-ce qui se passe-t-il une fois qu'on a les papiers, qui souvent est un peu parfois une déception en se disant je pensais que tout allait se résoudre avec l'obtention des papiers, on voit que les choses sont plus compliquées. Donc j'ai inséré des choses que j'ai pu observer à la suite de l'enquête dans la fin du livre pour donner un peu plus de prolongement. Mais donc l'enquête, elle a duré, l'enquête à proprement dite a duré presque 6 ans, ce qui est déjà très long.
0: C'est très long, mais en même temps, quand on lit le livre, on comprend pourquoi, parce qu'il faut quand même gagner la confiance des gens que vous interviewez, parce qu'ils se confient à vous très intimement, même si parfois leurs phrases sont un peu rares dans le livre, parce qu'ils parlent peut-être pas très bien français, c'est compliqué de retranscrire, et je sais pas comment vous preniez des notes, mais voilà, quand vous faites autre chose en même temps que vous êtes en train de les aider juridiquement, peut-être que les parcours de vie c'est difficile, mais de les noter en même temps, mais en tout cas, même si leur parole est assez rare dans le livre, elle est là, et on voit qu'il faut vraiment une relation de long terme avec eux pour c'est un terrain qui ne se fait pas en 2 jours, quoi.
1: Et d'un point de vue méthodologique, c'est vrai que la question de la parole est assez importante. Moi, j'avais pris la résolution au départ d'enregistrer pour garder des traces, mais la plupart de nos discussions au début tournaient autour de comment avoir des papiers, les démarches à faire, et finalement les enregistrements n'étaient pas extrêmement intéressants. Et c'est au fur et à mesure que la relation s'est créée, c'est mes interlocuteurs et interlocutrices, mais principalement des interlocuteurs, du fait que j'ai commencé par la rétention, donc j'avais majoritairement des hommes qui sont arrêtés par la police et qui sont placés en rétention, donc c'est majoritairement des hommes avec qui j'ai fait majoritairement des hommes et majoritairement des travailleurs, mais ça, je pense
0: que en l'occurrence des gens venus pour le travail.
1: Beaucoup de gens venus pour le travail, et ça c'est aussi un élément intéressant, c'est de se rendre compte que même ceux qui pourraient prétendre à d'autres formes de légitimité de présence, pour des questions de santé, pour des questions d'asile, préfèrent se présenter comme des travailleurs, dans le discours qu'ils portent sur eux-mêmes, avant tout.
0: C'est-à-dire qu'ils ont intégré le discours de la demande de l'État.
1: Complètement, ils ont complètement intégré l'idée qu'avoir des papiers, ça passe par la justification, la démonstration de son utilité, et au cours des dernières années, on a quand même beaucoup entendu, des réformes légales l'ont vraiment rappelé, qu'une des légitimités principales de présence en France, c'était le travail. Et ça, ils l'ont vraiment intégré dans leur manière de se présenter. Très rares m'ont été ceux qui m'ont dit « Moi, je peux rester parce que j'ai besoin de soins que je ne peux pas avoir dans mon pays », ce qui est une légitimité complètement reconnue par le droit. Mais eux préfèrent se présenter.
0: Et beaucoup, dans le même esprit, vous disent « J'ai jamais touché un centime d'aide ».
1: Bien sûr. Bien sûr. Et on voit qu'en fait, eux, ils se définissent aussi en miroir de tous les définitions négatives que l'on porte sur les clandestins. Alors, je mets bien sûr des guillemets à clandestins, mais le terme qui est employé parfois par les hommes politiques, du fraudeur, du profiteur,

0: Voilà, c'est ce paradoxe que vous décrivez aussi et ce qu'elle produit sur les esprits. Voilà, on n'est pas censé être là, mais pour pouvoir à terme y rester, il faut prouver qu'on a été là.
1: Oui, tout à fait.
0: C'est oui, voilà, c'est le joli paradoxe. Je voudrais qu'on vienne au départ sur qualifier cette menace. Vous commencez le livre en la décrivant de manière voilà, très concrète. La menace, c'est la menace de l'arrestation, de l'enfermement et du renvoi, d'être chartérisé, ou pas chartérisé, parce que ça passe aussi par des vols réguliers, d'être renvoyé dans le pays qui voudra bien réadmettre ces gens-là qu'on veut expulser. Donc c'est beaucoup sous le prisme de l'humiliation et des vies brisées que vous racontez ces trois éléments. Est-ce que vous pouvez y revenir?
1: Mais il me semble que l'exemple que vous avez donné tout à l'heure illustre très bien ça, c'est-à-dire comment dans un quotidien anodin, un quotidien qu'on peut vivre en mettant en suspens un moment le fait que tous ces dangers existent, l'arrestation, l'enfermement, l'expulsion, comment ça surgit à certains moments. Ça surgit au détour d'une rue, ça surgit à la sortie d'une soirée. La plupart de mes interlocuteurs de terrain ont été arrêtés alors qu'ils se rendaient au travail. Ouais. Et donc vraiment, c'est ce que j'ai cherché à saisir, c'était ces ruptures brutales que peut produire l'arrestation sur des parcours de personnes qui se sentent relativement légitimes à être en France, même parfois très légitimes pour les raisons qu'on vient d'évoquer. Ils travaillent, ils paient leurs impôts, ils se conforment au droit.
0: Ils ne sont pas des délinquants, ils n'ont rien. Voilà, mis à part leur situation administrative irrégulière, c'est pas des gens qui trafiquent ou qui volent. Mais par contre, ils sont contrôlés en général au faciès, menottés. Ça, c'est quelque chose qui revient beaucoup dans tous les témoignages.
1: Il y a des formes de violence policière, alors non pas dans le sens violence, dans le sens d'usage abusif de la force, mais violence
0: dans
1: le sens...
0: Mais c'était pas dans votre livre, mais voilà, il y en a aussi.
1: Alors, moi, j'ai très peu assisté, du fait de ma position sur le terrain, il y a beaucoup de mes interlocuteurs qui m'ont fait part d'usage abusif de la force, comme passer une nuit en garde à vue menottée parce qu'on avait essayé de se dérober à la procédure administrative d'expulsion, ou des formes d'humiliation directe, mais en dehors de ces moments-là, le simple fait de, justement, dans un quotidien anodin, sur le chemin de son travail, se faire arrêter, voir son corps tout d'un coup entravé, ne plus avoir la possibilité d'avoir l'usage normal de son corps. Donc là, il y a des formes de violence concrètes qui sont vécues comme des humiliations, d'autant plus dures à supporter qu'ils ne se sentent coupables de rien, à part de ne pas avoir le bon papier.
0: Mais sauf qu'ils sont coupables de rien, eux le savent, mais les gens qui vont assister à l'arrestation vont se dire qu'il n'y a pas de fumée sans feu. Et c'est ça aussi qui rajote à la menace. C'est pas juste la menace, enfin je dis juste, c'est pas la menace d'être arrêté, menotté, humilié, de perdre sa liberté temporairement ou de manière plus durable, mais c'est aussi la menace de perdre son travail parce que tout d'un coup, il va éclater aux yeux du monde et du patron que si on est arrêté, si on n'est pas un délinquant, c'est qu'on est un sans-papier, donc ça peut aussi justifier un licenciement. C'est tout un enchaînement. C'est plus pouvoir payer son loyer, c'est plus... Voilà, c'est toutes ces conséquences-là. Eux les ont intériorisés, c'est parfois très difficile de les dire, mais ils vous l'ont dit à vous.
1: Et c'est effectivement là où, pour rebondir sur la question de tout à l'heure sur les formes de la menace, au dehors de l'arrestation, de l'expulsion, qui sont vraiment le paroxysme en fait du danger tel qu'il est représenté, il y a tout.
0: Ça, c'est la réalité, ça.
1: C'est la réalité, mais il y a aussi tout. C'est en fait, pour dire les choses simplement, toutes les effets de révélation de l'irrégularité aux yeux de toutes les personnes auprès desquelles il était préférable de le cacher. Et la première personne, c'est souvent le patron. Alors les relations au patron sont un peu ambiguës parce que c'est un petit peu un jeu de poker menteur où chacun sait que l'autre sait, mais tant que c'est pas public, la situation est acceptable. Mais si le patron reçoit un coup de téléphone de la police en disant on vient d'arrêter une personne qui travaille chez vous, il est obligé de le renvoyer, sinon lui il se met en illégalité. Donc à ce moment-là, le jeu de couverture et cette espèce d'accord tacite dont profite le patron le plus souvent en employant un sans-papier est rompu et est obligé de renvoyer son employé. Et effectivement, ça c'est une des premières choses que j'ai pu voir en commençant à sortir de la rétention et en suivant le quotidien des personnes qui avaient été arrêtées, c'est que ces arrestations, même si elles ne débouchent pas sur les expulsions, elles ne font pas rien, elles ont un effet très concret, à la fois objectivement parce que certaines personnes sont obligées de quitter leur travail, parfois quittent leur domicile, si le domicile est connu de la police, de peur que la police revienne taper à leur porte pour les arrêter au matin, donc perdre leur travail, leur logement, avec cette impression que beaucoup m'ont traduite de dire j'ai l'impression de tout recommencer à zéro après chaque arrestation. Chaque arrestation, c'est comme si je revenais d'arriver en France et que je vais tout réentreprendre, retrouver un travail, retrouver les papiers qui me permettront de travailler. Donc ça, c'est la partie un peu

0: objective et effectivement subjectivement aussi.
1: Mais
0: pour...
1: c'est pas rien quand même. Enfin, non, si on sûr. Se met à leur place, mais enfin voilà, vous comme moi, on est blanc, on est, on va dire des intellos, et mais on peut même pas imaginer avoir tout à recommencer. Et c'est et ça, je crois que enfin ce décalage entre les sans-papiers et ceux qui en ont, quand on en a naturellement. C'est voilà, ce livre met un peu des mots là-dessus, mais sur le côté abyssal des conséquences en fait.
0: Effectivement, il y a c'est moi une des découvertes à travers cette enquête, c'est de me rendre compte ce que c'était que la présence de l'État au quotidien, ouais. Quand l'État est une source de danger, et que effectivement en tant que blanc, la police pour moi elle est relativement absente de mon quotidien, la possibilité que tout puisse s'effondrer du jour au lendemain n'est pas très présente dans mes perspectives, alors qu'eux doivent vivre avec ça. Ils doivent apprendre parfois justement à dissimuler lors d'une arrestation, dire non, je suis au chômage, pour ne surtout pas donner le nom d'un patron, d'apprendre à dissimuler toutes ces choses-là. Ils apprennent en fait à essayer de pouvoir conserver les fragiles liens, les fragiles édifices qu'ils ont pu bâtir sur le territoire français. Mais cette incompréhension et cette méconnaissance de ces effets va très loin, puisque je me rappelle très bien avoir discuté un jour avec, à l'époque, une des personnes qui était responsable de la rétention administrative et de toute l'action militante de la CIMADE en rétention, qui m'avait dit, bah, eux ils sont arrêtés, ils sont libérés, ça change rien pour eux. Et ça montre que même les personnes qui sont très proches en fait de ces réalités, très engagées pour la fermeture des centres de rétention, pour la liberté de circulation, enfin, voilà, n'avaient pas forcément conscience de cet élément central de la politique qui fragilise et qui finalement enferme sur le territoire des personnes qui parfois voudraient juste venir quelques années et repartir dans leur pays d'origine, mais bien se sûr. Trouvent coincés en France.
1: Ça les empêche de voyager, donc ils sont obligés d'avoir de trouver d'autres papiers s'ils veulent quand même voyager, mais ne serait-ce que pour aller à un enterrement, hein, ou à des choses comme ça, ils peuvent pas, ils sont dans une nasse. Et alors vous décrivez aussi ce que ça produit en termes d'enfermement et en termes de, je veux dire, de géographie, c'est-à-dire en termes de déplacement. C'est-à-dire que les déplacements, ça passe toujours par des détours, toujours en tête, ils ont d'essayer de trouver la route la plus sûre, l'horaire le plus sûr pour partir travailler. Voilà, c'est jamais le chemin le plus court, le chemin le plus logique. C'est toujours essayer de trouver la gare où il n'y aura pas la police et ensuite d'essayer d'avoir l'air le plus, j'allais dire, naturel possible quand on croise la police, d'essayer de repérer la police à des chaussures. Tout ça, vous le décrivez, c'est des détails, mais des détails qui emplissent les têtes.
0: Quand vous avez commencé l'émission, vous parliez du fait que c'était omniprésent, obsédant, et là vraiment dans l'espace public, et un des espaces policiers par excellence où la police agit de manière visible, il est très difficile de ne pas se vivre comme un sans-papier pour les personnes en situation irrégulière, parce que justement il faut traquer la présence du policier. Et l'exemple que vous donniez tout à l'heure en est encore une belle illustration, c'est que même si on est dans un univers festif, même si on est en train de faire complètement autre chose, le regard doit balayer l'espace, on doit toujours hyper vigilant, et mes interlocuteurs me disaient toujours, moi j'ai tellement de choses dans la tête, et c'était des réponses très fréquentes, quand par exemple on évoquait le fait de faire des formations en français, ou essayer j'aimerais bien, mais j'arrive pas, j'ai tellement de choses dans la tête. C'est vrai que le quotidien est vécu comme ça, de manière complètement obsédante. Alors il y a ce que j'ai appelé des cartographies de la menace, et chacun un peu repère les espaces qu'il estime les plus dangereux, les évite précautionneusement, quitte à faire parfois des détours de plusieurs heures, ou parfois seulement quelques minutes, mais de contourner ces espaces. Alors moi, ce qui m'intéressait à voir, c'est comment la menace de l'expulsion, le fait d'être en situation régulière, ne façonnait pas pour autant une sorte d'individu unique. Il y avait de multiples manières de vivre sous la menace, et ça s'explique par des capacités d'action, la capacité à réagir face à la police, et aussi à les capacités de perception, être capable de déceler la présence d'un policier. Et vous citiez la forme des chaussures, ça c'est un de mes interlocuteurs, Massiris Soko, qui me disait, moi je ne descends jamais dans le métro sans avoir regardé si je vois pas des chaussures noires montantes. Si c'est des chaussures noires montantes, je sais que ce sont des policiers, je vais jusqu'à la station d'après. Et lui avait aussi la capacité à parfois sortir des situations très ambiguës et très mal engagées. Ça lui donnait une plus grande liberté de circulation, alors que d'autres, ne se sentant pas capables de repérer les indices de la présence policière et n'ayant pas la capacité à agir face aux policiers, s'enferment chez eux, et parfois des formes de claustration, des dépressions, alors je ne suis pas médecin, mais des formes de pathologie mentale qui se développent de cette crainte qui devient tellement obsédante que les personnes n'osent plus sortir de chez elles.
1: Et on peut le comprendre. Et en fait, dans les gens que vous avez rencontrés, très peu sortaient pour leur loisir, en fait. Ils sortaient juste pour aller travailler en faisant le plus attention possible. Ils n'allaient pas boire un coup en terrasse. Hein.
0: Alors très peu des personnes que j'ai rencontrées le faisaient. Après, il faut dire que j'ai aussi travaillé avec beaucoup de gens maliens d'origine soninké qui sont vraiment dans un rapport à la migration où il faut venir pour travailler. Les loisirs sont pas forcément bien vus puisque l'idée de la présence en France c'est d'envoyer de l'argent au pays d'origine. Et donc l'idée de jouir de l'espace public comme un espace de promenade, de détente est pas forcément si évident que ça. Mais malgré tout, on voit une différence très net au lendemain de la régularisation où se promener, marcher, relever la tête et non pas baisser la tête quand on ne pas apprendre ses chaussures par cœur pour reprendre les paroles de la chanson, c'est des choses que j'ai pu observer. C'était difficile à mettre des mots, mais je pense à un de mes interlocuteurs en particulier qui a été régularisé très rapidement au début de mon enquête et qui se plaignait toujours d'avoir mal au ventre, qui n'allait pas bien, qui s'habillait un peu j'ai pas de critères d'habillement, mais on voyait qu'il ne faisait pas forcément très attention. Et du jour au lendemain, après sa régularisation, il marchait droit.
1: Il est devenu quelqu'un.
0: Il a relevé la tête. Et ça, j'ai trouvé que c'était vraiment une fille. Alors que lui me disait, ça n'a rien changé, je travaille toujours pour si peu d'argent, c'est compliqué, même avec les papiers. Mais il pouvait se promener, il pouvait marcher, il pouvait enfin assumer son identité en public. Et ça, c'est vraiment une chose aussi qui est très importante dans les discours, dans les récits des sans-papiers, le fait de pouvoir être une personne à part entière.
1: Et vous avez raison de préciser que voilà, la peur ne se traduit pas par les mêmes stratégies. Certains vont se cloîtrer chez eux, certains vont être dans l'évitement, d'autres vont être dans l'aller vers. Ils vont aller vers les policiers pour en se disant bah, si je vais leur parler, ils vont pas me soupçonner. Bon, ça marche plus ou moins parce que vous les avez rencontrés quand même en rétention, ces gens. Donc voilà. Mais en l'occurrence, voilà, chacun essaye d'avoir des stratégies propres en fonction de sa personnalité, en fonction de ce qu'il estime être le plus efficace en fait pour essayer de déjouer le contrôle policier. Mais ce que vous précisez aussi, c'est que la méfiance, elle ne s'applique pas qu'à la police, elle s'applique parfois dans la sphère la plus intime, c'est le voisin, c'est même le compatriote ou je vais pas dire compatriote, mais le frère de misère dans son papier. Voilà, il se méfie de tout le monde. Et jusque dans des endroits aussi, on ne l'a pas évoqué, mais il y a cette scène très, très frappante dans votre livre, où au sein même de la préfecture, parce qu'il y a parfois des arrestations à la préfecture, il faut le rappeler à nos auditeurs, quand on ne sait pas ce qui va arriver, on hésite à ouvrir une porte, à aller au prochain rendez-vous qu'on nous a donné, parce qu'on se dit, voilà, c'est peut-être un piège. Donc déjouer les pièges, c'est aussi une part importante de leur préoccupation.
0: Complètement. Moi, ce qui m'a intéressé, c'est vraiment de prendre mes interlocuteurs, les sans-papiers, comme des enquêteurs, et de suivre un peu quelles enquêtes ils mènent, et j'appelle ça des enquêtes de réalité, c'est qu'ils sont toujours en train de se demander, en fait, à quoi ai-je affaire, à qui ai-je affaire. Et il m'est arrivé très souvent de finir un entretien avec des personnes qui me disent, mais là j'ai pris un risque, qu'est-ce qui me prouve que tu n'es pas un policier en civil? C'est-à-dire que même moi j'étais soupçonné à un moment de pouvoir...
1: Non, c'est bon, je rassure nos auditeurs.
0: D'être soupçonné de participer à ce dispositif général de l'expulsion. Et effectivement, la question de la peur dans l'espace public et de la peur même quand on se rend à la préfecture m'a beaucoup intéressé. Et au fur et à mesure de mon enquête, justement, j'essaie de décaler mes questions et ma manière de poser la question de la peur vers la menace. Parce que tous m'ont dit avoir peur ou tous m'ont dit ne pas avoir peur. Et en fait, l'expression de l'émotion ne dit pas vraiment de ce qui est vécu en situation, puisque la peur est un des éléments de la situation. Tout à l'heure, on parlait de la perception, donc il faut non seulement être capable de voir la forme des chaussures, d'imaginer est-ce que c'est un policier ou non, et de gérer la peur qu'on peut ressentir. Parce qu'on sait très bien que ce qui attire le regard policier, c'est justement des personnes qui, se voyant, quand un policier voit qu'une personne se reconnaît comme potentiellement une cible de son action, c'est ça qui déclenche l'arrestation. Quelqu'un qui fait demi-tour, quelqu'un qui se met à trembler, c'est la première personne vers qui les policiers vont aller. Et ça, les les sans-papiers le savent très bien, parce que c'est, ça fait partie des récits qui circulent. Il faut surtout garder cette apparence de n'avoir rien à se reprocher, pour ne pas déclencher le soupçon policier. Et effectivement, jusque dans la préfecture, cette question se pose, et les indices sont un petit, les personnes tentent de décrypter les indices. Est-ce que je vais aller, est-ce que le rendez-vous qu'on m'a donné, c'est pour être régularisé, ou est-ce que je vais pas être arrêté par la police au sein même de la préfecture? Et moi, ayant accompagné beaucoup de gens au 8e bureau, qui avait une très très mauvaise réputation à l'époque de mon enquête, j'ai vu plusieurs fois des gens se faire arrêter dans la salle d'attente du 8e bureau. Et on se demandait toujours, est-ce que c'est pour, moi, c'est pas pour moi, et j'avais cette chance de pouvoir échapper.
1: Le 8e bureau, c'est à Paris, c'est ça?
0: C'était la préfecture de Paris. Alors, je sais pas ce qu'il y en est aujourd'hui, mais à l'époque de mon enquête, on disait même aux sans-papiers qui étaient convoqués, n'y allez pas. Et en faisant ça, on pouvait aussi priver peut-être quelques-uns d'une possibilité de régularisation. Ouais. C'est toute l'ambiguïté qui
1: c'est
0: se joue là,
1: un
0: en
1: jeu,
0: fait.
1: Ouais.
0: Il y a une ambivalence de l'État qui, à la fois, va être celui qui donne les papiers, il va vous faire sortir de cette situation de menace, et en même temps que celui qui est l'incarnation de la menace, puisqu'il a aussi ce pouvoir de l'expulsion. Il y a vraiment, je pense que l'idée de la souveraineté de l'État qui choisit qui peut être sur le territoire et qui doit en être expulsé, les sans-papiers le comprennent très très bien. Ils voient très bien cette figure de la souveraineté qui s'incarne jusque dans les bureaux de la préfecture où les personnes se rendent. Et c'est vrai que pour les personnes pour lesquelles il est trop difficile d'affronter ce danger, trop difficile d'accepter que potentiellement on va se mettre en danger en se rendant à la préfecture, eh bien ils vont se priver de toutes ces possibilités. Et en échappant et en tentant d'éviter aux relations avec l'administration, ils ne font que prolonger aussi leur irrégularité. C'est toute la difficulté pour elles de sortir à un moment de cette irrégularité, alors qu'ils évitent les tribunaux, ils veulent surtout pas aller voir la préfecture, ils veulent surtout éviter tous les contacts officiels. Sauf que pour sortir de l'irrégularité, il va bien un moment à avoir le faire. Donc il y a aussi encore là une nouvelle forme de distinction, de production, de différence entre les différentes manières de se vivre en situation irrégulière.
1: Et je reviens aussi à la menace qui est incarnée bien sûr par la police, mais aussi par le voisinage. Vous avez, je crois que c'est quelque chose qui, enfin, en tout cas j'ai cru le lire sous vos mots, que vous avez un peu surpris. C'est-à-dire que voilà, ça peut être un voisin, ça peut être un Chibani qui est là depuis des années et qui n'aime pas le petit nouveau qui arrive et qui n'est pas de son pays ou pas de sa région d'Afrique. Il y a aussi la menace, elle est pluriforme en fait.
0: En fait, les sans-papiers, alors ça fait un peu réifiant de dire les sans-papiers, mais avec les personnes avec qui j'ai pu m'entretenir, ce que j'ai bien compris en discutant avec eux, c'est que il y a toujours ce doute. Quand quelqu'un va savoir que je suis sans papier, qu'est-ce qu'il va le faire de cette information? Que va-t-il faire de cette information?
1: Parce que ça donne un pouvoir.
0: Ça donne un pouvoir, voilà. Ça donne un pouvoir, ils le savent très bien. Parce qu'ils savent très bien que le patron, s'il sait que son employé sans papier va pouvoir abuser, va pouvoir lui demander de venir faire des heures sup, va pouvoir lui demander, et ça je l'ai vu régulièrement, je suis pas le seul à l'avoir documenté.
1: Mais même le logeur.
0: Même le logeur qui peut se saisir de l'irrégularité de son locataire pour monter le loyer, parce que c'est très difficile de se loger sans papier. Donc on finit par accéder à des conditions de logement qui sont complètement hors marché, sachant que déjà en région parisienne, il n'y a pas besoin de ça pour avoir des difficultés à se loger. Mais les difficultés sont encore renforcées et on se retrouve à accepter des conditions d'hébergement pour certaines personnes qui sont complètement aberrantes.
1: Vous racontez ce qui se passe dans des foyers avec le fameux matelas du dessous.
0: Alors ça, c'est un système assez bien rodé dans les foyers de travailleurs migrants, qui consiste à louer un matelas que l'on met sous son lit. Et je me rappelle cette scène qui se passe au tout début de mon terrain, où je rends visite à un homme qui avait une cinquantaine d'années, qui était un peu différent des profils de la plupart des gens avec qui j'avais fait mon enquête jusque-là, qui était plutôt entre la vingtaine et la trentaine. Donc on était vraiment dans les mêmes tranches d'âge au moment de l'enquête. Et lui, il était plus âgé, il était venu en France avec un projet très précis. Il voulait permettre à sa famille de disposer de conditions financières suffisantes pour vivre. Donc il était venu, il s'était donné l'objectif de rester 3 ou 4 ans maximum et de rentrer au pays. Bon, il n'a pas pu, pour les raisons qu'on évoquait tout à l'heure. Il n'a jamais pu trouver un travail à plein temps. Il a enchaîné des tout petits boulots qui ne lui permettaient pas de mettre d'argent de côté. Il était très angoissé à l'idée d'être à l'extérieur de son foyer. Donc ça ne lui permettait pas non plus de rencontrer de potentiels de nouveaux employeurs. Enfin, il était dans une situation où il les sentait un peu bloqué. Et moi, j'étais allé dans sa chambre de foyer. foyer. Il y avait 8 personnes, 4 fois 4 lits et 4 matelas sous les lits. Et au moment de lui demander où est-ce qu'il dormait, il m'a dit mais c'est une évidence que je dors sous le matelas parce que j'ai pas de papier. Parce que en fait le propriétaire, l'habitant officiel de la chambre surélève son matelas avec des grandes boîtes de conserve, ouais. Glisse un matelas en dessous et loue ce matelas en dessous, ce qui lui permet lui d'économiser sur son propre loyer. Et quand je lui avais posé la question après, mais toi tu dors dessus ou dessous, il m'avait regardé avec un air éberlué en me disant mais évidemment je dors en dessous, j'ai pas de papier. Comme si jusque dans un foyer de travailleurs migrants, dans une chambre composée que de Maliens soniqués originaires des mêmes régions, c'était encore la question du papier qu'il allait distribuer les places. Que là aussi, comme dans l'espace public, c'était parce qu'il était sans papier qu'il sa place était en dessous. Mmh. Alors qu'il était sans doute le plus âgé de la chambre et que dans d'autres contextes, tous les honneurs lui auraient été réservés. Mmh. Mais là, c'était l'irrégularité, sa situation de sans papier qui distribuait la place jusque dans la nuit, en fait, jusque là où on dort.
1: Ouais. Et voilà, donc ça prouve bien que alors c'est ce que vous développez aussi dans le livre, c'est que cette quête des papiers, on va revenir sur les différentes modes de quête, mais un des points aussi centraux de ce livre, c'est de dire ils ont intégré une forme de concurrence qui leur est sans cesse rabâchée, hein, il n'y a pas de place pour tout le monde, quand j'ai des papiers c'est des papiers que d'autres n'auront pas, voilà. L'idée de la non pas du droit universel à pouvoir vivre et travailler en France et de le faire légalement, mais l'idée de voilà, les places sont chères, c'est distribué au compte-goutte et donc il faut que je me batte, y compris avec les gens qui sont en concurrence avec moi, qui sont eux aussi sans papier.
0: Et là c'est un effet très concret, je pense, du discours de l'intégration, qui est un discours qu'on entend depuis je vais pas le dater, mais une cinquantaine d'années, on va dire, ou une quarantaine d'années, sur la nécessité d'intégrer ces nouvelle population et que c'est pas possible d'intégrer tout le monde. Et le discours sur la migration irrégulière est très précis, on le retrouve à chaque fois et chaque nouvelle loi le met comme ça un peu en avant. Mieux intégrer les réguliers passe par le fait d'expulser les sans-papiers. Puisqu'il y a une logique de seuil, on y aurait un nombre maximum d'étrangers que la France aurait la capacité d'intégrer, et donc pour intégrer ceux qui ont le droit légalement d'être présents, il faudrait expulser ceux qui n'ont pas le droit. Alors ce qui n'est absolument pas prouvé, des démographes comme François Héran disent que cette idée du seuil, c'était un discours politique, mais pas du tout un discours démographique. Il n'y a pas d'idée de seuil. Et il y a plein d'exemples sur Terre, où par exemple, si on pense au Liban, si on pense aujourd'hui à la Pologne, où la question du seuil ne se pose pas du tout.
1: Même si on pense à la France aujourd'hui, la question du seuil ukrainien ne se pose pas.
0: Voilà, exactement.
1: Et heureusement.
0: Oui, bien sûr.
1: Voilà, donc, on voit que les seuils sont variables.
0: Et puis, si on analyse de près le discours de l'intégration, ce discours-là en particulier, il a une sorte de paradoxe. Intrinsèque, moi je trouve assez éclairant, c'est de quand on met dos à dos les sans-papiers et les étrangers réguliers, on a l'impression qu'on construit une distinction sur la question de la légalité. On dit voilà, il y en a qui sont légaux, d'autres qui ne le sont pas. Mais en sous-main, quand on dit on ne peut pas intégrer tout le monde, c'est qu'on met quand même bien les sans-papiers et les étrangers dans une même catégorie qui là se définit plus par la légalité, mais par une appartenance ethnique, raciale, religieuse, et qu'il y aurait un seuil possible d'intégration pour ces gens-là. Et en fait, en disant l'intégration des réguliers passe par l'expulsion des irréguliers, on sous-entend quand même que la France ne peut pas intégrer toutes ces populations qui là ne sont plus définies par leur statut administratif, mais par leur origine ethnique, par leur origine nationale, par leur couleur de peau. Et on voit que le discours, il y a une continuité un petit peu dans ces discours qui interroge, et en tout cas qui a un effet très concret sur les personnes en situation irrégulière qui, elles, ont intégré cette idée. Genre, ma place... les places sont distribuées au compte-goutte, puisqu'il y a un seuil maximum, les places sont distribuées au compte-goutte, et si moi j'obtiens une place, ce sera forcément au détriment de quelqu'un. Et je raconte une scène dans l'ouvrage, moi, qui m'a beaucoup marqué. Il y a eu une pièce de théâtre qui s'appelait 80 rue Victor Hugo à Aubervilliers, qui est une pièce qui a été montée c'est une pièce d'actualité, où les personnes qui ont monté la pièce sont allées dans un squat occupé par des sans-papiers et ont construit une pièce de théâtre à partir de leur récit de traversée et de vie en situation irrégulière. Et un des enjeux de la pièce était d'obtenir la régularisation de toutes les personnes dans le squat. Ça faisait partie de l'enjeu de rendre cette parole visible, en tout cas audible, dans ce théâtre. La pièce a très bien marché, ils sont allés à Avignon avec la pièce, et je me rappelle qu'un jour j'étais présent Et le préfet de Seine-Saint-Denis a dit vous avez engagé un rapport de force à nous d'y répondre, comme si vraiment le fait que la pièce avait fonctionné, il y avait eu un rapport de force. Et effectivement, beaucoup de gens qui ont participé à la pièce, mais en dehors des acteurs de la pièce, ont été régularisés grâce à cette pièce. Moi, j'étais allé la voir avec deux de mes interlocuteurs principaux. Je les avais réussi à les faire venir pour qu'ils regardent, je les avais invités, ils étaient venus de bon cœur. Et quelques mois plus tard, quand je leur avais fait part du fait que beaucoup de gens avaient été régularisés par cette pièce, j'avais eu un discours un peu enchanté sur le pouvoir de l'art, ils m'avaient répondu, tant mieux pour les... Alors à l'époque, il y avait l'idée, c'était 80, voilà, exactement. Ouais. Tant mieux pour les 80 régularisés, tant pis pour les 80 qui ont pris la place. Et je trouvais que ces phrases-là qui ont été données par deux personnes qui ont des origines très différentes, qui ne s'étaient pas concertées, mais ils ont eu exactement la même réponse, montrent bien à quel point c'est intégré. Et quand on intègre cette idée que ma place, eh bien, elle sera obtenue au détriment de celle de quelqu'un d'autre, ça n'incite pas vraiment à la solidarité, ça n'incite pas forcément à faire circuler les informations. Et existe l'idée qu'il y a des moyens détournés, mais qu'il faut les trouver. Qu'il y a des failles dans la procédure, qu'il y a des failles dans l'État, mais qu'il faut les chercher individuellement, parce que le premier qui la trouve va en bénéficier avant que la porte se referme. Mmh. Et donc la quête des papiers se fait un peu de manière comme ça, isolée, en cherchant la solution à son problème.
1: Et qui est un problème qui est forcément individualisé, mais il y a quand même une responsabilité de l'État et des différentes préfectures et des différentes circulaires dans ce fait, puisque quand même il y a cette notion d'arbitraire qui n'est pas un mythe. Il y a une loi globale, mais enfin, dans une préfecture c'est 8 ans, dans l'autre c'est 10 ans de présence en France, ininterrompue, pour pouvoir obtenir une régularisation. Il y a quand même beaucoup d'arbitraires et de choses qui sont plus ou moins à la discrétion des guichetiers, tout simplement, des préfectures, hein, ça vous le racontez dans le livre, qui fait que, évidemment, on ne peut pas leur en vouloir de dire que c'est grâce à Dieu, grâce à la chance, grâce au hasard, qu'ils ont trouvé des papiers.
0: Effectivement, ça c'est vraiment quelque chose qu'ils découvrent assez rapidement, c'est qu'il y a une sorte de non-cohérence entre ce qu'ils observent et le droit tel qu'il est énoncé. Alors ça fait longtemps, des personnes comme Daniel Lochac ont écrit sur le droit des étrangers, c'est un droit très mouvant qui change très régulièrement. Au cours de mon enquête, il y a dû avoir 6 ou 7 réformes du droit des étrangers, donc effectivement c'est difficile de s'approprier, ça rend la matière mouvante et quelles sont les nouvelles normes. Puis il y a beaucoup de circulaires aussi, alors qui sont pas forcément publics, qui vont régir le travail en préfecture. Donc il n'est pas forcément simple de savoir au moment où on se rend à la préfecture, est-ce que je suis exactement dans les clous, est-ce que je vais pouvoir bénéficier du titre de séjour vu ma situation personnelle. Et beaucoup se rendent compte, et là c'était vraiment tout au long de mon terrain, les personnes me disaient mais je ne comprends pas, il y a des gens qui sont arrivés après moi, qui ne travaillent pas, qui ont des papiers, moi je suis là depuis plus longtemps, je travaille et j'en ai pas. Donc il y a toutes ces incohérences qui font que cet univers continue, en dehors de cet effet atomisant, individualisant de la politique dont on vient de parler juste avant, est renforcé par cette impression que le droit n'est pas le seul garant de l'obtention des papiers, qu'il doit y avoir autre chose, il faut chercher d'autres manières.
1: Et on assiste à un marché parallèle de l'aide aux étrangers. Ça, je l'ai découvert avec cette fameuse, je crois qu'elle s'appelle Sabrina, mon livre, il faut que vous nous en parlez, parce qu'une ancienne employée de la préfecture qui s'est dit qu'elle allait gagner plus d'argent en aidant les sans-papiers à en obtenir. Et de fait, elle en obtient. Pour un peu d'argent quand même.
0: Alors ça c'est un personnage qui a traversé toute mon enquête de manière un peu fantomatique, puisque la première fois que j'en ai entendu parler c'était par Masere Sissoko. Alors Masere Sissoko, pour ceux qui liront le livre verront, celles et ceux qui liront le livre verront que c'est une personne assez importante dans le livre. J'ai passé beaucoup de temps avec lui, il m'a raconté plein de choses que d'autres n'ont pas raconté sur des pratiques détournées, sur des choses plus ou moins légales. Et il m'en a parlé la première fois en me disant c'est la seule personne que je peux pas te présenter. Et c'est la seule personne à qui il a refusé que je.
1: Alors il vous dit pourquoi ?
0: Alors il me dit pourquoi, il m'a expliqué, alors il m'a dit. Enfin, je vais le traduire dans mes mots, mais globalement, il n'était pas très sûr de la légalité de ses services. Mmh. Il ne savait pas vraiment si ce qu'elle faisait était légal ou non. Il avait peur que s'il se présentait dans son bureau avec un blanc, elle ait peur que je sois un policier ou que je sois quelqu'un qui potentiellement puisse la dénoncer. Et c'est des années plus tard, après l'enquête, que j'ai rencontré une autre personne mon nom a un peu circulé parfois et des personnes me demandaient d'aider pour la régularisation de leurs camarades ou leurs amis. Et j'ai accompagné quelqu'un qui m'a dit j'ai rendez-vous chez Sabrina, tu peux venir avec moi. Là, j'ai vraiment l'aubaine,
1: ouais.
0: L'aubaine de la rencontrer enfin. Et en fait, tout ce qu'elle fait est tout à fait légal. Elle fait de l'aide à monter des dossiers de régularisation. Et effectivement, j'ai découvert
1: même
0: à ce moment-là.
1: Le fait d'afficher la somme des sommes dues sur les passeports.
0: Elle a une technique pour recouvrir c'est les dettes non payées, c'est qu'elle affiche sur le mur de son bureau une photocopie géante du passeport de la personne avec la somme qui reste à payer, estimant sans doute que l'humiliation publique que représentait cet affichage dans un milieu où les gens se connaissent beaucoup, parce qu'elle recrute beaucoup visiblement de ses clients au sein de la communauté malienne soninké, et donc le fait qu'on puisse voir la photo d'un cousin ou d'une connaissance sur le mur peut agir sur l'activité du remboursement. Mais effectivement, c'est une ancienne employée de préfecture qui devait très bien connaître le droit des étrangers, qui a monté un petit bureau où elle aide à monter des dossiers de régularisation, mais de manière tout à fait légale. Mais ce qui est drôle, et ce que je trouve vraiment marquant dans cette crainte qu'avait Masséré au départ de la présenter, c'est de voir comment l'idée de l'authentique, du légal, de l'illégal, du vrai, du faux est complètement entremêlée dans la quête de papier. Il n'y a pas l'idée qu'il y a la voie légale et la voie illégale. C'est très entremêlé et c'est pas toujours facile de savoir ce qui est le vrai et le faux. Et je me rappelle par exemple d'un interlocuteur qui un jour est arrêté par la police. Il présente son titre de séjour en toute décontraction parce qu'il était persuadé que c'était un vrai puisqu'il l'avait obtenu à la préfecture, sauf que c'était un faux qu'il avait obtenu à la préfecture. Et il le découvre en même temps que les policiers qui le contrôlent.
1: Alors comment on obtient un faux à la préfecture?
0: Il avait eu un intermédiaire qui avait dû lui faire sortir une carte de séjour authentique sur lequel son nom avait été noté, mais c'était un authentique en termes de papier, mais pas un authentique en termes de titre. Donc il n'était dans aucun fichier de régularisation. Il n'a pas été régularisé, on lui a donné une carte authentique sur laquelle on a mis son nom.
1: Mais... Alors justement, j'en viens à la question des papiers, parce qu'on parle de sans papier, mais enfin bon, déjà, on l'a évoqué tout à l'heure, il faut prouver qu'on est en France depuis un certain temps. Donc ces gens accumulent toutes les preuves de présence, que ce soit des convocations médicales, des convocations à la préfecture, des arrestations, des fiches de paye dans le meilleur des cas. Enfin voilà, tous ces papiers sont accumulés, donc ça fait des valises. Je crois que vous avez passé beaucoup de temps, en plus d'écrire ce livre, à classer des papiers de manière chronologique en enlevant les faux, etc. Et on en vient à la question du faux. Il y a toute dans cette menace, il y a aussi une menace, j'allais dire presque pour la santé mentale de certains d'entre eux, parce que d'aucuns vivent ou travaillent sous des fausses identités, c'est-à-dire qu'ils travaillent avec les papiers de quelqu'un d'autre. Parfois, alors j'allais dire c'est très drôle, mais c'est pas drôle du tout, mais quand même on sourit quand même en lisant le livre quand on voit que il y en a un qui a une identité pour être demandeur d'asile et puis une autre pour être régularisé sous le statut de travailleur. Donc ils sont doubles, ils sont triples, ça peut quand même rendre un peu dingue. Et puis surtout, il faut penser à répondre à tous ces noms-là quand on nous appelle.
0: Un de mes étonnements en classant les dossiers que vous venez d'évoquer, des preuves de présence, c'est de me rendre compte que le contact avec l'État était récurrent, que contrairement à l'idée du clandestin, le terme qu'on emploie, d'imaginer que ce sont des personnes qui vont se tenir aux marges de la légalité, aux marges de l'État, et qui vont profiter de cette marginalité pour tirer profit, en fait on se rend compte que les sans-papiers, en regardant leurs documents, ils ont très régulièrement contact avec l'administration, avec la justice, avec la police, et finalement toutes les preuves de tentative d'expulsion de l'administration à leur encontre deviennent des preuves de présence par la suite. C'est tout le paradoxe dont on parlait en introduction. Et pour survivre le temps de l'irrégularité, pour pouvoir malgré tout limiter l'impact de cette irrégularité, effectivement, ils vont se barder de toute une gamme de documents. Plus ou moins vrais, plus ou moins faux. Et l'exemple de la carte dont on vient de parler montre que c'est beaucoup plus complexe que l'idée du vrai ou du faux. J'ai un de mes interlocuteurs qui, par exemple, avant de partir du Mali, s'est fait établir un passeport malien sous un faux nom, mais le passeport était authentique en termes de pièces, une pièce authentique. Donc, il y a plein de manières et de formes de faux avec lesquelles ils doivent jongler, alors ce qui pose des questions effectivement sur leur identité, mais on va y revenir après, mais qui pose déjà une question très concrète de l'usage. À quel moment puis-je utiliser tel type de carte? Et ça veut dire anticiper les capacités de vérification, les épreuves de véracité que vont subir les papiers. Il y a un chapitre qui s'ouvre par une traversée rocambolesque de frontières avec les documents d'un frère, et on voit bien qu'il faut non seulement savoir jusqu'où les papiers vont résister à l'enquête des vérificateurs,
1: et mais savoir aussi jusqu'où on n'avoue pas.
0: Jusqu'où on n'avoue pas, et savoir tenir son rôle. Et c'est vraiment ça aussi. C'est aussi le. Alors effectivement, moi ça me fait plaisir que vous disiez que vous avez. Quand vous dites que vous avez souri, parce qu'effectivement, il y a aussi un aspect jouissif en fait, que moi j'ai regardé de l'extérieur, mais de certains de mes interlocuteurs, de pouvoir jouer à être quelqu'un d'autre, à répondre à un autre nom. Masséri Sissoko, quand il faisait la grève avec la CGT, il avait déposé un dossier sous un autre nom que le sien, parce qu'il était déjà en train de déposer un dossier sous son nom en tant que travailleur. Donc, et vu qu'il pouvait pas faire grève dans l'entreprise, il était gréviste d'un côté et travailleur de l'autre, donc il s'est dit ça peut pas coordonner, donc ça va pas fonctionner ensemble. Donc il avait déposé sous un autre nom, et pendant la grève, son nom est appelé, donc pas son vrai nom, le nom sous lequel il travaillait, et dans un jeu de parenté à plaisanterie, il y a quelqu'un d'autre qui lui a dit « Ah oui, les Diarra sont tous nos esclaves », et lui, il a réagi comme s'il était Diarra, en répondant la plaisanterie traditionnelle, la plaisanterie standardisée qu'on répond dans ces situations. Il a joué le rôle, et il y a une dimension que j'évoque un peu à la fin d'un chapitre, sur à la fois le plaisir d'expérimenter toute forme d'identité, et le malheur de ne pas pouvoir être soi. Et beaucoup ont ces mots à la bouche en disant « je ne travaille même pas pour mon nom ».
1: Je ne travaille pas pour mon nom, mais surtout, ils sont aussi à la merci de celui pour qui ils travaillent. Parce qu'on ne l'a peut-être pas dit, mais il faut quand même le dire pour nos auditeurs, quand on est sans papier, on ne peut pas non plus ouvrir un compte en banque. Ni avoir un téléphone
0: à son nom. C'est tous ces moments où l'identité est vérifiée, et quand on est, un national ou un étranger en situation régulière, c'est des moments auxquels on ne pense pas, mais effectivement, quand on ouvre une ligne téléphonique, il faut fournir un document d'identité. Quand on cherche un logement, il faut fournir un document d'identité. Quand on ouvre un compte en banque, il faut fournir un document d'identité. Donc tous ces moments-là, il faut se barder d'autres papiers si on veut pouvoir le faire. Et la restriction, l'interdiction, le fait qu'une partie de la population vivant en France se voit privée de cette possibilité d'avoir des papiers, transforme l'identité en une marchandise.
1: C'est-à-dire qu'il y a des gens qui sont prêts. Une marchandise payante. Veut dire que vous citez, je crois, plusieurs cas dans le livre de gens qui n'ont jamais touché leur salaire. C'est les personnes
0: on travaille avec l'identité de quelqu'un d'autre, donc on a donné son titre de séjour, son passeport, sa carte d'identité au moment de l'embauche, et on a aussi donné son relevé d'identité bancaire. Là, le salaire est versé sur le compte de du titulaire de la carte. Après, la négociation pour récupérer le salaire est parfois compliquée. Et les moyens d'action des sans-papiers sont souvent limités, souvent c'est eux-mêmes qui s'interdisent l'idée d'avoir recours à la justice en disant je ne vais pas aller taper à la porte d'un avocat ou d'un juge.
1: Il y a la menace de la dénonciation aussi par celui qui voudrait éventuellement garder l'argent.
0: Et ça, et moi j'ai vu des situations, un de mes interlocuteurs là, qui est Bassirou Dembélé, qui travaillait depuis des années sous le couvert d'une identité qu'il avait empruntée à un cousin, et du jour au lendemain, ce cousin a voulu récupérer sa carte pour ses usages personnels. Le moyen le plus simple qu'il a eu, c'est d'appeler la police en disant je me suis fait usurper mon identité. Et Bassirou s'est fait arrêter. Et il a pu retrouver de travail derrière. Il était paveur, il a été très apprécié dans son entreprise. Ouais. Et quand je l'ai rencontré, il se levait très tôt le matin pour aller sur les marchés, essayer de voir s'il pouvait rendre un service à quelqu'un, porter 2 ou 3 caisses contre vraiment 10 euros, 20 euros. Et c'est là où on voit comment l'effet de cette politique, c'est aussi la clandestinisation dont on parlait tout à l'heure, non pas uniquement objectivement, mais aussi subjectivement, parce que lui qui se vivait comme un travailleur d'excellence, finalement finit par se voir lui-même comme un clandestin, finit par se représenter lui-même comme un clandestin.
1: Il faut savoir aussi que cette situation, elle arrange beaucoup de gens, c'est-à-dire qu'elle arrange les employeurs, qu'elle arrange l'État, d'avoir une population bien docile, hein, parce qu'on a beau faire semblant de croire que la criminalité et les étrangers, ça va de pair, mais vous le démontrez dans le livre en creux, c'est complètement faux, parce que quand on vit sous la menace d'une arrestation sans avoir rien fait, on ne va pas en plus faire quelque chose.
0: Alors eux, ils vivent vraiment avec cette hyper-correction sociale dont parle Abdelmalek Sayad, vraiment ne rien faire qui justifierait l'intervention de la police, donc n'avoir aucun comportement qui pourrait s'apparenter à un délit ou quelque chose de cet ordre-là, mais ça va plus loin. Ils vont même jusqu'à ne pas fréquenter des gens qui potentiellement pourraient avoir des attitudes délictueuses ou des pratiques, et ne pas aller dans les quartiers où potentiellement il pourrait ils évitent Belleville, Barbès, en se disant mais ça c'est quand même des endroits où il se passe des choses parfois pas tout à fait légales, et donc j'ai pas envie d'être là si la police intervient. Donc là c'est effectivement sur cet aspect-là, ils sont vraiment l'incarnation de cette hyper-correction sociale. Sur la question économique, il y a beaucoup d'analyses, et moi je suis complètement convaincu par ces analyses, qui disent que une des explications de cette construction d'une population menacée, alors qu'on sait très bien que l'expulsion ne fonctionne pas, que la plupart des gens arrêtés ne sont pas renvoyés, et que c'est pas un échec de la politique, mais finalement une sorte d'objectif caché de produire sur le territoire une main d'œuvre corvéable, malléable, qui va accepter les conditions d'emploi complètement défavorisées du fait qu'elle n'est pas, elle soit pas en position de s'y opposer. Alors c'est tout à fait convaincant. Il y a le titre d'un article d'Emmanuel Terret qui s'appelle La délocalisation sur place,
1: c'est la création d'un sous-prolétariat
0: qui est employé dans les secteurs où justement on ne peut pas délocaliser. L'hôtellerie, la restauration, l'agriculture, le ménage et la sécurité, qui sont les grands pôles d'emploi. En même temps, même si on n'a pas tout à fait le droit d'utiliser cette expression, mais si on réfléchit, l'ouverture des frontières pourrait aussi tout à fait bénéficier au capitalisme contemporain. L'idée qu'il y ait que la circulation des travailleurs soit complètement libre permettrait aux employeurs de baisser les conditions d'embauche. Donc en fait, on a l'impression que de toute façon, les employeurs retrouveraient leur compte aussi si on fluidifiait les frontières, et certains grands employeurs ont parfois des discours très pro-ouverture des frontières. Donc le débat est complexe. Dans les personnes que j'ai rencontrées au cours de mon enquête, j'ai vraiment vu un panel extrêmement varié de situations d'emploi, qui allaient vraiment des formes d'esclavage où les personnes étaient complètement privées de leur on leur retirait leur passeport, ils n'avaient pas de salaire, ils étaient corvéables à merci, on les appelait à n'importe quel moment, ils devaient faire tout et n'importe quoi, il n'y avait aucune définition du poste qu'ils employaient, et d'autres qui travaillaient justement grâce à tout ce qu'on vient de décrire avec l'usage de d'autres papiers, qui travaillaient dans des conditions exactement similaires à celle d'un travailleur régulier.
1: Et d'où, alors, il nous reste malheureusement peu de temps, mais il faut quand même parler de la fameuse régularisation, qui est un horizon. Vous décrivez des scènes dans le livre où quelqu'un qui vient d'être régularisé s'écroule physiquement, tellement la pression a été forte, et il a l'impression que ça y est, enfin voilà, quelque chose s'est passé. Et alors effectivement, quelque chose se passe, ils peuvent voyager, ils peuvent aller dépenser tout leur argent dans leur pays d'origine et revenir en repartant à zéro. Ça, c'est quelque chose d'un peu cynique aussi qui est raconté dans le livre, du rapport au pays d'origine, où voilà, ils sont là pour ramener de l'argent et leur honneur tient à cela, et ils y vont, et voilà, on leur reprend jusqu'à leurs pantalons et leurs chemises, et ils reviennent, et il faut à nouveau travailler pour pouvoir y retourner 2 ans plus tard ou 1 an plus tard. Vous racontez vraiment tout dans le livre, mais je voudrais qu'on en revienne le désenchantement aussi des régularisés pour plusieurs raisons. D'une part parce que leur situation, notamment de travail, ne change pas forcément, alors que c'était pour eux une revanche d'avoir des papiers, et puis ils se rendent compte que dans la réalité ce n'est pas forcément le cas. Et deuxième question, c'est on a des papiers, mais pour combien de temps? Le sursis reste présent, hein.
0: Effectivement, cet écroulement qui peut avoir lieu juste après la régularisation que vous décrivez vient aussi du fait, et de ce qu'on parlait tout à l'heure, le droit étant vu comme quelque chose de si peu stable, c'est que jusqu'à la dernière seconde, même si tout indique que la régularisation va être obtenue, le stress est énorme, parce qu'on ne sait jamais, tout peut s'effondrer, encore une fois. Et la plupart des gens, quand ils ont leur papier, c'est au moins la 5e, 6e, 7e fois qu'ils sont allés en préfecture faire cette démarche. 5e, 6e, 7e fois qu'ils ont été déçus. Et donc, jusqu'à la dernière seconde, on ne sait pas. Et il y a un écart énorme entre ce qui est vécu du côté du sans-papier, qui est dans l'attente jusqu'à du dernier instant, à savoir est-ce que je vais avoir mes papiers, et la personne au guichet qui fait un travail très routinier et pour qui la régularisation, donc qui ouvre un nouveau monde quand même pour ces personnes en situation régulière, se traduit par une phrase du type c'est bon ou ça va être accepté. Donc une toute petite phrase comme ça qui ouvre le monde futur pour les sans-papiers. De cet écart-là vient aussi, il me semble, là avec un monsieur qui s'appelait Gaoussou, je me rappelle très bien, qui m'avait retenu le, m'avait accroché le bras pour pas tomber, ouais. quand il avait vu cette scène. Et alors sur les lendemains de la régularisation, il y a effectivement une grande déception qui peut se résumer sans doute par une chose assez simple, c'est de se dire que leur situation dans le marché de l'emploi ne se résumait pas à leur irrégularité, leur couleur de peau, le fait qu'ils n'aient pas de formation, qu'ils sachent pas forcément lire et écrire, ne leur permettait pas forcément d'avoir les postes les mieux rémunérés, et ils se rendent compte que même avec les papiers, ils sont encore cantonnés aux tâches les plus pénibles et les moins rémunératrices. Mmh. Avec le temps, beaucoup ont pu faire des formations, mais ça prend du temps en fait. Il y a cette durée infinie de l'irrégularité qui pour certains a duré 10 ans, mais infinie aussi dans le fait par le fait qu'ils ne savent jamais quand ça va s'arrêter. Et donc ça paraît toujours repoussé, et le lendemain des papiers, ils ont envie que tout commence, que tout s'accélère.
1: Mmh. Mais tout commence, mais souvent ils ont des papiers pour un an au départ.
0: Ils ont des papiers
1: donc
0: pour un an.
1: Donc ça veut dire que 6 mois après, il faut déjà tout être au taquet pour les démarches.
0: Et c'est là où il faut où ils usent aussi avant de déposer leur dossier de stratégie pour essayer d'orienter le titre de séjour qu'ils vont obtenir. Parce qu'on sait que les titres de séjour vie privée et familiale sont beaucoup plus solides, sont beaucoup plus faciles à renouveler. Mais un titre de séjour salarié est indexé à un employeur et à un secteur d'emploi.
1: Donc si on est licencié, on ne peut pas être renouvelé. Si on veut arrêter de travailler dans la restauration pour travailler dans le bâtiment, il faut faire une demande à la direction départementale du travail. Pour peu que le dossier soit perdu, on ne l'a pas. Il faut aller chercher soi-même la réponse. Enfin, tout ça, vous avez suivi ces gens qui ont fait ça.
0: Et ça repose toujours la question de peut-être que la prochaine fois, ce ne sera pas obtenu. Et en introduction, vous parliez de la durée de l'enquête. Un de mes interlocuteurs que j'ai rencontré au tout début de mon enquête, donc il a été régularisé depuis près de 10 ans. L'année dernière, quand il a déposé sa demande de régularisation, on lui a dit « Vous n'avez pas assez travaillé l'année dernière. » Il se trouve qu'il est travaillé dans la restauration et que la pandémie actuelle ne lui a pas vraiment permis de travailler régulièrement. Et je pense qu'il n'est pas le seul. Sauf que lui, il n'a pas bénéficié forcément des aides et des soutiens de l'État. Au contraire, on lui a fait bien comprendre à la préfecture que si l'année prochaine, il devenait avec si peu d'heures de travail, il ne serait pas renouvelé. Sachant qu'il avait jusque-là des titres pluriannuels. Donc il se sentait de plus en plus en possibilité d'envisager un avenir en France. Et pour vous dire le décalage entre ce que lui
1: vit... En fait, ça veut dire qu'il a été au chômage partiel.
0: Il a été au chômage, il y a plein de moments où il n'a pas pu travailler
1: En fait, le chômage ne compte pas pour ces gens-là, en fait, pour les gens avec un titre de séjour provisoire.
0: Pour la préfecture, ce qu'on lui a dit, moi j'étais pas là quand il est allé, mais ce qu'il m'en a dit, c'est que la préfecture a dit vous n'avez pas assez travaillé l'année dernière.
1: D'accord.
0: Et donc peut-être que l'année prochaine, on ne va pas vous renouveler. Et il avait un titre pluriannuel, et au lieu d'avoir un nouveau titre pluriannuel, et on lui a redonné un titre d'un an
1: ouais.
0: En disant voilà, l'année prochaine, faites-nous les preuves, vous êtes un bon travailleur. Et pour vous expliquer le décalage entre ce que lui vit personnellement et ce que l'administration lui renvoie, c'est que lui, il était en train de m'interroger sur les démarches à faire pour être naturalisé, parce qu'il y avait le projet de faire venir sa femme, prendre un logement, faire venir sa fille qui est née au pays. Et là, en fait, il se rend compte que ça va encore prendre des années, puisqu'il en est encore à devoir, peut-être l'année prochaine, ne pas être en situation régulière.
1: Mmh. Et évidemment, là, vous parlez de vous me lancer une perche. Je ne sais pas si on va terminer là-dessus, mais il y a bien sûr la vie intime aussi, la vie amoureuse. C'est quand même pas rien qui est complètement modifié par le fait de ne pas avoir de papier. Vous racontez ça dans le livre aussi. Est-ce que je le dis à la fille que je suis en train de draguer ou pas? Comment elle va le prendre? Est-ce que je me marie pour les papiers? Comment ça se vit ça de demander de faire une demande en mariage juste pour les papiers? Voilà, même si c'est pas un mariage, ce qu'on appelle un mariage blanc, d'où l'État m'impose un mode de vie. Toutes ces questions, bien sûr, elles se posent.
0: Et la vie intime est vraiment très vraiment traversée par cette question de l'irrégularité. La question de la révélation, elle revient à ce qu'on disait tout à l'heure avec les employeurs. Alors c'est pas exactement la même chose, mais c'est l'impossible projection de la conséquence de la révélation. Est-ce que ça va casser la relation? Est-ce que ça va la renforcer? Et donc il y a cette interrogation un petit peu qui est omnubile sans avoir de réponse et qui est un risque. Hein, voilà, je vais le dire. Il y a ce paradoxe de cette politique qui ne reconnaît comme lien légitime que le mariage, et donc qui pousse finalement les gens à se marier beaucoup plus vite, et qui met la question du mariage sur la table de relations qui parfois ne sont pas du tout à ce stade-là, et qui fait de du mariage une injonction, on est obligé de se marier. Et c'est vraiment tout à fait étrange, parce que la relation ne sera reconnue que si on est marié, et finalement les gens peuvent avoir tendance à se marier avant que la relation soit arrivée naturellement vers une question de mariage, et qui fait aussi du mariage la seule question. Mais moi, ce qui m'a aussi intéressé à essayer de comprendre là, c'est comment, eh bien, pour revenir à l'exemple du voisin de chambre qui potentiellement va vous dénoncer, comment le conjoint devient aussi un relais de la politique gouvernementale à son corps défendant, souvent. C'est-à-dire que de ses sentiments, de sa volonté ou non de poursuivre une relation, de sa volonté ou non de se marier, va dépendre le séjour d'une personne sur le territoire français. Et là, non seulement on sait que la politique s'occupe des sentiments, quand il s'agit de se marier, il y a des vérifications qui sont faites, il y a des enquêtes, est-ce que vous avez des photos de vacances communes, est-ce que vous avez un compte commun, est-ce que vous habitez ensemble, est-ce que vous avez des goûts similaires, enfin les enquêtes que fait l'administration avant un mariage qui est soupçonné d'être un mariage blanc, mais on voit qu'il n'y a pas que la politique qui s'occupe des sentiments, les sentiments se teintent aussi de politique, puisque de l'amour d'une personne va dépendre le séjour de l'autre.
1: Vous racontez dans le livre, et c'est assez poignant, ça vient à la fois de policiers qui disent à une jeune femme qui vient voir son compagnon qui est en rétention, les policiers lui disent vous devriez l'épouser quand même, les associatifs lui disent vous devriez l'épouser quand même, la nana elle se dit bon de quoi il se mêle, et elle a raison, sauf que les injonctions viennent en fait de toutes parts et bienveillantes en plus.
0: Et moi, c'est une scène qui m'a beaucoup marqué parce que j'ai discuté avec cette jeune femme qui était venue voir son conjoint qui était arrêté. Et j'étais à une demi-seconde de lui dire la même chose avant qu'elle s'énerve. Et je me suis dit, j'ai bien fait de ne pas dire. Et à l'époque, je ne comprenais pas pourquoi elle réagissait aussi violemment à ces conseils que je voyais uniquement comme des conseils de régularisation parmi toute la panoplie des solutions envisageables.
1: Vous avez dit la même chose.
0: Exactement. Oui, non, bien sûr. Non, mais c'est aussi un peu l'histoire du livre. C'est qu'il y a une prise de distance avec ma position d'entrée sur le terrain par le droit, par le.
1: Absolument. Voilà. C'est un moment, je ne sais pas si c'est dans la conclusion. Je me rappelle plus exactement de où c'est situé dans le livre, mais je crois que ça le traverse un peu toujours. Hein. Vous questionnez aussi la question, la place de l'anthropologue, c'est-à-dire vous êtes entré de manière assez avec la froideur du droit, et en fait, ce que vous disiez tout à l'heure, vous voyez vos collègues associatifs qui en oublient l'intime, qui en oublient la réelle empathie, c'est-à-dire ces gens, c'est moi. Et donc, si ça m'arrivait à moi, on a, en tant que blanc, en tant qu'athélo, on a oublié le fait que ça pourrait, quelque part, on pourrait imaginer que ça nous arrive à nous.
0: C'était un peu le défi, un peu le fil rouge du livre, d'avoir une sorte de réflexion méthodologique. Ça commence par le local de rétention et la conclusion finit par le local de rétention, en proposant en fait un décalage, en disant, pour comprendre ce que j'avais vu en rétention au début, les choses que j'ai vues pendant plusieurs années en tant qu'intervenant, il a fallu que je sorte, et pour vraiment saisir et entendre ce que me disaient les gens, il a fallu que j'oublie un peu le droit. Et ça, c'est des choses qui étaient possibles avec le temps long, mais aussi grâce à mes interlocuteurs qui m'ont souvent rappelé que le savoir légitime que je pensais maîtriser du fait de connaître les mesures de régularisation, de connaître un petit peu le droit, de pouvoir être un intermédiaire avec l'administration, en fait c'était plutôt quelque chose qui occultait la réalité de ce qu'ils vivaient. Et donc beaucoup m'ont un peu ramené sur terre en me disant, mais c'est pas comme ça que ça se passe, et écoute-nous et tu vas mieux comprendre cet univers. Et c'est pour ça que la conclusion est sur cette personne qui avait en apparence des propos incohérents, et que j'espère, quand on a lu le livre, on comprend complètement le cri de détresse qu'il est en train de tenir dans le lieu.
1: On se rend compte que on a cette histoire d'un homme qui tient des propos incohérents et qui a une attitude incohérente et qui est apparemment détaché de toute demande de régularisation, qui semble fou en fait. Et en fait, quand on quand on regarde ce cas, quand on lit cette anecdote, après avoir lu le livre, on se rend compte que il coche toutes les cases de ce que fait la menace sur quelqu'un qui n'a pas de papier.
0: Effectivement, c'est la dimension aussi. On parlait d'intime et ça va jusqu'au psychique en fait. Comment le fait de vivre avec ce poids omniprésent d'une arrestation, d'une expulsion, finit par abîmer des personnes vraiment. Et les personnes, beaucoup de mes interlocuteurs me disaient, mais on n'est pas des humains comme les autres en fait. On n'est pas des personnes à part entière. Mais aussi psychiquement, comment ça peut brouiller en fait le rapport au monde quand constamment on se demande, mais est-ce que j'ai vraiment affaire à un ami ou à un policier, est-ce que la relation amoureuse n'est pas, je ne suis pas en train de me mettre en danger. On voit qu'au moment, si ça devient obsédant, et certains arrivent à mettre des barrières, certains arrivent à se préserver de cette menace, mais ceux qui n'y arrivent pas, on voit comment elle peut envahir entièrement non seulement le corps de la personne, mais aussi son esprit. Et là, je finis le livre par cet exemple-là, mais beaucoup de mes interlocuteurs un jour m'ont dit, peut-être que le plus simple, c'est de sauter par la fenêtre. Et on voit comment ils sont poussés à bout, et que même jusqu'au désir de vivre est entaché et attaqué par cette par cette omniprésence du danger au quotidien.
1: Et certains vous disent aussi, une fois qu'ils ont les papiers, temporaires toujours, mais une fois qu'ils ont, voilà, qu'ils ont une existence légale, ils vous disent « j'ai failli devenir fou ».
0: Et beaucoup m'ont dit, beaucoup m'ont parlé de cette impression de devenir fou. On parlait en introduction d'avoir tellement de choses dans la tête, mais de pas avoir d'espace de liberté personnelle pour penser à autre chose. Jusque là, les rêves la nuit, qui sont des rêves où on rejoue des scènes d'arrestation, où se rejoue un avenir radieux une fois que la régularité sera obtenue, mais même la nuit devient un espace envahi par la question de la régularité et de l'irrégularité. Et c'est vrai que quand toutes les sphères de sa vie, du rapport à l'espace public, au travail, au rapport intime, sont traversées par la question de l'irrégularité, on peut très bien comprendre comment beaucoup m'ont dit « je suis en train de devenir fou
1: ». Alors la question qu'on se pose après avoir lu ce livre, en tout cas que je me pose, c'est comment on fait maintenant nous, qui avons le droit de vote, comment on fait quand on sait que quand on va au resto, en cuisine, il y a un mec qui pense qu'à ça, qui pense qu'à surveiller la porte pour voir s'il y a des flics qui vont rentrer. Comment on fait quand dans le métro, il y a quelqu'un qui est en train de regarder partout et qu'il ne faut pas trop regarder parce que sinon il va s'inquiéter encore plus. Comment on fait pour vivre dans une société où on n'est pas tous égaux, on le savait, mais où il y a des gens qui vivent une telle menace, qui vivent une telle existence. Bon, à mon sens, ça menace l'ensemble de la société. Bon, on peut pas. On se parle un lendemain de premier tour d'élection présidentielle. La situation est dramatique. Pourrait-elle s'améliorer? Quelle loi pourrait l'améliorer? Quelle état d'esprit, quel regard sur justement les sans-papiers pourrait l'améliorer? Est-ce que ça pourrait être encore pire à votre avis? Là, c'est complètement hors sujet, c'est la question d'actualité, de conclusion.
0: Je vais commencer par la fin. Malheureusement, ça pourrait être bien pire. Beaucoup de discours veulent renier les droits. En fait, ce qui permet et ce qui évite que les expulsions soient massives, c'est qu'on est encore dans un état de droit et que même en situation régulière, les sans-papiers ont des possibilités d'avoir des recours, de se défendre légalement face à leur expulsion. Mais dans les dernières années, et pas uniquement lors de ces élections, on a beaucoup entendu des personnes dire le meilleur moyen de gérer la migration, c'est de faire baisser les standards du droit et de sortir des traités internationaux, par exemple. Et donc là, ça veut dire qu'on rend les personnes encore plus vulnérables, encore plus susceptibles de n'avoir aucun mode de protection légale face à leur expulsion potentielle. Donc ça, c'est la partie la moins joyeuse. Donc effectivement, ça peut tout à fait aller dans le mauvais sens.
1: Si on regarde par exemple le programme du Front National.
0: Voilà, complètement, voilà, c'est le Front National, mais
1: qui est très, très abouti, hein, mais qui est pas un programme en l'air comme pouvait l'être celui de Zemmour, qui était un programme de haine déclaratif. Là, le référendum, le changement de la Constitution, la sortie des traités, voilà. Tout est, on en a parlé la semaine dernière sur cette antenne, tout est prêt. Donc c'est pas des mots en l'air.
0: Oui, et ce sont des idées qui traversent et qui, bon, on sait bien que le champ politique s'est déplacé vers la droite et qu'un des effets de l'émergence du Front National, c'est-à-dire de déplacer toutes ces thématiques vers la droite, et c'est des propos qu'on a pu entendre dans la bouche de personnes qui n'étaient pas du Front National aussi. Mmh. On voit que c'est une idée qui commence à se diffuser, que puisqu'on ne peut pas efficacement comment expulser les étrangers, le meilleur moyen serait de baisser les standards légaux, ce qui est quand même très inquiétant.
1: Oui, ça veut dire qu'il ne serait pas forcément plus facile. Plus expulsés, ça veut dire qu'ils seraient juste plus esclavagisés, hein, et plus vivants dans la terreur.
0: Là, ils auraient plus aucun, encore moins, ils n'ont pas beaucoup, mais ils auraient encore moins de recours, encore moins de protection.
1: Et possiblement exploités par toutes sortes de personnes. Hein, voilà.
0: C'est un des aspects, moi, qui m'a intéressé, c'est de voir que le simple fait d'être en situation régulière vous rend vulnérable vis-à-vis de toute personne qui aura une possibilité ou une autre d'exploiter votre
1: régularité.
0: Qui aura
1: l'info et qui pourra.
0: Et pas uniquement un patron, en fait. C'est là où ça peut être plein d'autres personnes qui peuvent
1: faire le chantage. Et plus la menace est importante, plus le chantage peut être efficace.
0: Ça, c'est des choses qui sont quand même très documentées depuis bien longtemps. Plus les politiques sont répressives, plus les effets pervers qu'on vient d'évoquer pendant toute l'émission sont renforcés.
1: Et ce qui est frappant aussi dans le livre, et ça je voulais le souligner, c'est un peu hors sujet maintenant, mais c'est la possibilité, l'ingéniosité pour arriver à gagner de l'argent, parce qu'il faut énormément d'argent quand on est clandestin. C'est comme quand on est en cavale, en fait. Tout se paye en liquide, voilà, c'est un peu ça, hein, c'est un peu l'impression que ça donne. Et donc, ils arrivent à se débrouiller pour gagner au prix de leur santé. Hein. Ils bossent énormément pour gagner ce qu'il faut comme argent. Quoi.
0: J'ai voulu vraiment le laisser dans le livre, alors sans forcément que ce soit omniprésent, mais j'ai voulu laisser des sommes concrètes pour qu'on se représente ce que c'est, en fait, de la vie en situation irrégulière. Que si vous devez avoir une adresse postale qui n'est pas l'adresse où vous vivez parce que vous ne voulez pas que la police connaisse votre adresse quotidienne pour pas que vous soyez arrêté, ben il faut trouver quelqu'un qui accepte de vous faire un certificat d'hébergement. Et là, ça peut se payer 400 euros, par exemple. Alors, je dis 400 euros, c'est la somme dans le livre, mais ça peut être un service qui est rendu entre amis. Mais pas toujours. Et donc, j'ai essayé de laisser un petit peu régulièrement des sommes, parce que c'était aussi des choses qui étaient préoccupantes pour mes interlocuteurs. Ils parlaient beaucoup de ça, ils me parlaient beaucoup de combien ça leur avait coûté, combien coûte l'achat d'une fausse carte, combien coûte les services d'un avocat. Toutes ces choses-là, dans la quête de papier, ce sont des intermédiaires, ce sont des moyens, des techniques qui sont payantes. Et effectivement, quand on évoquait tout à l'heure le fait que c'est pas évident de mettre de l'argent de côté, de l'envoyer au pays, eh bien c'est aussi parce que ça coûte très cher, en fait. Tout est plus cher quand on est en situation irrégulière.
1: Tout est plus cher, et voilà, c'est ce prix au quotidien et sur tous les plans que vous décrivez dans ce livre, donc Vivre sous la menace, les sans-papiers et l'État, c'est paru aux éditions du Seuil. Et je le précise quand même, il y a quand même voilà, des situations qui sont presque drôles. Il y a des anecdotes, ces gens sont devenus des amis. Voilà, il y en a un qui vous dit même, alors je sais pas ce qu'il en est, vous allez peut-être nous le révéler aujourd'hui, je vais apprendre le français maintenant que j'ai des papiers, bientôt j'aurai plus besoin de toi. Alors, ça y est, il parle mieux français que vous, et alors, il écrit des livres meilleurs que les vôtres.
0: Il a poursuivi sa carrière dans le bâtiment, mais il a quitté la pelle et le marteau au piqueur pour conduire des engins de chantier. Et pour tout vous dire, il était parti pendant 6 mois au Mali, il est rentré la veille de la présentation de ce livre, et il est venu à la présentation. C'était un moment très touchant pour moi de l'avoir à mes côtés, parce que c'est quand même une personne qui a traversé toute mon enquête. Masere Sissoko,
1: voilà,
0: c'est son nom. C'est son nom dans
1: c'est
0: le livre.
1: C'est plus rigolo, c'est un sacré personnage.
0: C'est un sacré personnage.
1: Voilà, donc c'est pour lui et tous les autres aussi ce livre.
0: J'avais envie de lui laisser le dernier mot du livre quand il dit « Moi aussi j'écrirai des livres meilleurs que toi », c'était une manière de lui dire que ce livre aussi c'est le leur,
1: voilà. Alors il n'y a pas beaucoup de femmes, puisque justement meilleures que toi, on va y venir, il n'y a pas beaucoup de femmes dans le livre, mais il y en a une quand même qui est, voilà, qui est Carol, qui s'est renseignée sur le métier qu'il fallait faire pour être acceptée en France, qui corrige vos fautes d'orthographe quand vous faites Arco. Ben voilà. Et voilà, c'est aussi dire le gâchis de compétences que produisent ces lois et cette politique répressive.

0: qu'on a de cette politique. Et ça broie aussi des personnes qui, au bout de 10 ans, n'ont plus l'énergie qu'elles avaient 10 ans plus tôt. Et donc, effectivement, il y a une sorte de... On passe à côté, enfin, l'État passe à côté, et, par cette politique, réduit des compétences, réduit des capacités.
1: Et ça, beaucoup de chercheurs le disent.
0: Bien sûr.
1: Et malgré tout, ça n'émerge pas dans le débat public. Vous avez participé à cette collection Babels qui était, qui essayait de faire vite. En l'occurrence, c'était des enquêtes de terrain, c'était du travail scientifique, mais qui était mis à disposition de tous dans un temps assez court, ce qui n'est pas le cas de ce livre, parce que l'enquête a été beaucoup plus longue, etc. Mais en tout cas, les résultats sont là. Les preuves sont sous les yeux des gens qui nous gouvernent, et pourtant, et aussi des journalistes, et pourtant, ce qui est relayé, c'est les idées reçues véhiculées notamment par l'extrême droite et la droite dure. C'est presque désespérant, mais bon, voilà, lisez ce livre.
0: Il y a deux dimensions, à mon avis, de réponse. La première serait de se dire que le pouvoir limité des sciences sociales, alors c'est un peu désespérant, mais c'est vrai que beaucoup des constats qu'on évoque là sont connus depuis longtemps, ouais. Et pourtant ça ne change pas.
1: Votre livre, c'est différent, parce que là, vraiment, il y a la dimension intime qui est pour le coup pas connue, mais qui intéresse tout le monde.
0: Non, ça, sur la dimension politique, ouais. Et des effets un peu pervers de ces politiques. La deuxième chose, ça revient un peu à une question que vous avez posée plus tôt sur que peut-on faire. Il me semble que à la lecture du livre et beaucoup aussi dans les travaux qu'on a fait dans le programme de recherche Babel, il y a quand même une remise en question fondamentale et profonde du régime contemporain des frontières. On se rend compte que les frontières tuent en Méditerranée, dans le Sahara et ailleurs.
1: Dans la Manche
0: aujourd'hui et à la frontière Espagne, entre l'Espagne et la France.
1: Ouais.
0: On sait qu'elle tue, on sait qu'elle n'empêche pas de venir. Donc une manière d'envisager un avenir qui serait quand même plus profitable à tous, ce serait de fluidifier un peu cette possibilité de déplacement et de mais c'est des choses qui ne se font pas à une échelle nationale. C'est-à-dire c'est pas un État qui va choisir du jour au lendemain d'ouvrir ses frontières alors que les autres autour les ferment. Donc je pense que les politiques actuelles ont bien conscience de l'échec de leur politique, ont bien conscience des effets pervers. Qui les dérangent peut-être pas plus que ça, sinon le dispositif ne continuerait pas à se renforcer à ce point, puisqu'on voit que chaque réforme légale, chaque renforcement du dispositif ne fait que renforcer les effets de fragilisation de présence dont on a parlé tout à l'heure, mais que changer nécessiterait de changer généralement, globalement. C'est un peu comme les questions écologiques, c'est pas des questions qui vont se traiter ponctuellement, mais des questions qui doivent se traiter à la fois très localement, et ça on le voit dans la question de l'accueil des migrants, que c'est très local, et en même temps global, où il faut qu'il y ait des transformations générales. Donc appeler à des transformations globales du régime frontalier, c'est pas évident, parce que nos interlocuteurs en face, si on pense à tous les interlocuteurs dont on a parlé jusque-là, donc les États, les administrations, ont un spectre d'action qui est limité par les frontières nationales.
1: Et des intérêts aussi, la constitution d'une armée privée qui est Frontex, par exemple, avec aussi tout le déploiement d'armes de matériel militaire que ça suppose. On est dans une forme de pouce à la guerre aussi, avec des productions de barbelés, de construction de centres de rétention, toute une économie en fait, qui enrichit certaines personnes. C'est aussi beaucoup de lobby, parce que vous avez dit tout à l'heure les frontières, mais c'est la surveillance aux frontières, c'est la création de ces frontières, c'est vraiment le fait qu'on barricade ces frontières, qu'on les rend meurtrières. Les frontières en elles-mêmes, une frontière, ça se passe. Vous et moi, on les passe, des frontières, sans problème. Mais peut-être que ce qui peut nous donner un peu d'espoir, c'est le fait que, bon, on a ouvert les bras aux Ukrainiens, ce qui est normal. On applique le droit en ce qui les concerne. Ils peuvent travailler immédiatement, ils peuvent avoir accès à la santé immédiatement. Donc, cette fluidité qu'ils vont vivre, bon, bien entendu, ça crée quand même des petites tensions avec les gens dont vous parlez dans le livre, qui, eux, se voient empêchés alors que le travail va être accessible et la santé, ce qui est normal à tous ces réfugiés qui bénéficient d'une protection temporaire. Mais est-ce que ça peut pas, alors j'essaie de trouver un point positif pour terminer cette émission, je galère, mais non, est-ce que ça peut pas changer les pratiques et par l'exemple montrer que c'est ça qu'il faut faire? en fait.
0: Bah, c'est l'espoir qu'on peut avoir, effectivement, de se dire, comme à la période de la pandémie, on s'est rendu compte que finalement l'État pouvait intervenir massivement dans l'économie.

0: On peut dire, ah, c'est possible. Et là, l'accueil des Ukrainiens et des Ukrainiennes ouvre cette possibilité, en fait, même dans les esprits, de dire, c'est possible, ça marche, et ça ne crée pas les flots, les vagues d'immigration qui sont toujours mises en avant et scénarisées pour justifier le renforcement des frontières et des fermetures des frontières. D'ailleurs, il est possible d'accueillir autrement que comme on l'a fait jusque-là, et que ça fonctionne, et que ça fonctionne bien, et que ça fonctionne d'autant mieux qu'on ne criminalise pas les migrants et les personnes qui leur viennent en aide.
1: Ben voilà, ce sera le mot de la fin. Merci beaucoup Stéphane Lecourant pour ce livre important, Vivre sous la menace, paru aux éditions du Seuil et préfacé par l'excellent Michel Agier, avec qui vous avez travaillé longtemps, je crois.
0: Tout à fait.
1: Merci beaucoup. On va écouter une petite chanson sur les sans-papiers. Laissez parler les sans-papiers. Les petits papiers. Laissez passer les sans-papiers. Voilà, c'est Nicolas Bacchus.

0: Les jeux, il y en a certains, je pense, qui reviennent d'after.
1: Bonjour madame, vous voulez du muguet pour le 1er mai?
2: Merci.
1: Bonne journée.
2: C'est combien?
1: C'est 2 euros.
2: Ah, d'accord.
1: T'as vu, j'ai baissé, hein, parce qu'elle avait pas l'air très motivée.
3: Il y a prix sur motivation.
1: C'est ça le marchandage. C'est ça être commerçant.
0: C'est ça, exactement.
3: Waouh.
0: Exactement.
3: Un commerçant chez les communistes, c'est quand même un concept. Hein.
1: Non, mais... faut s'adapter à son public, tu vois là elle est pas chaude, bon bah si elle est pas chaude, les gens qui seront plus chauds, on les fera payer 1 euro de plus, comme ça compensera son 1 euro de moins quelque chose. C'est... ah, pas bête ça.
3: Comme quoi des fois.
1: Comme quoi. Mais, donc je pense qu'il faut aborder les gens.
0: Il faut ramener les gens.
3: Il y a 19
1: c'est vrai que ça porte bonheur, hein. C'est ça qu'il faut dire les gars.
3: Ah oui.
1: Ça porte bonheur. Prochaine fois que je dis ça, t'ajoutes et ça porte bonheur.
0: Et ça porte bonheur.
1: Ok. Très bien, très bien, comme ça, on se complémente et en même temps, ça fait un peu ce qu'il prend, tu vois, national
0: ouais.
1: Et tout. Bonjour madame. Un petit brin de muguet pour le 1er mai.
4: Ah bah, il n'y a plus personne avec le brin de muguet, hein, c'est de nos jours.
0: Bah,
4: ah
0: bah... y a nous.
4: Oui, j'ai vu, bah tant mieux. C'est combien le pot?
0: C'est 10 euros, le pot.
3: Et il me semble c'est ça. Et le brin, c'est...
0: c'est 3.
4: 3?
0: Ouais.
4: Vous avez de la monnaie?
0: Oui.
1: Un peu, ouais.
4: J'ai un peu 3. Et puis celui-là. On a 2. Hop là. Hop, merci.
1: Merci à vous.
0: Bonne journée.
3: Bon, qui va voter pour le personne, d'accord? Bon, bah, on fait 3 autres candidats.
0: Ouais, ils sont beaux, les miguets.
1: Tu vas en acheter un? On te fait un prix.
3: Ah!
0: En vrai.
3: Oui, mais il y a plein de gens.
1: Monsieur, un petit brin de muguet pour le 1er mai.
3: Mais nous,
5: on va appeler?
1: Ah, je vous ai demandé si vous vouliez du muguet pour le 1er mai.
5: Non, merci, je vais au taf, je vais faire à personne de toute façon.
1: Mais pour vous?
5: Comment?
1: Pour vous?
5: Pas trop fleur.
1: Rebonjour.
4: Je vais reprendre deux comme ça.
0: C'est deux? Vrai. Très bien. Vous voulez choisir ou...
4: Non, non, je vous fais confiance.
0: J'en prends des beaux.
4: Pas sûr, c'est pas bon, hein, je vais descendre.
1: Vas-y, Félix, les maths.
3: Waouh, les maths. Oui.
1: C'est 14, là, je voulais.
3: Mais oui, 14, c'est des chiffres ronds, ça va.
1: Père, tu veux dire.
3: Ouais. J'ai ma propre.
1: 1931, un peu moins.
4: Merci. Voilà. Et bonne journée.
0: Bonne journée.
1: Il y a ta copine.
6: Bonjour.
0: Ah non.
6: Bonjour. Je comprends pourquoi elle me dit je peux acheter du muguet.
4: Vous allez bien?
0: Très bien.
3: Ça fait raquer les parents.
4: C'est ça. J'ai pas de liquide. Ah, elle a pas de liquide. Elle utilise que la carte. Bon ben bon courage.
0: Merci.
4: Il fait beau en plus.
0: Oui, en plus ça va. Pour le coup, on a de la chance.
4: Voilà.
7: Voilà, c'est un petit en fait montage des 4 heures très raccourci qu'on a passé, donc moi et deux camarades. Merci beaucoup à eux déjà d'avoir accepté d'être enregistrés.

0: C'était Hollande 1945 de Neutral Milk Hotel. 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C'est ça. Voilà, on enregistre en direct, mais vous nous écoutez peut-être aussi soit en podcast, soit en rediffusion. On s'était arrêté à toi qui m'accuses de pas être venu.
1: Personne ne comprend pourquoi il n'y a pas eu d'émission la semaine dernière. Là, tu nous as changé notre emploi du temps, donc j'espère que tu as une bonne excuse, Solal.
0: Alors si j'étais pas là, alors c'est pour une raison c'est scolaire malheureusement, hein. C'est parce que j'avais la veille, j'avais une journée qui avait été occupée par, et puis une semaine encore avant, par un concours d'entrée dans les hautes études.

0: préparer des fiches de révision, entre autres, hein,
1: ouais, pour sur être capable de répondre aux questions qui vont...
0: Et c'est ça, et c'est des questions assez précises, c'est-à-dire que le jour de l'épreuve, du coup, bon, je rentre sur comment ça s'est passé, hein, le jour de l'épreuve, on arrive devant notre copie, on s'installe, etc. Et du coup, là, les questions, c'était sur la solidarité, c'est ce que j'ai pris. La question, c'était, est-ce que les politiques publiques de solidarité sont adaptées aux enjeux contemporains ? Donc ça demande une connaissance assez précise solidarité.
1: Ouais, et des politiques publiques, avoir une idée de ce qui se passe en matière de solidarité, ouais.
0: Voilà. Et du coup, c'est d'où le fait que ce soit préparé avant et que c'est, je pense, assez dur de venir sans être préparé et de réussir.

0: peu. Ce qui m'a fait beaucoup rire, c'est que du coup, on arrive tous un peu en avance, ils ouvrent pas forcément les portes à l'heure. Et à côté de moi, il y a un groupe d'élèves qui sont plus âgés que moi, c'est-à-dire qu'en plus, moi, j'avais vu que j'ai sauté une classe, j'ai 17 ans. Eux, ils ont tous 19 à 20 ans, ils sont en prépa. Et il y en a un qui fait une blague en disant « Ah non, mais il y en a certains, ils arrivent ici en connaissant même pas. » Et là, il dit le nom d'un philosophe allemand, de ce que j'ai compris, et que je ne connais pas du tout. Et c'est vrai qu'il y a eu ce... En arrivant, moi, tout de suite, il y a eu un peu ce truc de décalage où je me rends compte que j'arrive dans une... Dans un espace où la majorité des gens, en fait, ont payé très très cher pour être là.
1: Ça t'a mis la pression? Est-ce que t'avais l'impression d'être à ta place, ou est-ce que tu t'es senti au contraire un peu en décalage justement avec les autres personnes qui passaient ce concours?
0: Bah moi, je me suis senti en décalage.
1: Ouais.
0: Parce que il y en a certains qui me disaient qui parlaient du fait qu'ils avaient passé.
1: Et quand tu te sens en décalage, ça veut dire que t'avais envie de foutre le camp, c'était flippant, que tu te sentais différent, mais ma foi.
0: Bah non, c'est-à-dire qu'en plus moi j'arrive, je connais personne, c'est-à-dire qu'il y a beaucoup de personnes qui étaient arrivées là depuis leur prépa et qui du coup venaient en tant que classe, ils venaient avant.
1: Ah oui,
0: en
1: donc il y avait toute la classe voilà. De prépa, oui.
0: Qui était beaucoup d'autres personnes aussi qui avaient juste révisé avec des amis à eux ou des gens qu'ils connaissaient et qui du coup arrivaient à plusieurs. Moi je suis le seul de mon établissement en fait à avoir passé ce concours.
1: Ok.
0: Et du coup, c'est vrai que j'arrive, non seulement je ne connais personne, et en plus, il y a ce truc de beaucoup de gens qui... bon, en fait, tout le monde stressait un peu. Mm-hmm. Mais le fait, moi, en réalité, de m'apercevoir que les autres avaient payé très très cher pour être là et qu'ils avaient ce stress-là, bah moi, ça m'a un peu relaxé de me dire que finalement, j'étais... ne pas l'avoir, c'était pas une si grande perte pour moi. Mm-hmm. C'est-à-dire que je pouvais arriver, donner le mieux que je pouvais... et soit réussir, et dans ce cas-là très bien, soit rater, et j'aurais pas fait, entre guillemets, perdre 3 000 à 15 000 euros à mes parents, en fait. et c'est vrai qu'il y a eu beaucoup ce truc de détente aussi, de m'apercevoir que je suis dans une salle avec beaucoup de gens qui sont très très bons à l'école,

de jeunes qui renversent leur gouvernement, que ce soit au Népal, qui, au Maroc, tout ça. J'en avais déjà parlé, il me semble que c'était le 11. Ouvre la 11. Et après la production, c'était la question, c'était est-ce que vous pensez que la génération Z peut changer l'ordre politique, enfin créer des changements politiques importants, créer des changements politiques importants.

avec José qui était l'animatrice de cette émission et qui parlait précisément de Parcoursup avec des élèves de terminale et une élève de qui est en post-bac. Et c'est une émission qui est très intéressante puisque c'est un peu comme tu viens de nous le donner là, c'est des témoignages de...

0: On est toujours dans Ouvre-la, une émission de jeunes. Vous nous écoutez soit en DAB, soit sur le site de la radio cause-commune.fm.
1: Si vous êtes le 3 mai, c'est que vous êtes en direct. Si vous êtes à une autre date, ça veut dire que vous écoutez une rediff.
0: Ou un podcast.
1: Et peut-être que vous écoutez un podcast parce que vous êtes abonné au podcast de la radio. Et le site de la radio, c'est cause-commune.fm.
0: Voilà, alors on vient d'écouter CSIRAC de Nina Jirachi.
1: Alors, à tes souhaits.
0: Voilà, CSIRAC, pour la culture générale, c'est le premier ordinateur numérique construit en Australie. Qui est là où est née Nina Jirachi, la chanteuse et DJ en fait derrière la musique. Ce morceau, du coup, il est tiré de son album I Love My Computer, où en fait elle déclare son amour à son ordinateur. C'est un super album si vous aimez l'électro, et puis la musique fait quasiment exclusivement sur ordinateur. Voilà.
1: Ok, sympa. Moi, j'ai bien aimé ce titre et c'était super fun en tout cas.
0: Voilà, tout l'album est un peu dans cette vibe. C'est très cool. Et ça fait un lien à peu près parfait avec mon troisième sujet. Alors comme je vous l'ai dit du coup au début, c'est vrai que là on approche du bac, il y a beaucoup de stress, il y a beaucoup de gens qui commencent à se mettre au travail aussi après avoir pas trop bossé toute l'année.
2: Il serait temps.
0: Voilà. En ces temps-là de grosses révisions, je pense que c'est très très important de procrastiner aussi et puis d'aller ouvrir. Au lieu d'aller juste traîner sur les réseaux sociaux, ouvrir son ordinateur et puis aller voir des sites internet sur lesquels on peut se perdre et passer beaucoup plus de temps qu'on ne le devrait.

0: Ok. Et du coup, je vois qu'il y a du théâtre aussi, des jeux vidéo, de la musique.
1: Bah ça c'est tous les tags. C'est-à-dire que pour vous repérer, il y a tout un système de filtres.
0: Oui, d'accord.
1: Qui permet du coup de chercher une fanfiction.
0: C'est quand même centré sur les fanfics, donc sur la fanfiction. Donc c'est alors la fanfiction. Est-ce que tu peux expliquer ce que c'est?
1: La fanfiction, c'est quand on a une œuvre qu'on apprécie déjà. Réécrire une partie de cette œuvre et réécrire imaginer un univers différent ou une fin différente réécrire.
0: Par exemple, j'adore l'île de la Skibidi Tentation.
1: Non.
0: Et je voudrais que Frézio, il ait une autre relation, et donc j'écris ma fiction.

sur un jeu de labyrinthe, un autre truc où il faut faire défiler sa page le plus longtemps possible, enfin que des choses comme ça, vraiment pour perdre son temps quoi, ou un site où pour jouer au, comment ça s'appelle, au démineur, mais il y a qu'une seule case.

0: En 2019, plus ou moins au moment de la création de ce super projet dont Jean-Christophe va nous parler dans quelques instants. Donc en 2019, c'est l'émission 13. On avait reçu Roberto Di Cosmo, qui est à l'origine de ce projet. Et en 2022, à nouveau, avec Moran Otilia Grundpeter, ingénieur en informatique et spécialiste des metadata chez Software Heritage. C'est l'émission 134. Et donc ce projet continue. Il nous propose une exhibition. Jean-Christophe, j'ai plaisir de te laisser la parole.
1: Merci. Je vous présente aujourd'hui l'exposition Source Code Exhibition. Cette exposition a été inaugurée au siège de l'UNESCO pour les 10 ans de Software Heritage en janvier 2026. Il s'agit d'une exposition consacrée au code source de logiciels. Avec Software Heritage, Roberto Di Cosmo s'est donné pour mission de collecter et de préserver l'ensemble des codes sources de logiciels disponibles sur la planète. Software Heritage était le sujet principal de notre émission Libre à vous numéro 13, diffusée le mardi 12 février 2019. Je vous invite à écouter le podcast ou lire la transcription. Cette émission n'est d'ailleurs pas la seule occurrence du directeur de Software Heritage sur le site Libre à lire de l'April. Je vous ai mis le lien pour retrouver directement les transcriptions de Roberto Di Cosmo dans les références de ma chronique sur la page de l'émission. libreavoue.org/274. J'affectionne particulièrement les conférences de Roberto. J'ai sélectionné à titre d'exemple son intervention intitulée « Vers un pilier logiciel de la science ouverte » aux Open Science Days à l'Université Grenoble-Alpes en 2022. Mais revenons à l'exposition Source Code Exhibition. Elle est structurée en trois parties. Le code source comme témoignage historique, le code source comme miroir de la société, le code source comme artefact culturel. L'exposition est disponible en français et en anglais. Elle est partagée sous licence libre Creative Commons BY. Je vous propose à présent d'explorer ensemble quelques extraits de ce travail. L'exposition montre des codes sources en forme d'ASCII art. C'est-à-dire qu'il utilise la disposition des caractères pour produire un motif graphique. J'ai aussi trouvé fascinant et très esthétique le code source en rivulet, un langage de programmation inspiré par la calligraphie, le dessin de labyrinthe et les alphabets imaginaires de la science-fiction. Une contribution de Nanako Shiraishi, une développeuse japonaise, qui a ajouté une fonctionnalité au code source du logiciel Git, illustre comment les programmeurs écrivent des programmes non seulement pour résoudre les problèmes des autres, mais aussi pour améliorer leur propre vie. En partageant leur travail comme logiciel libre, ils aident des millions d'autres développeurs dans la même situation. Rappelons au passage que Git est un logiciel de gestion de version décentralisée, très utilisé pour développer et maintenir du code à plusieurs. Et comme l'April fait bien les choses, vous avez l'émission Libre à vous numéro 160 du mardi 29 novembre 2022 qui vous explique les logiciels de gestion de version décentralisée et les forges logicielles. Une autre section de l'exposition porte sur le code source intégré dans des processus guidant des décisions vitales. Ces programmes qui accompagnent désormais le diagnostic du cancer, la découverte de médicaments et le dépistage reflète notre dépendance croissante aux machines. Cette transformation de la biologie vers les données, de l'observation humaine vers l'analyse computationnelle, impacte notre compréhension de la pratique médicale, où des fragments de code, une fois mis à l'échelle, portent à la fois un pouvoir et une responsabilité éthique. Ces considérations autour de la santé me rappellent une chronique précédente sur un projet toujours d'actualité, Open Insuline. Ouvrir la science pour sauver des vies. J'ai gardé pour la fin une citation qui rejoint très bien, selon moi, la raison d'être de l'April. Les programmes informatiques ne sont jamais neutres, mais incarnent des visions politiques particulières.
0: Merci Jean-Christophe, et je pense que cette citation, si jamais elle ne l'a pas été, en tout cas, est d'une actualité très, très vive dans cette année 2026 et la période que nous vivons. En tout cas, merci pour cette nouvelle pépite. Encore un grand bravo à toutes les personnes qui constituent l'équipe Software Heritage, un projet vraiment génial, remarquable, ouais, c'est le terme. Eh ben, j'ai plus qu'à te remercier Jean-Christophe et à te souhaiter une belle suite de journée, et puis à bientôt pour une nouvelle pépite libre.
1: Belle émission et le bonjour à Thierry.
0: C'est trop
1: sympa. À bientôt, au revoir.
0: Salut Jean-Christophe. Nous allons à présent faire une pause musicale. Après la pause musicale, nous découvrirons le parcours libriste de Thierry Noisette, que j'ai le plaisir d'avoir avec moi en studio. Avant cela, nous allons écouter In the Dark par Two Bullets for the Devil. On se retrouve juste après. Belle journée à l'écoute de Cause Commune, la voix des possibles.
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0: Nous venons d'écouter In the Dark par Two Bullets for the Devil, disponible sous licence libre Creative Commons Partage dans les mêmes conditions. C'est Bayessa.
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0: Nous allons poursuivre par notre sujet principal. Alors notre sujet principal porte aujourd'hui sur le parcours lébriste de Thierry Noisette, journaliste au Nouvel Obs, contributeur de longue date à Wikipédia et fin observateur des actualités autour du logiciel libre et de la culture libre depuis plus de 15 ans à travers son blog L'Esprit Libre. Et d'ailleurs, on commençait déjà à discuter avec Thierry, heureusement qu'ils veillaient au grain depuis la régie pour me faire signe de la fin de la pause musicale. N'hésitez pas à participer à notre conversation en nous appelant au 09 72 51 55 46 ou sur le salon web dédié à l'émission sur le site causecommune.fm. Bouton de chat. Toutes les références de l'émission seront rendues disponibles sur la page consacrée à l'émission libreavoue.org/274 ou dans les notes de l'épisode si vous écoutez un podcast. Bonjour Thierry.
2: Bonjour.
0: Bah, merci de te joindre à nous. Alors Thierry, je l'ai dit, tu es journaliste Nouvel Obs, tu tiens un blog AZDNet, bien connu je pense de nombreux et nombreuses libristes, qui s'appelle L'Esprit Libre, tu es un contributeur à Wikipédia. On va pouvoir parler de tout cela bien sûr, hein, dans l'heure à venir et puis d'autres choses aussi. Mais pour commencer ce parcours libriste, est-ce que tu voudrais bien peut-être nous dire comment s'est construit ton rapport à ce qu'on pourrait parler peut-être des technologies de l'information numérique, à tout cet imaginaire-là, parce que j'ai l'impression que ce terme pourrait peut-être être pertinent.
2: Il y a deux aspects, je dirais. Il y a le côté fiction imaginaire et le côté pratique. Côté fiction imaginaire, moi je suis un lecteur et un spectateur de science-fiction depuis très très très longtemps. Quand j'étais gamin, on m'offrait du Jules Verne, j'ai dévoré H.G. Wells, enfin donc les vieux classiques. Après ça, alors moi je suis un enfant des années 60, donc j'ai beaucoup lu la SF des années 70, on va dire des années 50 à 70, Philippe K. Dick, John Brunner, Silverberg, Ballard, qui est vraiment un de mes chouchous. Et côté numérique, surtout Asimov, évidemment. Donc les robots, les trois lois fondamentales, c'est vraiment des incontournables. Côté pratique, j'étais au lycée de Lac-de-Cours à Paris et on avait une salle d'informatique dans la, si je dis pas de bêtises, à peu près vers 76-77. Alors pour dire aux générations d'aujourd'hui qui connaissent que des ordinateurs qui tiennent dans un téléphone, il y avait deux salles de classe. Il y en avait une où il y avait les unités centrales, à elles toutes seules, et une où il y avait les terminaux. Et mon souvenir, c'est qu'on pouvait faire de la programmation très très simple. C'est la seule fois de ma vie où j'ai programmé. C'était des programmes du type if, machin, zen, go, to, etc. Et j'avais fait un petit logiciel d'astrologie. C'est une confession numérique aujourd'hui. Parce que c'était facile. Si vous êtes né entre le 20 août et le 20 septembre, vous êtes... je dis pas de bêtises, vous êtes vierge, etc., etc.
0: Voilà, des conditions dans l'informatique, voilà, des conditions simples à paramétrer.
2: Voilà, facile. Donc à l'époque, c'était les cartes perforées. C'est pour dire que c'était vraiment loin. Après, sont arrivées rapidement les années 80 et les disquettes. Tous ces formats qui ont disparu. Je crois qu'il y a encore, en ce moment, je vous recommande une excellente exposition aux arts et métiers, au CNAM, sur les flops. Et dedans, il y a des choses sur l'informatique, notamment, c'est très drôle, c'est très instructif, c'est passionnant.
0: Flop comme les floppy disques peut-être
2: ou... Flop en général comme les échecs, comme les ratages.
0: D'accord.
2: Comme
0: bonnes
2: idées. Il y a un truc extrêmement drôle, par exemple, c'est le préservatif en spray qui s'applique. Ce qui, on se dit, c'est une bonne idée, mais il faut 2-3 minutes de pause pour que ça sèche. Ce qui suppose que monsieur reste dans de bonnes dispositions. Oui. Il y a des trucs de Trump dedans, enfin, de son époque. Il y a plein de choses.
0: D'accord.
2: Voilà, c'est une incise, mais je recommande cette exposition. Je crois qu'elle est jusqu'au mois de mai. Elle est vraiment très, très bien. Vraiment, c'est à la fois drôle et instructif.
0: D'accord. Enfin, je vais regarder ce que je pense que, en tout cas, moi, ça m'intéresserait d'aller la voir. J'en avais pas entendu parler.
2: Voilà. Alors, pour continuer, donc, oui. Le game à travers le temps, donc, les années 80 vont arriver. Le Minitel. De mémoire, je crois que mon premier ordinateur, ça a dû être vers 91 ou 92 personnel, mais au boulot, ça a été en 89.
0: Donc, t'étais déjà adulte quand t'as eu ton premier ordinateur.
2: Mon premier ordinateur, j'étais adulte, tout à fait. J'ai découvert ça dans la bonne vingtaine. Et puis voilà, et puis après ça, est arrivé Internet qui a tout changé. Enfin, Alors, en général, pour tout le monde, et quand on est journaliste, je pense encore plus. Moi, j'ai un parcours, j'étais dans la... Alors, je n'ai pas fait d'école de journalisme.
0: Et pas non plus d'école, ce que tu me disais, quand on a changé, tu n'es pas non plus technicien.
2: Ah, parce pas,
0: que,
2: du tout. Voilà, c'est... pas du tout. Moi, clairement, je suis un... Alors, je ne sais pas si c'est encore le cas aujourd'hui, mais pendant longtemps, il y avait un peu la scission, les littéraires ou les matheux. Moi, j'étais un littéraire. J'ai fait un bac, à l'époque, ça s'appelait A, donc un bac de lettres avec des maths quand même. Et j'ai fait une fac de droit à Sas, une grande fac de gauche bien connue des Parisiens. J'ai fait une licence en droit et une maîtrise de sciences politiques, donc pas de rapport avec l'informatique. Et j'ai été d'abord en presse touristique. En fait, j'ai fait pas mal d'années dans la presse touristique, qui était un secteur qui a été assez rapidement informatisé et qui a fait la bascule sur le net. Parce que quand vous alliez dans une agence de voyage, elle pouvait faire des réservations pour vous sur un avion, dans un hôtel, etc. Donc il y avait d'énormes bases de données qui étaient accessibles en temps réel, et le passage à Internet, ça a été de connecter ça vers le grand public. Donc moi, à l'époque, j'étais journaliste, une de mes spécialités, c'était l'hôtellerie, notamment, et j'ai commencé, alors à l'époque, dans les années 90, j'écrivais sur ce qu'on appelait le multimédia, donc les CD-ROM, le Minitel encore, qui a eu, je pense qu'aujourd'hui c'est la préhistoire vraiment, mais ça a eu beaucoup d'importance à une époque, il y avait vraiment tout un écosystème là-dessus, et... vers 93 ou 94, j'ai dû faire mes premiers articles où je parlais d'Internet. J'ai eu mon premier accès à Internet comme abonné en 95. C'était l'élection de Chirac, c'était mon point de repère.
0: C'est vraiment tout le début, parce que le web, c'est fin 80,
2: je crois que le web, c'est 89.
0: Oui, c'est ce que j'aurais dit aussi. Ouais.
2: Et les premiers FAI, les premiers fournisseurs d'accès à Internet grand public, c'est vers 94-95. Donc moi, j'étais abonné à un service qui s'appelait Calvacom, qui était un des tout premiers, qui, comme la plupart de tous les premiers, ont disparu, ont été rachetés, ont fait faillite. Mais c'était bien, c'était vraiment un tout petit monde. Voilà, que dire d'autre?
0: Du coup, en tant que journaliste, j'essaie de suivre ce que tu me disais, mais tu commençais déjà ton travail de journaliste avant l'arrivée, cette démocratisation d'Internet et du web, et donc tu as professionnellement aussi vu cette arrivée, notamment dans le milieu que tu qui était le tien, quoi.
2: Ouais, tout à fait, et qui a été un changement, enfin incroyable. Je pense que les journalistes, je dirais les moins de 40 ans facilement, d'aujourd'hui ne peuvent même pas imaginer dans quelles conditions on travaillait. C'est-à-dire qu'aujourd'hui, on te donne un sujet que tu ne connais pas du tout, en 2-3 heures, moteur de recherche, Wikipédia, base de données du monde entier, tu débroussailles le sujet, tu vois quels sont les grands acteurs, les grandes problématiques, les grandes thématiques. Autrefois, tu allais à la bibliothèque où tu avais une bonne documentation si tu étais dans un grand journal, tu demandais des dossiers de presse qu'on t'envoyait pour les urgences, qu'on t'envoyait par motard à Paris. Aujourd'hui, c'est fabuleux. Internet a beaucoup de défauts à l'époque des Musk, des Zuckerberg et autres, mais ça a quand même beaucoup d'avantages. Et dans le cas de l'accès à l'information, c'est une catastrophe pour la presse payante, ce qui est quand même la majorité de la presse, mais c'est une révolution formidable pour l'accès à l'information.
0: Donc, oui. On va pouvoir parler, je pense, au fil de notre échange sur les évolutions notamment, mais c'est vrai que la promesse initiale est absolument extraordinaire en termes d'accès, de partage de l'information, de partage du savoir. Et moi, d'ailleurs, ça m'y fait penser. J'ai 40 ans, j'ai eu 40 ans cette année, donc moi, je me rappelle aussi, alors je suis un peu plus jeune, mais quand je faisais mes études, Internet était un petit peu en train de se démocratiser. Mais je voyais, c'était quand même encore un peu balbutiant. Je devais quand même aller à la bibliothèque. Moi aussi, j'ai fait du droit. Donc, j'ai parcouru beaucoup de la bibliothèque et j'ai fait une reprise d'études 5 ou 6 ans, je ne sais plus exactement, après, voilà, pour me spécialiser en droit du numérique notamment, rien que sur cette période. Donc, c'était en 2013, ma reprise d'études, et j'ai vu l'incroyable évolution et la facilité à laquelle je pouvais accéder à des informations qui effectivement, alors après, avant j'avais appris à naviguer les bibliothèques, à naviguer les gros recueils d'ouvrages qui étaient disponibles, et après j'ai dû apprendre à naviguer certains outils informatiques, mais aussi c'était monté, alors la fac devait payer des accès, etc. Enfin, c'était d'autres logiques qui se mettent en place. Alors je suis le chat, alors Fred qui suit l'émission nous dit Calvacom, c'était le nom de la société qui proposait Calvanet, une précision.
2: Tout à fait, et le clin d'œil du nom de cette société, c'était une référence parce que c'était des utilisateurs d'Apple, et l'idée c'est que le Calvados est fait avec des pommes. Et Calvados comme disque, c'est quoi, c'est Disk Operating System, c'est enfin système d'exploitation. Donc il y avait un gros clin d'œil geek à l'époque.
0: D'accord. Tu es journaliste, tu travailles, donc tu t'es spécialisé dans le tourisme et plus spécifiquement sur le sujet de l'hôtellerie. Comment est-ce que à partir de là, je pense que tu vas continuer un petit peu ton parcours, mais comment on en arrive finalement à un journaliste avec une lecture en tant qu'observateur, parce que tu avais utilisé ce terme quand je t'avais proposé d'intervenir, c'est ça qui t'avait fait hésiter, je trouve le terme très bien. Bref, comment tu en arrives
2: Alors, ça va surprendre certainement une partie des lecteurs, des auditeurs, auditrices et surtout des lecteurs et lectrices de mon blog. J'ai travaillé à Microsoft. Ça peut surprendre, mais c'était en 96-97. Et en fait, à l'époque, Microsoft... Alors moi, je venais de la presse touristique, mais avec cette grosse inclination pour le numérique. À l'époque, je pense que dans les gens qui s'intéressaient à la fois au tourisme et Internet, je pense qu'on était 3-4, vraiment. Enfin, on se connaissait tous. Et Microsoft, à l'époque, lançait une agence de voyage en ligne qui existe toujours, mais qui a pris son indépendance, qui s'appelait Expedia. Alors, ils l'ont lancée aux États-Unis, donc en 96, et ils avaient un plan de développement d'Europe qui était dans cet ordre, Allemagne, Angleterre, France. Donc ils ont embauché du monde dans ces trois pays, donc en France juste un journaliste, moi en l'occurrence, je vais garder ma carte de presse, et le projet prenant du retard, donc à l'époque Microsoft était aussi fournisseur d'accès, et faisait des contenus, ça s'appelait MSN, Microsoft Network. Donc, faute que l'agence de voyage soit lancée, moi j'ai eu l'occasion de faire des articles en français et pour le site américain en anglais, sur des sujets variés, on va dire culture-tourisme. Et au bout d'une petite année, comme ça n'a pas, comme ils ont retardé le projet en Europe, du coup, ça s'est passé par un licenciement en bonne et due forme. J'en garde un souvenir plutôt sympa. C'était un peu un esprit start-up à l'intérieur de Microsoft, qui à l'époque était aux Ulysse, avec quelques gags. Il y a eu, je me rappelle, le lancement de la version d'Office de l'époque. Donc on doit être en 95 ou 96. Et le responsable du service voulait qu'on soit de bons élèves, donc on a été les premiers à l'installer. Sauf que, pratique Microsoft, merci, la première version était bourrée de bugs, et donc on a beaucoup ramé. Et autre gag à un moment, c'est que de nos ordinateurs sautaient régulièrement, et en fait on s'est aperçu qu'il y avait beaucoup trop de bécanes branchées, et que les plombs ne tenaient pas. Alors, c'est ballot quand on est une grosse boîte de techno. Voilà. Mais bon, ça a été pendant un an, après j'ai fait un petit passage en presse financière, après j'ai longtemps été pigiste, CDD, beaucoup de choses, mais notamment avec ZDNet. Ce qui m'a amené à la création du blog L'Esprit Libre en 2009, donc ça fait maintenant 17 ans, c'était en février 2009. Voilà, on avait discuté à l'époque avec les responsables, moi j'avais proposé un blog sur les GAFAM, ou un blog sur Wikipédia, j'aurais adoré.
0: On va reparler de Wikipédia, on sait que c'est... Tu confirmes que c'est un aspect important de ta vie.
2: C'est clairement une passion personnelle et professionnelle.
0: On prendra le temps d'en parler. Ouais.
2: Et un blog sur le logiciel libre qui était cohérent puisque quelques années avant, je l'avais donc fait la bataille du logiciel libre. Je l'avais fait avec Perlin. On a fait ça, on a fait vote électronique.
0: Perlin, c'est le nom de...
2: Alors Perlin, c'est ma femme. Nous avons fait une fille et deux livres dans cet ordre. Je pense très réussi tous les trois, surtout la première. Et voilà, donc j'ai fait ce blog sur le logiciel libre et donc depuis, au rythme de une bonne quarantaine de billets par an, aussi bien sur la vie associative que sur, alors parfois un peu sur le côté économique, mais comme je ne suis vraiment pas technicien, moi c'est plutôt le côté stratégique, social, économique qui m'intéresse. C'est ce qu'on avait dans la bataille du logiciel libre, notre bouquin, c'était vraiment l'histoire de comment est né le logiciel libre. Donc on parlait beaucoup de Richard Stallman et de Linus Torvalds, et ensuite de tout ce mouvement qui est né autour après. Il y a l'aspect économique, donc dit open source. Donc dans mon blog, en général, j'utilise les deux termes parce que quand on parle côté marketing, on est plutôt, les gens disent plutôt open source, mais qu'évidemment l'ambiguïté, enfin je pense que tout le monde, je pense que les gens qui écoutent cette émission connaissent la nuance et l'ambiguïté qu'il y a quand on dit open source. Le logiciel libre, on connaît les trois fameuses libertés. Trois ou quatre?
0: Quatre,
2: oui, il y a la zéro. Hein.
0: Voilà, on compte en informatique, on a bien commencé par le zéro. Voilà, donc utilisation, modification, redistribution et lequel j'oublie, utilisation, libre étude,
2: modification.
0: Libre modification et libre partage.
2: Voilà. Voilà, et donc je suis arrivé par ailleurs, donc j'étais quand même beaucoup pigiste, ce qui est pas toujours facile. Et fin 2014, j'ai été embauché par Rue 89, qui était un pure player, donc un site d'information qui avait pris un virage d'information parlant de tout, mais sous un angle numérique.
0: Ça veut dire quoi, pure player?
2: Pure player, c'est un média qui n'existe que sur Internet.
0: D'accord.
2: C'est vrai que ça se dit peut-être plus tellement.
0: Bah, je crois que j'entends souvent le terme, mais je sais pas s'il est familier pour toutes les personnes.
2: Oui, non, voilà. Non, tu as raison de demander la précision. Donc, typiquement, on va dire Mediapart, je pense qu'il est certainement des plus connus, par différence avec des médias télé ou presse imprimée, comme le Nouvel Obs aujourd'hui, qui existent sur du papier ou sur l'audiovisuel et qui, par ailleurs, ont une déclinaison sur Internet.
0: Donc, si je reprends, alors, donc, tu as été pigiste une longue période, notamment avec ZDNet, avec qui tu as lancé ce blog qui existe toujours, puis tu arrives chez, donc à Rue 89.
2: Voilà, Rue 89. Alors, Rue 89 avait déjà été racheté par le propriétaire de l'époque du Nouvel Obs, Claude Perdriel, qui avait vendu les deux ou trois propriétaires du Monde, donc Xavier Niel, Pierre Berger et Mathieu Pigas. Donc Rue 89 a eu une relative autonomie pendant quoi 2-3 ans avant d'être totalement absorbé, de devenir quasiment la partie société du Nouvel Obs. Et moi, un an avant l'absorption totale, j'étais déjà passé au site web du Nouvel Obs, où j'ai fait différentes choses. Mais pour faire court, dans les deux dernières années, je suis à Téléops, donc je regarde beaucoup de documentaires et j'écoute des podcasts pour en faire des comptes rendus dans nos pages programmes. Je participe de temps en temps, je fais des permanences web où là c'est l'actualité générale. Et parfois je fais des choses sur alors science-fiction. À une époque, j'ai fait Orsay Stéru 89. Pendant un peu moins de 2 ans, j'ai fait un blog science-fiction. J'ai adoré ça. Je pense qu'en pas loin de 40 ans de métier, c'est certainement le moment où je me suis le plus éclaté, parce que vraiment la SF est quand même un de mes grands plaisirs. Et dans le Nouvel Obs, j'ai fait pas mal d'articles sur Wikipédia. Donc, clairement, je suis wikipédien par ailleurs, ça aide à comprendre comment ça marche, mais comme sujet journalistique, c'est un sujet passionnant.
0: Je veux bien te croire. Alors là, je comprends, on a plusieurs, parce que tu as parlé de ton blog, sur lequel j'aimerais peut-être qu'on revienne un petit peu. Tu as parlé d'un de tes ouvrages, et on va aussi y revenir, et bah, de ta passion pour Wikipédia. Du coup, je vais te laisser décider de quoi tu aimerais parler là tout de suite parmi... sinon, je prends l'initiative.
2: Vas-y, prends l'initiative.
0: Et ben, on va reprendre les choses un peu dans l'ordre. Donc, tu as parlé du blog là, qui avait été proposé. C'est toi qui as proposé à ZDNet ou ça a été une proposition ou ça s'est fait assez...
2: Ça s'est fait par échéance. En fait, à l'époque, ils développaient pas mal de blogs. On m'avait proposé. Donc, on m'avait dit, qu'est-ce que tu aimerais faire comme blog? Donc, comme je le disais, j'avais dit les GAFAM, Wikipédia. Franchement, Wikipédia était mon numéro un de préférence. Le logiciel libre. Le logiciel libre, on dit, t'as fait un bouquin là-dessus. Donc, logiciel libre, allons-y.
0: D'accord. Et ben, si on prend dans l'ordre, on va parler de ton bouquin. Donc le bouquin, bah, tu vas me rappeler le nom, parce que je l'ai en tête, mais je ne suis pas 100% sûr.
2: La bataille du logiciel libre.
0: La bataille du libre, 10 clés pour comprendre.
2: C'est du logiciel libre. Donc, c'est un documentaire qui n'a pas le mot logiciel dedans, si je me souviens bien.
0: Ah, j'ai pas dit libre, bah, j'ai oublié un mot. Disons que je vais avoir des soucis avec le reste de l'équipe April si j'oublie le mot libre de logiciel libre. Alors qu'est-ce qui t'a motivé en plus, donc c'est un bouquin que tu n'as pas écrit seul, tu l'as écrit... Avec ta compagne Perline, qu'est-ce qui t'a motivé? Parce qu'on imagine que ça, c'est pas une mince affaire que de se lancer dans l'écriture d'un livre. Qu'est-ce qui t'a motivé à écrire ce livre?
2: Ben, je pense qu'une des choses, c'est qu'à l'époque, notamment en travaillant pour ZDNet,
0: à l'époque, on est sur quel? Tu peux nous rappeler?
2: Alors le livre est sorti en 2004 et on a fait une deuxième édition en 2006, un peu augmentée. C'était l'époque où les lobbies essayaient de faire les lobbies du propriétaire, du logiciel propriétaire, essayaient de faire entrer en Europe une législation des logiciels sur le modèle américain, c'est-à-dire des brevets logiciels. Il y a eu une énorme mobilisation de tous les acteurs. Libristes, mais pas que, d'un certain nombre d'acteurs associatifs, politiques et autres. Donc toute cette bataille s'est focalisée sur le Parlement européen. Et la grande chance de l'époque, c'est de trouver des politiques qui étaient à l'écoute, notamment Michel Rocard. Rocard, qui n'était vraiment pas un informaticien non plus, mais qui était très intéressé par le côté novateur et tous les enjeux qu'il y avait derrière. Donc il y a beaucoup discuté, beaucoup échangé, et il était président de la commission culture, donc il était en charge de ce dossier, et il a mené vraiment la lutte contre ce projet qui a été abandonné. C'est un projet qui venait de la Commission européenne, de la partie industrie de la Commission européenne, puisqu'en fait, dans la Commission, on comprenait à l'époque qu'il y avait vraiment des tensions, des désaccords parfois entre les différentes parties, et ce projet est abandonné. Mais du coup, ça me donnait l'occasion de voir de près, et à l'époque, j'ai eu l'occasion d'avoir pas mal de contacts, y compris avec des Allemands notamment. Il y a eu cette mobilisation européenne qui était vraiment intéressante, et on voyait que C'était quoi la formule tout à l'heure de Jean-Christophe, le numérique, entre le numérique et le politique?
0: Je te la retrouve.
2: Les
0: programmes informatiques ne sont jamais neutres, mais incarnent des visions politiques particulières.
2: Voilà, c'est magnifique, c'est exactement ça. Et à l'époque, on se rendait compte avec Perline qu'il n'y avait pas, alors je crois qu'il y avait un livre, si je ne dis pas de bêtises, en français, qui était sorti quelques années plus tôt, et qui, à mon avis, était peut-être un peu plus technique que ce que nous, on voulait faire. Et du coup, on avait eu l'occasion de discuter avec eux. François Gèze, qui était le patron des éditions La Découverte, qui est hélas mort il y a quelques années, qui était un éditeur extraordinaire, qui était un pur littéraire, mais qui s'intéressait beaucoup à ces questions culturelles et politiques derrière ces débats faussement juste techniques, et du coup qui nous encourageait à faire ce livre. Donc on l'a fait, c'est une collection dans laquelle il y a un côté, alors c'est des livres pas très gros, je sais plus, je regarde, j'en ai un exemplaire là, ça fait quoi? Ça fait 140 pages et quelques, en 10 parties, donc on essaie de faire très très didactique. Il nous a beaucoup aidé dans l'écriture, notamment dans le séquençage du bouquin. Franchement, à l'époque, on avait eu pas mal d'audience. Je pense que ça apportait, justement, pour parler de logiciel libre, à des gens qui n'étaient pas dans l'informatique, ou qui l'utilisaient au quotidien, comme à peu près tout le monde, et qui voulaient en savoir un peu plus sur c'est quoi les enjeux, tout en parlant, alors on parlait évidemment du côté européen, surtout dans l'édition de 2006, parce qu'il y a eu, entre les deux, je crois que c'était en 2005, l'abandon du projet de brevet logiciel, mais on parlait de ce qui se faisait dans d'autres pays, notamment au Brésil. J'ai eu l'occasion, c'est un très beau souvenir, on était allé avec Perline au forum du... Comment ça s'appelle? Au forum social mondial, si je dis pas de bêtises.
0: Je crois que c'est ça, oui.
2: C'était à Porto Alegre pendant plusieurs années. Et il y avait beaucoup de tables rondes sur l'informatique et notamment le logiciel libre. Et c'était captivant, parce qu'à l'époque, alors on était déjà à l'époque sur... c'était Lula... il y avait tout un mouvement d'équiper des favelas, donc les bidonvilles brésiliens, avec des ordinateurs sous libre, de former des gens, c'était passionnant. Vraiment, et donc on a eu l'occasion d'en parler donc dans la deuxième édition, si je ne dis pas de bêtises, pardon, de ce livre. Donc,
0: est-ce que tu considères qu'il est encore pertinent si des personnes veulent pour avoir des clés de compréhension?
2: Oui, alors d'abord, à ma connaissance, il est dans un certain nombre de bibliothèques. Je saurais plus, mais en tout cas, quand on cherche dans les catalogues, je vois même à Paris qu'il est dans quelques bibliothèques. Je pense qu'il en reste encore un peu chez l'éditeur.
0: De toute façon, on va partager la référence, elle sera partagée sur le site. Donc voilà, si on veut, c'est un livre qui est pas très long, effectivement, je le vois d'ici, et qui peut donc être mis dans les mains si vous voulez sensibiliser des personnes pour les aider à comprendre le logiciel libre. Je pense que dans cette période, on a vraiment il est vraiment utile d'enrichir ce savoir-là pour résister un petit peu à l'époque. Je ne sais pas comment le dire mieux. Mmh. Donc voilà, donc c'est une ressource. Il en existe maintenant plus, heureusement. Et donc cette ressource est encore d'actualité. On vous partagera la référence. Alors le brevet logiciel, c'est un des grands combats de l'April, hein, ce qu'on a identifié comme étant une des grandes menaces sur la liberté informatique. Il y a une autre grande menace que l'April a identifiée, qui est le vote électronique, alors dans les cadres pour les élections institutionnelles en particulier. Et donc c'est un autre sujet sur lequel tu as également écrit un livre avec Perline.
2: Tout à fait, et sur lequel il m'est arrivé d'écrire un peu, pas beaucoup, mais un peu aussi dans le blog sur ZDNet. C'est pareil, le vote électronique, donc ça a été introduit en France par Sarkozy quand il était ministre de l'Intérieur, principalement dans les Hauts-de-Seine, puisque c'était son département fétiche. Ça a été installé dans un certain nombre de villes, donc aux élections présidentielles, à l'élection présidentielle et aux législatives de 2007, il y a eu environ 1,5 million de gens qui ont dû voter sur des ordinateurs, sans avoir le choix. Il n'y a eu aucune consultation, ça n'est pas passé par le Parlement, il n'y a pas eu de consultation citoyenne, bien entendu. C'est vraiment un truc qui a été décidé d'en haut. Le vote électronique pose plein de problèmes, je dirais le principal pour moi c'est l'opacité, c'est-à-dire que moi, quand je vais voter, je ne saurais trop encourager les auditeurs et auditrices à en faire de même, entre le pire et le... Enfin, même quand on n'est pas très très chaud sur les candidats, il y en a toujours des moins pires que d'autres. Quand vous allez voter, ce qui est bien, c'est de faire le dépouillement. N'importe qui sait lire et compter, si possible écrire, mais même écrire n'est pas nécessaire. En tout cas, lire et compter, vous pouvez participer à un dépouillement et on peut vérifier que le vote n'est pas truqué. un vote électronique, vous êtes face à un logiciel, un ordinateur. On vous dit ça a été vérifié par des spécialistes, super. Est-ce que les spécialistes sont compétents? Est-ce qu'ils sont honnêtes? Vous êtes devant devant l'inconnu total. Alors par ailleurs, ce qu'on rappelle dans le livre, il y a eu des cas de piratage, il y a eu des cas de bugs, quelques-uns célèbres, dont un bug en Belgique où il y avait eu, que je dise pas de bêtises, 4096 voix d'écart avec la normale et 4096 pour les amateurs de chiffres, c'est 2 puissance 12. Ce qui est donc indiqué qu'il y avait vraiment un problème informatique, c'était pas simplement un problème de piratage. En fait, l'explication qui a été trouvée après, c'était un rayon cosmique. C'est un petit rayon cosmique qui est passé par là, qui a déréglé la machine. Donc tout ça pour dire que le vote électronique, on a écrit ce petit livre pour raconter les enjeux, pourquoi c'est une fausse piste, c'est une très mauvaise idée. Alors depuis, ça a été en partie, certaines municipalités, parce que c'est du ressort des villes en France, quelques villes sont revenues dessus, mais encore un certain nombre de villes, je crois on doit être à quelques centaines de milliers d'électeurs qui sont encore obligés, donc en 2027, qui vont probablement être obligés de passer par là. Macron, à ses débuts, au début de son premier mandat, avait des velléités de généraliser le vote électronique.
0: Oui, effectivement. Ouais.
2: Dieu merci. Dieu merci, il ne l'a pas fait. Mais il n'est pas non plus revenu sur ce qui est sur l'existant. Voilà, je ferai juste une petite incise là-dessus, c'est que contrairement à la bataille logicielle libre qui n'existe que en format papier, vote électronique, on l'avait fait sous licence semi-libre, c'est-à-dire que en papier, donc il était vendu chez In Libro Veritas, petite maison d'édition qui a disparu, mais le PDF étant sous licence Creative Commons. On appelle ça by, enfin non commercial, c'était là, on demande aux gens de ne pas la vendre, mais par contre vous pouvez le donner. Et le PDF était accessible, donc je crois que je t'ai passé le lien sur la Wayback Machine. Je crois que vous en avez déjà parlé dans des émissions, mais archive.org est un site absolument fabuleux qui permet d'avoir une mémoire du web utile.
0: Exactement. Le PDF est en lien sous le site Wayback Machine. Je vous encourage à aller consulter cet ouvrage, mais globalement aussi, utilisez ce lien pour découvrir Wayback Machine si vous ne le connaissez pas. C'est un outil alors très utile pour les journalistes, je l'imagine, très utile dès qu'on est militant ou qu'on s'intéresse à un sujet. Ça permet effectivement, il y a des captures tout au long de la vie des pages internet. Alors ça permet de retrouver des pages qui ne sont plus là, aussi de voir l'évolution dans le temps. Donc vraiment un projet fabuleux, au moins aussi important je pense que Software Heritage. Voilà, donc on le salue tout aussi bien. Fred a retrouvé le lien vers cette information, cette anecdote belge que tu partageais, donc on la mettra en lien de l'émission. Et pour finir sur le vote électronique, alors l'April a une position là-dessus, hein, même avec du logiciel libre ça ne marche pas pour des raisons que tu as pu évoquer. Mmh. Et on avait reçu une chercheuse, une enseignante chercheuse spécialiste du sujet que tu connais peut-être, Chantal Angehart. Mmh. J'espère que je prononce mal son nom, désolé pour elle si c'est le cas, mais en tout cas qui était un échange passionnant. Elle était venue dans Libre à vous en avril 2022, donc l'émission 139, on partagera également le lien. D'accord, donc voilà, donc deux ouvrages, je crois que c'est les deux seuls, voilà, c'est déjà très bien d'ailleurs, donc deux ouvrages que tu as pu publier. Donc on va pouvoir revenir peut-être donc au blog puisque tu as parlé. Donc c'est parce que tu as vu publier ce livre que ça a renforcé l'intérêt pour ZDNet de faire cette association, de proposer
2: de parler du logiciel libre, voilà. Et notamment sous l'angle associatif.
0: Et c'est vrai qu'en le lit, moi c'est les deux aspects moi qui, tu pourras me dire ce que t'en penses, mais qui m'apparaissent deux sujets qui me paraissent sortir beaucoup, c'est effectivement tout l'aspect communautaire, notamment avec Wikipédia. On voit souvent tu parles souvent de Wikipédia et puis des aspects communautaires du logiciel et puis de la pratique et des pouvoirs publics et de la place du logiciel libre aussi dans les politiques publiques. J'ai l'impression que c'est un sujet, alors c'est peut-être plus récemment, mais j'ai l'impression que c'est un sujet qui revient quand même, que tu relayes.
2: Oui non, c'est un sujet que je relaie souvent. Alors, quand il y a plus d'actualité ou moins d'actualité, après ça, quand on est journaliste ou blogueur sur ce genre de sujet, on est tributaire un peu de l'actualité en la matière. Déjà, je dirais un point, parce que on est à l'April, si je puis dire. Depuis longtemps, je suis quand même de près tout ce que fait l'April et ce que fait Framasoft, qui sont vraiment, et Wikimedia France, qui sont vraiment, en fait, dans mon domaine de prédilection, les associations les plus actives et les plus remarquables. Alors je suis aussi ce que fait la Quadrature du Net, je regarde ce que fait la Dulacte et quelques autres, Mais voilà, je crois que c'est le point principal. Alors,
0: j'en profite pour te remercier. C'est vrai que tu relais aussi souvent quand on fait des communiqués sur certains sujets. Et pour nous, c'est aussi précieux d'avoir ce genre de relais dans les médias, quoi. Donc, j'en profite pour te remercier.
2: Écoute, comme vous avez remarqué, Fred, la semaine dernière, on a un côté un peu récursif. Quelquefois, je le cite l'April qui me cite. Parfois, on ne sait plus dans la boucle qui a commencé.
0: C'est vrai.
2: C'est l'œuf et la poule. Mais c'est bien. Je pense qu'on fait un travail utile respectivement.
0: Oui, je t'ai coupé dans ton élan et j'ai perdu le mien, mais c'est pas grave. Donc le blog Gnouic, donc l'observateur aussi de ce qui se passe au niveau des pouvoirs publics, du place du logiciel libre. Tu suis donc Framasoft, l'April, la Quadrature et tous ces assos qui font le. Donc tu continues là, c'est un blog qui est encore complètement en vie. T'as des projets d'ailleurs pour ce blog ou tu pour toi, enfin dans le sens des angles que tu cherches creuser plus, comment tu.
2: Alors vraiment c'est non.
0: D'accord.
2: Non, c'est vraiment au fil de l'actu, je regarde, alors je suis, alors comme tout le monde, il y a tellement de réseaux sociaux et de sources que ça devient difficile, mais je suis principalement sur Mastodon et sur Blue Sky, après avoir abandonné Twitter l'an dernier, comme beaucoup de gens, parce que à un moment ça devient juste insupportable. Voilà. Non, pour ça, je suis. Quand on parlait des pouvoirs publics, ouais, je regarde ce que fait la DINUM, les annonces récentes.
0: DINUM, qui est la Direction Interministérielle du Numérique.
2: Ouais. Voilà, oui, c'est toujours bien de le rappeler. les nombreux acronymes.
0: Oui.
2: Oui, les pouvoirs publics, bah, j'ai eu l'occasion, comme ce blog a donc 17 ans. En 17 ans, je crois que je l'avais rappelé dans un billet il n'y a pas très longtemps. On voit passer, on a l'impression qu'il y a des cycles où les pouvoirs publics disent ah ben il faut du logiciel libre, il faut plus. Donc ça a existé sous la circulaire Hérault, donc on était à l'époque sous la présidence Hollande.
0: 2012, ouais.
2: Voilà, il y a eu la loi, surtout le plus important, la loi République numérique qui était portée par Axel Lemaire qui était ministre à l'époque.
0: En 2016, ouais.
2: Il y a eu, je crois, une circulaire avec Castex, et donc récemment, là, donc c'est une circulaire Le Cornu.
0: Oui, bah, sur les achats publics. Ouais.
2: Je serais tenté de dire, en fait, parfois c'est un côté limite démoralisant, parce que quand même cette impression d'un éternel retour qui n'avance pas énormément. Bah, et ce qui est plus réconfortant, alors on peut parler tout à l'heure de Wikipédia dans un autre domaine, mais moi je suis admiratif de ce qui est fait à l'échelle locale. Alors il y a d'abord des collectivités. Alors je cite souvent dans mon blog Échirol, qui fait un boulot remarquable en la matière. Je salue Nicolas Vivant.
0: Qu'on a déjà reçu plusieurs fois dans Libre à vous, et effectivement qui fait quelque chose. Enfin, qui ce qu'ils font à Échirol et ce que fait Nicolas Vivant à travers différents collectifs est assez formidable. Ouais.
2: Tout à fait. Et ce qui est fait dans des établissements d'enseignement. Alors je pense, j'ai dû en parler plusieurs fois aussi dans mon blog, mais à la démarche NIRD, alors NIRD ou NIRD, pour numérique inclusif responsable durable, qui consiste à récupérer des ordinateurs, donc la plupart du temps sous Windows, donc des particuliers ou surtout des entreprises qui ont des ordinateurs un peu datés, dont ils veulent se séparer, qui sont complètement nettoyés, qui sont remis en état sous Linux, ou GNU Linux pour eux. Pour les purs et durs, et sous d'autres logiciels libres, et qui sont mis à disposition après. Alors ça peut passer par des associations type Emmaüs ou autres, pour des gens plus particuliers qui en ont plus particulièrement besoin, ou à l'intérieur des établissements pour voir quels sont les besoins des élèves. Mais c'est un truc, alors ça a commencé dans les Hauts-de-France, ça commence à essaimer dans pas mal de villes. Alors, il n'y a pas longtemps, j'ai eu l'occasion de parler de Blois, notamment, qui est actif là-dessus. Et ça, c'est vraiment passionnant. Alors, je trouve que, quand je parlais du côté démoralisant de suivre l'actualité côté en haut, pouvoir public, je trouve qu'il y a toujours une sorte de paradoxe. C'est-à-dire que si on prend typiquement l'éducation nationale, d'un côté, on voit le contrat Microsoft qui a été renouvelé, donc je sais plus, c'est jusqu'en 2029, un truc comme ça, alors qu'il aurait pu s'arrêter, que c'est un énorme contrat. Ça, c'est côté ministère. Et à côté de ça, on voit dans les établissements des profs qui font un super boulot avec des élèves. Moi, j'avais l'occasion de rencontrer ces profs, c'est un peu du nom du collège des Hauts-de-France, mais qui était l'initiateur du mouvement. Et on voyait, et les profs et leurs élèves, on voyait des gens qui étaient passionnés, qui étaient porteurs du projet. On voyait des élèves, enfin, je sais pas, ils avaient genre 14, 15 ans, ils étaient à fond dessus. Et c'était super chouette. Ça rendait vraiment le moral. Donc, quand on suit ça au long cours, et donc moi, si je compte depuis le début, c'est même au-delà du blog, donc ça fait une vingtaine d'années Moi, je suis allé plusieurs fois en rencontre du mondial du logiciel libre, les RMLL. Donc, on doit être dans les années 2003-2006, par là. Et on se dit, mais ça n'avance pas vite tout en haut. Mais en même temps, on voit qu'il se passe des choses à la base et dans des collectivités. Donc, l'un dans l'autre, on se dit, bon, il faut s'accrocher.
0: Non, mais on avance. Ça va jamais assez vite parce qu'on voit bien les enjeux et puis il y a une certaine urgence qui s'installe et il faut aller. On a besoin que ça aille plus vite, mais je pense que ça tend vers une direction. Je sais pas. Moi, je suis arrivé à l'April en 2016. Ce que j'ai pu percevoir dans ces 10 dernières années comme évolution aussi dans les discours, et mine de rien, c'est pas complètement anodin. On voit que maintenant, dès qu'il y a des débats parlementaires ou qui vont toucher au logiciel libre, ce n'est plus du tout, c'est une évidence dans toutes les bouches. Alors on trouve des nouvelles excuses pour pas faire, mais on est sorti de ce rapport un peu, bon, le libre c'est pas sérieux, le libre c'est pas sécurisé. D'ailleurs, dans la circulaire sur les achats publics qui a été publiée récemment, c'est bien dit que au contraire le logiciel libre apporte et plutôt garante, enfin la transparence est plutôt garante de sécurité plutôt que l'inverse. Donc il y a des évolutions dans cette représentation. Alors après, de la manière dont c'est traduit en acte, là on peut se demander, on peut se dire, bon, il serait peut-être temps justement de traduire ça en acte un peu plus rapidement. Et autre chose sur l'éducation nationale, très bon exemple, ce projet est super, et on voit aussi ce côté main droite, main gauche, et c'est le plus gros des ministères d'éducation. On sait aussi que la direction du numérique éducatif, la DNE, fait des trucs assez géniaux aussi. Ils sont très engagés sur le logiciel libre, sous l'impulsion d'Audran Le Baron, et puis il y a Alexis Kaufmann,

0: C'est paradoxal. Si on dit, mais ça devrait être le ministère tout entier, ça devrait pas être juste une direction dans le ministère pendant que d'autres défont ce que font certains, et ça devrait être porté complètement parce que c'est passionnant. Le travail de certains, c'est des logiciels qui fonctionnent, au lieu de payer des fortunes à des boîtes qui... Je suis à bout de mots.
1: Mais on voit, alors, je sais plus comment tu me l'avais formulé quand on a échangé en amont de l'émission, mais il y a quand même, alors, depuis l'élection de Trump, et ce qu'il a pu mettre en lumière certaines lignes de fracture ou lignes de tension en termes de dépendance, en termes de questions, on va dire, alors, le terme consacré maintenant, c'est l'autonomie stratégique, on parlait de souveraineté numérique avant. Là, il y a une commission qui est très intéressante, qui est conduite à l'Assemblée nationale sur les vulnérabilités systémiques, sur les enjeux de dépendance, portée par Cyrielle Châtelain et Philippe Latombe, qui mènent des auditions vraiment, je trouve, de bonne qualité. Et donc voilà, ça met en exergue ça. Alors on voit la DINUM, tu en as parlé, là, qui va migrer ses postes vers du GNU Linux. Il y a des plans ministériels qui vont être conduits. En Allemagne, ils font des choses très intéressantes. Et puis globalement, la question à laquelle je voulais revenir, c'est depuis le temps que tu suis, alors on a un peu parlé côté pouvoir public, mais comment toi tu perçois plus généralement, on va dire à une échelle sociale, l'évolution autour de ces enjeux? Alors, question courte, mais très très très large dedans, donc tu y réponds comme tu veux, par l'angle que tu veux.
0: Bon, heureusement qu'on a que de l'audio et pas de l'image, parce que je fais...
1: Je pense qu'on va pas faire de pause musicale pendant notre échange, comme ça on se laisse le temps de finir tranquillement.
0: Oui, non, franchement, c'est une question tellement vaste que je me sens désarmé.
1: Je comprends. Ah, pourquoi tu me disais on peut remercier Trump en taquinant, mais
0: c'est vrai que j'avais dit ça, mais comme le fait remarquer dans sa cabine Isa avec beaucoup de guillemets. C'est une espèce de divine surprise maléfique. C'est-à-dire que oui, il y a tous les aspects monstrueux, ce qu'on appelle des technofascistes, et je pense que le mot n'est pas usurpé pour ce qui se met en place aux États-Unis, avec des résistances, heureusement. Mais le côté paradoxalement positif en Europe et y compris en France, c'est qu'on s'aperçoit effectivement de ces vulnérabilités. Ce que fait l'Assemblée nationale avec ce que tu rappelais avec Cyrielle Châtelain et Philippe Latombe est super intéressant. Parce que quand on voit le degré de dépendance qu'on a, alors il y a le double aspect, il y a la sécurité des données. Bon, on rappelle souvent le Cloud Act ou le FISA, la possibilité pour des boîtes informatiques américaines de se voir obligées de transmettre des données sans le dire aux intéressés. Et il y a quelques mois, je crois que c'était Microsoft qui était auditionné, je ne sais plus si c'était au Sénat ou à l'Assemblée, il y a un moment où la question précise avait été donnée, c'était est-ce que vous pouvez assurer que les données ne seront pas accessibles? Il avait dit je ne peux pas l'affirmer.
1: La commission sur la commande publique avait beaucoup axé ses travaux sur la question de souveraineté numérique, et cette citation effectivement a été une des plus repartagées d'ailleurs, et elle est très parlante.
0: Elle est impressionnante. Il y a le côté après de dépendance dans l'utilisation, et je crois que vous l'avez déjà cité dans l'émission, mais on le dira jamais assez, le cas de ce juge français, et d'autres juges d'ailleurs,
1: Nicolas Guillou, oui.
0: Voilà, et notamment donc ce français de la Cour pénale internationale qui se voit privé de plein de choses, parce que tout ce qui est américain dans leur utilisation est coupé, comme s'ils étaient des terroristes ou des narcotrafiquants, parce que ça déplaît au gouvernement Trump.
1: Et c'est pas juste le mail, c'est les moyens de paiement, c'est il a des problèmes avec ses prestataires, avec ses assurances maladie. Il a été auditionné par la commission dont on parlait.
0: Ça peut être des réservations, ça peut être du paiement. Enfin, on s'aperçoit qu'une montagne d'infrastructures sont sous dépendance.
1: Tout à fait. Bon, et c'est l'occasion, peut-être d'agir là-dessus. J'ai une autre manière, peut-être, de te poser la question, puisque tu es amateur de SF. Moi, je crois qu'Emmanuel Macron avait dit le contraire, mais moi, je pense que c'était une ânerie. Pour moi, la science-fiction est éminemment politique, et elle parle beaucoup de ces technologies, de la place des technologies, il me semble. J'imagine que tu es toujours passionné de science-fiction. Comment tu vois l'évolution de la science-fiction à l'aune un peu de ces enjeux-là? Quelle place pour toi la science-fiction comme objet finalement littéraire et artistique pour interroger et comprendre ce qui nous arrive? Alors, c'est une question difficile que je t'ai pas préparée avant.
0: Je note que tu es lancé dans une série de questions difficilement...
1: On va revenir sur des choses plus concrètes après. On parlera Wikipédia, c'est ça.
0: Je suis en train de réfléchir à ça. Tu vois, la curiosité, moi, quand j'ai commencé à

0: passionné par la SF dans les années 70, et j'ai continué à en lire dans les années 80, 90, etc. La science-fiction, c'est un peu comme le roman policier à l'époque, c'était un genre un peu compartimenté, c'est-à-dire... On dirait pour les trois quarts des gens, quand tu lisais de la SF, c'était quand même un peu de la dictature pas très sérieuse. Les films de SF, enfin bon, les martiens qui se tirent dessus, c'est n'importe quoi. Et après, il y a eu une évolution, notamment, je dirais, Star Wars, clairement, qui, je pense, qui a fait beaucoup pour que la SF devienne générale. Et aujourd'hui, la SF, quand on voit les séries qui cartonnent sur les plateformes de streaming ou les films au cinéma, la SF, c'est devenu comment mainstream, je sais pas comment dire ça en français un peu plus correct, mais c'est, et on vit une époque, moi, quand je parle de ma passion pour Internet, quand Internet, je l'ai vu arriver, déjà j'en ai entendu parler avant et qu'ensuite j'ai commencé à l'utiliser, j'ai eu l'impression que la SF devenait de la réalité, ou que la réalité était entrée dans la SF. Et j'ai cette impression, alors en plus il y a un décalage quand on est un lecteur de SF de longue date, mais autrefois je lisais des romans qui se passaient dans le futur, et le futur de ces romans c'était les années 80 ou les années 2000. Et ça fait un bail que à chaque fois que tous les débuts d'année, là on est en 2026, mais je dis mais 2026 c'est une date de science-fiction, ça n'existe pas.
1: J'ai le même sentiment.
0: Avec une vingtaine d'années de plus, imagine, c'est encore plus prononcé, c'est impressionnant. Et souvent, mais ça je crois que c'est un classique, tout le monde le remarque, on a l'impression de vivre dans une dystopie, y compris côté technologique. Donc dans la SF, par exemple, des séries comme Black Mirror sont très révélatrices. La techno dans les années 50 et la SF, c'était quelque chose de joyeux et de positif. On se disait que tout irait bien. Moi j'ai un souvenir, alors c'est hors SF, mais 1986... C'est l'année de deux grandes catastrophes technologiques. C'est d'un côté Tchernobyl, toute une région évacuée, le mensonge des autorités, y compris en France avec le fameux nuage qui s'est arrêté à la frontière, et la navette qui a explosé. Alors il y a eu deux fois, quelques, je ne sais plus, une vingtaine d'années après, il y a eu aussi une navette qui a été spatiale, qui a explosé et qui a tué ses astronautes. Mais en 86, c'était impressionnant parce que dans les années précédentes, je me rappelle des débuts des navettes, on voyait ça à la télé, c'était fabuleux. Ils disaient, mais une fusée qui se pose comme un avion, enfin c'était... Et puis là, une navette explose, en plus, manque de bol, il y avait des non-astronautes professionnels dedans, je me rappelle qu'il y avait une institutrice, je crois qu'il y avait ces gamins, enfin ces écoliers qui regardaient ça et qui ont vu l'explosion en direct. Et ça, d'un coup, en 86, c'était ce moment où on s'aperçoit que la technologie, ben non. Et après, je pense que ça parle à tous les auditeurs et auditrices de cette émission, il y a tout l'aspect surveillance qui est devenu délirant. La vidéoprotection, comme disent les autorités qui ne parlent surtout pas de vidéosurveillance. En ce moment, on voit le piratage général. On se demande tous les jours, c'est quoi le fichier du jour d'un service public ou d'une boîte qui va être piratée, parce qu'apparemment, il y en a tout le temps. Enfin, donc la science-fiction a été pendant longtemps une espèce de un peu de système d'alerte. Moi, je suis un grand lecteur de Philip K. Dick. Sur mes profils Mastodon et Blue Sky, j'ai même mis une citation de Dick. C'était une phrase qu'il avait dite à sa seule venue en France. Il avait fait une conférence. Le titre de la conférence, c'était « Si vous n'aimez pas ce monde, vous devriez en voir quelques autres ». J'adore cette phrase qui peut s'interpréter de plusieurs façons. Mais Dick, dans ses bouquins, qui n'étaient pas du tout de la SF hard science, qui étaient plutôt des univers de malaise, d'individus en proie face à des dictatures essayant de s'en sortir... Et je me dis, mais la SF avait un rôle un peu de vaccin ou d'avertissement, sauf qu'aujourd'hui, on est dedans. Donc je pense qu'aujourd'hui, la SF, j'aurais un peu du mal à définir son rôle aujourd'hui. En plus, la SF a explosé en quantité. Mmh. Il y a tellement de genres de SF et tellement d'auteurs, y compris des pays qui n'étaient pas édités en France. Je pense, par exemple, il y a de la SF africaine, il y a de la SF de pays d'Asie. Je pense côté Asie, comment s'appelle le problème à trois corps, typiquement...
1: Je n'ai pas encore lu, mais il paraît que c'est vraiment une des références modernes de la SF.
0: Alors, j'avoue que c'est un énorme pavé, je me suis contenté du début de la série, enfin de ce qui est arrivé en série pour le moment, mais je suis en train de perdre le fil de ma pensée.
1: Donc... Je regarde l'heure, alors Isa me mentionne enfin, qu'il y a des science-fiction positives, comme le Hope Punk, c'est vrai que je ne connaissais pas, mais je...
0: Le
1: Solar Punk, alors j'ai vu moi récemment, bon, je ferme vite cette parenthèse, mais une vidéo très intéressante de Bolchegeek sur le Solar Punk, qui est un vrai genre et en même temps un peu une création, voilà, mais bon. J'avance parce que je vois qu'il est presque 30, et le lien que m'a partagé Isa, c'est un lien Wikipédia. Et j'aimerais que tu aies, qu'on ait le temps de parler de Wikipédia, parce que c'est quelque chose qui est important pour toi et qui est important pour le monde en général et pour les livristes peut-être plus particulièrement. Voilà, comment t'es arrivé voilà, donc transition assez brutale, mais il faut qu'on en parle. Wikipédia, comment t'en es arrivé à Wikipédia? Qu'est-ce que Wikipédia pour toi?
0: Alors Wikipédia, je dirais, c'est une des rares lueurs d'espoir sur le numérique par rapport à tout ce qu'on a pu espérer il y a un quart de siècle. C'est-à-dire que dans les débuts d'Internet, je veux dire 95, début des années 2000, j'étais vraiment dans le camp des naïfs, où je pensais que globalement ça allait être super, sans voir tout ce qui pouvait arriver. Je n'imaginais pas que les réseaux sociaux allaient pouvoir être utilisés comme des vecteurs de désinformation massive ou des relais de haine pour des ramassis de tarés. J'ai vu monter le e-commerce, mais bon, ça me semblait normal. J'imaginais pas que ça allait devenir juste de la commercialisation, y compris des données personnelles, tout ce qu'on voit avec les GAFAM. Et Wikipédia, quand ça a commencé, alors d'abord à l'époque, je travaillais, alors je crois que je sais plus si je l'ai mentionné tout à l'heure, mais dans mon itinéraire, après Microsoft, j'ai quand même bossé à un moment au Journal du Net. Enfin, j'étais même à la création du Journal du Net. On était deux ou trois, et quand je suis parti, on était déjà 15 ou 20. Donc ça, c'est 98-2000, c'était l'époque de la première bulle Internet. Et donc en 2001 arrive Wikipédia. Et donc on dit, ben, c'est un site où tout le monde pourra participer. Alors moi, j'avoue, je l'ai haussé les épaules, comme à peu près tout le monde, je l'espère, à l'époque, disant, ça va être n'importe quoi, forcément, les gens. Et en fait, en 2003, quand on a 2003-2004, quand avec Aline, on a bossé sur notre livre sur le logiciel libre, on a beaucoup consulté Wikipédia, plutôt en anglais, parce qu'à l'époque, il y avait beaucoup, c'est encore le cas aujourd'hui, mais aujourd'hui, même en français, il y a pas mal de contenu. À l'époque, il y avait nettement plus de contenu en anglais que dans les autres langues, et en tout cas en français. Et donc, en utilisant notamment Wikipédia, on se disait, mais c'est vachement bien. C'est vachement d'infos, c'est correct. Ou en tout cas, quand on a des doutes, comme c'est sourcé, on peut vérifier. Et comme par ailleurs, moi, j'ai fait beaucoup de relectures. Je suis principalement rédacteur, mais j'ai aussi eu des périodes où j'étais surtout relecteur. Et je suis très maniaque sur l'orthographe ou la typographie. Alors je précise, parce que des gens me l'ont déjà dit sur Mastodon, mais sur la typographie, je ne suis pas un fanatique non plus. C'est-à-dire, par exemple, moi je zappe les espaces pour éviter les sauts de ligne avec les deux points ou les points d'interrogation qui se retrouvent à la ligne, donc je préfère les coller à l'américaine. Mais je sais que typographiquement, il faudrait mettre une insécable, je ne sais pas comment on fait dans Mastodon, et j'ai la flemme. Pardon pour cette parenthèse. Donc, dans Wikipédia comme lecteur, je me suis aperçu, t'entends, oh, une faute d'orthographe, un truc à pas, donc... Il y a ce petit onglet modifié. Donc hop, je me modifie, je me dis ah ben super, je peux corriger. Donc pendant un moment, j'ai fait quelques petites corrections, alors vraiment au fil de l'eau. Et puis à un moment, on finit par avoir envie d'en faire un peu plus. Donc ça, c'était fin 2005. Et là, j'ai créé un compte et je suis devenu contributeur. Alors j'ai beaucoup contribué les deux, trois premières années, parce que j'étais pigiste et que j'avais des périodes où j'avais plus de temps. Là, je regardais tout à l'heure, donc en une vingtaine d'années, j'ai fait 12 000 et quelques modifications. Alors, faut savoir que dans Wikipédia, une modification, c'est aussi bien quand tu crées un seul article qui fait 10 pages, mais tu le fais d'un coup en copier-coller ce que tu as préparé, ou si c'est une virgule que tu changes. Donc, c'est un indicateur très relatif. J'ai créé, je vais pas compter, mais j'ai créé quelques bonnes dizaines d'articles, principalement dans le cinéma. C'est vraiment une de mes passions. Alors, si on parle cinéma et SF, évidemment, encore plus. Mais pas que, pas que. La plupart des films pour lesquels j'ai créé des articles dans Wikipédia, c'était pas de la SF. Voilà, et donc je l'ai contribué à Wikipédia, ben donc depuis essentiellement depuis 2005. J'ai eu l'occasion de suivre. Alors, en fait, ce qui est marrant, quand on participe pas mal à Wikipédia, c'est qu'il y a quand même beaucoup de vie réelle autour. Il y a des groupes, parce que dans le jargon wikipédien français, on appelle des cabales, qui est une sorte de clin d'œil, parce pour les gens qui disent, pour les complotistes qui disent, ah, il y a des complots, il y a des cabales, donc des groupes d'utilisateurs qui se réunissent s'appellent eux-mêmes des cabales. Donc il y a la cabale, je sais plus, de l'Ouest, ou les cabales bretonnes. Après ça, il peut y avoir des noms plus locaux. Et donc, moi, étant parisien, j'ai eu l'occasion notamment de rencontrer pas mal de franciliens les premières années. Quelquefois, on allait juste boire un verre ou se faire un dîner et papoter. On parlait beaucoup de Wikipédia, mais parfois pas que. Alors, c'est une... Enfin, et à l'époque, alors je sais pas aujourd'hui, j'ai pas regardé récemment, mais j'avais l'impression que c'était beaucoup une... Les utilisateurs étaient beaucoup une courbe en U, c'est-à-dire qu'il y avait beaucoup de gens assez jeunes, beaucoup de doctorants, je dirais typiques, c'est quand même tous des gens qui avaient pas mal un bon niveau, un creux au milieu et après une remontée, beaucoup de gens pas loin de la retraite ou retraités parce que plus de loisirs et qui contribuaient. Et du coup, je trouvais ça très intéressant. Alors, à l'époque, j'étais justement dans le milieu et depuis, je suis en train de passer vers l'autre bout du spectre. Mais je trouvais que du coup, ça donnait un mélange de générations et un mélange d'origine, de profession, d'angle qui était super. Enfin, moi, c'est quelque chose que j'ai toujours apprécié, que j'apprécie encore dans Wikipédia. Alors, il y a des côtés... tout n'est pas parfait. Mais globalement, c'est un projet qui a énormément progressé depuis sa création, alors qu'il était, c'était difficile d'y croire. Je pense que j'étais pas le seul à être sceptique à l'époque. Un truc où tout le monde peut participer, on se dit, mais ça peut pas marcher. Et pourtant, si, ça fonctionne. Mm-hmm. C'est vraiment le triomphe d'un projet collaboratif, d'un projet qui n'est pas commercial et qui est gratuit et qui ne repose pas sur l'exploitation des données. C'est-à-dire Google, c'est gratuit, mais enfin, ils bouffent vos données pour en faire tellement de choses.
1: Et comment tu perçois l'évolution de Wikipédia ? Alors, on voit là, Wikipédia est quand même souvent, dans le viseur, des forces réactionnaires, qui voient dans Wikipédia une certaine menace, et on comprend, hein, c'est un projet collaboratif, de partage de l'intelligence humaine, donc on voit comment ça peut menacer un projet fasciste, pour dire les choses aussi encore plus directement. Comment toi tu perçois tout ça à travers notamment ton...
0: C'est clair que quand on prend un des plus grands adversaires, en tout cas certainement le plus riche par définition, qui est Elon Musk, Elon Musk n'avait pas du tout apprécié qu'il y ait des articles dans plusieurs langues sur son salut fasciste répété le jour de l'investiture de Trump l'année dernière. Un type comme Musk et globalement les technofascistes, qui sont des gens qui ne croient qu'en la force et en l'argent, vous voulez vous acheter de l'influence, vous achetez Twitter, et après ça, vous tordez ces algorithmes pour, par exemple, ce qu'on a vu pour les municipales, les tweets, enfin, je crois que ça s'appelle toujours des tweets, les tweets de Sarah Knafo avaient une visibilité énorme, bien plus grande, par exemple, que ceux de Rachida Dati, alors qu'elle avait, je sais pas combien, X fois moins d'abonnés, de followers. Donc quand vous êtes face à un projet qui dépend d'une fondation, qui repose sur le don, qui repose sur le collaboratif de plein de gens et qui n'est pas sensible à l'influence ou à l'argent...
1: Et qu'on peut pas acheter, ouais,
0: Et qu'on peut pas acheter, j'imagine la frustration. Alors Musk a proposé, je crois, $1 milliard de dollars si Wikipédia se rebaptisait Dickipédia. On connaît le sens du mot Dick en anglais. Dommage, c'est aussi le nom d'un immense écrivain de science-fiction, Philip K. Dick. Donc on imagine la frustration de Musk qui ne peut pas racheter, qui ne peut pas faire pression là-dessus, et de tous ses petits camarades. Alors en plus, ce qui est frappant dans le cas de Wikipédia, c'est que c'est quand même aussi un site censuré, bloqué, sporadiquement ou de façon continue dans des dictatures. Il a été parfois en Turquie, il l'est régulièrement en Russie. Je crois qu'en Chine, c'est totalement banni, parce que, évidemment, les autorités aimeraient bien bloquer. Enfin, la Chine, si on parle de Tiananmen, la Russie, on n'en parle même pas. Donc, quelle était ta question déjà? Sur Wikipédia, certes, mais...
1: Non, si, le fait que Wikipédia soit la cible des personnes comme Musk, mais tu en parles, je pense que tu as répondu à la question. Je regarde l'heure, on avait parlé plusieurs choses, peut-être évoquer ce que tu m'en avais parlé. Je pense que c'est un aspect, on connaît beaucoup Wikipédia, mais c'est pas le seul projet qui est porté par la fondation. Il y a aussi Wikimedia Commons, je pense que c'est toujours intéressant, oui, j'en parlais longtemps, mais au moins d'évoquer ce que c'est, parce que c'est aussi un aspect très important, je pense.
0: Tout à fait, et surtout que c'est beaucoup moins connu, je pense, même du grand public. Alors Wikimedia Commons, c'est la médiathèque ou la base d'images, de sons... de graphique de Wikipédia.
1: Voilà. Et tout est sous licence libre là-dessus. Voilà. Si vous avez besoin d'images, moi je l'utilise régulièrement et on peut y contribuer aussi d'ailleurs.
0: On peut y contribuer. C'est une source extraordinaire. C'est d'une richesse fabuleuse. Il y a maintenant beaucoup de musées, d'institutions culturelles qui mettent dans Wikipédia leurs images notamment. Alors, ce qui se développe, ce qui commence à se développer, y compris en France, où on était un peu en retard, mais ça, on le rattrape, c'est ce qu'on appelle des Wikimédiens en résidence, Wikipédiens, en tout cas des personnes qui sont en charge pendant plusieurs mois de faire une sorte d'interface à la fois pour former les gens à utiliser Wikipédia et à contribuer à Wikipédia, à mettre des collections, à utiliser aussi des bases de données pour pour enrichir Wikipédia, et c'est vraiment un boulot nécessaire. Alors si on parle sur Wikimedia Commons, je pense des détails tout bêtes, mais en France, alors on a plus 36 000 communes, je crois qu'on en est à 32, 33 000 grâce aux fusions. Mais quand vous regardez, il y a beaucoup d'articles sur des villages où il n'y a pas ou très peu d'images, bah, typiquement des photos, la mairie, l'école, l'église, le monument aux morts, les cimetières, c'est une parenthèse, mais je suis un passionné de cimetières.
1: La tafophilie, c'est ça?
0: Oui, tafophile. Je crois que je l'ai même mis dans ma présentation, si on cherche dans le Nouvel Apps, j'ai mis ce mot, en me disant, en plus il y a un article sur la tafophilie dans Wikipédia, donc les gens peuvent chercher. Ils trouveront les amateurs de tombes, enfin les amateurs de cimetières. C'est pas les morts qui nous intéressent, c'est la mémoire des morts. Ils ont été vivants un jour, il faut s'en souvenir. Je suis encore en train de perdre le fil de ma pensée. Je suis à Wikimedia Commons, mettre des photos. Oui, juste pour boucler avec l'actualité et sur le spatial, parce que ça va avec la science-fiction, le spatial est un sujet que j'adore. La NASA, depuis toujours, met ses images en licence libre. Et il y en a énormément. Alors quand on regarde dans Wikimedia Commons, il y a énormément de NASA, il y a pas mal de l'Agence spatiale européenne qui depuis quelques années l'a mis aussi sous licence libre, mais plus récemment. Et le CNES, donc le Centre National d'Études Spatiales, vient depuis je crois, le début de l'année de faire un partenariat avec Wikimedia France, l'association chapitre français qui porte Wikipédia, et les projets associés. Et donc le CNES apparemment va aussi, mais quand on voit dans Wikimedia Commons, pour le moment en tout cas, il y a beaucoup moins de choses. Mais dans l'actualité récente, Artemis en particulier, alors on peut chercher sur le site de la NASA les photos d'Artemis, mais on peut les trouver aussi dans Wikimedia Commons qui sont rangées par catégorie, photos du système solaire, photos de la Terre, photos de la Lune, photos d'avant, pendant, après la mission. C'est waouh. Enfin, quand c'est les photos, je sais pas, le lever de terre sur la Lune.
1: Oui, moi, j'adore aussi. Et ce qui est génial avec Wikimedia Commons, c'est qu'en plus, les images sont souvent disponibles dans de nombreux formats différents en fonction des besoins, etc. Je vois que l'heure avance. Et pour finir, je t'avais proposé de réfléchir peut-être à quelque chose à partager, qui soit en lien ou pas avec le logiciel libre. Voilà, est-ce que tu as un référent, un livre, série, podcast, que tu veux, que tu aimerais partager avec les personnes qui nous écoutent?
0: Alors, ça n'a pas de rapport avec le logiciel libre.
1: C'est pas grave.
0: Par contre, ça a tout à voir avec la science-fiction. Alors, je vais énormément au ciné, enfin énormément. J'y vais trois fois par semaine. C'est pas mal, mais il y a plus. Donc, je vois pas mal de films de science-fiction. Et un de mes deux films préférés, je l'ai vu 6 fois en 2 mois à sa sortie, c'est pour dire que c'est vraiment un film que j'adore, c'est Cloud Atlas. Donc le roman français, parce que c'est adapté d'un roman, le roman s'appelle « Cartographie des nuages » de David Mitchell, superbe roman. Et le film qui a gardé son titre anglais, donc « Cloud Atlas », donc par les Wachowski, qui ont fait notamment « Matrix », et Tom Tykwer, donc c'est un film fait à trois. C'est un film fabuleux qui se passe dans 6 époques différentes, donc il y en a 2 qui relèvent de la SF. Ça va du 19e au 24e siècle. 2 des époques, c'est le 22e et le 24e siècle. Donc ça va jusqu'à l'effondrement de la civilisation. Le 22e siècle étant un siècle absolument horrible, et le 24e, on est après la catastrophe. Et dans la période la plus ancienne dans ce film, c'est donc le 19e, c'est l'histoire de l'esclavage. Et il y a un dialogue tout à la fin du film entre un personnage qui est le mal incarné, qui est le beau-père d'un des héros, qui est un esclavagiste, et son gendre qui veut lutter contre l'esclavage. Et donc, pour son beau-père, une pure horreur, ça se passe dans les années 1830 aux États-Unis. Et son beau-père essaie de le dissuader, lui dit, mais quoi que vous fassiez, vous ne serez jamais qu'une goutte d'eau dans l'océan. Et l'autre le regarde et lui dit, mais qu'est-ce que c'est qu'un océan, sinon une multitude de gouttes d'eau? Et je trouve que c'est une
1: belle citation.
0: C'est une citation qui s'applique à beaucoup de choses, et quand on déprime, c'est une citation recommandable.
1: D'accord. Cloud Atlas. Alors que j'ai pas, dans la liste des choses qu'il faut, que des films que je voulais voir, et ben, tu m'as donné encore plus envie de le voir. Merci beaucoup, Thierry Noisette. Voilà, observateur de l'évolution des technologies, du logiciel libre, de la culture libre. Un grand merci d'avoir pris ce temps d'échanger avec nous. Et,
0: merci,
1: bon vent à l'esprit libre et à Wikipédia. Merci Thierry. Nous allons présent faire une pause musicale.
0: J'ai l'impression que je me suis tout le temps perdu dans le fil.
1: Non, t'inquiète, c'était très intéressant. Voilà, ton micro était allumé, mais je pense que c'est l'intérêt des parcours libristes que de prendre des tangentes et d'avoir ce moment un peu de liberté pour discuter, d'avoir le temps de le faire. Nous allons écouter Girl from the City of Steel par Olizna. On se retrouve juste après, toujours sur Cause Commune, la voix des possibles.
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0: venons d'écouter un extrait, malheureusement, de Girl from the City of Steel par Olizena, disponible sous licence libre Creative Commons 0, ce qui se rapproche le plus en France d'un versement au domaine public.
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0: Passons à notre dernier sujet. Donc pour notre dernier sujet, nous vous proposons une rediffusion d'une des humeurs de G, auteur du blog BD Grisbouille. Des frasques des GAFAM au mode numérique, en passant par les dernières lubies anti-internet de notre classe politique, G partage ce qui l'énerve, l'interroge, le surprend ou l'enthousiasme, toujours avec humour. L'occasion peut-être derrière les boutades de faire un peu d'éducation populaire au numérique. Dans sa chronique de mars 2025, J nous parlait de l'obsolescence de Murphy. On l'écoute et on se retrouve juste après en direct sur la radio Cause Commune, la voix des possibles.
2: Salut à toi public de Libre à vous. Alors si tu suis un peu des libristes en ligne, tu sais qu'on est souvent vent debout contre ce qu'on appelle l'obsolescence programmée. L'exemple classique, c'est le téléphone qui n'a pas reçu de mise à jour depuis 5 ans et paf, plus possible d'installer de nouvelles applications. Très vite, le téléphone devient obsolète et donc inutilisable, même si techniquement, il est toujours en bon état. Évidemment, l'intérêt pour les constructeurs est de pousser au renouvellement du matériel et à la surconsommation pour accroître leurs profits. Ce qui n'est ni très éthique ni très écologique, mais je vous rappelle que c'est en général dû à la même bande de salopards qui s'accommodent tranquillement du fascisme galopant et n'hésitent même plus à balancer du salut nazi, décomplexé du bras droit. Bon, alors ceci étant dit, je ne vais pas vous parler ni de nazis ni d'obsolescence programmée aujourd'hui, ou plutôt je vais vous parler de ce qu'on pourrait considérer comme une certaine forme d'obsolescence programmée, mais beaucoup plus insidieuse. Je vais appeler ça l'obsolescence de Murphy, parce que j'ai pas trouvé de terme existant pour désigner ce dont je veux parler. Tu t'en doutes sûrement, ça fait référence à la loi de Murphy. Tout ce qui est susceptible d'aller mal finira probablement par aller mal à un moment donné. Pas toujours, pas immédiatement, mais sur le long terme, ça se vérifie assez bien. Et l'obsolescence, qu'elle soit programmée ou pas, en fait, c'est exactement ça. À un moment donné, tout finit par arrêter de marcher. Même en prenant soin d'un téléphone, il finira toujours par tomber en panne. Le pont le plus solide du monde finira par s'écrouler s'il n'est jamais entretenu. Et puis au bout d'un moment, tout le monde meurt. À la fin, le soleil s'éteint. À la fin de la fin, c'est la mort thermique de l'univers. Et tout finira dans un grand espace infini, vide, noir, glacé, immobile et mort. Ça va sinon, vous, la forme ? Bon, alors revenons à notre échelle et parlons des objets technologiques. On va estimer la durée de vie d'un appareil en probabilité. Si on a un objet très solide et fiable, on va avoir un pourcentage très faible de panne potentielle, 0,00, je sais pas combien de 0, 1% dans sa première année de vie par exemple. Et si on a un objet un peu pourri, on va avoir 5, 10, 15%. Bon, bah ce que j'appelle l'obsolescence de Murphy, c'est le fait que ce pourcentage va mécaniquement augmenter quand on complexifie un objet. On pourrait résumer ça en « plus un objet est complexe, plus il a de chances de tomber en panne ». Et en fait, ça c'est assez intuitif. Imaginons que j'ai un objet qui est composé de plusieurs modules et que chaque module ait 1% de chance de tomber en panne la première année après la fin de la garantie. Si vous avez un seul module, bah du coup vous avez 99% de chance que votre objet passe la première année sans encombre. Mais plus vous ajoutez de modules, plus cette probabilité décroît. Bon, pour simplifier, on va supposer que les modules sont complètement indépendants et qu'une panne de l'un n'entraîne pas une panne de l'autre. Alors si j'ai deux modules, j'ai 99% de chance que le premier module ne tombe pas en panne, multiplié par 99% de chance que le second module ne tombe pas en panne, rappelez-vous vos cours de proba, ce qui donne à peu près 98% de chance de n'avoir aucune panne. Ce qui fait une chance sur 50 d'en avoir une, contre une chance sur 100 avec un seul module. Et si on passe à 10 modules, on passe à 0,99 puissance 10, soit 90,4% de chance de ne pas avoir de panne. Et donc là, c'est une chance sur 10 d'avoir une panne, hein, quand même. Et puis mettons qu'on ait un truc hyper complexe avec 50 modules, alors là, je vous laisse faire le calcul, mais on arrive à 2 chances sur 5 d'avoir une panne lors de la première année quand même. C'est un peu la malédiction de la complexité. Même si tu as des super modules très fiables, le fait d'en avoir un grand nombre augmente mécaniquement la probabilité d'en avoir au moins un qui a un problème, loi de Murphy oblige. C'est pour ça d'ailleurs que les processeurs modernes qui ont des millions de transistors sont conçus pour pouvoir fonctionner même si un certain nombre de transistors tombent en panne. Et je parle d'obsolescence de Murphy parce que je vois une certaine tendance dans le monde technologique à proposer des objets toujours plus complexes. Un exemple, mon casque audio. Alors ce casque, moi je l'ai acheté pour deux choses. Premièrement, pour jouer de la musique. Deuxièmement, pour avoir l'annulation active du bruit, ce qui est pratique dans les transports en commun pour, par exemple, masquer le bruit que fait un train quand il avance. Ça fait déjà deux modules. La partie audio peut tomber en panne et la partie annulation de bruit peut tomber en panne aussi. Mais en plus, ce casque, il est Bluetooth. Troisième module susceptible de tomber en panne. Il a des boutons pour régler le volume, pour changer de chanson et répondre aux appels d'un téléphone connecté. On peut grouper tout ça dans un quatrième module. Et enfin, il a un détecteur d'oreille. Oui, oui, il détecte si le casque est retiré pour mettre automatiquement en pause la chanson si c'est le cas. Cinquième module. Et ça, c'est juste un casque audio, hein, c'est pas un vaisseau spatial. Bon, en plus, moi, alors autant le Bluetooth et les boutons, j'y tenais pas plus que ça, mais ok, c'est pratique. Autant personnellement, le module qui met la chanson en pause quand tu retires le casque, je m'en tamponne le coquillard. Je suis capable d'appuyer sur pause tout seul. Mais surtout, ce qui m'inquiète et m'agace d'avance, c'est qu'est-ce qu'il se passera le jour où ce module tombera en panne? Parce qu'il finira par tomber en panne, hein, loi de Murphy, tout ça. Alors si j'ai de la chance, le casque ne se mettra plus jamais en pause. Si j'en ai moins, il ne se mettra plus jamais en marche. Tout ça parce qu'on a ajouté une nouvelle couche de complexité dont je ne voulais même pas, mais qui apporte de nouvelles chances de tomber en panne. Bon, et puis dans ma démonstration, j'avais pris le cas où les pannes étaient relativement indépendantes, mais c'est pas toujours le cas. Parfois, une panne peut entraîner d'autres pannes en cascade. Et quand je dis panne, c'est au sens large, hein. Tu en as peut-être déjà fait l'expérience, c'est la fameuse imprimante scanner qui ne peut plus numériser de documents s'il n'y a plus d'encre. Non, ça n'a rien à voir, hein. Le scanner n'a absolument pas besoin d'encre pour numériser. Mais bah, si l'interface est mal foutue, par incompétence ou par malveillance, hein, les deux sont possibles, eh bien le message qui t'indique qu'il n'y a plus d'encre bloque toutes les autres fonctions. Bref, je pense que tu as pigé le principe de l'obsolescence de Murphy, mais alors maintenant, face à ça, qu'est-ce qu'on peut faire? Eh bien déjà, personnellement, j'ai toujours tendance à favoriser les objets simples et à fuir les usines à gaz qu'on nous vend comme le summum de la modernité. Hein, la cafetière connectée à commande vocale qui s'allume toute seule à 7h du mat et qui t'affiche tes mails sur son écran tactile, très peu pour moi, hein. Moi j'ai une Moka italienne, la cafetière de mamie, à l'ancienne, et à part changer le joint tous les 10 ans, honnêtement, il y a peu de panne potentielle à prendre en compte. Après ça, on n'a pas toujours le choix. Par exemple, moi j'ai pas de télé, mais je sais que c'est devenu quasi mission impossible de trouver une télé qui ne soit pas une smart télé, avec tout le cortège de conneries inutiles incluses, et donc son nouveau cortège de panne potentielle. Ce qui peut un peu nous sauver dans ce genre de cas, c'est... roulement de tambour, c'est le logiciel libre, oui bien sûr. Ah bah attendez, on est à l'April, on n'est pas à l'April là. Bon alors c'est pas juste pour balancer un mot-clé, hein. Le logiciel libre, ça peut vraiment aider contre pas mal de formes d'obsolescence, programmée ou de Murphy. Pourquoi? Bah déjà parce qu'avec du libre, en général, on a le contrôle. En tout cas, vachement plus de contrôle qu'avec le propriétaire. Moi, une fois sur mon ordinateur, je me suis retrouvé avec une touche de clavier coincée. Enfin, la touche n'avait physiquement rien, mais mon ordi recevait en boucle le signal de la touche F6. Donc j'imagine qu'il y avait un truc cassé en interne. Bah, plutôt que de racheter un clavier, comme j'utilise un système où j'ai le contrôle sur à peu près tout, GNU Linux, bah, j'ai assez facilement trouvé comment désactiver ou ignorer la touche F6 au niveau du système. Vu que je m'en sers assez peu de F6, ça m'a pas vraiment manqué. Et donc, au lieu de jeter un clavier dont 105 touches marchaient sur 106, bah, j'ai un peu repoussé l'obsolescence avec du logiciel libre. Et j'ai aussi souvenir d'un vieil iPod, hein, qui ne fonctionnait plus car le disque dur interne avait une partie corrompue qui, pas de chance, contenait le système d'exploitation, merci Murphy. Et bien j'avais réussi à y installer Rockbox, un OS alternatif pour baladeur MP3, OS libre, hein, qui avait donné une seconde vie à cet iPod. Bon, il avait quand même fini par tomber définitivement en panne vu que le disque dur était en fin de vie, mais j'avais gagné quelques années, ce qui n'est pas rien pour un objet avec un prix d'achat et un coût écologique tous deux conséquents. Pour mon casque, par exemple, si la détection d'oreille venait à déconner et à empêcher le casque de jouer de la musique, j'aimerais beaucoup pouvoir y installer un firmware libre pour désactiver cet élément logiciel. Même s'il marche d'ailleurs, j'aimerais bien désactiver cette connerie, parce que quand j'ai un bonnet sur la tête entre le casque et les oreilles, il a parfois tendance à ne plus détecter mes oreilles et donc à me mettre la chanson en pause de manière intempestive, ce qui est très très chiant. On revient... en fait, à l'origine un peu légendaire du logiciel libre avec la fameuse histoire de Richard Stallman qui voulait modifier le driver d'une imprimante pour réparer une panne. Et bah 45 ans après, les imprimantes font aussi scanner, elles ont un module Wi-Fi, un autre Bluetooth, elles peuvent commander l'encre toutes seules, elles ont 50 modules qui peuvent tous tomber en panne assez régulièrement et des drivers plus verrouillés que jamais. Alors du coup, Stallman, le logiciel libre, tu dirais plutôt que c'est un échec ou que ça n'a pas marché? Bon, je troll un peu, le fait est que le logiciel libre, c'est un des rares trucs qui peuvent nous aider à reprendre le contrôle dans une industrie qui veut toujours nous vendre des trucs plus verrouillés, plus complexes et donc toujours plus fragiles, toujours plus jetables. Bref, installez du libre où vous pouvez, mais dans la mesure du possible, prenez même carrément des objets simples, durables et qui n'ont pas besoin d'OS pour fonctionner du tout. En gros, vive la cafetière Moka de mamie et salut.
0: Merci G. Et ce qui me fait penser, j'ai envie de saluer nos amis d'Antanac qui sont juste à côté, qui récupèrent des anciennes machines et qui, grâce au logiciel libre, peuvent en proposer à quiconque en a besoin. Et il n'y a pas besoin d'être un informaticien ou une experte en informatique. Il y a plein de libristes ou d'associations qui sont prêtes à nous accompagner si jamais il y a besoin pour réparer notre clavier ou d'autres solutions. En tout cas, merci beaucoup. Puis je te dis au mois prochain pour une nouvelle humeur.
3: Ouais, au mois prochain, salut.
0: Salut G. Nous venons d'écouter une rediffusion de L'Humeur de G de mars 2025 intitulée L'obsolescence de Murphy et nous retrouvons G mardi 19 mai pour une nouvelle humeur. Nous approchons de la fin de l'émission, nous allons terminer par quelques annonces. Donc dans les annonces, samedi 2 mai de 14h à 18h à la Cité des Sciences à Paris, Electrocycle propose un événement de prise en main de smartphones en passage en système d'exploitation alternatif. Mercredi 6 mai de 17h à 20h à Saint-Étienne, comme le premier mercredi de chaque mois, un cyber goûter est proposé pour apprendre, pour bidouiller et échanger au remue-ménage. Du samedi 30 mai 2026 à 10h au dimanche 31 mai 2026 à 18h auront lieu les journées du logiciel libre à Lyon, un des événements majeurs du logiciel libre en France, et l'association Aldil y proposera un atelier d'aide à l'installation. Un formulaire d'inscription gratuit est disponible en ligne. Tout cela est en référence sur la page de l'émission libreavou.org/274 et je vous invite à consulter l'agenda du libre également, l'agendadulibre.org, pour y trouver des événements en lien avec le logiciel libre ou la culture libre près de chez vous, ainsi que les associations qui les font vivre. Notre émission se termine. Je remercie les personnes qui ont participé à l'émission, Jean-Christophe Becquet, Thierry Noisette, G, aux manettes de la régie aujourd'hui, Isabelle Evani. Merci également aux personnes qui s'occupent de la post-production des podcasts, Sébastien Chopin, Élodie Daniel Girondon, Nicolas Graner, Languin, Julien Haussmann et bénévole à l'April et Olivier Gréco, le directeur d'antenne de la radio. Merci aussi aux personnes qui découpent les podcasts complets des émissions en podcasts individuels par sujet. Quentin Gibault, Théocrite, Tunui, bénévole à l'April ainsi que Frédéric Couchet. Merci également à Marie-Odile Morandi, le groupe Transcription qui permet d'avoir une version texte de nos émissions. Vous retrouverez donc sur notre site poitlibreavou.org/274 toutes les références utiles de l'émission de ce jour ainsi que sur le site de la radio causecommune.fm. Toutes vos remarques et questions sont les bienvenues à l'adresse bonjour@libreavou.org. Nous vous remercions d'avoir écouté l'émission. Si vous avez aimé cette émission, n'hésitez pas à en parler le plus possible autour de vous et à faire connaître également la radio Cause Commune, la voix des possibles. La prochaine émission aura lieu en direct mardi 28 avril à 15h30. Notre sujet principal sera à nouveau un parcours libriste que j'aurai plaisir à animer. Je recevrai Sarah Trichet-Aller qui, entre autres casquettes qu'elle partagera avec nous, a été signataire du pacte du logiciel libre dans le cadre des élections municipales 2026 à Saint-Nazaire. Nous vous souhaitons de passer une belle fin de journée. On se retrouve en direct donc mardi 28 avril et d'ici là, portez-vous bien.

0: réussi à construire plusieurs outils automatisés d'analyse et de détection qui les aident dans leur mission. Ils sont avec nous pour partager ce projet. Alors accordez-vous 30 minutes pour interroger une nouvelle fois ce que provoque l'éruption de l'intelligence artificielle dans nos vies, d'un point de vue social, culturel, éthique, un petit peu technique aujourd'hui, et toujours politique.
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0: 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Merci Olivier Grieco, notre directeur d'antenne, de nous permettre cet espace de liberté et de nous donner de si beaux outils. Chers auditeurs, nous n'avançons que grâce à vous et à votre grand pouvoir, celui du partage et du like. 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
0: Le nom Anticor vous dit sans doute quelque chose. Cette association fondée en 2002 s'est donnée comme mission de lutter contre la corruption et rétablir l'éthique en politique. Votée après l'affaire Cahuzac, la loi contre la fraude fiscale et la grande délinquance économique et financière prévoit que des associations puissent porter plainte avec constitution de partie civile dans les affaires de corruption. Et bien Anticor fait partie de ces associations et dispose d'un agrément octroyé par le ministère de la Justice, renouvelé tous les 3 ans. Il permet d'exercer l'action civile dans les affaires de corruption, c'est-à-dire de représenter les citoyens qui ne peuvent pas agir en justice dans ce type d'affaires. Il se constitue partie civile et les associations permettent la saisie quasi automatique du juge d'instruction indépendant et la relance des investigations quand une enquête a été classée par le parquet. C'est donc une association importante pour la démocratie. Elle cherche à rétablir le lien de confiance entre les citoyens et leurs représentants. Depuis quelques années, certains membres de l'association s'intéressent aux outils de data science pour accompagner ces missions. Alors comment l'analyse des données publiques ou reconstituées peut aider à lutter contre la corruption? Un vaste programme. Heureusement pour nous, 2 membres très actifs sont avec nous aujourd'hui. Bonjour Élise Van Beneden et bonjour Julien Pérez.
2: Bonjour.
3: Bonjour.
0: Bienvenue dans le studio de Cause Commune. Parlez-moi d'IA, Élise et Julien, mais avant cela, faites ce que vous pourriez tout simplement vous présenter l'un après l'autre et nous indiquer quels sont vos rôles respectifs, passés et actuels, au sein de l'association. Peut-être en commençant par Élise.
2: Oui, bien sûr. Alors, Élise Van Beneden, moi je suis avocate au barreau de Paris, j'exerce en droit du travail et à côté de ça, j'ai un engagement... très militant au sein d'Anticor, qui date, puisque ça fait maintenant 16 ans que je suis active dans l'association et où j'ai eu des rôles différents. J'ai été secrétaire générale adjointe, présidente, vice-présidente. Et on a développé plein de projets pendant toutes ces années, l'idée centrale étant toujours d'aider les citoyens à exiger plus de transparence, d'aider les citoyens à lutter contre la corruption.
0: Julien Pérez, si vous voulez bien vous présenter également.
3: Bonjour, donc Julien Pérez. Professeur en école d'ingénieur et directeur de recherche dans les domaines de l'IA, un domaine sur lequel je travaille depuis maintenant une 20aine d'années. Effectivement, comme disait Élise, sur la question du Data Lab, ça a été mon engagement, mon premier engagement effectivement à Anticor à l'été 2023, à mon retour à Paris. Et effectivement, la constatation qui a été la nôtre et sur laquelle on va discuter, c'était l'opportunité que représentait désormais la maturité des outils dans différents sujets de soutien à l'action et au combat de l'association Anticor.
0: Si on doit d'ailleurs repréciser un peu ce qu'est Anticor aujourd'hui, pourriez-vous peut-être, Élise, nous redire rapidement comment l'association est née, vraiment rapidement, hein, combien il y a d'adhérents aujourd'hui, combien d'affaires sont en cours avec Anticor et grâce à Anticor?
2: Oui, alors c'est une association qui est née en 2002, qui a commencé à faire du combat judiciaire en 2009 et qui a finalement gagné avec d'autres associations, notamment Transparency International, le droit d'être un acteur judiciaire de la lutte contre la corruption. Et en 2013, ce droit-là a été reconnu par le gouvernement puisqu'un agrément a été créé et Anticor l'a eu en 2015, en 2018 et après ça s'est compliqué.
0: Il y a eu un épisode un peu compliqué effectivement sur l'agrément.
2: Il y a eu un ouragan.
0: Vous êtes sorti.
2: Oui, oui, désormais. C'était une sacrée tempête, mais on en est sorti pour le moment, en tout cas.
0: Oui.
2: Et donc, c'est une association de qui a initialement été une association d'élus, qui s'est ouverte aux citoyens, qui aujourd'hui est plutôt une association de citoyens, même si les élus sont bienvenus chez nous, s'ils respectent nos propositions éthiques, en tout cas. Et donc, une association de citoyens, aujourd'hui, il y en a plus de 10 000 adhérents à Anticor. Et on a un ancrage territorial assez fort, puisque on a énormément de groupes locaux dans les départements qui eux-mêmes font des réunions, reçoivent des lanceurs d'alerte, construisent des dossiers, puisque c'est l'objectif prioritaire d'Anticor, c'est son activité principale, disons peut-être 80% de son activité, et d'aller en justice. L'idée est qu'une association de citoyens peut exiger des élus qui respectent la loi, et peut exiger que la justice leur demande de rendre des comptes. Et en fait, si cette activité s'est développée, c'est parce qu'il y avait des dysfonctionnements dans le système judiciaire institutionnel français, qui est que la personne qui est censée démarrer les poursuites, qui est le procureur de la République, n'est pas tout à fait indépendant du pouvoir en France, malheureusement. Yeah. Il l'est en partie, et les procureurs font de leur mieux avec le cadre institutionnel qu'ils ont, mais force est de constater que souvent le procureur, il est assez proche de l'exécutif local qui peut être mis en cause. Parfois, ses promotions dépendant en partie du ministère de la Justice, il peut être très frileux à aller contre des personnes qui sont proches du gouvernement, tout simplement parce qu'il risque d'avoir des répercussions sur sa carrière. Et ce procureur-là, il a aussi la capacité de classer sans suite, le fameux classement sans suite. Ce qui n'est pas une réalité chez nos voisins européens, partout, pas forcément. C'est ce qu'on appelle le principe de l'opportunité des poursuites, c'est-à-dire que le procureur apprécie l'opportunité de poursuivre. Et en fait, la seule personne qui peut contourner une décision de classement sans suite, c'est la victime. Sauf que dans les cas de corruption, en fait, très étrangement...
0: On est tous victimes
2: de la corruption, c'est vraiment un constat qui est manifeste. On est évidemment tous victimes parce qu'on on a moins de services publics, parce qu'on n'accède pas à des emplois publics, parce qu'on subit des injustices. Mais ça, c'est un constat de fait, c'est pas un constat judiciaire. C'est-à-dire que les citoyens français ne sont pas victimes de la corruption au sens de la justice. Donc, il faut une association, et il faut une association qui a un agrément. Et cet agrément, il permet de contourner la décision de classement sans suite d'un procureur pour aller chercher un juge d'instruction qui, lui, est constitutionnellement indépendant. Donc, en fait, ce qu'on fait, c'est qu'on se bat contre l'impunité. On se bat pour que les élus qui sont accusés d'infraction à la probité rendent des comptes à la justice.
0: Et là, depuis la création de l'association, ça représente quel nombre de dossiers dans lesquels vous êtes engagés?
2: Là, actuellement, on en a 163 en cours.
0: En cours.
2: Au niveau national.
0: D'accord.
2: Je ne saurais pas vous dire combien sont archivés. Il doit y en avoir une vingtaine archivés. Peut-être pas énormément, parce que finalement, souvent, les procès politico-financiers traînent en longueur. C'est-à-dire que l'affaire Guérini a duré 13 ans, l'affaire des sondages de l'Élysée a duré encore plus, 15 ans, il me semble. Donc on est sur des procédures extrêmement longues, parce qu'il y a des recours qui sont faits tout le temps. Ce qui est un droit pour les justiciables. On dit aux élus qui sont des justiciables comme les autres, comme les autres, ils ont le droit de faire des recours. Mais c'est vrai que, ça ralentit. Voilà. Bon, ils en usent, ils en abusent peut-être un petit peu, mais bon. Ils ont le droit de le faire. Et donc, on a peu de procès qui sont terminés, on a beaucoup qui sont en cours. Et quand je vous dis sans son droit, en fait, ce sont les procédures qui sont assumées par l'association au niveau national. Mais nous avons dans tous nos satellites départementaux des responsables de groupes locaux qui ont 4, 5, 10 dossiers. Donc on a vraiment une présence importante au niveau local, tout simplement parce que l'intensité
0: de ces questions de probité se manifeste.
2: Oui, l'intensité des répercussions, des conséquences est parfois beaucoup plus dure, beaucoup plus facile à ressentir au niveau local, et c'est vraiment un axe qu'Anticor a développé très rapidement et auquel on tient énormément, c'est d'être présent un peu partout où on peut. Donc ça veut dire que les citoyens qui ont envie de lutter contre la corruption partout en France peuvent rejoindre un groupe local, et s'il n'y en a pas, ils peuvent se proposer pour le diriger, l'animer.
0: C'est des échelons départementaux qui sont concernés par les comités locaux, si j'ai bien compris?
2: Oui, absolument. Ce sont des groupes locaux et c'est à l'échelle départementale.
0: Et puis on peut également préciser que vous ne recevez aucune subvention publique, pour justement encore une fois pour garantir votre indépendance.
2: Oui.
0: Et donc que vous vivez des adhésions et des dons.
2: Oui, absolument, des particuliers. On n'accepte pas non plus les dons des personnes morales, des entreprises. Mmh. Et en fait, ce sont les bénévoles qui sont notre force et qui sont aussi notre indépendance, puisque bah, les bénévoles, évidemment, apportent beaucoup de richesses à l'association et lui permettent de fonctionner. Donc en fait, rejoindre Anticor, c'est aussi aider son indépendance.
0: Et donc les sous-groupes qui finalement constituent Anticor, vous l'avez dit, c'est les comités locaux, donc départementaux, mais c'est aussi des commissions thématiques, voilà, qui fonctionne à l'échelle nationale, dont le fameux Data Lab,
2: absolument,
0: dont on peut parler. Peut-être que, du coup, Julien, vous voulez bien nous présenter le Data Lab et nous dire un peu ben voilà, comment il fonctionne, finalement, aussi comment il a été créé, pourquoi il a été créé et comment il fonctionne aujourd'hui.
3: Le Data Lab est venu, si vous voulez, d'une convergence d'observations qui est, un, la nécessité de la lutte anticorruption telle qu'elle est opérée par Anticor depuis déjà plus d'une vingtaine d'années, et effectivement l'avènement d'un certain nombre d'outils, d'un certain nombre de méthodes, et plus généralement, comme je l'entendais dans le générique, de l'utilisation des méthodes d'analyse de données, qui aujourd'hui arrivent à des niveaux de maturité, qui viennent en convergence avec tout un travail législatif de mise à disposition de la donnée publique. Je pense aux lois sur la transparence, et qui sont en fait le matériel nécessaire à ce que ce type d'approche puisse exister. Et donc effectivement, à partir de juillet 2023, on a eu l'opportunité de discuter avec Élise et les premiers membres de ce qui est devenu le Data Lab, de la possibilité d'avoir des premiers sujets concrets à l'usage d'Anticor. Et pour le fonctionnement, on aura le temps d'en parler, on fonctionne effectivement exclusivement avec des bénévoles.
0: Et justement, donc dans les bénévoles, peut-être Élise, combien de personnes finalement sont concernées par le Data Lab ? C'est quoi les bénévoles, le profil des bénévoles qui viennent constituer l'équipe du Data Lab ?
2: Bon, en fait, le Data Lab, c'est la rencontre de la science des données et du juridique. Oui. Donc on a autant besoin de bénévoles qui sont des juristes que de data scientists qui ont envie de venir nous aider. Généralement, on fait des réunions pour présenter le Data Lab périodiquement. Et on voit qui a envie, avec les compétences qu'il a, de rejoindre quel projet, ou combien de temps ils peuvent dédier. Parce qu'on a toujours peur de s'investir dans les associations. Ouais. On se dit, oh là là, je vais rapidement ne plus avoir de week-end. Mais chacun fait ce qu'il peut avec le temps disponible qu'il a. Et au niveau des juristes, en fait, ça dépend. On va parler de nos projets. Bah, si on travaille sur les marchés publics, évidemment, on a forcément besoin de personnes qui les connaissent bien, voire qui les pratiquent, de professionnels des marchés publics.
0: Comment ils ont été du coup déterminés, ces sujets qu'on va évoquer juste après, mais dans le détail, comment vous avez fait la liste ? Est-ce que c'est des envies des uns des autres ? Est-ce que c'est les données disponibles qui guident les choses ? Est-ce que c'est les outils ? Comment on finit par brainstormer, se dire, bon, là, il y a un truc à creuser, on aimerait bien aller faire un tour là-dessus.
2: Ben, en fait, c'est déjà la naissance du Data Lab est arrivée à un moment où on venait de perdre notre agrément en juin 2023.
0: Ouais.
2: Donc ça, c'est un message à tous ceux qui veulent nous embêter. Sachez que quand on nous embête, quand on nous enlève nos outils de lutte,
0: on crée encore plus de projets.
2: On en crée d'autres. Donc voilà, faut pas toucher à notre agrément.
0: D'accord.
2: Et c'est dit. Le premier projet, en fait, il se base sur les marchés publics, tout simplement parce que c'est de la donnée qui est publique. Elle est forcément publique. Bon, si elle n'a pas été publiée, c'est encore un autre problème. Mais normalement, elle est publiée. Donc,
0: où est-ce qu'elle est publiée, cette donnée en particulier ?
2: Elle est publiée, par exemple, dans les DECP, dans pas mal de plateformes, comme le BOAMP.
0: Ok. Et c'est disponible ?
2: Bien sûr, oui, c'est disponible. C'est le but.
0: D'accord.
2: C'est le but, c'est que ça puisse être transparent, vérifiable par tous. Donc, c'est de la donnée qui est disponible en ligne.
0: Et est-ce qu'elle est de bonne qualité aussi, cette donnée sur les marchés publics ? Alors peut-être c'est peut-être Julien qui répond à ça pour le coup.
3: Alors ça, je pense que c'est un point absolument crucial, effectivement. Alors comme le disait Élise, on a un certain nombre de formats comme le DECP, les données essentielles de la commande publique, ou le BOAM pour ce qui est du journal officiel. On a également la plateforme qui s'appelle data.gouv.fr, qui a effectivement pour but de référencer, entre autres, ce matériel-là qu'on utilise. En termes de qualité, on voit sur les années que ça s'améliore d'année en année, mais il y a encore énormément de travail à faire, à la fois sur la qualité et la disponibilité. Ça, je pense, c'était mon premier rapport d'étonnement, c'est de se dire si a priori quelque chose est obligatoire, ça fait beaucoup rire Élise, si quelque chose est obligatoire, c'est que ça doit être là.
0: Ah oui.
3: Faut bien comprendre qu'on a des taux de disponibilité sur certaines zones de la France qui sont de moins de 30%. Donc aujourd'hui, on a un gros travail aussi de plaidoyer, et là c'est un peu aussi pour les auditeurs, de dire est-ce que au niveau local et ensuite au niveau des communes, au niveau des départements et autres, est-ce qu'effectivement ces informations de la commande publique sont bien présentes comme elles le devraient?
0: Oui. Et donc, si ce n'est pas le cas?
3: Alors, Élise?
2: Qu'est-ce qu'on va faire?
0: Qu'est-ce qu'on fait si c'est pas le cas? Qu'est-ce qu'on peut faire aujourd'hui quand c'est pas le cas? Quand on voit que effectivement cette donnée pour sa commune, pour son département, pour sa région, elle n'est pas disponible ou elle est mal disponible?
2: Bon, en fait, ça dépend un peu quelle donnée est indisponible. Si c'est par exemple un appel d'offres qui n'a pas été publié et que la publication était obligatoire, là on est de toute façon dans quelque chose qui relève d'une infraction pénale.
0: Ouais.
2: Donc on peut directement aller voir le procureur de la République.
0: Oui.
2: Mais si on se met dans une perspective qui est plus de favoriser la publication de la donnée, comme disait Julien, mais il y a du plaidoyer à faire et il est en train de le faire, lui comme d'autres personnes. Et il y a peut-être aussi des demandes de documents administratifs à faire, puisque les citoyens l'ignorent souvent, mais en fait tous les citoyens ont le droit de faire des demandes d'accès aux documents administratifs. Et c'est pas forcément des demandes de communication, ça peut être des demandes de publication. Donc en fait, à terme, on pourrait, avec cette plateforme, je pense, créer automatiquement des demandes de publication et les envoyer aux collectivités qui sont manquantes. Et encore, ça, quand la donnée est manquante, c'est peut-être pas le plus grave, parce qu'il y a des données qui sont erronées.
0: Oui.
2: Et ça, c'est aussi très compliqué pour nous.
0: Bon, si on revient sur les marchés publics, donc on voit bien pourquoi, hein, parce qu'encore une fois, marché public, 150 milliards d'euros par an, à peu près, 8 à 10% du PIB quand même, donc c'est juste une petite paille à regarder et à observer. Et qu'est-ce que vous avez voulu faire finalement? Vous avez voulu regarder quel type de problème lié à la commande publique et au marché public?
2: Alors l'intérêt pour le sujet des marchés publics, c'est effectivement ça, c'est la manne financière immense. C'est un sujet un peu ardu, les marchés publics, parce que c'est très compliqué, hein, la réglementation est très compliquée. Et en fait, à Anticorps, je vous disais que notre activité principale, c'est d'aller en justice, hein, de porter plainte. Et donc, on a une équipe qui étudie en permanence les alertes de corruption qu'elle reçoit. On en reçoit une vingtaine par jour. Donc on a vraiment énormément d'alertes, on a vraiment beaucoup de dossiers concrets. Et à partir de ces dossiers-là, c'était intéressant de dire « Ah bah ça, c'est quelque chose de récurrent, on pourrait l'automatiser. » Mais aussi de fournir un outil, en fait, même pour nos juristes ou pour n'importe quel autre juriste, pour les procureurs, pour les journalistes, pour qui veut. Un outil d'analyse qui est de dire, à partir du moment où, sur la base de ces données qui sont publiques, nous, on peut...
0: Des alertes qui remontent, quoi.
2: Pas trouver des infractions pénales, forcément, parce que évidemment il faut toujours un travail de juriste derrière, mais détecter des anomalies. Et c'est ça qu'on a voulu faire, c'est ça qu'on a fait au Data Lab avec cette plateforme. Et notamment, un des premières anomalies qu'on a cherché à détecter, c'est le recours systématique au même prestataire.
0: Oui.
2: Puisqu'on est capable, avec ces données-là, de dire que telle ville, telle EPCI, telle région, pour tel code CPV, prenons la construction, ce n'est pas un hasard, sur les deux dernières années, a systématiquement, ou à hauteur de 70%, 80%, 90%, donné les marchés publics de BTP à la même entreprise ou à plusieurs entreprises qui sont dirigées par la même personne. Ça, c'est un constat qui est très, très intéressant. Parce que généralement, quand on donne toujours les marchés publics à la même personne, c'est que il y a un lien d'intérêt. C'est qu'on connaît le dirigeant, ou c'est qu'il y a eu des retours d'ascenseur, donc il y a beaucoup de choses à faire derrière. Hein, et parfois, cette plateforme ne peut pas connaître la vérité telle qu'on sait qu'elle est souvent cachée derrière. Il y a beaucoup même de travail journalistique, d'enquête à faire. Mais c'est déjà très intéressant. Et le deuxième point, c'était de détecter les anomalies du prix. C'est-à-dire de dire que si on a un prix qui est manifestement supérieur au marché, c'est peut-être parce que la collectivité locale, ou en tout cas son dirigeant, est en train de renvoyer l'ascenseur à une entreprise qui, par exemple, aurait financé sa campagne électorale.
0: Vous me parliez aussi du fait de détecter qu'un marché avait été avenanté et que du coup l'avenant portait le seuil du marché sur un seuil supérieur.
2: Et oui, c'est que souvent, en fait, il y a des entreprises qui remportent des appels d'offres parce que elles ont l'offre qui est la moins chère et qu'elles s'engagent à faire les choses de manière correcte comme les autres candidats.
0: Le mieux disant.
2: Et oui, et qu'en fait, après, Il y a un avenant qui arrive assez rapidement, donc on s'est fixé sur les 2 années qui suivent le marché public initial, et qui n'est pas justifié par des changements de circonstances importants, mais qui vient augmenter.

0: ce sont des tests tout à fait déterministes, de seuil, de présence. Donc, en réalité, comme le disait Elise, c'est déjà possiblement extrêmement impactant, mais sur un plan purement technique, c'est vraiment, encore une fois, c'est quelque chose de fondamental dans la mesure où ça permet à des gens comme moi, qui sont pas du tout effectivement de ces sujets-là, de s'appréhender ces sujets, ces données et l'intérêt que ça peut avoir. Mais paradoxalement, sur un plan purement, je dirais, d'analyse de données, c'est vraiment des choses extrêmement déterministes. Par contre, effectivement, on se heurte, comme je le disais tout à l'heure, au fait que les données, effectivement, sont simplement pas toujours présentes, ou pas complètes, ou erronées, avec parfois des prix absolument incroyables. Et les gens seraient vraiment surpris, même déjà, effectivement, ça c'est quelque chose aussi qu'on veut développer avec la plateforme quand on l'aura mise à disposition du public dans un schéma qu'il nous faut encore définir, de réaliser simplement, encore une fois, sur sa propre collectivité, de comment ces informations sont remontées comme elles devraient l'être, encore une fois, aux plateformes identifiées, comme ici, depuis fin 2022, maintenant c'est depuis fin 2022, c'est effectivement data.gouv.fr.
1: Et comment vous faites? Vous batchez la donnée, donc vous la récupérez, je sais pas, tous les 3 mois, vous faites tourner toutes les détections sur la globalité des données. Comment on gère justement cette façon d'envisager la donnée et l'analyse de données?
0: En production, on la récupère 2 fois par semaine.
1: D'accord.
0: Parce qu'on a on a en fait une mise à jour qui est faite par la DGFiP,
1: ouais.
0: 2 fois par semaine, sachant que, sans rentrer dans les détails trop techniques en réalité, le fait de dire qu'effectivement les données doivent être présentes sur data.gouv.fr reste une obligation, je dirais, extrêmement lâche. C'est-à-dire qu'en fait, on n'est pas à un point parfaitement unique dans ce répertoire de données. Il nous faut quand même travailler pour aller au maximum aller chercher toutes les données qui sont présentes, ce qui est déjà surprenant. Ensuite, si on continue sur ce sujet-là, une autre difficulté qu'on va avoir ensuite après, c'est que on va avoir différents types de données sur lesquelles on veut récupérer et qui ne sont, de manière surprenante, pas liées entre elles. Par exemple, si vous prenez par exemple l'appel d'offres et ce qu'on appelle le donné essentiel de la commande publique, c'est-à-dire la signification de l'attribution du marché, bah aujourd'hui, effectivement, même si la loi nous dit qu'on devrait avoir effectivement un identifiant qui lie les deux, aujourd'hui, ça n'est pas le cas.
1: Et comment vous faites cette liaison, du coup, cette curation de données?
0: Alors, pour le moment, on l'a fait de manière probabiliste. Pour le coup, on n'est plus dans une approche déterministe, on est une approche probabiliste où on va utiliser certaines informations de localité, d'intitulé, ouais, pour faire ce qu'on appelle l'appareillement d'un graphe biparti, n'est-ce pas, pour arriver à faire ça. Mais par contre, on résout de manière probabiliste quelque chose qui devrait être totalement déterministe.
1: Bon, donc ça va être mis entre les mains des responsables, ou en tout cas des entités plutôt locales, pour qu'elles regardent aussi à leur niveau comment
2: c'est
1: ça va se passer.
2: C'est déjà le cas de la plateforme, voilà, en période de test.
1: Et donc ce qu'on entend, c'est que vous vous interrogez sur la manière de l'ouvrir finalement plus au grand public, parce que c'est quand même un outil puissant qui nécessite d'être bien compris aussi. Et donc c'est aussi un stade supplémentaire qui arrivera bientôt. Autre projet, il y a l'agent conversationnel. Donc là, pour le coup, on utilise les fonctionnalités d'un chat GPT, enfin d'un LLM en tout cas, d'un chat GPT-like, pour finalement avoir une discussion sur une situation et vérifier que cette situation, elle n'a pas un caractère pénal potentiel, notamment sur la prise illégale d'intérêt ou sur le conflit d'intérêt. Alors comment ça marche? Je commence à discuter avec l'outil et on lui dit ouais, j'ai l'impression quand même que cet élu là, il y a ça, il y a ci, et il commence à discuter avec vous pour voir s'il peut qualifier un peu les choses.
2: Oui, c'est ça, c'est-à-dire que n'importe quelle personne peut s'adresser à l'agent conversationnel, lui dire moi dans ma ville, le maire il a embauché sa nièce à la mairie pour refaire le site internet. Il n'y a toujours pas de site internet, tout le monde sait qu'elle en fout pas une. Est-ce que
1: ça ressemble à quoi?
2: Est-ce que c'est grave? Est-ce que j'ai le droit d'aller prévenir le procureur de la République? Et en fait, cette machine, pour le moment, on est en train de lui apprendre le cheminement juridique à suivre. C'est-à-dire dans quel cas est-ce qu'on est, quelle commune c'est, combien il y a d'habitants, ok, telles règles sont applicables. Est-ce qu'on est dans les exceptions prévues par la loi? Non, d'accord, on continue. Est-ce que la personne, le citoyen en question, sait si le maire a participé? Ah, il sait pas, ok, on va faire une demande de document administratif pour avoir le compte-rendu de la réunion, pour vérifier si le maire a participé à sélectionner sa nièce ou si

0: il a pas voté, s'il a quitté la salle, etc. Donc, en fait, c'est vraiment ce que font nos juristes. Mais si on le fait, c'est pas parce que nos juristes en ont marre de le faire, c'est parce que c'est vraiment le cas du quotidien.
1: Oui.
0: Il y en a tellement.
1: Et ça démultiplie du coup les moyens de mettre cet outil-là à disposition des adhérents et des...
0: Absolument. Alors ça démultiplie, oui, et en même temps, on ne pourrait pas, en tout cas, gérer tous les cas qui arrivent chaque année. C'est impossible. Vraiment, le cas de l'élu local qui essaye de favoriser un membre de sa famille et qui trouve ça totalement normal, mais en fait, il y en a partout. Et d'ailleurs, même les citoyens, parfois, ont du mal avec ce type de cas. Il y a plein de gens qui disent, bah moi aussi, à sa place, si j'avais le pouvoir, je le ferais. donc c'est quand même probablement l'infraction qui est la plus courante. Du coup, face à un phénomène systémique, on s'est dit qu'il fallait qu'on arme l'association pour pouvoir gérer ça à plus grande échelle. Après là, je vous parle de quelque chose qui est pour aller vers une qualification pénale pour le coup, mais ça peut aussi être un outil qui est utilisé en amont pour éviter de faire une erreur, hein, totalement. Ça peut être utilisé par les élus en disant qu'est-ce que je dois faire dans telle situation.
1: Bah tiens, on parle des élus justement. Et vous avez édité un certain nombre de préconisations, en tout cas d'éléments de notions à suivre pour les futurs candidats aux élections municipales. Les principales recommandations que vous leur faites, c'est quoi exactement?
0: Cette année, on a fait un choix qui est inédit pour l'association, qui est en fait de reprendre la charte de l'élu local, parce que dans le cadre général des collectivités territoriales. Et on a décidé de la préciser, voire d'aller plus loin. Et par exemple, le premier article, c'est « L'élu local exerce ses fonctions avec impartialité, diligence, dignité, probité et intégrité ». Et là, nous, on a spécifié que déjà, l'élu local a un casier judiciaire vierge, puisque c'est pas une obligation. Aujourd'hui, en France, c'est assez extraordinaire, puisqu'il y a beaucoup de métiers pour lesquels il faut un casier judiciaire vierge. Tous les fonctionnaires doivent avoir un casier judiciaire vierge, mais pas les élus. Le deuxième aspect, c'est de dire que l'élu se retire de ses fonctions s'il a été définitivement condamné pour une atteinte à la probité, ce qui est pas toujours le cas, ou alors ça donne lieu à des combats judiciaires pas possibles. L'élu protège les lanceurs d'alerte, c'est extrêmement important dans la société, hein, parce que si on ne protège pas les lanceurs d'alerte, et ben tous ceux qui ont des dysfonctionnements à dénoncer vont se taire. Et les limitations à deux mandats exécutifs successifs dans les communes de plus de 3500 habitants, parce qu'on sait bien que dans les petites communes, il n'y a pas toujours foule de candidats.
1: Ben merci beaucoup, Julien. Merci beaucoup, Élise. C'est l'heure de conclure. Ça va très rapidement, cette émission. Merci d'être venu partager avec nous ces projets IA au sens large d'Anticorps. On rappelle que vous avez besoin de bénévoles juristes, de bénévoles data scientists, qu'éventuellement on peut faire des dons à Anticorps si ces valeurs correspondent à vos valeurs. N'hésitez pas. Il y a un site internet pour ça. Merci beaucoup.
0: Merci à vous.
2: Merci à vous.
1: Et merci à vous, chers auditeurs. Restez sur 93.1 FM sur Cause Commune. On se dit à bientôt.

0: vont tous d'un monde bienveillant, attentif à nous. Un monde qui prenne soin de nos esprits et de nos corps stressés, qui nous protège et nous choie, nous aide et corrige nos erreurs, qui nous filtre l'environnement et ses dangers. Un monde qui s'efforce d'aménager un technococon pour notre bien-être. L'intelligence ambiante pourvoit à ça. Elle nous écoute et elle nous répond. Elle courbe cette bulle autour de nos solitudes. Elle la tapisse d'objets et d'interfaces cool. Bien sûr, elle en profite pour nous espionner jusqu'au slip et pour nous manipuler jusqu'à la moelle, mais au moins, elle s'occupe de nous, ce que plus personne ne fait vraiment. C'est un cercle vicieux.
1: Non. Ce qui nous définit plus profondément est la quête du contrôle, externe et interne. Contrôle de notre corps, de notre espace, de nos ressources. Contrôle panique et raisonné de l'altérité, des autres prédateurs, des maladies qui ne sont que des prédateurs plus petits. Contrôle de l'accès à la nourriture, contrôle des déchets, contrôle du climat, contrôle à toute agression probable, possible, plausible. Dans un univers désormais anthropisé à l'extrême, comme le sont nos villes occidentales, quelle était la dernière menace résiduelle, le dernier élément à maîtriser pour atteindre la sérénité? Sinon nos semblables, alors qu'est-ce qu'on fait?
0: On démarrait cette émission avec un extrait du livre « Les furtifs » d'Alain Damasio, édité aux éditions La Volte. Car aujourd'hui, dans cet épisode, nous accueillons Romain Baucher et Alexandre Muche de l'agence de design franco-belge Vraiment Vraiment, dont l'ambition est de faire du design d'intérêt général. Bonjour à tous les deux et merci beaucoup d'être avec nous.
2: Bonjour.
3: Bonjour.
0: Alors ensemble, nous allons évoquer ce que Google fait à la ville pendant cette émission. Et on voulait commencer par vous poser la question, que fait le numérique à la ville selon vous? Et en même temps, que viennent faire des designers dans cette affaire?
3: Alors, Alexandre. En tout cas, peut-être sur la première question de qu'est-ce qu'une agence de design a à faire avec la question de l'urbanité ou de la fabrique de la ville, c'est plutôt un regard en creux de... Au fond, on a acté peut-être sur la fin du XXe siècle que c'est les formes urbaines et les formes architecturales qui sont l'objet central d'une attention publique, politique, de qu'est-ce qui façonne la ville, de vérifier que l'infrastructure, le béton, ce qui façonne les pleins et les vides en ville, c'était le facteur central d'urbanité et de ce qui fait qu'une ville est vivante. Et en tant que designer, du coup, en tant que métier qui regarde les petites choses, le mobilier urbain, les applications, puisque les applications sont dessinées par des designers, au fond, on se rend compte qu'une partie de nos comportements, nos facettes de nos usages de la ville, on avait au fond beaucoup de choses qui avaient attrait à ces petits outils. Et du coup, qui échappaient d'une certaine manière assez fortement à un contrôle, ou en tout cas à des formes de stratégie de gestion de la ville. Et si on s'adresse du coup à l'objet de l'article ou l'objet de qu'est-ce que Google et Google Maps notamment a à faire à la vitalité de nos villes et de nos rues, on s'est rendu compte que ce petit outil qu'on utilise au final beaucoup dans nos quotidiens, alors Google Maps ou d'autres plateformes cartographiques, c'était des outils qui avaient un fort impact sur la vitalité. Notamment un des points qu'on a essayé de regarder tôt, c'était au fond... Cet outil qu'on va utiliser vraiment au quotidien, ça veut dire que tantôt je vais regarder le numéro de la mairie, c'est une sorte d'annuaire, tantôt je vais regarder mon trajet en vélo pour venir ici, aujourd'hui on est venu en vélo avec Romain et on a regardé sur Google Maps comment venir, regarder l'horaire d'un restaurant, regarder les horaires d'un bus, commander les billets d'un bus, on se rend compte qu'on dépasse le simple petit outil de cartographie vers un outil qui englobe beaucoup de nos comportements et de nos usages de la ville. Et ça nous a semblé important de regarder ça dans les détails de comment est-ce que ces applications sont faites, comment est-ce qu'on les utilise, quels biais comportementaux ils vont utiliser pour dessiner ces applis. Regardez aussi comment est-ce qu'ils demandent aux commerçants, c'est assez important, comment est-ce qu'ils demandent aux commerçants de s'afficher dans ces applications. Et on sentait qu'il y avait un très fort impact sur la qualité et surtout une forme d'urbanité ou de flânerie dont on parle beaucoup dans cet article.
4: Alors, on va y aller progressivement sans doute, mais peut-être pour revenir un petit peu sur beaucoup de choses qui ont déjà été dites, comment est-ce que fonctionne un logiciel comme Google Maps ou son équivalent? C'est-à-dire, par exemple, en tant qu'usager, hein, on va considérer que c'est accessible gratuitement. Mais c'est quoi qu'il y a derrière ce gratuitement? Peut-être Romain, tu peux nous éclairer un petit peu sur ce fonctionnement-là?
2: Ouais, peut-être juste pour revenir sur la question aussi, ce que le numérique fait à la ville, mais il y a quelque chose qui me vient en tête et qui me semble importante pour cadrer un petit peu le débat. La première, c'est que... ça forge un imaginaire de la ville que Damasio reprend et étire. Et nous, c'est quelque chose qu'on trouve assez, assez frappant, cet imaginaire de la Smart City, qui a été inventé au début des années 2010, en tout cas qui a pris son essor, et dont, même s'il est challengé, la longue traîne dure jusqu'à aujourd'hui. Et en fait, c'est un imaginaire qui est assez, assez hégémonique et colonisateur. Et nous, on tient beaucoup à la... là aussi, ça répond aussi à la question de que vient de faire la designer là-dedans. Même si moi, je suis pas designer, mais je travaille avec des designers. C'est de réouvrir le champ des possibles et le champ des imaginaires. On discute beaucoup avec un complice qui s'appelle Daniel Kaplan, qui a fondé l'Université de la Pluralité, et dont l'objet est précisément d'essayer de maintenir et de favoriser une forme de biodiversité des imaginaires. Le numérique, aujourd'hui, sur la ville, a un impact très fort sur l'imaginaire.
1: Est-ce que vous avez l'impression que du coup la Smart City, l'arrivée du numérique dans la vie quotidienne et dans l'usage qu'on fait de nos villes aurait tendance du coup à aplanir les choses, à les standardiser? Est-ce que vous auriez des exemples de comment est-ce que ces outils orientent finalement nos comportements? Parce que quand vous dites finalement que vous êtes devenu en vélo grâce à une carte, tant mieux, mais je vois pas le problème.
2: Alors c'était peut-être le deuxième point. Je pense que le numérique rigidifie la ville. Je ne sais pas si elle l'aplanit, mais en tout cas fait courir un risque de rigidification. Là aussi, Damasio en parle très bien. Je crois que c'est l'extrait sur le café. En fait, ça force à hiérarchiser, à classer. On a écrit un autre article sur qui s'appelait voitures intelligentes ville bête, et dont l'objet, en tirant un peu des tendances, c'était justement de critiquer et anticiper une forme de rigidification de l'espace public, de sa codification, de ses usages, pour le bon fonctionnement de dispositifs numériques embarqués dans les voitures autonomes. Donc je pense qu'en classant, en hiérarchisant, en créant davantage d'entre-soi, on pourra en parler aussi avec Google tout à l'heure, il y a un vrai risque de, moi peut-être, d'aplanir, de rigidifier. Malgré tout, le numérique potentialise aussi quand même un peu la ville. C'est-à-dire qu'il y a le numérique permet un certain nombre de choses, à commencer par les civic tech, à commencer par arriver jusqu'à vous, effectivement, comme disait Alex, en un temps record grâce à Google Maps, et nous faire nous repérer, y compris découvrir des petites rues dans un quartier qu'on connaissait pas du tout. Et puis dernière chose, il y a quand même un gros... Le numérique challenge la ville, et challenge la ville peut-être avec un grand V, au sens la municipalité, les acteurs publics, on le voit très fortement avec Airbnb, pour le coup assez peu avec Google, c'est-à-dire que c'est un peu ce qu'on a eu l'impression de faire en écrivant l'article, c'est d'amener un sujet, de mettre un sujet sur la table qui n'était pas forcément encore complètement identifié comme un front pour les acteurs publics, notamment les municipalités.
4: Alors, tu as employé deux mots qu'on pourrait juste éclairer un petit peu pour tout le monde, mais civic tech, je suis pas sûr qu'on soit tous au courant, et puis le challenge, qu'est-ce que ça peut recouvrir derrière cet anglicisme?
2: Alors, civic tech, rapidement, c'est toutes les déclinaisons via le numérique, via les applications, qui servent d'une manière ou d'une autre l'implication des habitants ou des citoyens dans la vie commune. C'est une définition qui est à la fois très large, mais parce que les civic tech sont elles-mêmes très larges, parce que ça va d'application de participation, de concertation à, pour ce qui est de Paris par exemple, l'application Dans ma rue, qui permet à n'importe qui, avec un smartphone, de signaler un dysfonctionnement, un dégât, un mauvais comportement, notamment en matière de stationnement, de gravats, etc., dans l'espace public. Et donc ça, c'est considéré comme une civic tech parce que ça me permet en tant qu'habitant de m'investir dans la chose publique, l'espace qui est le mien, et donc de coopérer avec l'acteur public. Voilà, donc l'idée à Civic Tech, c'est un peu tout ça qu'on met. Il y aurait d'autres choses à dire, évidemment. Et sur le challenge, c'est la question de... Ça vient bousculer les acteurs publics dans le cours normal et souhaité de leur part, de leur politique publique, pour le dire simplement.
0: Justement, tu parles d'évolution de comportement. Là, en étant challengé, les acteurs publics sont obligés de changer de comportement, en tout cas d'essayer de rattraper des choses qui changent. Vous, dans votre article, vous montrez en particulier comment Google force les acteurs privés d'abord, mais finalement aussi les acteurs publics, à changer leur rapport à la rue, leur rapport à l'espace public. Est-ce que vous pouvez nous détailler, nous expliquer un peu ça? Parce que alors, je pense que sur l'usage de Google Maps à des fins privées, on connaît comment trouver son chemin. On a un peu tous l'idée en tête, tous ceux qui utilisent des téléphones dits intelligents. Mais sur ce rapport pour les commerçants et les gestionnaires de lieux avec Google, est-ce que vous pouvez nous expliquer un petit peu de quoi il s'agit pour des gens qui n'ont peut-être pas cette connaissance?
3: Pour aussi rebondir sur la question de comment est-ce que Google monétise ou comment est-ce que Google il trouve son compte financier, notamment dans mettre à disposition ces services qui ont l'air gratuits, c'est la question de la visibilité. Alors, la question de la visibilité d'un commerçant ou d'un rez-de-chaussée ou d'un rez-de-ville, elle se limitait jusqu'à il n'y a pas longtemps à la vitrine et à l'enseigne. C'est-à-dire, qu'est-ce que je donne à voir de mon service, de mes produits, de l'ambiance de mon café depuis la rue, à un passant, à n'importe qui, dans mon offre. Et les outils numériques, dont Google Maps, ont commencé à fabriquer une surcouche numérique et de dire, ben, au fond, vous pouvez, au-delà de la vitrine, donner à voir quels sont vos horaires à minima, quels sont vos produits, quels sont vos prix, quelles sont les notations des clients sur mes services et mes produits. Et au fond, cette visibilité, là où on arrive un peu à un moment pivot, c'est que je pense que Google Maps a longtemps été un objet probablement à perte pour Google, mais avec une vision à long terme où, en situation de monopole, on pouvait commencer à faire passer tout le monde à la caisse. D'une part, les commerçants. Là, je pense qu'on est à une année pivot de Google Maps où, en gros, Google Maps demande aux commerçants s'ils veulent être visibles dans la carte, et du coup fabriquer de la chalandise, commence à faire payer les commerçants des formes de visibilité, soit par des mots-clés, je veux que les personnes qui cherchent à réparer leurs chaussures voient mon adresse de cordonnier apparaître dans leurs recherches, soit par le fait qu'ils apparaissent très tôt dans la carte, ça veut dire que même si je suis en train de venir à la radio en vélo, ben, comme par hasard, Google sait qu'en ce moment, je cherche tel produit commun et me propose comme par hasard sur le chemin d'aller. Et du coup, on arrive à un moment pivot où Google Maps a été très longtemps gratuit, mais dans une situation de quasi-monopole, pourrait imposer à un certain nombre d'acteurs le fait de passer à la caisse. Alors c'est un problème, c'est que du coup, il y a un acteur qui se rend indispensable sur la visibilité, sur la nature publique de ce commerce, et qui nous paraît problématique parce que on dit que ces rez-de-chaussée sont des vrais facteurs de fabrique de la ville qui sont importants. Mais s'il y a un acteur hégémonique qui fait payer tout le monde sur cet aspect-là, on sent qu'il y a une forme de contrôle qui dépasse nos intérêts. Et le deuxième aspect qui nous paraît problématique, c'est la question de la hiérarchisation. C'est-à-dire qu'il y a un acteur qui est en posture de savoir dire qui je mets en avant, qui est important sur une carte, à qui j'offre de la visibilité. Et là, on voit un vrai défi, notamment, je pense, à une capacité à réussir à mettre en avant les entreprises singulières, les entreprises individuelles, les petits commerçants, qui évidemment auront beaucoup de mal à négocier leur visibilité vis-à-vis de grandes enseignes.
1: Mais alors, je vais continuer à me faire l'avocat du diable pour pousser à développer encore ces arguments que je trouve hyper intéressants. Comment définir que finalement c'est Google le problème ? Pourquoi est-ce que ce ne serait pas finalement l'usager le problème, celui qui justement auparavant croyait ce qu'on lui disait à la télévision et ou achetait n'importe quel truc parce que la publicité lui disait que c'était mieux. Aujourd'hui, il pense que c'est ce qui existe sur Google Maps qui est la vérité et il regarde pas dans la rue autour de lui le cordonnier qui est sous son nez mais qui en fait n'est pas référencé sur Google Maps. Est-ce qu'il est légitime de déplorer les vocations publicitaires de Google ou comment faire pour que nous aussi on passe au-delà de ça et au-dessus de ça?
3: Là, je pense que tu mets le doigt sur effectivement un peu le dilemme ou la problématique, c'est qu'au fond, Google Maps, c'est un outil que, malgré moi, parce que j'essaie de m'en détacher après en avoir fait l'analyse, mais c'est au fond aussi un outil qui a permis une forme de flânerie. Je pense qu'à une époque où j'étais plus jeune, il n'y avait pas de smartphone et on avait un rapport à la ville où on allait d'un point A à un point B de façon assez sécurisé, on prenait les grands axes ou on mémorisait un chemin. Et d'une certaine manière, je pourrais à minima remercier Google Maps ou les autres outils de cartographie de dire si on a un outil qui à tout moment me permet de retrouver mon chemin, ça veut dire que je vais pouvoir me perdre en ville. Et ça, je ne sais pas à quel point on l'écrit, on le détaille dans le fond de l'article, mais c'est au fond, effectivement, le numérique a avant tout, à son tout début, repermis une forme de multiplicité d'acteurs, de visibilité sur une variété de trajets, et au fond, se désengorger d'une vision un peu massive du commerce ou télévisuel, comme tu le dis. Là où je pense que c'est néanmoins problématique, c'est qu'on est vraiment à ce moment pivot où, au fond, Google monétise maintenant, ce qui n'était pas le cas il y a encore 2-3 ans, ou en tout cas très peu le cas il y a 2-3 ans, monétise la visibilité. C'est-à-dire qu'il y avait un rapport quasiment objectif à décrire la ville dans Google Maps jusqu'il n'y a pas longtemps. Maintenant qu'ils ont le monopole, ils font basculer la visibilité de chacun ou de tout un chacun dans un rapport monétisable et qui, du coup, qui pose tous les problèmes qui vont avec.
1: Et à propos de la flânerie, d'ailleurs, vous décrivez dans l'article comment est-ce que Google, en fonction de la couleur qu'il donne au fond de carte et à des zones qui sont plus ou moins jaunes ou plus ou moins grises, jaune s'il y a une supposée intensité urbaine et grise s'il y a une supposée circulée, il n'y a rien à voir. Du coup, peut-être que Google oriente notre flânerie, Romain.
2: Oui, tout à fait. Et peut-être juste pour revenir sur ta question précédente de qui est responsable entre Google ou les usagers. C'est un peu un des enjeux de la régulation. C'est pour ça aussi qu'il y a des débats aujourd'hui sur le démantèlement de certains acteurs qui sont trop gros. C'est que cette situation de monopole de Google les force quasiment une forme d'usage parce que c'est le seul endroit sur lequel on trouve les horaires d'ouverture des commerces, c'est le seul endroit où on trouve les horaires d'ouverture de certains services publics, parce que c'est le seul endroit où vous allez trouver les deux côte à côte, assurément, donc si vous allez faire un tour en ville, voilà, et donc il n'y a pas de responsabilité forcément à faire porter davantage sur les usagers que sur Google. Ensuite, nous, on le déplore pas. L'enjeu de l'article, c'est de décrire et d'anticiper un certain nombre d'effets, et à partir de là, d'en déduire, puisqu'il y a un certain nombre d'effets qu'on anticipe assez négatifs, d'en déduire un plan d'action et des propositions, notamment pour les acteurs publics, mais pas seulement, pour éviter ces effets négatifs. Nous, on n'en veut pas à Google. Après tout, Google, c'est un acteur économique, rationnel, à volonté hégémonique. Enfin, on en pense ce qu'on en veut. Nous, on ne fait que décrire et anticiper des effets.
0: Des effets qui sont pas visibles, enfin, ou en tout cas pas visibles si on ne s'y intéresse pas aussi. C'est là tout l'enjeu de votre travail, je crois.
4: On va pouvoir aborder
1: des illusions.
4: On va pouvoir aborder dans la deuxième partie justement la question des politiques publiques. Et pour l'instant, on va entendre un premier choix musical que vous avez proposé. Vous pourriez le décrire en quelques mots. C'était Romain, je crois, qui avait.
2: Ouais, c'est moi. Donc c'est John Sermon, Edges of an Illusion. Et, alors on s'est beaucoup pris la tête sur ce qu'on allait vous proposer comme morceau pour aujourd'hui. En fait, j'aime beaucoup ce morceau qui me met dans un état de semi-conscience. Et en préparant hier, je me disais, on parle beaucoup de la ville du quart d'heure ces jours-ci, et je me disais, il y a peut-être quelque chose à inventer sur la ville de la semi-conscience aussi, un droit à être en semi-conscience dans la ville, ce qui n'est pas exactement le cas aujourd'hui, hein, on a plutôt l'obligation d'être en hyper-vigilance dans la ville, ce qui crée aussi une ville qui est assez excluante, c'est-à-dire que en tant qu'adulte, homme, blanc, valide, déjà je dois être hyper-vigilant, mais toute personne qui n'est pas de cette catégorie-là doit l'être encore plus. Je pense aux enfants, je pense aux femmes, je pense aux personnes racisées, je pense aux personnes non valides, et je me disais, il y aurait quelque chose à penser autour de cette ville de la semi-conscience qui autoriserait que voilà, les yeux mi-clos dans la ville, on puisse se promener.

0: Alors, en toute semi-conscience, nous sommes toujours sur Cause Commune et on continue sur ce sujet autour des effets que Google produit sur la ville. Alors, on évoquait l'enjeu de ces transformations, notamment cette année charnière que vous évoquiez. Quels sont les principaux problèmes politiques que pose ce constat ?
1: Sur la question politique, on pense que, et un peu pour rebondir cette question de est-ce qu'on en veut à Google, en fait on n'en veut pas à Google en tant qu'acteur économique de proposer un tel service qui par ailleurs permet aussi quelques beaux usages, plutôt sur le fait qu'on alerte sur l'hégémonie et qu'il y a un intérêt côté collectivité à acter que le Redville est une forme de bien commun qu'il doit prendre en compte. Et à ce titre-là, la posture qu'on essaie de proposer, c'est plutôt que les collectivités ou le politique essaient de proposer des alternatives, des formes concurrentes, complémentaires de cet outil qui, pour l'instant, a un peu un effet trou noir d'absorber tous nos usages de consommation, de mobilité, de traversée de la ville.
0: Quels sont les risques, en fait, pour les collectivités locales ?
2: Je pense qu'il y a un premier risque, qui est le risque de perdre la capacité à connaître qui se passe sur son territoire. Je pense que cette capacité, elle est déjà relativement imparfaite, incomplète, et à bien des égards, c'est pas grave, voire plutôt souhaitable. Mais là, il y a un pan entier de la connaissance des flux, des recherches, des attractions, des centralités, qui, juste déjà en termes de connaissances, échappent potentiellement aux acteurs publics et notamment aux villes. Or, tout projet, tout pilotage, toute politique publique doit être informé de cette connaissance. Ensuite, il y a un autre risque, qui est le risque de dissonance qu'on pointe aussi dans l'article, de dissonance entre ce que Google Maps montre de la ville et ce que la ville, la commune, le collectif perçoit ou souhaite construire comme vision de la ville. On prend un exemple, qui est un exemple que je connais bien, qui est le quartier McDonald's Rosa Parks dans le nord du 19e arrondissement, où effectivement c'est un quartier qui a été entièrement rénové récemment et qui n'est pas marqué comme par Google, donc qui est commerçant, je ne dirais pas très commerçant, et notamment c'est un type de commerce bien particulier, grande enseigne, etc., et qui n'est pas marqué par Google dans Google Maps comme un point d'attractivité. Il y a d'autres endroits, je crois que c'est autour du Louvre-Lens. Le Louvre-Lens est marqué comme un point d'attractivité par Google, mais en revanche tout le quartier autour, alors que normalement le Louvre est censé irriguer un peu alentour, ne fait pas partie pour Google d'une centralité attractive. Ensuite, il y a un risque financier, c'est-à-dire que cette connaissance que Google accumule et acquiert sur ce qui se passe dans la ville, à un moment donné, les collectivités locales vont avoir besoin de retrouver une partie de cette connaissance. Et donc, comme pour Google Maps, uniquement le service cartographique, il y a quelques années, qui était gratuit aussi si vous vouliez mettre un bout de Google Maps sur votre site, c'est-à-dire que vous pouviez capter et le mettre. Et puis, tout le monde est devenu très dépendant de Google Maps et de ce bout de Google Maps dans son site. Et donc, aujourd'hui, Google Maps monnaie et fait payer ça. Donc, il y a aussi, pour nous, un risque financier à moyen terme pour les collectivités de se voir revendre un certain nombre d'informations sur leurs caractéristiques et leur vie propre.
3: Mais alors, est-ce que là, c'est pas le moment de l'émission où donc on est toujours sur Cause Commune radio portée par l'association Libre à Toi, qui promeut la diffusion du libre sous toutes ses formes. Est-ce que c'est pas le moment de parler des alternatives aux outils commerciaux, aux outils numériques commerciaux? Typiquement, il y a aujourd'hui des projets comme OpenStreetMaps qui permettent les mêmes fonctionnalités que Google Maps. Alors peut-être pas toutes et peut-être pas avec un niveau de détail, encore que ça dépend. Est-ce que ce décalage vers une marchandisation des services de Google n'est pas au contraire une bonne chose pour la montée en puissance d'outils communs et libres ?
1: Absolument. D'ailleurs, pour rebondir sur l'exemple d'avant, du jour, je crois, il y a un an, où Google Maps est devenu payant en affichage, donc chaque hébergeur de site devait tout d'un coup payer pour afficher Google Maps, il y a eu un effet de bascule assez important sur OpenStreetMaps. Pour rappel, OpenStreetMaps, c'est un fonds cartographique ouvert, où tout le monde peut être contributeur, et qui permet à tout un chacun soit d'afficher une carte, mais surtout de réutiliser les données. Ce qui est très important, c'est que OpenStreetMap, c'est pas tant une carte au sens affiché, c'est surtout une base de données que n'importe quelle application ou n'importe quel site web peut réutiliser. Et là-dessus, c'est assez important qu'on pousse les collectivités et les commerçants et nous tous, tout un chacun, contributeurs de la ville, sur afficher, je sais pas, les horaires de ce studio Bradio, par exemple, à au fond essayer de se tenir à cette gymnastique, d'éviter de nourrir constamment les fonds de données de Google Maps et de privilégier en priorité des acteurs comme OpenStreetMap, qui sont effectivement des vraies alternatives, parce que le fond de carte y est déjà fort, avec une vraie qualité de description de l'espace public, et que, effectivement,
3: notamment en ville.
1: Notamment en ville, avec des vraies qualités descriptives, et que la couche commerce, alors c'est encore l'affichage de chaque commerçant dans cette carte, c'est une couche qui doit être améliorée et sur laquelle on insiste pour que les collectivités et les commerçants, effectivement, auraient tous intérêt à plutôt y déverser leurs données, leurs horaires, la nature de leur commerce dedans, plutôt que d'aller le faire chez Google Maps.
0: Pour continuer sur les effets que vous évoquez, là vous évoquez des effets liés à des comportements ou à des choix politiques de certaines applications. Est-ce qu'il y a des effets à attendre sur l'espace public lui-même, sur l'expérience physique concrète des usagers, voire sur les formes urbaines ?
1: Alors là-dessus, c'est un aspect sur lequel on ne sait pas trop dire si les effets que ça va avoir vont être bons ou mauvais. En tout cas, il va y avoir des effets et on alerte les collectivités sur le fait qu'elles doivent regarder ces effets. Le premier, c'est le fait qu'en rendant extrêmement lisible ce qui se passe à l'intérieur des bâtiments, notamment avec des outils cartographiques assez puissants chez Google Maps, notamment vous pouvez apercevoir maintenant la réalité augmentée qui permet de regarder dans un immeuble qu'est-ce qu'il y a derrière la façade. Au fond, que tous ces outils vont rendre, parce qu'ils rendent lisible et public ce qui se passe derrière la façade, vont un peu changer nos rapports au rez-de-chaussée. Avant, au fond, la valeur foncière d'un rez-de-chaussée, c'était essentiellement sa qualité de visibilité vis-à-vis d'un axe passant, chaland, et que tout d'un coup, ce rapport à la visibilité va changer. Par exemple, des commerces qui pourraient se retrouver en arrière-cour, au second plan dans le bâtiment, des commerces qui pourraient se retrouver à l'étage, un peu comme un urbanisme à la japonaise hein, d'ailleurs. Au fond, c'est des formes urbaines qui n'existaient pas jusqu'alors et qui pourraient exister. Et on ne dit pas que c'est mauvais ou bon, hein, mais en tout cas, ça va beaucoup changer la façon dont pour l'instant on structure notre urbanisme avec une attention très particulière, avoir des rez-de-chaussée visibles, etc. Mais qu'au fond, ces outils qui nous permettent de voir derrière les façades, de mieux comprendre où on se situe et comment se rejoindre une destination, vont beaucoup changer effectivement la façon dont se construisent ces activités ouvertes en ville.
4: Alors, en plus, si on s'arrête un instant sur le terme d'espace public, il y a quand même une chose importante dont vous parlez d'ailleurs dans votre réflexion, qui a déjà été évoquée en passant, mais qui est que l'espace public a un sens politique très fort. D'ailleurs, c'est un concept qui vient de la philosophie politique. L'espace public est arrivé dans l'urbanisme après avoir été formulé par des gens comme Habermas en Allemagne, ou Hannah Arendt, et ça. Donc c'est intéressant de le rappeler il y a un instant. C'est-à-dire que dans l'espace public de la ville, concrètement, ce qu'on peut faire par exemple, c'est manifester, c'est protester, c'est se réunir pour des motifs qui ne sont pas uniquement liés au commerce et à la marchandise. Et de ce point de vue-là, les outils sur lesquels vous proposez de travailler, dans quelle mesure est-ce qu'ils prennent en compte ce risque-là, je dirais, qui est un risque peut-être de diminution des libertés individuelles au nom de la sécurité, on le vit tous les jours.
2: Pour le coup, l'article va pas très loin sur ces sujets-là et je serais un peu en peine là de dire quel effet Google Maps a sur l'exercice de ces libertés-là. Je pense qu'ils ont d'autres problèmes en ce moment que Google, malheureusement. Après, en revanche, sur la notion d'espace public, c'est quelque chose là pour le coup qu'on souligne dans l'article, et c'est particulièrement Alexandre qui en témoigne en tant qu'usager à titre personnel, c'est la nouvelle fonctionnalité dans Maps et dans toutes les applications Google qui vous calcule un taux d'affinité avec certains lieux. Et dans la notion d'espace public, y compris dans cette idée de flânerie, qui est une idée très chère à Emmanuel Hoss de la CMAEST, donc la CMAEST c'est un peu le bras armé de la ville de Paris sur le sujet des commerces, donc c'est avec elle qu'on réfléchit beaucoup à ce sujet de la flânerie. Il y a une idée de commun, une idée d'imprévu, une idée de mixité, et qu'en fait, Google, notamment, mais pas seulement, notamment via ce taux d'affinité, peut supprimer complètement. C'est-à-dire que vous pouvez naviguer dans la ville et y côtoyer d'autres personnes, effectivement, dans une relative mixité, etc. Mais sans, en fait, aller ni au même endroit, ni venir du même endroit, ni être sur le même trajectoire. C'est-à-dire qu'on peut avoir plusieurs villes via cet entremêlement entre fonctions numériques, espace public, espace commerçant, service public, etc. On peut avoir plusieurs villes qui cohabitent et qui ne se croisent plus, des usagers de la ville qui ne se croisent plus. Donc je ne sais pas s'il faut, on peut peut-être détailler ce taux d'affinité et comment ça fonctionne.
4: Ça serait bien de préciser le fonctionnement et la personnalisation finalement de l'expérience de la ville pour revenir à cet enjeu d'espace public.
0: Et est-ce que vous savez à partir de quelles données ces degrés d'affinité sont construits ?
1: Le taux d'affinité, le problème, c'est qu'on ne sait pas exactement comment fonctionnent les algorithmes de Google Maps là-dessus. On sait juste qu'effectivement, si vous regardez un café dans un quartier pas très loin de chez vous, Google, sur base de votre profil, et c'est là que c'est un peu flou, mais c'est un peu inquiétant, peut-être vos derniers mails échangés, peut-être les derniers textos que vous avez échangés, peut-être les cafés que vous avez aimés auparavant, au fond, vous propose ce qu'ils appellent un taux d'affinité et du coup de probabilité que ça vous intéresse. Et là, on voit effectivement les enjeux, les effets de bulles numériques. On voit tout à fait en quoi elles deviennent des bulles physiques et sociales instantanées.
4: Comme une application de rencontre, finalement.
1: Exactement. Ouais. Je n'allais que dans les cafés avec des gens qui ont les mêmes goûts que moi. On voit tout le problème que ça pose à la question de qu'est-ce que c'est que l'espace public et qu'est-ce que c'est que cet espace de rencontre.
0: Qu'est-ce que c'est qu'un café ?
1: Qu'est-ce que c'est qu'un café ? Mais peut-être encore pour rebondir sur cette question de en quoi est-ce qu'on challenge l'espace public ? Effectivement, je ne pense pas qu'on dit, en tout cas sur cette question de Google Maps, Google fait du mal à l'espace public. On alerte plutôt sur le fait que on souhaiterait étendre la question de la souveraineté des pouvoirs publics au-delà de la façade. C'est-à-dire que, historiquement, on a un peu une vision de l'espace public qui est de la ville qui est l'espace public est sous gouvernance des pouvoirs publics et ce qui se passe derrière les façades, derrière les murs, c'est de l'ordre du privé et chacun chez soi, chacun fait ce qu'il veut chez lui. Et là-dessus, on alerte un peu sur le fait que, on revient sur une question de formes urbaines, c'est que les rez-de-chaussée ont une nature éminemment publique. Parce que visible du fait d'une façade, parce qu'on peut y rentrer juste en poussant un seuil de porte, qu'au fond, on a intérêt à ce que les collectivités aient un regard à minima, mais probablement une forme de politique active sur les fonctions de nos rez-de-chaussée. Et là-dessus, on alerte qu'effectivement, si les collectivités veulent aller là-dessus, et elles le veulent, hein, c'est par exemple l'objet de programmes comme Cœur de Ville, qui essaie de redynamiser les centres-villes et les centres-bourgs d'un certain nombre de villes moyennes, ont intérêt à essayer de pousser la porte de quelles sont les activités, quels sont les services, quels sont les commerces qu'on va trouver dans nos centres-villes, et que là-dessus, il va falloir qu'elles s'équipent d'outils à un endroit où justement on vient de dire que Google est extrêmement hégémonique et a déjà toute cette connaissance-là.
4: Juste pour terminer, après j'arrêterai de me faire moi l'avocat, tout court, Paul disait qu'il était l'avocat du diable, mais il y a tout de même des exemples d'acceptation de la part de Google, d'avoir des censures sur la simple recherche Google dans certains pays, on le sait, avec des gouvernements. Dans quelle mesure on serait protégé en tant qu'usager, que client finalement de Google qui se paye avec les annonces publicitaires en partie, par exemple, de ces effets de censure-là, pour en tant qu'usager de la ville. Parce que vous avez employé des termes, alors juste pour aller au bout de mon idée, mais même défendre la mixité, etc., il y a quelque chose qui est intéressant, qui est peut-être réintégrer une forme d'expérience en partie négative de la ville, c'est-à-dire l'altérité qui ne nous plaît pas. Et ça, c'est quelque chose que les sociologues ont beaucoup analysé dans l'expérience de l'espace public de la ville. On n'a pas forcément, c'est pas la grande fraternisation, la ville. Ce sont aussi des rencontres, des présences qui ne sont pas uniquement agréables, mais s'éduquer à la ville comme usager, comme praticien, pratiquant en tout cas de cet espace urbain, c'est vivre avec ça, avec cette différence. Et il me semble que dans tous vos propos-là, on entend, peut-être c'est moi qui le déforme, mais une sorte de risque ou de danger, pour reprendre les termes qu'on avait employés, qui est de menacer cette présence de l'altérité. On a beaucoup entendu parler quand même de commerce. Les rez-de-chaussée, c'est pas peut-être que des commerces, c'est aussi des lieux comme des bibliothèques publiques, des lieux de rencontres associatifs, des écoles, des hôpitaux. Est-ce que de ce point de vue-là, ce qui est encore un peu blanc, un peu gris sur les cartes de Google, est-ce qu'il y a des projets là-dessus ? Est-ce que vous voyez une alternative possible ?
2: Sur le fait de se confronter à cette altérité, le mot technococon, je crois qu'utilise Damasio, est assez intéressant. C'est vraiment ça. Enfin, ce taux d'affinité fait courir le risque de construire un technococon autour de chacun. Effectivement, dans une expérience de la ville qui est très confortable, rassurante, mais qui en fait, ne l'est qu'au prix d'une réduction de nos libertés, alors pas forcément de nos libertés publiques, mais de notre liberté d'usager, notre liberté d'être à un moment donné mis en situation, à un moment où on essayait de définir la flânerie, on se disait c'est un subtil mélange entre sentiment de sécurité, c'est-à-dire qu'on flâne pas si on se sent profondément insécurisé, mais de capacité à se mettre en insécurité, à être surpris, à être hors d'un chemin un petit peu familier. Après, sur est-ce que enfin, les risques que tu soulignes sur Google, je pense qu'on n'en est pas protégé. Nous, enfin, on n'a pas poussé très loin le scénario noir. Damasio le fait en partie. Mais effectivement, nous, on s'intéresse aussi beaucoup aux services publics. C'est vrai que là, pour l'instant, on parle beaucoup de commerce et assez peu des services publics. Il n'y a aucune raison d'imaginer que le jour où le système de santé devient plus qu'aujourd'hui privé, Google ne passe pas un deal avec une grande chaîne de cliniques pour faire en sorte que quand vous vous coupez le doigt ou votre gamin a un problème, ce qui vous saute aux yeux quand vous ouvrez l'application, c'est évidemment les centres de santé de cet opérateur privé plutôt que tout centre un minimum gratuit ou public. Voilà. Enfin, il n'y a pas de raison d'imaginer que ça puisse pas se passer comme ça. Après, on n'en est pas tout à fait là. Mais...
3: Une fois de plus, c'est la question de qu'est-ce qu'on partage et qu'est-ce qu'une société met en commun que je pense vous posez. Finalement, ces services publics, ils sont censés être partagés, alors que quand ils sont sur une voie de la privatisation, bah, du coup, tout le monde ne peut pas y avoir accès, ou en tout cas, ça, voilà, ça génère des inégalités. Ça, je pense que c'est assez clair. C'est pareil, finalement, pour l'espace public, comme vous le dites. Et il me semble que, finalement, ce que souligne aussi votre article, c'est à quel point les outils numériques, que ce soit les téléphones portables ou les applications qui y sont reliées, individualisent notre rapport à l'espace public. C'est-à-dire que quand je suis au sein de l'espace public, plutôt qu'aller regarder un plan qui est affiché dans l'espace public, que je pourrais partager avec d'autres gens, plutôt que demander mon chemin, eh bien, je vais plutôt regarder sur mon téléphone. Et que finalement, peut-être que cette individualisation de notre rapport à l'espace public affaiblit finalement le citadin en tant que citadin, vu qu'on se retrouve davantage à des individus qui vont d'un point privé à un autre point privé et qui avons moins à partager. Est-ce que ça résume à peu près le
1: partiellement, est-ce que ça rebondit effectivement sur le fait que la ville, c'est aussi le contrat qu'on signe en tant que citadin, alors citadin, quel que soit celui d'un village ou celui d'une grande ville, c'est le contrat qu'on signe à cohabiter, y compris avec des formes de culture inconnue, avec des inconnus tout simplement, et le fait qu'on accepte cette expérience inconnue. Et là-dessus, je pense qu'on est entièrement d'accord. Le biais qu'on a dans le taux d'affinité, qu'on a dans les capacités, enfin, tous ces outils de recommandation individuelle, c'est qu'au fond, on arrive dans un usage de la ville sans friction, de ne plus jamais tomber sur quelque chose d'inconnu, de ne plus jamais tomber sur un commerce, sur une personne inconnue, sur un café inconnu, et que cette capacité à faire de la ville l'espace dans lequel on multiplie des interactions sociales plus ou moins maîtrisées, aille vers plutôt une maximisation des espaces ou des bulles sécurisées, potin et monétisable par ailleurs.
2: Romain. Ouais, je nuancerais peut-être un tout petit peu sans avoir d'exemple précis, mais sur là on a glissé de Google l'application au smartphone, l'outil et au numérique en général. Je pense que sur le numérique, on a aussi nous autres qui pouvons être un peu technosceptiques ou prêter une grande attention à ça, des représentations fausses ou biaisé des usages qui en sont faits. Et donc, est-ce que le smartphone intrinsèquement et dès aujourd'hui et pour toujours ancre que les usages de l'espace public sont individualisés? Je suis pas sûr. Il faudrait vérifier. Bon, l'exemple qui me vient à l'esprit, c'est les gens qui discutent, qui ne se connaissent pas, qui discutent autour d'un smartphone parce qu'un autre a plus de batterie ou que la personne n'en a pas pour justement trouver un chemin. Je pense qu'il y a plein d'autres usages avérés aujourd'hui et surtout à imaginer où l'outil numérique ou le smartphone peuvent potentialiser des usages collectifs, des usages politiques de l'espace public et de la ville. Donc, je prendrais juste garde à pas d'emblée disqualifier l'outil numérique dans sa relation à l'espace public.
3: L'outil dépend effectivement de ce qu'on en fait, ce qu'on peut en faire et ce qu'il serait bien d'en faire. On en parlera dans la troisième partie de l'émission. Pour l'instant, Deuxième pause musicale, et c'est...
0: Alex.
1: Alors moi j'ai un choix plus gratuit et moins argumenté que Romain. C'est un morceau de Chassol que j'aime beaucoup et qui démarre, comme tout l'album d'ailleurs, sur des enregistrements qu'il a fait dans la rue avec des gens et qui capte assez bien qu'est-ce que c'est un marché et qu'est-ce que c'est du coup de tenir une chalandise. Du coup, ça démarre avec un petit interview assez croustillant.
5: L'année dernière, j'étais reine-mère du Sud. Reine-mère du Sud.
6: Vous appelez comment?
5: Madame Étienne Lys. Mon nom, c'est Lys. Le nom de mon mari, c'est Étienne. Je suis veuve. Et mon nom de fille, c'est Tiamé.
6: Oui.
5: Je suis 85 ans. Mais nous ne pouvons pas aller demain, mais dans ce mari.
6: Ah, mais pourquoi tu vas danser?
5: L'église m'a pas allé, mais il dit. Ma oublie-moi, là où il y a essayé de me prendre.

0: Vous êtes toujours sur Cause Commune, Ainsi va la ville, avec aujourd'hui donc Romain Bochet et Alexandre Muche de l'agence de design d'intérêt général Vraiment Vraiment. Nous en sommes maintenant à parler, donc dans cette troisième et dernière partie de l'émission, vraiment très concrètement, des formes urbaines, c'est-à-dire de comment est-ce que finalement les designers justement peuvent intervenir dans ce rapport de la ville et du numérique et proposer, en regardant les formes telles qu'elles sont cartographiées, des outils, ou peut-être des contre-outils, pour mettre à disposition de l'intérêt général. Donc la question qui va diriger cette partie, au fond, c'est comment reprendre le pouvoir sur la ville. Et qu'est-ce que vous pouvez faire à cette fin ?
1: La première idée, elle vient un peu de ce qu'on disait tout à l'heure, c'est qu'au fond, on pressent que dans le contexte actuel sur la question de qu'est-ce qui fait centre-ville, etc., la question d'une connaissance de ce qui se passe dans les rez-de-chaussée, de savoir tout simplement les activités de rez-de-chaussée. Et tu as raison de souligner que d'ailleurs, on parle beaucoup de commerce parce que c'est un sujet d'actualité politique avec les municipales en ce moment, sur comment est-ce qu'on fait résister notre commerce dans les centres-bourgs, dans les villes moyennes, etc. Mais on ne parle pas que de commerce, on parle de toutes les activités communes qui bénéficient d'être logées précisément au rez-de-chaussée. Les fonctions partagées, on l'a vu, ce studio radio, par exemple, on y entre par le rez-de-chaussée, on peut voir par la vitrine ce qui s'y passe, peut-être qu'un jour un voisin a été curieux et par passion radiophonique a un jour poussé la porte. Du coup, cette question de toutes les fonctions au rez-de-chaussée, on présage qu'il y aurait intérêt à ce qu'il y ait une connaissance publique et une forme de souveraineté qui arrive des pouvoirs publics dessus. Et là-dessus, un peu par opportunisme, on est retombé sur ce qu'on apprend en première année d'école d'archi, ce qui est le plan de Noli. Alors pour rappel, c'est un plan qui a été réalisé à Rome par Noli, je crois. Je connais pas mal mon histoire architecturale, mais qui avait pour objectif de décrire l'ensemble de l'espace public et qui met sur un même plan aussi bien l'espace public, les places, les rues, que l'ensemble des rez-de-chaussée accessibles. Et la carte, je vous invite à aller la voir sur Internet, je crois qu'elle est même en haute définition à plein d'endroits, elle a cette qualité assez folle, au fond, de vous décrire de façon assez unanime, aussi bien, alors à l'époque, c'était l'intérieur des églises, les cours de palais.
0: À l'époque, pardon de t'interrompre, c'est 1748, c'est bien quand même oui. De le rappeler, c'est-à-dire que c'est le premier, historiquement, à avoir poussé ce degré de connaissance analytique par la cartographie de la ville. Donc, pardon, continue sur...
1: Mais exactement. Voilà. Du coup, une carte qui, au fond, vous invite en tant qu'usager à connaître, d'une part les emprises publiques et d'autre part les emprises privées mais accessibles de l'espace public.
2: En fait, c'est vraiment la question, ce que tu évoques, du sol de la ville, c'est-à-dire le sol que l'on peut partager à un moment donné.
1: Exactement. Et on pense que la question, enfin, ce rez-de-chaussée, ou je pense que c'est Mangin qui dit un peu ce rez-de-ville, au sens où il souligne que, au fond, les rez-de-chaussée appartiennent avant tout à l'espace public, du fait de leur visibilité et de leur accessibilité naturelle, que aux bâtiments qui le surplombent, au sens où ce serait juste le prolongement des étages de logement ou de fonctions au-dessus. Et au fond, cette appartenance à l'espace public, on sent qu'il y a un enjeu à ce que les collectivités reprennent la main dessus. Du coup, dans les premières solutions qu'on présage, c'est qu'au fond, pour l'instant, cette connaissance des rez-de-chaussée, elle est manquante. Alors, elle n'est pas complètement absente. En fond, on a en France beaucoup de politiques publiques qui ont des formes de connaissances ou des bases de données qui connaissent où sont situées les différentes activités, mais qu'elles sont soit dans des serveurs inaccessibles au public, soit pas coordonnées. Enfin, les chambres de commerce connaissent tous les noms de commerçants, connaissent leur adresse d'implantation. Il y a énormément, au fond, il y a une connaissance publique de ce qui se passe dans les rez-de-chaussée, mais elle est pour l'instant éparse, pas interopérable, c'est-à-dire que c'est des bouts de fichiers qui traînent dans les serveurs de chacune des directions de la ville, des ministères, etc., et qui ne permettent pas d'en déduire un fond cartographique, une représentation de l'espace, où on acte effectivement un peu ce qu'on mettait en perspective dans l'article, qu'au fond, le sol de la ville dans son entièreté est au fond un objet qui doit être regardé, et peut-être partiellement un objet d'action publique, et que là-dessus, il y a un enjeu avant tout à démarrer par une connaissance.
2: Et cette connaissance, elle doit être publique, en tout cas, c'est ça que tu évoques.
1: Effectivement, elle doit être publique au sens, elle doit être partagée entre les acteurs publics, et elle doit être accessible. On revient encore sur OpenStreetMap, qui nous paraît être le bon fond dans lequel cette connaissance publique pourrait être distribuée. Ça veut dire, au fond, tous les grands possesseurs d'informations, je reviens, les chambres de commerce, les directions d'urbanisme, qui, après chaque permis, ont une connaissance de comment sont aménagés les rez-de-chaussée, au fond, pourraient un peu collaborer pour essayer de fabriquer cette connaissance de quels sont les formes qu'on trouve en rez-de-chaussée, quels sont les rez-de-chaussée accessibles, quelles sont les vitrines, mais aussi de connaître quels sont les acteurs qui sont dans chacun de ces rez-de-chaussée.
3: C'est vrai que c'est toute la question de l'accès aux données publiques, savoir est-ce que les données possédées par les acteurs publics doivent être des données accessibles à tout un chacun. En effet, d'autres, je crois que dans, enfin, je me souviens que dans votre article, vous proposez d'autres types de manières, de leviers pour reprendre le pouvoir sur nos villes et pour profiter des outils numériques plutôt que de les subir. Est-ce que tu veux en développer d'autres ?
1: Il nous paraissait important aussi qu'on commence à essayer de rentrer dans un degré d'analyse. Au fond, une des origines de l'article, c'était aussi de se rendre compte que, d'une certaine manière, Google Maps, c'est vraiment, je vous invite, vous, auditeurs, à aller voir ce petit fond jaune. Vous apercevez quand vous ouvrez l'application ou la carte sur votre site internet, vous avez un léger jaune.
3: Publicité pour Google Maps.
1: Désolé pour aller voir. Allez-y une fois, n'y revenez jamais. D'aller voir qu'au fond, Google a, de façon assez fine, une capacité à déceler ce qui fait centralité urbaine et ce qui fait urbanité. Alors pour ça, ils utilisent énormément de données, énormément d'algorithmes pour présager ça. Mais au fond, quand on regarde, aller dans vos villes, aller à Paris, c'est assez étonnant de voir les zones qu'ils ont surlignées en jaune, on voit qu'au fond, il y a une capacité, en travaillant le numérique, en regardant une multiplicité de facteurs, la largeur de la rue, la

0: il faut être précis.
1: Oui, hein. Oui, on aime ça parce que voilà, si à la radio, il y a du monde qui écoute, si on n'est pas précis, tu vois, on passe pour des baltringues.
2: C'est ça.
1: C'est pas vraiment ce qu'on veut.
2: Bah ouais, mais des fois on peut passer. Enfin bon, la nature revient au galop. Qu'est-ce que... le morceau.
0: Le troisième.
2: Le troisième. Il a été interprété en 1980. Il s'appelle Strychnine et il a été écrit en 1965 par The Sonics sur leur premier album, Here Are The Sonics. Il est interprété ici par les Cramps. Je vais pas amener au hasard parce que Strychnine, c'est un des morceaux que vous reprenez.
3: Qu'on a repris.
2: Ou que vous avez déjà repris, quoi.
3: On a repris au début de la formation, ouais. Ouais, tout à fait.
4: Donc, oui, voilà. C'est-à-dire que vous avez fait évoluer votre
3: setlist.
4: Il y a des morceaux que vous avez totalement abandonnés.
3: Oui, parce que on faut renouveler un peu pour les gens aussi qui viennent pas nous voir et qui se tapent toujours les mêmes morceaux depuis 25 ans, quoi. Donc surtout quand on fait de la reprise, faut renouveler le stock,
2: set.
3: Quoi. Le set.
1: Ah ouais, les reprises, il y en a des murs, on peut en faire des milliers, donc c'est pas la peine de garder toujours les mêmes.
2: C'est ça. Et c'est pas forcément les reprises, c'est pas forcément les tubes, les morceaux les plus connus, que vous choisissez. Vous.
5: Bah, on veut pas non plus se transformer en baloche ou en comment dire.
2: Ouais.
5: Ou en comment je peux expliquer ça, on a j'ai pas envie de reprendre du Clash ou du Rolling Stone.
3: Et puis on espérait secrètement que ça puisse passer pour des morceaux à nous finalement.
5: Voilà.
3: Sur un malentendu, voilà. Des gens peuvent dire, ils sont bien vos morceaux.
5: Certains concerts, des fois, les gens le public vient nous parler et ils connaissent aucun titre.
2: Aucun titre, ouais.
5: Ils reconnaissent aucun titre.
2: Ouais.
5: Donc on se les attribue aussitôt, évidemment.
2: Bien sûr.
0: Surtout parmi les enfants.
2: Ouais. Non, mais tu parlais d'ACDC, il y a des morceaux inconnus d'ACDC sur la première période ou que vous pouvez vous permettre de reprendre. Non, trop.
3: Est-ce que vraiment il y a un morceau d'ACDC qui est inconnu, je ne sais pas.
2: Bah, sur les trois premiers.
1: C'est trop compliqué.
3: Je me souviens qu'on a tenté une fraction de seconde de reprendre Rock and Roll Damnation, j'adore.
5: On aime tous ACDC. Le truc, c'est reprendre du ACDC, c'est pas possible.
3: Faut juste pouvoir le chanter, d'accord. Ce qui est rarement possible.
5: C'est trop connu, quoi. Trop connu.
2: Ouais, d'accord.
3: Moi, c'est pas ça qui me bloque, mais.
5: Moi, c'est ça qui me bloque, de reprendre des morceaux.
3: C'est surtout que c'est inchantable, parce que tu connais personne qui peut chanter ça, quasiment.
1: En tout cas, pas moi.
2: La limite s'arrête ici.
4: Moi, je voudrais quand même prendre un petit moment pour avoir des infos sur l'album, parce que il est sorti l'été dernier. Mais vous l'avez enregistré où, avec qui? Parce que alors je sais qu'il y a au moins l'un des EP que vous avez enregistré avec Josh. Donc Joshua Hughes. Est-ce que l'album c'est la même chose?
5: Oui, c'est la même personne.
4: C'est toujours.
5: Ouais, c'est le même.
4: Ok.
5: On était à Pantin. Ouais.
3: Ouais, c'est un super studio et puis Josh humeur communicative et il y a une super ambiance pour enregistrer là-bas.
1: Et on a besoin d'humeur communicative dans ce groupe, donc ça fait du bien.
3: Et ils sont très compétents et puis j'ai un ami avec qui j'ai joué qui s'appelle Nathan qui bosse avec lui et qui a joué un petit peu de clavier sur l'album, un petit peu de sitar, je crois, non ou... Enfin bon, il était présent et tout ça faisait que c'était une super ambiance.
5: Puis il comprend bien ce qu'on veut musicalement, quoi, aussi, c'est important.
1: Et très important, parce que on peut dire ce qu'on veut, mais quand on décide de faire de la musique en anglais, que ce soit des reprises ou des compos, faut être précis. C'est-à-dire, c'est pas très grave de chanter avec un accent français, parce que c'est pas très grave.
2: On s'en fout.
1: C'est beaucoup plus grave de chanter des choses qui sont pas correctes. D'écrire des choses qui sont pas correctes. Et l'avantage de Josh, étant gallois, je crois, lui-même, du pays de Galles, s'il entend une façon de chanter qui est, par exemple, où l'accent tonique qui est pas bon, ou alors la phrase veut pas dire grand chose parce que elle a été, par exemple, on aurait mal déchiffré ce qu'on a pu entendre, il corrige. Et ça, le fait de bosser avec un producteur un producteur anglo-saxon, ça fait la différence.
2: Et on a dit du bien de Josh encore une fois dans l'émission.
4: Ouais, mais je pense que la semaine dernière, on n'avait pas parlé de lui.
2: D'accord, mais ça va devenir un autre.
4: C'est ça.
3: Faut dire,

0: Il travaille énormément. Je crois que tous les groupes passent par son studio. Là.
1: Il y en a beaucoup. Hein. Il y
2: c'est
1: en a
2: ça.
1: Beaucoup.
2: Incroyable.
1: Ouais. Ouais, c'est incroyable. Ouais. Puis les groupes qui sont pas encore passés, qui cherchent un producteur, on dit allez voir du côté de Josh.
2: C'est chez Josh.
1: Au studio Résonance 93. Alors, on vous l'avait promis, en fait, les Unbelievers vont commencer à s'installer pour aller faire un petit live, un bon petit live. En attendant, Bibi, t'as préparé une petite séquence.
3: Ah oui, je vous la annonce comme ça.
1: Ouais, comme ça, ce sera
3: directement.
1: Fait.
3: Alors, I Got a Right, que vous reprenez, que le groupe The Unbelievers reprend. Écrit en 72 par Iggy Pop et les Stooges, il a été enregistré en 77 apparemment sur un 45 tours. Ici c'est Poison Idea qu'il reprend en 2012. Et puis Sleeping on a déjà passé, White Light, White Heat qu'on va écouter aussi en deuxième morceau. Écrit par, tout le monde le sait, Lou Reed et Velvet Underground. Un album du même titre qui a été écrit en 68 quand même, ça fait un petit bout de temps. Tout le monde n'était pas né ici. Enfin, si, ceux du groupe, ils étaient tous nés. Ils s'installent, on peut dire ce qu'on veut. Ici, interprété par les Yucasubs en 2019. Voilà.
1: Oui, avec Charlie Harper qui était né, lui, largement
3: Largement depuis
1: avant 68.
3: Ouais.
1: ça c'est clair.

0: 13 points, The Unbelievers. Merci à tous.
1: Merci.
2: Merci les Unbelievers pour ce moment rock'n'roll, ça fait du bien, donc on se troye. Je n'oublie pas, en fait, les Unbelievers, ils nous font un concert, mais en plus, ils ont amené des CD, donc les Shady Covers, donc le troisième EP. Vous appelez au 09 72 51 55 46, 09 72 51 55 46. Et pendant que les Unbelievers se remettent de leurs émotions, j'en profite pour annoncer les concerts de la semaine, les concerts qui sont sur razibus.net. Donc mardi 5 mai au Chinois, donc c'est Place du Marché à Montreuil, c'est 12 euros. Il y a les miniskirts, donc des Australiens qui sont excellents, que j'avais vu en 2023 à l'international, qui joueront avec Prise Rapide, qu'on connaît bien, et Super Sports, qu'on connaît bien aussi. Ça tombe bien, ça va être une belle soirée. Mercredi 6 mai à la Bicyclette, donc 6 boulevard Chanzy à Montreuil, prix libre, il y a les Killing Daisies, du mélodique punk rock en provenance du Québec, et Your New Favorite Tape, du smiling punk rock parisien. Jeudi 7 mai, alors il y a une grosse soirée au Kilowatt, c'est 18 rue des Fusillés à Vitry-sur-Seine, c'est 29 euros. C'est pas donné, c'est le Panam Not Dead numéro 4, mais en fait il y aura les Exploited et Anti-Nowhere League, donc deux des groupes phares du UK Punk 79. Il y aura aussi les Ramoneurs de Menhir, il y aura Survet Skins et Breakout, donc une grosse affiche. Toujours jeudi aux Instants Chavirés, donc c'est 7 rue Richard Lenoir à Montreuil, c'est 12 euros en prévente, 15 euros sur place. Une soirée Arrache-toi un œil avec Gnod, un groupe anglais de psyché noise drone punk, et Run, un trio vielle à roue, cornemuse, synthé et course et danse percussive, un groupe qui vient de Dijon. Vendredi 8 mai au Chinois, donc Place du Marché à Montreuil toujours, et c'est 10 euros. Il y a Miseria, un groupe anarcho-pop punk croate. Il y a Distance, un groupe punk rock bordelais. Il y a Zéro Gain, un groupe punk rock stéphanois. Healer, un groupe de sludge tourangeau. Carrie Goss, du Darkwave EBM rennais. Et Archer Cassé, de la Sainte-Pop en provenance de Grenoble, et c'est un ancien membre de Tolar. Samedi 9 mai, à la Bicyclette, donc c'est toujours boulevard Chanzy au numéro 6, c'est toujours prix libre, et il y aura Acid Gras, donc Garage Punk, The Flug, donc du Punk Riot Old Sound Beatbox, et les Marie Salope, du Punk Sans le Gaz. Ça fait longtemps que je les ai pas vus sur scène, les Marie Salope. Et ça réexiste, j'ai l'impression.
3: Ça réexiste, ouais.
2: Et toujours samedi, à la Mécanique Ondulatoire, c'est 8 passages tirés, c'est 10 euros. Il y a The Vibra Fingers, du Punk Garage de Tours. Ouais. Il y a les Brain Eaters, Garage Punk Surf and Roll parisien. Et Dérapage, du Punk Garage parisien. On fait une petite pause musicale avec... Les Bad Breeding, un groupe anglais qui existe depuis 2013, avec le morceau Blood Manifest, tiré du EP du même nom. Pourquoi Bad Breeding? Un, parce que j'aime bien, c'est du violent, et ils seront au Sample à Bagnolet, c'est quand? Le 8 mai, vendredi.
3: C'est vendredi, oui.
2: Ça tombe bien. Et ben voilà, un peu d'ultra-violence.
3: Faut remercier aussi Octave pour le son du...
2: Ah ben oui, et toi t'as écouté à la radio et le son était bon.
3: Le son était le son. Par rapport à mon oreille, donc ça veut absolument rien dire.
2: Non, mais effectivement, Octave, il nous a tiré une sacrée épine du pied. Merci Octave.
3: Arnaud t'es viré.

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7: Voilà, on revient. Il reste une grosse vingtaine de minutes à passer avec les Unbelievers. The Unbelievers avec un Z à la fin.
8: Ouais, c'est pour faire genre.
7: Pourquoi un Z?
9: Parce qu'il y a énormément de groupes qui s'appellent Unbelievers avec un S.
7: Ouais, c'est ça, c'est histoire de se...
10: Je pense se démarquer.
7: Un petit peu.
10: Je sais pas s'il y en a énormément.
11: Non, il y a un groupe américain qui s'appelle les Unbelievers. Il y en a qu'un. Uniquement un.
7: Ok.
11: Et donc nous on a mis un Z pour
7: pour
12: distinguer quoi.
10: Z référence. Z référence rose à pas
11: Z Diego de la Vega quoi, c'est pour ça.
12: ZZ.
7: Alors on en a parlé un peu hors antenne, mais on n'a pas abordé le sujet. Il y a quelques semaines, on a reçu The Note, un groupe que vous connaissez un petit peu, avec des musiciens avec lesquels vous avez éventuellement joué. Et The Note, leur dernier album, ils se sont fait faire un dessin. Vous, votre pochette, c'est une photo. Alors. Tout comme sur Shady Covers d'ailleurs, alors que c'était des dessins sur les covers et covers de tout. Qui a fait la photo et c'est venu comment?
8: Cette envie de mettre une photo.
13: Juste, pourquoi une photo et pas un dessin? Parce que à partir du moment où j'ai rejoint le groupe, ils se sont dit quand même qu'en termes de beauté d'image masculine, il fallait faire des photos.
10: Faut exploiter la richesse qu'on peut avoir au niveau esthétique, ouais. Effectivement.
11: On te demandait qui a réalisé les photos.
10: Alors, l'a réalisé un d'eux. La pochette a été réalisée par Marie-Hélène Loff, qui nous écoute. Et c'est ma compagne qui fait de la photo, donc elle fait des expos, elle arrête pas de faire des photos, et en ce moment elle a des contacts en Italie, elle fait des expos en Italie. On n'y va pas malheureusement parce que le voyage est un peu cher, et puis là elle est un petit peu bloquée depuis 3 mois là, à l'hôpital, mais elle va sortir, donc tout va bien.
8: On la salue alors si elle est
10: on
8: à
10: la
8: l'hôpital.
10: Salue, ouais, gros bisous.
14: Salut Marie.
10: Et donc, elle avait une idée du lieu. Elle avait un peu démarché le... Enfin, pas démarché... comment on dit
8: Ouais, repéré.
10: Repéré, merci. Ouais, c'est ça. Elle a repéré une allée qui était jolie, avec de quoi faire des photos sympas. Et puis, on y est allé.
11: C'est dans le 9e arrondissement, c'est à côté de l'hôtel Chopin.
14: Passage Geoffroy.
11: Ouais, exactement. Qui est une très très, très belle.
10: Il y a des belles vitrines, c'est un beau passage. Et on a trouvé une vitrine avec des objets un peu anciens, une ambiance un petit peu baroque.
13: Il y avait un miroir de sorcière en fait un antiquaire dans cette allée.
11: Ah, de poisson.
13: Et donc Marie, elle s'est dit ouais, ça serait marrant de vous prendre en photo dans le miroir de sorcière à travers la vitre. Enfin c'est un peu voilà. Et on est super content de ce qu'elle a fait. En fait. Mmh. Super résultat.
10: Donc c'est parce qu'elle aime bien tout ce qui est reflet, image dans l'image, réflexion, tout ça. Donc là on a un petit peu tout ça avec la photo à l'arrière de la pochette aussi. C'est un peu ça. Donc on était content du résultat et voilà.
7: Et ben voilà, c'est.
8: Vous ne pouviez pas faire autrement de toute façon.
10: Voilà, c'était un parti pris photo. Ouais.
7: Pourquoi tu. Oui, je me tais.

0: C'est toujours et bientôt la fin de cette émission Constroy avec les Unbelievers.
1: Ça passe vite, hein.
0: Ça passe vite. Mmh. Vous avez encore une petite dizaine de minutes pour appeler au 09 72 51 55 46. 09 72 51 55 46 pour récupérer le Shady Covers en version CD. Qu'est-ce qu'on vient d'écouter? Ça, c'est toi qui as amené ça.
1: Alors, le premier morceau qu'on a écouté, c'est le premier extrait de l'album d'un groupe qui s'appelle No Jazz Quartet. C'est un groupe de Marseille dans lequel officient des anciens Electrolux, donc groupe de Marseille, mais surtout Polo, avec qui a été mon camarade de jeu pendant plus de 20 ans au sein des Holy Curse. Et honnêtement, ce disque, donc le morceau s'appelle The Storm Is Coming, comme l'album. Ce qui est un peu emmerdant, c'est que Trump vient de décider que sa nouvelle attaque contre l'Iran, le programme s'appellerait The Storm Is Coming. La chose que j'espère, c'est que des espèces de...

0: Et c'est dommage, et vraiment, je recommande à tous vos auditeurs, s'ils connaissent pas ce disque, The Storm is Coming, No Jazz Quartet, je me rappelle plus le label, je crois que c'est un truc autoproduit, enfin bref, peu importe. N'hésitez pas, achetez ça, ça sera bien pour eux, et ça vous fera plaisir. Voilà.
1: Donc, un groupe de Marseille, je sais pas si tu l'as précisé.
0: Mais... Si, bien sûr, ils sont basés à Marseille, ouais. Oui, absolument. D'accord. Absolument. Ouais.
1: Et on les salue alors.
0: Ouais. Ouais, salut Polo, salut les gars.
2: Et donc après No Jazz Quartet, on a écouté.
3: Alors on a écouté Bad Loser, c'est le groupe que je faisais en 86.
1: C'est si vieux que ça ?
3: Ouais, c'est
1: vieux.
3: Ah
1: ouais, quand même. Ouais.
4: Ah, c'est vieux.
3: Donc c'est sorti de l'album qui s'appelle Bad Losers et qui a été réédité il y a 2 ans sur le label Twisted Soul Records. Qu'on peut trouver d'ailleurs sur le shop, enfin la boutique du label, en ligne. Voilà, donc y a non seulement il y a le premier album, il y a en plus 4 inédits et des extraits live, dont un avec Steve Bators sur scène.
2: Oh, oui.
3: Voilà.
2: Quelqu'un dont on a entendu parler.
3: Ouais.
1: Par contre, si je peux me permettre, d'un truc qu'on n'a pas entendu parler. C'est du mot ou des références français.
2: Oula,
1: non,
2: là.
1: Ça fait peur. Là, non, je vais fâcher là.
3: Téléphone.
0: Qu'est-ce que tu veux dire par
1: fâcher là.
0: Qu'est-ce que tu veux dire?
1: Quelques références.
4: Moi, j'aime bien les Kids Pharaon. Et puis un vieux groupe que personne a oublié, que tout le monde a oublié. J'aimais bien Extrabal.
3: Extrabal.
4: Il n'y a que les très vieux qui peuvent s'en rappeler. Mais sinon, les Kids Pharaon, j'aimais bien. Les Cherokees, j'aimais bien aussi.
1: Ouais, bien sûr, d'accord. Ouais.
4: Et puis,
0: je m'en viens de te parler
1: effectivement, tout à fait.
0: Et quelqu'un a évoqué les notes tout à l'heure, je crois, c'est français. Non, il y a de la scène quand même. Il y a de la scène.
5: Ouais. J'ai oublié le nom du groupe que je voulais dire. Je l'ai oublié ça fait 5 secondes que j'ai oublié le nom.
0: Ouais. Et ça, faut consulter.
3: C'est
0: embêtant. C'est embêtant. C'est comment tu t'appelles
2: ça reviendra
1: après dans 5 minutes.
2: On a encore quelques minutes pour évoquer la tournée, puisque là on disait tout à l'heure le avril-mai, il y a des dates et il y a des belles dates.
0: Ouais, c'est
2: donc avril c'est passé.
0: Ouais, c'est parti. Alors on a joué on a fait une belle date la semaine dernière à la bicyclette, qui est un lieu sympa d'ailleurs à Montreuil, hein. On l'avait découvert la semaine d'avant avec le concert de Johnny Casino. On a joué là-bas donc c'est un bel endroit. On a joué avec les True Face donc groupe français, hein. Voilà une référence. Et puis il y avait les Strains de Détroit et puis Frank Mayer aussi le Californien qui a joué dans Streetwalking Cheetahs, il a joué dans Fear, enfin c'est une légende du rock américain. Donc ça c'était une bonne date. Et puis qu'est-ce qu'on va faire? Ben on part fin mai. On va jouer à Périgueux au Moulin du Rousseau qui est aussi un haut lieu du rock dans cette région.
3: Et c'est le 30 mai
0: et le lendemain on joue au Roxy, donc ce club moi je le connais pas, enfin on n'a jamais joué,
3: c'est à Saint-Gilles-Croix-de-Vie.
0: C'est un gars qui a vraiment qui était je crois l'ancien directeur du Super U en face, qu'on a eu marre, et qui est un fan de rock et qui a décidé d'ouvrir cet endroit pour faire du rock. Il y a tous les groupes qu'il aime passent là, et on a la chance de jouer pour le week-end des 50 ans des Fleshtones. Donc on va ouvrir pour les Fleshtones le dimanche, le 31 mai. Et puis ensuite, un peu plus tard dans le mois, au mois de juin, donc le 18, 19, 20, 21 je crois, le 18 ça reste non confirmé, mais on serait en Bretagne à Rennes, et puis ensuite on ira jouer à Saint-Brieuc, et puis ensuite on ira jouer à Quimper, et puis on reviendra, on fera une date à Paris au Petit Garage, qui est un lieu hautement recommandé aussi à Paris, pour le soir de la fête de la musique. Voilà, donc il y a pas mal de choses, on a aussi des plans mais pour la rentrée, la rentrée scolaire. Donc on est assez content. Et en dépit des difficultés qu'on peut avoir, c'est vrai qu'à Paris, c'est difficile de trouver un lieu. Il faut aller à Montreuil, bon, c'est pas loin, mais c'est pour plein de groupes, pour plein de personnes, quand c'est Montreuil, c'est pas Paris, c'est Montreuil, c'est un peu plus
2: compliqué. C'est de l'autre
0: compliqué.
2: Côté du périph.
0: C'est de l'autre, ouais, voilà.
4: Il
0: manque des lieux, il y en a eu, mais il y en a plus beaucoup, en tout cas pas des lieux où nous on arrive à...
2: à se jouer. Produire. Oui, non, c'est sûr. De toute façon, ça fait des années qu'on sent que ça, ouais, que ça baisse ça et que ça. Ouais, il faut effectivement passer le périph pour essayer de trouver des lieux avec la bicyclette.

0: bicyclette qui est sympa, mais les conditions pour les groupes elles sont limitées aussi. Faut quand même le dire.
1: Excuse-moi, je te coupe, mais je tiens à préciser aussi qu'heureusement qu'il y a des gens qui sont vraiment passionnés et qui font des choses. Une nana comme Pascal, un gars comme Guillaume, qui vraiment se cassent bien les fesses pour faire jouer les groupes. Et franchement, respect, parce que il y a des soirs pour eux. Ils auraient mieux fait de rester chez eux parce que ça leur a coûté plus cher que ça leur a rapporté.
0: Ça c'est sûr.
2: Ouais. Il y en a qui font de la radio.
0: Oui, mais bon, c'est des clampins, cela. On va terminer cette émission avec le morceau Glendora des Unbelievers, tiré de votre album. Vous avez encore 3 minutes pour appeler au 09 72 51 55 46. 09 72 51 55 46. Oui, ça doit être ça. 09 72 51 55 46. C'est bon, ça fait 10 chiffres, ça marche. Merci les Unbelievers.
1: Merci beaucoup. Merci beaucoup à vous. C'était un plaisir de refaire un peu d'onde sur 93.1. Sonic Trip, allez FM.
0: Et puis on vous retrouve bientôt sur scène ou dans les salles, puisqu'il arrive qu'on se croise en concert. Merci. La semaine prochaine, on recevra la Horde.
2: Collectif antifasciste, pour un peu parler du week-end antifasciste qui s'organise la semaine prochaine. On sera avec un représentant de la Horde, voilà, qui va nous raconter pendant 2 heures les contre-manifestations, puisque c'est beaucoup. Il y a un village aussi antifasciste qui se crée sur Paris, dont on n'a pas. Moi j'ai pas les détails là, mais renseignez-vous de toute façon, puisque ça existe et il faut soutenir ce mouvement, puisque la situation politique devient de plus en plus dangereuse.
0: Merci, bisous, à la semaine prochaine.
1: Salut. Merci. Voilà.

0: neurodéveloppement. Il y a plus de 50% des personnes ayant un trouble du neurodéveloppement qui ont un second trouble neurodéveloppement ou d'autres maladies associées. Et il y a aussi plus de 70% des personnes concernées qui ont des difficultés cognitives qui persistent à l'âge adulte. Donc tout ça, même si je suis de l'éducation nationale moi-même, ben, je l'ai découvert en faisant des recherches et finalement ben, je comprends pourquoi lorsque... Bon, je vous connaissais hein, les filles avant, je vous connaissais les super mamans, et je comprends pourquoi ben, quand vous me parliez de vos situations, vous me disiez oui, mon enfant il a telle chose, telle chose, je me disais mais attends, son enfant il cumule beaucoup de choses, mais finalement c'est entre guillemets normal. Ça fait partie du trouble du neurodéveloppement. Et donc, qu'est-ce qui s'est passé au niveau national? Il y a eu en 2023, en avril 2023, il y a eu une conférence nationale sur le handicap où le gouvernement, le président et puis toutes les parties prenantes, c'est-à-dire les associations qui gèrent les situations de handicap et les collectivités territoriales se sont réunies pour mettre en place une stratégie qui permette de renforcer l'inclusion scolaire des élèves qui ont des troubles du neurodéveloppement. Et donc d'après le site info.gouv, il y a 75 nouveaux dispositifs qui ont été mis en place en 2025, donc pour renforcer l'inclusion, hein, et le nombre de professeurs ressources, c'est-à-dire des professeurs qui ont pour mission d'accompagner les professeurs dans leur classe, hein, pour qu'ils puissent aider les élèves qui ont des troubles du neurodéveloppement. Donc le nombre de professeurs aussi a augmenté de 25 postes en 2025. Donc la question que je me suis posée, c'est comment vous parents qui avez des enfants en situation de handicap, je sais pas, j'ai du mal avec ça, parce que finalement, c'est on devrait dire trouble du neurodéveloppement, vous me direz juste après. Donc comment vous parvenez ou êtes parvenus, parce que voilà, comment vous êtes parvenus à faire en sorte que vos enfants puissent s'en sortir, réussir à être des élèves comme les autres au sein de leurs écoles. Donc je vous ai pas laissé la parole, vous allez vous présenter les filles. J'aurais dû commencer par ça. C'est parti, grave. Je vous laisse la parole et vous allez nous expliquer justement comment vous avez vécu les choses et apporter des pistes. À nous tous, hein. On va découvrir aussi et apprendre.
1: C'est pour ça qu'on est là, on va essayer. Donc moi j'ai deux fils, 7 ans et demi et 9 ans et demi.
0: Tu t'es pas présentée.
1: J'ai pas dit mon prénom, non. Je m'appelle Carla. Donc j'ai deux fils. Donc mon fils est né à 9 ans et demi et il est diagnostiqué depuis la fin du CE1. Mais il avait déjà un suivi depuis la moyenne section de maternelle. Parce qu'il avait un trouble articulatoire qui faisait qu'il parlait pas et ça générait de la violence. En fait, il était tellement frustré de pas pouvoir s'exprimer auprès de ses copains qu'en fait il tapait à tel point que en petite section, en plus il a pas eu de chance, il est tombé sur une maîtresse très stigmatisante. Le pauvre, il voulait plus du tout aller à l'école tous les matins. C'était très dur pour lui. Et parce que tous les soirs quand je le récupérais. On me disait aussi bien les animateurs, la maîtresse faisait dire aux animateurs de me prévenir que pendant toute la journée le gamin il a tapé et que il n'écoutait pas les adultes et même les enfants, on venait à stigmatiser mon fils en disant aujourd'hui Lucas il a tapé tout le monde. Voilà, et puis heureusement quand moi une section il tombait sur une maîtresse très bienveillante qui a compris qu'en fait c'est parce qu'il avait du mal à s'exprimer. Qu'il devenait violent, en fait, c'était lié à sa frustration, et donc elle l'a pas du tout stigmatisé, ce qui a permis à Lucas de renouer avec l'école. Alors attention, au niveau cognitif, il a toujours été au taquet. Donc il était très bon scolairement, mais c'était au niveau comportement où ça allait pas, quoi. En fait, dès qu'il y avait plus une activité à faire, il s'ennuyait. Et donc, tous ces moments un peu fluctuants, en fait, c'est là où ça partait en vrille. Donc c'était au niveau comportemental en fait. Et donc on a commencé de l'orthophonie, on a commencé du psy dès la moyenne section, il a été pris en charge par le CMPP dès la grande section de maternelle, on a eu de la chance. Il a attendu juste un an, parce que parfois les listes d'attente pour le CMPP c'est beaucoup plus long que ça. Et donc, avec l'orthophonie, il a commencé à parler. Donc, on s'est rendu compte que c'est un enfant qui avait énormément de vocabulaire. Et voilà. Et moi, j'étais pas plus inquiète que ça, parce que comme il était petit, et puis que je voyais qu'il comprenait tout, ça m'inquiétait pas plus que ça. Mais quand la maîtresse de moyenne section m'a alerté, j'ai fait tout ce qu'il fallait, en fait. Parce que moi, ce que je voulais, c'est que mon fils, il soit bien à l'école, et que, étant moi-même enseignante, moi, je trouve ça génial, l'école. Sinon, j'aurais arrêté d'enseigner depuis longtemps. Et je voulais qu'il éprouve le même plaisir que j'avais, moi, à y aller. Et voilà, prise en charge. Donc, même pour faire un whisk, il a fallu attendre longtemps. On a été sur les attentes.
0: Excuse-moi de t'interrompre. Qu'est-ce que c'est un whisk?
1: Alors, le whisk, c'est un test qui va permettre d'évaluer le QI de ton enfant. Mais l'enfant ne fait pas que le whisk. Il passe plein de tests quand il va faire ses tests. Donc, ces tests sont réalisés par un neuropsychologue. Et en fonction des questions que toi tu, la manière dont tu as répondu à toute une série de questions, ça va orienter les autres tests suivants qu'elle va réaliser sur ton enfant. Donc, ce qu'il en était ressorti, c'était un autisme et un TDA, donc trouble du déficit de l'attention. Et lui, il a un TDA mixte, donc c'est-à-dire qu'il est aussi bien hyperactif que impulsif. Donc c'est pour ça que parfois il y a des moments où il explose, il arrive plus à se contenir et donc en fait il explose. Et c'est ça son problème au niveau du neurodéveloppement, c'est qu'il a du mal à contrôler justement ses émotions. Donc quand en fait ça devient trop, en fait il explose. C'est pas juste, il va exprimer son mal-être et le dire comme ferait un enfant lambda, lui il explose. Donc, et c'est à partir, et ce qui est un peu triste, c'est qu'il a fallu attendre le whisk pour qu'il ait une prise en charge qui corresponde exactement à ses besoins. Donc, il a fallu attendre, bon, ça va, il a pas attendu si longtemps que ça, parce qu'il y a malheureusement d'autres enfants qui attendent beaucoup plus que ça. Et puis, il faut savoir aussi que pour passer ces tests, il faut quand même avoir 500 euros dans sa poche. Toutes les familles peuvent pas se le permettre. Tous les CMPP ne sont pas munis d'un neuropsychologue, qui pourrait permettre aux familles de pouvoir les faire gratuitement.
0: Est-ce que c'est remboursé?
1: Pas du tout.
0: Pas du tout.
1: Il y a zéro prise en charge. C'est à ta poche. Et tant que t'as pas fait ces tests-là, t'as pas les portes du bon suivi adéquat. Donc, il était suivi en orthophonie. Il était suivi en... Donc, la psychothérapie, elle a arrêté assez vite parce qu'on m'a dit, non, votre enfant, il est heureux, il a pas besoin de psychothérapie, tout va bien. Ok. Donc, c'était bien beau, mais moi, je croyais que c'était pas suffisant parce que, ok, d'accord, mon enfant, il est heureux, mais à l'école, ça va pas, quoi. Donc, qu'est-ce que je peux faire pour lui pour qu'à l'école, au niveau du comportement, ça aille mieux? Donc voilà, donc il a quand même eu de la chance que donc voilà, on a une section, grande section, il a eu cette maîtresse qui était bienveillante, CP, fin de CP, c'est là que la maîtresse me dit quand même, il passe la moitié de son temps sur le bureau, je sais pas comment il fait pour apprendre. Donc j'étais un peu triste qu'elle me le dise en fin d'année scolaire et non pas plus tôt pour que moi-même j'en parle au CMPP et qu'on voit ce qu'on peut faire. Voilà. Mais bon, c'est pas grave, on fait comme on peut. Et donc je lui dis, vous pensez à quoi? TDA, parce que moi je pensais plutôt à ça. Elle me dit, non, je pense plutôt à HPI. En fait, elle avait raison aussi. Il est aussi HPI. Et c'est pour ça qu'en.
0: HPI.
1: Donc, haut potentiel intellectuel. Donc c'est pour ça qu'en fait, il lui suffit d'écouter un petit peu. Et même en bougeant, en faisant autre chose, en fait, il entend, il percute, il intègre et il arrive à faire, quoi. Donc il a beaucoup moins besoin que les autres pour comprendre. Ça il carbure très vite, quoi. Et donc c'est pour ça qu'il a jamais été en difficulté scolaire, sauf l'année dernière où il est tombé sur une maîtresse qui était pas du tout cadrante, qui était pas spécialement bosseuse, où voilà, ça a un peu dégradé la chose. Je me suis fâchée, je me suis vraiment fâchée, je me suis mise en colère. C'est la première fois que je me mettais en colère contre un enseignant, parce que jusqu'à maintenant j'avais jamais eu besoin, j'avais jamais été déçue. Et donc on a dû faire, donc je suis allée voir la directrice, on a fait une équipe éducative, donc c'est-à-dire qu'on s'est réunis avec la directrice, avec l'enseignante, l'assistante sociale du CMPP qui représente le CMPP, pour pouvoir mettre en place des aides pour lui pour cette année. Il est en CM1 cette année. Donc là, il a une AESH, donc qui lui permet de... déjà, qui gère ses crises d'impulsivité quand il s'énerve, quand il est frustré. Parce que dès que ça devient très compliqué ou dès qu'il y a trop d'informations, parce que c'est aussi un peu le problème quand on a un déficit de l'attention, c'est que quand il y a trop d'informations, eh ben on sait pas gérer. On n'arrive pas à agir par étapes. On prend tout d'un coup et en fait on perd pied et lui en fait il explose. Donc elle lui permet justement de segmenter les tâches à faire, elle gère ses colères, elle gère ses disponibilités, ses émotions, Et franchement, il est tombé sur la meilleure des AESH du monde. Je pense, enfin, il pouvait pas avoir plus de chance que ça. Et donc, cette année, bah, il a que des super notes, quoi. Il est entre 15 et 19, ou que des acquis. Enfin, c'est vraiment, il est en totale réussite. Il est pas du tout en échec. Et elle lui permet, voilà, de gérer son matériel, enfin, elle travaille sur sa posture d'élève, quoi. Elle l'aide énormément et ça lui fait énormément de bien. Il reprend confiance en lui. Parce que forcément, quand on a un TDA et que on nous perçoit un peu comme quelqu'un de bizarre, et ben, forcément, ça nous renvoie une image très négative de nous-mêmes. Et on croit plus en nous, quoi. On pense qu'on n'est pas capable de faire les choses. Et puis la maîtresse qu'il a eue en CE2, elle a un peu traumatisé, quoi. Lui qui était super bon en maths, elle a réussi à le traumatiser un peu, quoi. À chaque fois, il me disait, mais ça sert à rien que tu m'apprennes, maman, je vais pas y arriver. Elle l'avait dénigré complètement. Le mettre de côté, ça l'a dénigré, et voilà. Et donc, cette année, heureusement, il est tombé sur une super maîtresse qui est bosseuse aussi, qui est très cadrante. Donc, il a son ESH. Donc là, il reprend, il ressort la tête de l'eau. Il est très content, il est très fier de lui. Et il croit en lui, quoi. Et ça, c'est très important. C'est très important, la bienveillance des enseignants. Et puis le deuxième, il a 7 ans et demi, lui il est en cours de diagnostic, mais bon, lui, il a un TDA, trouble donc déficitaire de l'attention, avec hyperactivité, mais uniquement pendant le temps de récréation. Donc ce qui fait qu'il arrive à rester concentré pendant son temps de classe, mais en récréation, du coup, il devient une vraie tornade, parce qu'il s'est tellement contenu pendant le temps de classe que du coup, il doit libérer toute l'énergie débordante qu'il a contenue. C'est un peu compliqué. Donc voilà, donc il va falloir apprendre à gérer ça. Et donc il est en cours de diagnostic pour que, comme je le disais tout à l'heure, pouvoir ouvrir les portes du bon suivi, du suivi le plus adapté possible qu'il soit. Là, il a juste une psychothérapie, mais c'est clairement pas suffisant. Voilà.
0: D'accord, mais merci pour cette présentation, Carla. Et nous allons laisser...
1: Un peu de place à Mylène.
0: Voilà, un peu de place à Mylène, comme tu viens de dire.
2: Bonjour à tous. Effectivement, moi c'est Mylène, j'ai 2 fils. Mon fils, contrairement à Carla, il est déjà majeur. Il a 20 ans cette année. Il aura 20 ans. Et le second, il a 16 ans, mais il n'y a pas de... Il aura 16 ans, mais il n'y a pas de difficultés liées au handicap avec lui. Mon fils aîné, il est dyspraxique avec des spécificités du spectre de l'autisme.
0: Est-ce que tu pourrais nous expliquer ce que ça veut dire?
2: Voilà. La dyspraxie, c'est un trouble des apprentissages qui va perturber, si vous voulez, le quotidien et la scolarité des élèves, des enfants, pardon. Et ça va occasionner des difficultés dans le geste. Mais mon fils, c'est un gros dyspraxique, donc il a la particularité d'être à la fois dyspraxique, gestuel, et neurovisuel, visio-spatial, je crois que ça se dit. Donc, c'est-à-dire qu'il a aussi des troubles liés je ne sais pas s'il faut dire liés aux yeux, mais et à l'écriture. Enfin, le geste, c'est l'écriture. Et il ne sera pas synchronisé au niveau du mouvement, mais il ne pourra pas être en double tâche parce que on ne pourra pas lui demander « regarde le tableau » et « écris ».
0: Vous voyez, c'est la motricité recopier. Fine.
2: Alors, il y a à la fois la motricité fine. Donc il peut pas écrire du tout jusqu'à maintenant. Alors il écrit quelquefois en cursive, mais il va pas suivre la ligne et ce sera vraiment pas possible. Donc il faut vraiment une adaptation des apprentissages. Il faut un ordinateur par exemple pour l'écriture. Et au niveau visio-spatial, il va pas pouvoir se repérer dans le temps, dans l'espace. Alors un peu plus maintenant, mais et puis au niveau des, on peut pas le mettre en double tâche.
0: D'accord.
2: Comme je vous disais, regarde le tableau, recopie, voilà. Il faut vraiment adapter les apprentissages.
0: Quand est-ce que ça a été détecté
2: Alors, dans le cas de mon fils, je dois vous dire que on a constaté, ça n'a pas été diagnostiqué, mais dès l'entrée à l'école, on a vu qu'il y avait des difficultés. On ne pouvait pas mettre un mot. On ne pouvait pas appeler la chose dyspraxie, voilà. Mais les difficultés sont apparues dès l'entrée en petite section. Parce qu'il faut savoir que la maternelle, Il y a, en camp maternel, il y a beaucoup de manipulation. Et justement, ben, chez lui, c'est le geste qui pose problème, quoi. Entre autres. Et donc, il était en difficulté, il n'arrivait pas à faire ce que les autres faisaient facilement, peut-être, en maternelle.
0: Est-ce que ça vous a affecté au moment où on vous a annoncé que... De toute façon, vous avez dû vous en rendre compte, même avant qu'il rentre à la maternelle.
2: Ben, on s'est rendu compte qu'il y avait des difficultés, mais on ne pensait pas que c'était à ce point. Après, effectivement, quand on vous annonce qu'il est dyspraxique ou qu'il y a un trouble, au départ, c'est vrai que ça vous fait quelque chose, ça vous prend au cœur. Ça...
1: Oui, parce qu'on doit faire le deuil de l'enfant qu'on avait rêvé.
2: Voilà.
0: Entre guillemets, deuil de l'enfant normal, quoi.
2: Voilà, entre guillemets. Et ça a été très, très compliqué au départ, surtout, et surtout avec l'école, les apprentissages, comme elle disait tout à l'heure, la relation avec les enseignants. Donc au départ, en petite section, la directrice me demandait même de le garder au domicile ou de le ramener le matin, ne pas l'emmener à l'école l'après-midi. J'ai refusé. Bien évidemment, en lui disant que l'école, c'était qu'il était inscrit à l'école et qu'il devait être scolarisé. Donc j'ai dû faire appel à ce moment-là, en petite section, je vous dis, hein, j'ai dû faire appel à la référente MDPH de l'époque. Donc voilà.
0: Mais en fait, tu connaissais déjà la MDPH.
2: Alors. J'en avais déjà entendu parler, bien sûr, parce que autour de moi, il y a eu des personnes en situation de handicap. Donc, oui, c'était pas un organisme inconnu.
0: Donc, est-ce que t'as été guidée par, je sais pas, la directrice de l'école ou des membres de la famille, d'autres.
2: Pas vraiment. Et j'ai fait, contrairement peut-être à Carla, j'ai fait les choses de manière un peu décousue. Donc, il fallait que je sache, qu'il fallait que je mette des mots, que je sache ce qu'avait mon fils. Donc, j'ai vu les médecins et à chaque fois que je voyais le médecin, c'était moi qui lui disais, je veux ça, je veux faire un bilan là, je vais faire un bilan là. C'était un peu comme ça. Donc, ça a été assez décousu au départ. Et après, effectivement, je me suis entourée de personnes qui pouvaient mieux me conseiller. Donc, j'ai pris alors c'était une enseignante, je me rappelle, hein, qui pour la première fois m'avait parlé de dyspraxie. Et cette enseignante, quand elle m'a dit, on vous a jamais parlé de dyspraxie pour lui. Et après, en grande section, je crois qu'il était. Et je lui ai dit non, c'est quoi ça? Mais tout de suite, j'ai écrit le mot. Il m'a dit, laissez tomber. J'ai dit non, je ne laisse pas tomber, j'écris. J'ai écrit et j'ai fait des recherches. À ce moment, j'ai pris attache avec une association qui s'occupe des enfants, enfin une association pour les dyspraxiques. Et j'ai eu quelques informations et ils m'ont orientée.
0: Est-ce que tu pourrais nous dire le nom de l'association pour que si d'autres parents...
2: Oui. Alors, moi, à l'époque, c'était l'association Dyspraxique mais Fantastique.
0: D'accord, qui se trouve dans Paris.
2: Alors, je crois qu'ils ont plusieurs sites. Mais à l'époque, dans mes souvenirs, 93 et 77 étaient regroupés. Mais je crois que maintenant, il y a un point sur le 93.
0: Et donc, ils sont spécialisés dans la dyspraxie ou dans d'autres troubles?
2: Dans la dyspraxie, je crois.
0: D'accord.
2: Alors, je ne veux pas dire de bêtises, mais voilà. Après, ils ont un site qui est très bien fait. J'ai aussi appelé d'autres associations. Je crois que c'était Dyspraxie France. Mais en fait, je m'étais arrêtée à Dyspraxique, mais Fantastique. Mais ils ont un site. Le site est bien fait. Vous pouvez trouver des références sur leur site aussi. Alors là, j'ai pas regardé récemment parce qu'il y a longtemps que je ne suis plus concernée. Mais voilà, ils ont un site qui est plutôt bien fait et vous avez des contacts sur ce site-là.
0: D'accord, très bien. Oui, si tu veux continuer.
2: Après, est-ce qu'il y avait... Ah oui, j'ai dit qu'il y avait aussi des spécificités du spectre de l'autisme, dans la mesure où... enfin, c'est... Comment je vais vous dire? Alors, le médecin m'avait expliqué que le spectre pour dire les choses de manière très simple, c'est comme si c'était une valise. Dans cette valise, vous avez plusieurs compartiments. Et chaque compartiment représente un trouble, mais qui va entrer dans l'autisme, on va dire. Et tous les enfants n'ont pas tous les troubles liés à l'autisme. Mon fils, par exemple, lui, ce sera plus des difficultés liées à des difficultés liées, comment je vais vous dire ça, à la communication et aux interactions sociales, par exemple.
1: Les habiletés sociales.
2: Voilà. Et donc, par exemple, il va venir vous parler, mais il va rester très très près de vous, presque dans le visage. Il faudra presque lui dire, attends, laisse-moi mon espace vital, presque. Voilà. Et puis, voilà, c'est ça pour le trouble, l'autisme. Et puis, il a aussi des intérêts et des activités qui sont un peu restreintes. Enfin, il a des sujets qui l'intéressent particulièrement. Et à côté de cela, ils sont très ritualisés, je trouve. C'est-à-dire que ça les rassure de toujours faire les choses dans un ordre. Donc le matin, je me réveille, je prends le petit déjeuner, je vais à la douche. Ensuite, je pars à l'école. Je reviens à la maison, je prends ma douche. Ensuite, je prends le goûter. Ce sera toujours... Voilà, ils sont très ritualisés, je trouve. Et voilà, qu'est-ce que je peux ajouter? Donc, je vous ai dit, la grosse difficulté chez lui, il n'écrit pas du tout jusqu'à maintenant, il a 20 ans, il n'écrit pas. Et en même temps, j'ai envie de dire, c'est pas grave, aujourd'hui, on a des outils qui nous permettent d'écrire comme l'ordinateur, donc voilà, pas d'inquiétude à avoir. Les activités sportives, ce sera quasiment pas possible en les activités de groupe, enfin de
1: collectif.
2: Le sport collectif ne sera pas possible parce qu'ils sont pas synchronisés. Il aura du mal, l'enfant dyspraxique, au départ, à faire du vélo. Il aura le graphisme, les travaux manuels, tout ça, ce sont des difficultés. Et il faudra adapter aussi son quotidien. Adapter son quotidien, pour moi, c'est quoi? On va pas lui mettre des boutons, par exemple, pas de chemise. Parce qu'il saura pas faire les boutons. Si vous n'êtes pas là, ce serait une difficulté. Donc, privilégiez les t-shirts. Au départ, il sera souvent à l'envers, le t-shirt. Il faudra une rééducation. Mais, bon, on y arrive.
0: Qui faisait la rééducation? C'est vous, parents, ou il y a un service qui est... qui est destiné à ça, à faire une rééducation par rapport au risque de la vie quotidienne, peut-être?
2: Alors, le rôle, je pense, du parents, il reste vraiment éducationnel. Après, c'est vrai qu'on essaie d'adapter, qu'on essaie de dire, mais effectivement, on s'entoure de professionnels qui vont mettre en place des techniques, des choses qui vont permettre à l'enfant de s'améliorer.
0: Est-ce que c'est
2: ça peut être... Comment?
0: Non, vas-y, écoute.
2: Ça peut être, ce sont les médecins qui vous orientent une fois que les choses sont parties. Après, ça va mieux. Alors, j'ai dit que j'avais fait les choses de manière décousue, mais après, une fois qu'on est parti dans le système, je crois que les choses se mettent en place naturellement. Le médecin vous oriente après. Il a été suivi par un psy. Un neuropsy. Le neuropsy lui avait demandé de faire... il a dû être suivi par un orthoptiste, un orthophoniste. Alors, il avait deux séances d'orthophonie, logico-mathématique et orthophonie classique. Logico-mathématique parce qu'il y avait forcément une dyscalculie associée. L'ergothérapie et la psychomotricité. Mais... La psychomotricité a été, il y avait trop de soins à un moment donné, donc le médecin a fait le choix d'arrêter la psychomotricité au profit de l'ergothérapie qui regroupe certaines compétences, on va dire.
0: Donc avec l'ergothérapie, ils faisaient en même temps tout ce qui était psychomotricité.
2: Alors, ils n'ont peut-être pas les mêmes attentes, les mêmes, voilà, je ne sais pas, mais en tout cas, il y a des choses qui se retrouvaient, d'après ce que j'ai compris, dans l'ergothérapie et la psychomotricité.
0: Donc la question que je me posais, c'est, avec tous les rendez-vous que ton fils avait, avec par rapport à l'école, est-ce qu'il y avait des aménagements qui ont été mis en place ou comment il faisait pour gérer tous ces rendez-vous et en même temps suivre la scolarité en manquant des cours pendant la journée?
2: Oui, alors c'est vrai qu'il manquait pas mal de cours. Alors, il y avait, si vous voulez, il avait un emploi du temps adapté. Il allait sur place pour certains soins, mais par exemple, l'ergothérapie se faisait au sein de l'établissement scolaire.
0: Donc, tu as choisi un établissement où il y avait l'ergothérapie, alors?
2: Non, du tout. L'ergothérapeute, j'ai choisi plutôt un ergothérapeute qui se déplaçait sur l'établissement.
0: D'accord.
2: Voilà.
0: Il y a des demandes. En fait, vous pouvez faire des demandes.
2: Il y a des ergothérapeutes qui acceptent de se déplacer sur les établissements.
0: Oui, mais tout ça, tu l'as su comment?
2: C'est quand j'ai recherché.
0: Donc, toi, c'est parce que tu as fait la démarche personnelle.
2: Voilà.
0: Oui. Ce ne sont pas les enseignantes ou les enseignants qui t'ont guidé
2: à aucun moment. Non, non. Quand j'ai cherché, on m'a dit qu'il y avait la possibilité de. Donc, j'ai choisi cette formule-là en me disant que ça faisait un déplacement de moins pour l'enfant.
0: D'accord. Et ça, c'est pris en charge? C'est remboursé?
2: L'ergothérapie de mémoire.
1: Non, c'est pas pris en charge.
2: Non. Elle a raison. Non, c'est pas pris en charge. Il y a que l'orthophonie est pris en charge.
1: Et l'orthopsie.
0: Mais donc ça vous fait des frais, vous touchez
2: des frais, exactement.
0: Vous touchez une aide.
1: Oui.
0: Pour ces frais là qui sont pas remboursés,
1: tu peux demander à la MDPH de toucher la prime pour enfants en situation de handicap. Je sais plus.
2: L'AEH, si ma mémoire est bonne.
0: MDPH, expliquez-nous à AEH.
1: La maison du handicap, c'est là où on envoie un dossier pour justement, quand on veut avoir une AESH, donc une auxiliaire qui va aider ton fils en classe. Et tu peux aussi demander de toucher le droit de toucher cette allocation. Donc pour ça, faut justifier, faut envoyer des devis, faut envoyer les quittances que tu as déjà payées. Parce que par exemple, un pédopsie, moi la pédopsie, c'est 190 euros.
0: La séance
1: d'une heure, et t'es remboursé à hauteur de 60 euros sécu plus mutuelle.
0: Oui, mais c'est dissuasif ça, parce qu'il y a des parents qui n'ont pas les moyens. Est-ce qu'il y a peut-être d'autres... vous pouvez bénéficier d'aide par d'autres biais, parce qu'il y a des gens qui vont se dire...
1: Alors, je sais plus, je crois que c'est 150 euros quand même, l'allocation enfant handicapé, je crois.
2: Donc, le minimum, je crois, c'était 120 à l'époque.
1: Mais je crois que c'est 150.
2: Mais 150
1: maintenant.
2: Peut-être maintenant.
0: Par mois?
1: Ouais, par mois, oui.
0: Mais c'est pas suffisant par rapport à tous les frais dont vous parlez.
2: Ça ne couvre pas tous les frais.
1: Pas tout. Non.
0: Mais il y a des personnes, veut dire qu'ils n'ont pas les moyens, qui vont finalement renoncer.
1: Ah peut-être oui. En fait, alors moi la chance, c'est que quand même, moi Lucas, il est suivi au CMPP. Voilà. Donc ce qui fait que c'est pris directement en charge par la sécurité sociale. Donc c'est pour ça que je n'avance pas de frais pour la psychomotricité, je n'avance pas de frais pour la neuropsychologue. Et pour Valentin, je ne paye pas du coup la psychologue puisqu'il est suivi au CMPP. Après, il y a des CMPP qui ont des pédopsies, mais du coup, la liste est longue, puisqu'il n'y en a pas beaucoup dans les CMPP. Alors les CMPP, c'est centres médicaux pédopsychiatres, c'est spécial pour les enfants.
0: Voilà. Ah oui, pour avoir les rendez-vous aussi, parce qu'il doit y avoir beaucoup d'enfants concernés. Il doit y avoir une bataille pour avoir un rendez-vous aussi.
1: Oui, et puis avec la crise qui augmente, il y a forcément de plus en plus de familles précaires, donc les demandes augmentent, même dans les hôpitaux, donc pour avoir des suivis, c'est...
0: Pour les CMP?
1: Alors, dans les hôpitaux, tu peux avoir des services spécialisés pour les enfants. Par exemple, à l'hôpital du Kremlin-Bicêtre, tu as le CRTLA, le Centre de Rééducation des Troubles du Langage et des Apprentissages. Et là, par exemple, j'ai fait une demande pour Valentin. Alors Lucas, c'est bon, il peut être suivi, il n'y a pas de souci parce qu'il est arrivé au bon moment. Mais Valentin, non, m'a dit non, on a bloqué parce qu'on a plus de 1000 enfants sur liste d'attente. Donc on a bloqué, donc on ne peut plus recevoir, c'est trop. Donc revenez l'année prochaine, on verra dans quelle situation nous serons. Mais revenez l'année prochaine, dans un an quoi.
0: Donc, il y aura toujours autant d'enfants à prendre en charge.
1: Ben eux, ce qu'ils espèrent, c'est qu'ils aillent se rabattre sur d'autres hôpitaux. Mais le problème, c'est que les autres hôpitaux vont être engorgés aussi, quoi. Robert de Huré, Necker.
0: Et là, au moins, c'est gratuit, en fait, passant par l'hôpital.
1: Exactement, là, c'est pris en charge par la Sécu. Et puis, si t'as une mutuelle, par la mutuelle aussi, quoi.
0: Et donc, tous les ans, vous devez refaire une demande?
1: Non, non, non, la demande, elle a été lancée. Maintenant, il faut les rappeler dans un an pour voir où on a le dossier. C'est pas pareil.
0: D'accord. Et toi aussi, Hélène ?
2: Alors, il a été suivi à un moment donné au CMP, effectivement, mais je n'ai pas adhéré pour ma part. Je n'ai pas adhéré parce que c'est des choix. Hein. Donc, je trouvais que... Alors, chaque année, on avait un bilan. Il était oral. Je ne sais pas si c'est pareil pour toi. Il était oral, le bilan, et on n'avait jamais d'écrit. Donc, alors que pour faire les démarches, je trouve qu'on a forcément besoin quelquefois d'un petit bilan complet pour les enfants, etc. Donc, j'ai fait le choix de quitter le CMP et de faire suivre mon fils par des professionnels indépendants.
0: D'accord, très bien.
1: Ah ben moi j'ai des rapports écrits moi, contrairement à Mylène. Ah
2: ben je ne les avais pas.
1: Oui, alors c'est pas tous, hein, mais franchement, voilà. j'ai la chance, sa neuropsy et aussi bien sa psychomotricienne, ils m'ont fait des bilans très précis, détaillés. C'est vraiment
2: D'accord.
1: Non, franchement. Donc du coup, on a une trace écrite des difficultés de l'enfant.
0: Et lorsque
1: vos enfants, et réussite,
0: deux enfants. Oui. Lorsque vos enfants partaient à leur rendez-vous. La maîtresse, elle avait mis en place ou elle met en place quelque chose pour que votre enfant puisse récupérer.
1: Sauf avec la maîtresse qu'il a eue l'année dernière, qui n'était pas du tout bienveillante vis-à-vis de lui, qui me le mettait de côté. Sauf celle-là, moi, il n'y a pas de souci. J'ai toujours eu, je suis tombée des enseignants qui, du coup, me donnaient le travail à rattraper. Et donc, du coup, on rattrapait à la maison. Donc, il y a toujours eu une bonne communication. Il n'y a pas de souci. Voilà, parce que oui, en effet, comme tu disais, tu disais à Mylène, il faut être disponible pour les rendez-vous. Donc moi, je travaille depuis... j'étais à mi-temps déjà après la naissance de mes enfants. Et en fait, avec les suivis qui se sont mis en place, j'ai jamais cessé d'être à mi-temps. Quoi. Donc ça fait 9 ans et demi que je suis à mi-temps. Et je ne sais pas jusqu'à quand je vais être à mi-temps. Mais tant que mes fils auront besoin de suivi, je saurai. Donc j'ai cette chance, par rapport à mon travail, de pouvoir demander ce mi-temps qui est de droit. Donc on ne peut pas me le refuser en fait.
0: D'accord, et toi ?
2: Moi j'ai fait le choix de continuer à travailler, donc à temps plein. Et au début ça a été compliqué parce que j'ai dû j'emmenais mon fils aux différents rendez-vous moi-même. J'avais demandé une prise en charge qu'on ne m'avait pas donnée et puis je me suis fâchée le jour où je suis en salle d'attente au CMP et un parent me dit « Mais comment ça, vous n'avez pas le transport ? Moi, je travaille pas. Je suis là avec mon fils, j'ai le transport. » J'ai dit « Vous travaillez pas. » Moi, je prenais tous mes jours de congé pour venir pour les soins de mon fils. Et donc, quand j'ai vu le neuropsy, je lui ai dit « Non, c'est pas sérieux. Les parents qui ne travaillent pas, ils y ont droit. Moi, je travaille, je vous dis. » Elle me dit « Oui, mais vous êtes toujours là. » J'ai dit « Oui, parce que je prends des jours de congé, madame. Les congés que je ne pourrais pas passer avec mes enfants, en juillet-août, quoi, enfin. » Et là, elle me regarde. J'ai dit « Oui, mais ça fait plusieurs fois que je demande, donc je n'ai rien. Qu'est-ce que vous faites ? Le parent qui ne travaille pas, il a droit au transport. » Ça, il faut, quelquefois, malheureusement, il faut un peu
1: taper
2: du poing.
0: D'accord, vous êtes sur Radio Cause Commune, 93.1 en FM, et vous écoutez l'émission Regard sur l'école. Et nous allons écouter un morceau de Thames, un morceau choisi au hasard.

0: Vous êtes sur Radio Cause Commune 93.1 en FM et vous écoutez l'émission Regard sur l'école. Et donc c'était un morceau de Thèbes, un morceau choisi au hasard pour nous faire plaisir. Donc l'émission d'aujourd'hui porte sur l'inclusion, l'école inclusive et l'inclusion scolaire. Et donc nous sommes en présence en compagnie de Mylène et de Carla qui ont des enfants qui sont en situation de handicap avec différents troubles du neurodéveloppement. Et donc on va continuer notre échange. Est-ce que Mylène, tu nous parlais d'aménagement tout à l'heure. Est-ce oui. que tu as dû faire des aménagements dans votre vie quotidienne?
1: Oui, dans la vie quotidienne, il faut faire des aménagements. Alors tout à l'heure, j'ai parlé des chemises. Enfin, il valait mieux privilégier du moins les t-shirts et les polos et oublier un peu les chemises parce qu'ils n'arrivent pas à les boutonner. Pareil pour les chaussures, privilégier par exemple des chaussures avec le scratch là, voilà, des semelles souples. Enfin pour mon fils, il fallait aussi des semelles souples, c'est peut-être propre à lui. Les pantalons ajustables aussi, parce qu'ils savent pas attacher ou ils savent pas, enfin ils ont du mal. Pour l'écriture à l'école, il fallait l'ordinateur pour l'écriture. Mais j'ai oublié aussi pour ouvrir la porte à la maison, mon mari a dû fabriquer
2: rajouter une pièce métallique pour qu'il y ait une plus grande prise en main.
1: Voilà. Pour qu'il puisse ouvrir la porte, mais parce qu'il n'y arrivait pas.
0: Mais ça, c'est vous qui avez pensé ou on vous l'a conseillé?
1: Non, ça c'est nous, parce qu'il fallait trouver une solution. Je n'ai jamais envisagé d'arrêter de travailler, donc... si mon fils arrive avant moi à la maison après l'école, il fallait qu'il puisse ouvrir la porte.
0: Mais alors comment des parents qui ont un enfant qui a des troubles du neurodéveloppement, comment il peut faire pour trouver des stratégies? Est-ce qu'il y a des associations qui ont pour mission de donner des aides, d'apporter des aides, de faire des accompagnements pour trouver des stratégies pour que l'enfant puisse faire tout comme les autres enfants, quoi?
1: Alors nos enfants sont très intelligents, donc du coup eux-mêmes mettront en place des stratégies. Par exemple, pour ouvrir un yaourt, l'opercule était tellement mince qu'il n'y arrivait pas, donc il le faisait avec les dents, pour te dire. Donc, ils mettent en place des stratégies tout seuls. Mais effectivement, les associations, les autres parents peuvent, en discutant avec d'autres parents ou à travers les associations, ou même avec des fois un enseignant, on peut avoir des pistes.
2: Oui, et puis même d'accord. les professionnels de la santé, les ergothérapeutes aussi. Ou les psychomotriciens sont habilités à nous donner ce genre de conseils.
1: Exactement.
2: Et puis maintenant, on est à une époque où il y a quand même pas mal de ressources. Hein. Tu as Optoys où tu peux trouver plein de petits gadgets pour aider ton enfant. Tu arrives à trouver de plus en plus de choses. Et maintenant, sur Optoys, c'est quand même un peu cher parfois. Oui. Tu peux les trouver sur Amazon pour beaucoup moins cher, enfin, sans vouloir faire de pub. Mais voilà, on peut les trouver sur d'autres sites beaucoup moins cher. Enfin, moi, ça a été le cas pour, par exemple, le coussin à picots.
0: Donc, qu'est-ce que c'est?
2: Alors, c'est un petit coussin. Alors, en yoga, on utilise ce coussin. On appelle ça un coussin d'équilibre. Donc, tu le trouves dans des magasins de sport. Et du coup, ça te coûte beaucoup moins cher que si tu vas sur un site de matériel pour d'inclusion. Parce que là, tu vas le trouver pour 50€, alors que tu peux le trouver sur les sites de magasins sportifs pour 20€. Et même, je les ai trouvés dans les magasins qu'on trouve un peu partout. On arrive à trouver plein de choses pas chères. Je l'ai trouvé à 5€. Et donc, j'en ai même acheté pour mon école, notamment que c'était pas cher. Et donc, ça permet à l'enfant qui a un TDA, donc qui a besoin qui a une hyperactivité, donc qui a besoin de bouger tout le temps, ça lui permet d'être assis sur sa chaise et de pouvoir gigoter un petit peu ses fesses dans tous les sens, donc tout en restant plus ou moins mobile et donc moins dérangé l'enseignante et tous ses camarades de classe qui sont autour.
0: Donc l'enseignante, les enseignants coopèrent en fait, acceptent de coopérer.
2: Ah bien sûr, c'est dans leur intérêt aussi quoi. Et puis en effet, moi j'avais mis en place en CE1 J'avais vu ça, je sais plus où, je crois que j'avais trouvé ça sur un site et c'est une copine qui m'en avait parlé. Elle m'avait dit tiens, teste ça. Et donc c'est ce que j'ai fait. Et l'enseignant, il m'a dit, bah, c'est génial, depuis qu'il a ça, il passe plus la moitié de son temps sous le bureau, il arrive à rester assis toute la journée. Il y a juste en fin de journée où il en a marre, où il commence à bouger, à errer dans la classe, mais il arrive à tenir quasiment toute la journée. Et en fin de CE1, il tenait toute la journée assis grâce à ce petit coussin.
3: Mylène, tu voulais dire quelque chose ?
1: Je disais, les enseignants, ben, ils acceptent ou pas, parce que c'est pas tout le temps qu'ils acceptent de coopérer.
3: Est-ce voilà. qu'ils n'ont pas cette obligation, justement,
1: ils n'ont pas l'obligation.
3: Par rapport à l'inclusion, voilà. à la politique d'inclusion
1: oui,
3: à l'école ?
1: Oui, mais enfin, quelquefois c'est compliqué, ça peut être compliqué pour certains parents avec certains enseignants.
3: Et comment t'as géré justement les situations, ben les obstacles ou les situations compliquées ?
1: On a essayé de trouver tous les moyens pour mettre des choses en place. Ben, quelquefois ça a marché, d'autres fois ça n'a pas marché. Ça n'a pas marché, mais bon, on propose en tout cas.
3: D'accord.
1: On propose.
3: Et la question que je me pose là, c'est est-ce que y a des réunions qui sont régulièrement mises en place pour faire le point ? Parce que là, il y a besoin d'un suivi... Plus approfondi, plus
1: bien
3: régulier.
1: Sûr, bien oui. sûr.
2: C'est ce qu'on appelle les équipes éducatives.
1: RESS.
2: RESS ou RE. Quand c'est la première, ça s'appelle REE. Mmh. Et donc, c'est la fameuse réunion dont je parlais tout à l'heure où on réunit la directrice, l'enseignante.
1: Le médecin.
2: Quand l'enfant est suivi au CMPP, donc il y a l'assistante sociale du CMPP qui représente le CMPP, donc qui prend connaissance du dossier de l'enfant et qui apporte les billes qu'il faut ou qui recadre la situation en fonction des besoins de l'enfant.
3: Oui, mais ces réunions...
1: Et la CASE. Il y a le médecin scolaire aussi.
2: Oui,
1: alors psychologue, des fois.
2: Ça dépend enfin des équipes. Donc il y a la CASE. Donc la CASE, c'est la responsable inclusion, donc qui fait le lien entre le dossier MD, enfin entre les différents membres et qui regroupe, qui va écrire ce qu'on appelle le GVASCO. Donc ouais. Le GVASCO, c'est ce qui va permettre les adaptations en classe. Et le GVASCO, on doit l'inclure dans le dossier pour la MDPH, la maison du handicap. Et donc on fait cette réunion une fois par an pour faire le point, voir l'évolution de l'enfant, positive ou négative, pour justement voir qu'est-ce qu'on doit mettre en place dans la classe ou qu'est-ce qu'il faudrait mettre en place à l'extérieur de l'école, parce que malheureusement, en plus dans les écoles, on a de moins en moins de moyens, on n'a plus le RASED, qui est le réseau d'aide pour les enfants en situation de handicap. Avant on en avait, maintenant on en a de moins en moins. À ne pas confondre avec les enseignants référents dont parlait José tout à l'heure, hein, c'est pas du tout la même chose. Donc voilà, dans les écoles, on peut faire de moins en moins de choses, les classes sont de plus en plus surchargées. Et donc, forcément, faut un peu trouver les moyens d'aider aussi l'enseignant, quoi, pour qu'il puisse continuer la classe sans dénigrer les autres enfants et s'occuper de l'enfant en situation de handicap.
3: Oui, mais bon, moi aussi, donc j'ai été aussi bien en élémentaire qu'au lycée. Je trouve que les RE ou toutes ces réunions, il n'y en a pas suffisamment pour faire un suivi.
2: Après, rien n'empêche à l'enseignant de rencontrer le parent ou inversement, le parent de rencontrer l'enseignant pour parler de l'enfant et de parler de certaines choses. Là, ces réunions, c'est une fois par an, quand même, où il y a plusieurs intervenants. C'est quand même difficile de mobiliser les emplois du temps de tout le monde. Donc, c'est une fois par an où on refait le GVASCO et éventuellement le dossier MDPH. D'ailleurs, bonne nouvelle, hein, j'ai appris que le dossier MDPH sera fait moins souvent. Donc, en fait, au lieu que ce soit pour tous les deux ans, maintenant, ça va être pour tout le cycle scolaire. Donc, ça veut dire que quand c'est en maternelle, bah, c'est pour toutes les années de maternelle. Quand c'est en élémentaire, c'est pour toutes les années d'élémentaire. Quand c'est au collège, c'est pour toutes les années de collège, au lycée, toutes les années de lycée. Donc ça sera moins lourd, moins rébarbatif et plus serein pour les parents qui du coup auront moins peur d'avoir de suspension de leurs droits.
3: Donc finalement c'est vous qui devez prendre l'initiative de rencontrer régulièrement l'enseignant ou l'enseignante et les différents interlocuteurs, les différents partenaires.
2: Les RE, c'est une fois par an, c'est obligatoire pour pouvoir renouveler la demande, surtout quand tu as une AESH, c'est obligatoirement tous les ans.
3: Donc, si par exemple le parent il n'assiste pas à la RE, il perd son AESH.
2: Il risque de perdre son AESH. Oui.
1: Il faut qu'il soit là.
2: Il faut qu'il soit.
3: C'est obligatoire.
2: Il faut que les parents soient là. Et puis il faut que les parents soient d'accord parce que les parents, c'est eux qu'on parole d'évangile. En fait, c'est eux qui décident si oui ou non on met en place des choses. Si le parent il est dans le déni et ne veut rien faire, L'école ne veut pas le forcer.
3: Et qu'est-ce que vous pourriez conseiller à un parent qui refuse, qui est dans le déni et qui refuse de reconnaître
2: Faut qu'il pense à l'avenir de son enfant. Parce que il est en train de faire du mal à son enfant, sans le vouloir. Parce qu'un parent ne fait jamais du mal intentionnellement à son enfant, mais sans s'en rendre compte, il biaise son avenir.
3: Mais s'il est sûr de lui en se disant non, mon enfant, voilà, ça va venir après, ou il n'y a pas de souci.
2: On peut rien faire.
3: D'accord. Alors si c'est pas pris en charge suffisamment tôt, est-ce que il y a des parents, il leur faut du temps pour accepter. Et s'il se manifeste, quand son enfant est au collège, c'est possible. La prise en charge, elle peut être possible.
2: À n'importe quel moment.
3: À n'importe quel moment de la scolarité, peut déclencher.
2: Oui.
3: Comment on fait alors pour déclencher quelque chose?
2: Et moi, c'est vrai moi qui suis enseignante en maternelle en petite section, c'est vrai que très souvent en petite section, le parent est dans le déni. Et c'est la plupart du temps, il se réveille en moyenne et grande section ou grande section quand, à force d'entendre la même chose tous les ans, ils finissent par se remettre en question et se dire, finalement, il y a peut-être un truc en effet, peut-être que la maîtresse de petite section, finalement, elle a raison. Ou il y en a qui vont dire, c'est la première fois que j'en entends parler. Non, mais ce que les parents oublient, c'est que nous, enseignants, entre nous, on discute. On parle, on fait des réunions justement pour parler des enfants qui ont des difficultés. Donc l'enseignant de moyenne ou grande section sait très bien que non, c'est pas vrai, que ça avait déjà été avéré, que ça avait déjà été signalé, parce que nous, entre nous, on le signale. Donc c'est pas
3: vrai. Mais à tout âge, ça veut dire que c'est récupérable. Si un parent, à un moment, finit par accepter la situation, il peut dire « j'aimerais que mon enfant soit pris en charge, qu'est-ce que je dois faire ?»
2: Plutôt, c'est quand même le mieux, mais il est jamais trop tard pour bien faire.
3: D'accord. Ouais. D'accord, donc vous êtes sur Radio Cause Commune 93.1 en FM et donc vous écoutez Regard sur l'école avec Mylène, Carla et José, moi-même, et nous parlons de l'inclusion à l'école. Donc vous m'avez parlé des aménagements et est-ce que vous avez eu à subir de la discrimination ou des situations complexe et comment vous avez fait pour surmonter l'obstacle quand je dis vous en fait
2: alors toi,
3: votre
2: Mylène,
3: enfant
2: moi Mylène je sais
3: à
2: pas
3: l'école.
2: Mais moi c'était le regard de la famille, alors surtout la famille française puisque le papa de mes enfants est français. Moi je suis d'origine portugaise. Alors autant dans ma famille portugaise, mes enfants étaient acceptés tels qu'ils étaient. Voilà, ils avaient de la bougeotte. Moi, on me disait, oh, tes enfants, ils sont pleins de vie. Voilà, donc oui, c'est fatigant. Donc ils admettaient que c'était fatigant, ils me plaignaient. Mais je recevais du soutien de leur part, où ils me disaient, si t'as besoin un peu de souffler, voilà, parce qu'ils avaient conscience de ce que c'était, parce que même ils avaient des enfants qui bougeaient aussi. Donc ils savent ce que c'était. Ils me disaient, vas-y, prends, parce que on te les prendra si tu veux, parce que moi je suis mère célibataire, donc depuis ma deuxième grossesse. Au contraire, beaucoup de solidarité du côté de ma famille portugaise. Alors du côté de ma famille française aussi, il y avait de la solidarité, mais j'avais droit à des remarques. Ton enfant, tu devrais lui mettre des fessées un peu plus souvent, t'es pas assez ferme, un peu trop laxiste. Parce que voilà, en France, on aime bien les enfants qui bougent pas, qui font pas de bruit. Sauf que il me semble qu'un enfant de base, ça bouge, ça vit, c'est plein de vie, et c'est tant mieux, quoi, c'est signe de bonne santé. Mais dès que c'est un peu trop excessif, ça plaît pas, ça convient pas, et tout de suite, c'est forcément la mère qui sait pas éduquer l'enfant. Hein, encore aujourd'hui, d'ailleurs, alors que pourtant il y a des tests qui ont été faits, des tests avérés, c'est bien écrit noir sur blanc que mon fils aîné a des soucis, leur père continue à dire que non, c'est éducationnel, c'est pas du tout neuronal, et que c'est moi qui sais pas élever mes enfants, que je suis trop copine,
3: Et toi, donc, quelle réponse tu leur as donné pour qu'ils puissent comprendre que le souci était ailleurs?
2: Alors c'était très compliqué, moi je leur disais, moi je pense qu'il est ça, mais c'est vrai que ça m'a permis à Noël de l'année dernière, donc Noël 2024, de leur faire un petit pied de nez en lui disant, voyez, finalement j'avais bien raison, que mon fils il avait un souci, que c'était pas éducationnel. Donc bien obligé de se remettre en question un peu de se dire, et c'est vrai que, de manière générale, dès qu'on voit un enfant qui bouge un peu trop, c'est tout de suite, oh, il est mal élevé, c'est pas se tenir, les parents ils sont pas assez cadrants.

0: J'ai dit, bah, vous êtes gentil, mais moi, financièrement, je peux pas forcément tout. Il fait déjà des activités sportives, mais voilà, mais pour faire plus de sport, faut avoir des moyens financiers et faut avoir aussi du temps. Donc, et quand on travaille et qu'on est seul à élever ses enfants, bah, du temps, bah, voilà, quoi. Moi, j'ai qu'une vie, mais j'ai pas de temps pour moi.
1: Mylène, est-ce que tu as eu des obstacles à l'école ?
2: À l'école, oui.
1: La part des enfants, les autres enfants, je sais pas.
2: Déjà des enseignants, parce que j'ai eu une enseignante qui m'a dit votre enfant, c'est un fossé, hein, qui le sépare des autres. J'ai eu droit à d'autres réflexions, que je cherchais. Alors, quand je cherchais à faire une psychologue, elle m'avait dit, quand je cherchais à savoir ce qu'il avait, à faire des examens, oui, mais vous cherchez à stigmatiser votre enfant, le mettre dans un moule ou quelque chose comme ça. Quand j'ai su qu'il était dyspraxique, ben je l'avais dit normalement à une enseignante, et elle, ce qu'elle a fait, elle lui a donné, le soir, elle était très fière de venir me voir et de me dire, ben voilà, vous me dites que votre fils il est dyspraxique, regardez, ben je lui ai demandé de colorier entre des lignes, hein, imaginez-vous colorier entre des lignes d'un cahier, et il l'a fait sans déborder quelque part. Ce que je faisais depuis petit avec l'enfant, je lui apprenais qu'il y avait des limites à ne pas dépasser dans le coloriage, et j'ai dû lui demander quels étaient les objectifs pédagogiques de cet exercice, et c'est parti un peu voilà, et elle n'a pas su me répondre.
1: Quelle solution t'as trouvé pour apaiser vos relations? Il y a eu plusieurs années, il y a eu toute une scolarité.
2: Il y a eu toute une scolarité, il y a eu un cheminement difficile.
1: Quelquefois,
2: la solution quand on n'y arrivait pas, c'était le mutisme qu'on choisissait quelque part. Sinon, on essayait de porter des adaptations nous-mêmes, acheter du matériel. Ça m'est arrivé d'acheter vous savez, les scanners règles là qu'on vend pour dire à l'enseignante, comme il ne peut pas écrire, si vous pouvez scanner, même ça, des fois, ça ne marchait pas.
1: D'accord.
2: Voilà.
1: Alors, comme il ne nous reste que 5 minutes, quel conseil vous pourriez donner aux parents pour que ça se passe bien pour leur enfant à l'école, en fait? Mylène, par exemple, ton fils, il est allé au bout de son cursus.
2: Oui.
1: Il y a eu beaucoup d'obstacles, hein, oui. Mais... quel
2: tout à
1: conseil
2: fait.
1: Tu pourrais donner aux parents pour, pour que l'enfant puisse réaliser son projet professionnel à terme et,
2: Oui, pour donner le conseil, je vais dire une chose qui m'a été aussi une réflexion qu'un enseignant m'avait fait. Il m'avait dit, votre fils n'aura pas de diplôme. Voilà. Donc, j'ai envie de dire aux parents à partir de là que vous connaissez vos enfants, que croyez en eux. Vous les connaissez, vous savez, accompagnez-les, ne désespérez pas. Ils peuvent faire des choses et de très bonnes choses. Faites-leur confiance. Faites-vous confiance aussi, parce que c'est vous qui les connaissez, c'est vous qui les voyez au quotidien. On m'a dit qu'il n'aurait pas de diplôme. Aujourd'hui, il a eu son diplôme et avec la mention « assez bien, s'il vous plaît ». Alors que d'autres enfants, entre guillemets, parce que qui entrent dans le moule de l'éducation, ceux qui sont dits normaux, je n'aime pas dire ça, mais c'est un peu ça, eux, ils ne l'ont pas eu, ou ils n'ont pas eu de mention. Lui, il a eu le diplôme et avec mention. C'est un CAP, certes, mais il l'a eu. Ensuite, le conseil des professionnels. Et les conseils des professionnels sont très précieux, je leur dirai. La communication, malgré tout, elle est importante.
1: Avec l'équipe éducative,
2: avec l'équipe
1: les enseignants.
2: Et puis même avec peut-être les associations et d'autres parents. On peut se partager les expériences et tout ça, ça peut nous aider.
1: Est-ce qu'il existe des associations de parents aussi? Je sais pas.
2: Alors,
1: si
2: des associations de parents, je ne sais pas, mais en tout cas, moi, c'était dyspraxique, mais fantastique.
1: Oui.
2: Il y a des rencontres, des réunions qui sont organisées quelquefois et qui vous permettent de vous mettre en lien avec d'autres parents.
1: D'accord, et puis ça peut se faire aussi au sein de l'école, hein, parce que s'il y a d'autres parents qui sont...
2: Au niveau de l'école, j'ai pas eu
1: à sympathiser avec des parents.

0: Préservez-vous. Préservez-vous. Préservez-vous. Gardez-vous des moments de répit. C'est long, le chemin est long, il est tortueux. Il faut se reposer, prendre du temps pour vous et pour tenir dans la durée. Parce que quand votre enfant arrive à 20 ans, je peux vous dire que vous êtes un peu fatigué quand même. Et valorisez vos enfants, valorisez ses réussites. Et même si elles sont minimes, elles vous semblent en tout cas minimes, valorisez-les. Et votre enfant ne se résume pas au handicap. C'est une personne à part entière. Il a des envies, il a des talents. Écoutez-le pour l'accompagner au mieux. Et c'est ce que j'ai essayé en tout cas de faire avec mon fils pour lui permettre de choisir son orientation notamment. Voilà. C'est ce que je dirais aux parents.
1: D'accord, Carla ? Parce qu'il nous reste 3 minutes.
2: Ah bah écoute, moi je trouve que Mylène a très bien résumé la chose. En effet, là, c'est.
1: Tu peux rajouter peut-être une ou deux idées, je sais pas.
2: Non, mais je suis d'accord avec elle. Il faut absolument ne pas minimiser les moindres réussites, au contraire, les revaloriser. D'ailleurs, j'avais même dit à la maîtresse de Lucas, parce que à chaque fois elle met des petites annotations positives, et je lui dis continue à les mettre parce qu'en fait, ça lui renvoie une image hyper négative, hyper positive de lui-même. Donc peut-être que pour elle, ça n'est rien, mais pour lui, c'était énorme, tu vois, d'avoir des bravos, des choses comme ça. Parce que du coup, il rentrait à la maison en disant, oh, t'as vu, maîtresse, elle a écrit bravo. Elle m'a dit qu'aujourd'hui, je faisais partie, enfin, pour les dictées, c'était compliqué en début d'année scolaire. Là, maintenant, il arrive à avoir des sans faute. Et il me dit, ouais, t'as vu, la maîtresse, elle m'a dit que je faisais partie des 3 qui avaient tout réussi. Donc voilà, donc mine de rien, ce genre d'information, ça leur rend terriblement fiers d'eux. Et c'est ça qu'il faut absolument ne pas négliger. Parce que ils reçoivent déjà, tellement d'images négatives d'eux-mêmes de la part des autres et eux-mêmes ils voient que les autres ils sont capables de faire des choses qu'eux-mêmes ne font pas, donc ils se trouvent pas normaux. Donc oui, donc faut vraiment pas négliger les moindres petites choses positives, les moindres petites réflexions positives. Oh, c'est bien, aujourd'hui t'as réussi à faire ça. Oh super, aujourd'hui tu t'es dépêché très vite tout seul. Voilà, même si c'est des choses qui sont censées faire normalement, bah voilà, maintenant bah pour eux c'est très très important qu'on ait un regard positif sur notre enfant. Je t'avais dit énormément de choses. Oui, croire en eux, penser à soi, croire en nous aussi en tant que parents. Hein, quand c'est vrai que c'était pas évident.
1: Ce sera le mot de la fin. Donc, je vous remercie, hein, Mylène et Carla, d'avoir accepté mon invitation.
0: Merci pour l'invitation.
1: Alors, si vous souhaitez que certains sujets soient abordés lors des prochaines émissions, ben n'hésitez pas à nous écrire sur Radio Cause Commune. Et si aussi vous avez des questions, parce que c'est vrai que Carla et Mylène sont entre guillemets des mamans expertes. pour tout ce qui concerne les situations de handicap. Et donc je vous dis
2: on est surtout là pour dire que tout est possible. Faut pas baisser les bras.
1: Voilà. Oui. Alors ce sera vraiment le mot de la fin. Je vous dis à dans 2 semaines pour une nouvelle émission. Prenez soin de vous et on se retrouve dans 15 jours.

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0: Alors, tout d'abord, vous parlez de l'état d'urgence qui a été décrété en 2015. En quoi est-ce que le monde associatif a été directement impacté par cet état d'urgence? Comme ça, on ne fait pas forcément le lien, mais en quoi ces deux événements, enfin, cet état d'urgence a été le déclencheur vraiment d'un changement de regard sur les associations?
1: Ouais, déjà merci beaucoup pour l'invitation. Effectivement, donc ce livre, c'est le fruit d'un travail qu'on a mené au sein de l'Observatoire des libertés associatives. Donc moi et Julien Talpin, mais aussi beaucoup d'autres personnes, des chercheurs, des associations qui s'étaient impliquées dès 2019 en fait, en faisant ce constat-là que vous venez de dénoncer, qui est qu'il y a une tension en fait dans les relations entre État et associations, que ça devient de plus en plus dur. On en parlera peut-être, mais ça s'est intensifié considérablement avec la loi séparatisme en 2021. Mais donc la loi séparatisme est un accélérateur de ça, mais effectivement à partir de 2015 on identifie cette année-là comme étant une année qui est un peu charnière en fait dans cette question des relations asso-État, notamment parce que c'est l'année des attentats et que à la suite des attentats en réalité il va y avoir beaucoup de mesures qui vont être prises alors dans un premier temps sécuritaires qui concernent le domaine de la justice et de la police Voilà, du droit de manifester. Donc effectivement, l'état d'urgence va être immédiatement utilisé contre des associations écologistes qui manifestaient à l'époque. Et puis cette succession de lois en fait va faire entrer un état d'exception dans la norme. Et
0: les lois scélérates.
1: Voilà, exactement. Et donc après, donc on fait l'énumération dans un encadré dans la première partie du bouquin. Après un ensemble de lois, une quinzaine qui vont succéder à ces attentats-là, va être mis en place la loi séparatisme, donc justement, qui est une loi qui vient impacter des secteurs qui a priori sont pas trop concernés par l'antiterrorisme, l'éducation, les associations, donc. Et donc là, on a une extension en fait de la logique de l'antiterrorisme à des secteurs qui sont très éloignés de ça. Et donc c'est cette loi qui effectivement va étendre les motifs de dissolution des associations, va créer le contrat d'engagement républicain, donc effectivement, qui permet de retirer ou de ne pas donner de subventions à des associations qu'on pourrait juger.
0: Alors, c'est quoi ce contrat d'engagement républicain? Faut peut-être développer un peu. Qu'est-ce que c'est? C'est une sorte de contrat. Et quels sont les articles qui sont les plus problématiques?
1: Alors,
0: la question des valeurs de la République, etc., qui peuvent justement, priver une association de légitimité.
1: Ah, bien sûr, donc ce contrat d'engagement républicain qui n'a de contrat que le nom, vu qu'il est uniquement signé par les associations et pas par l'État, c'est-à-dire il n'y a pas d'engagement réciproque qui sont donnés, et donc il subordonne le versement des subventions au respect de 7 engagements. Qui sont en réalité, quand on les voit de prime abord, des engagements assez consensuels. Il faut respecter la loi, il faut pas troubler l'ordre public. Alors, il y a des engagements, le dernier notamment, qui est un peu plus, il faut respecter le drapeau, l'hymne national, la figure de Marianne, dont là on voit, donc c'est des engagements qui sont pas encore utilisés dans les faits, mais dont on voit qu'il y a un potentiel un peu dangereux
0: à devoir mettre en place. Mais qui est respecté, ça veut dire
1: quoi? Et donc voilà, tout ce qu'il y a autour du contrat d'engagement, c'est que c'est quelque chose de très flou. Donc ça a
0: été... Parce que ne pas enfreindre la loi, je vois ce que c'est. Ne pas troubler l'ordre public, c'est assez cadré. Mais respecter Marianne...
1: C'est ça. Et encore, l'ordre public, en fait, on peut avoir une définition assez large.
0: On l'a vu pour les étrangers en ce moment. Oui.
1: Exactement. Et donc là, on voit que c'est un spectre en réalité assez large, que ce contrat d'engagement républicain, il a été justifié pour lutter. Alors, dans les débats parlementaires, c'est quelque chose qu'on a repris l'ensemble des débats parlementaires de l'époque pour attaquer les associations dites communautaristes, islamistes, terroristes, et dont on voit que dans les réalités, depuis qu'il est mis en place depuis 2022, il a concerné des associations féministes, écologistes, de droit au logement. Et donc, c'est ces associations-là qui sont visées, en fait, par ce contrat d'engagement républicain, qui est utilisé, dont tout le flou qui l'entoure dans ses engagements est utilisé à plein, en fait, par les élus. Et donc, ça vient construire une pierre de plus dans les dispositifs qu'on a pour venir contraindre les associations, attaquer les associations quand on considère qu'elles ont pris des positions qui déplaisent aux institutions en place ou qu'elles ont mis en place des actions, des manifestations avec lesquelles on n'est pas d'accord. Aujourd'hui, on peut et retirer les subventions et mobiliser le contrat d'engagement républicain.
0: Oui, on verra que c'est plus compliqué que ça, parce que dans votre livre, vous montrez aussi l'ambiguïté, parce que ça oblige un peu à justifier, et parfois on est obligé de justifier l'injustifiable. Mais le problème, c'est quand ça échappe à la justice, justement. Vous donnez plusieurs exemples, notamment, vous commencez ce livre par faire une étude de cas sur l'asti du petit Kivy, sanctionné pour avoir dénoncé des violences policières.
1: Ouais, alors ça c'est un cas, pour nous c'est un peu un cas d'école, c'est-à-dire que c'est une association de quartier implantée dans un quartier populaire qui met en place des ateliers d'accompagnement administratif pour les droits des femmes, des choses pour les enfants, qui a vraiment un ancrage très fort dans ce quartier-là depuis des dizaines d'années. Et en fait l'association va écrire un texte à la suite du meurtre de Naël Merzouk
0: à Nanterre.
1: Voilà, un texte qui se positionne de manière claire en fait, en disant là ça ne va plus, les relations police-jeunes ne vont pas comme ça, et il faut la justice, et il faut avant tout la justice. Et en fait, ce texte qui va être écrit par l'association, avec un appel à manifestation qui est rejoint à l'époque par tous les partis de gauche.
0: Marche blanche, hein, par un appel à aller...
1: Exactement, il y a tous les syndicats, il y a Sud, il y a l'NPA, il y a tout le monde appelle à ce rassemblement-là. Ça va leur être reproché par la préfecture de manière très directe, en disant en faisant cet appel, en écrivant ce texte, vous avez enfreint le contrat d'engagement républicain. Et donc là, on voit bien l'utilisation extensive qui peut être faite de ce contrat-là et qui soit en fait un outil pour venir mettre au pas en fait le monde associatif, l'empêcher d'avoir une liberté d'expression, de pouvoir s'engager en disant, avec toute la logique qu'il y a derrière, c'est à partir du moment où vous touchez des subventions publiques, vous n'avez pas à critiquer les politiques qui sont mises en place par l'État. Et donc, c'est toute cette logique de « on ne mord pas la main qui nourrit », et une phrase parfois entendue explicitement en fait hein, sur le terrain par les associations qui selon nous est dévastatrice parce qu'elle participe à dépolitiser le monde associatif, à en faire des structures sur qui on externalise le rôle de l'État.
0: Voilà. Des opérateurs, mais c'est plus des associations, c'est des opérateurs.
1: Exactement, de la délégation de services publics. Donc vous faites le travail que l'État ne fait plus parce que ça lui coûte beaucoup moins cher de le faire faire par les associations que de le faire faire en propre. Donc on délègue sur vous ce rôle-là et à côté vous devez remplir le devoir de réserve, la neutralité qui est dévolue aux fonctionnaires habituellement. Donc on vient étouffer le monde associatif, tout son rôle démocratique, de contre-pouvoir, de lanceur d'alerte aussi, quand les associations se rendent compte sur le terrain que ça tient plus. Et je reprends ce mot-là parce que c'est aussi le slogan d'un appel à rassemblement national du 11 octobre en disant ça tient plus, parce que ça ne peut. Les financements sont en baisse drastique, les associations sur le terrain sont complètement étouffées, et dès que elles disent on n'en peut plus et là il faut prendre d'autres positions, et ben là on les écrase quoi. Donc voilà, c'est le constat un peu de ce livre là les assos sont pris en étau entre une marchandisation d'un côté, des appels à projets qui les mettent en concurrence, et de l'autre côté la matraque du contrat d'engagement républicain, voire de la dissolution si jamais il y a une parole qui est dite de manière trop forte et trop virulente quoi.
0: Vous avez résumé tout le bouquin. On va y revenir point par point. Mais effectivement, je crois que c'est un peu la grenouille dans l'eau tiède. Parce que on s'est pas méfié. On s'est pas méfié des appels à projets. Je vais vous donner un exemple qui est, voilà, les radios associatives. Avant, on avait uniquement des subventions de fonctionnement. Voilà, le fonds d'expression fonds de soutien à l'expression radiophonique qui ne cesse d'être raboté, qui existe encore un peu. Bon, bah voilà, on nous donnait de l'argent pour faire de la radio. Et puis, notre boulot en tant que bénévole, c'était de faire de la radio, éventuellement en ayant un salarié ou deux qui faisait de la technique ou qui faisait... voilà. Et ben, de plus en plus, on a eu des appels à projets. C'est-à-dire qu'il fallait faire des programmes pour répondre aux... Enfin, je prends cet exemple, mais c'est absolument transférable à tous les secteurs. Je veux pas accaparer le truc. Hein. Il fallait, voilà, faire la pub de la mairie qui allait nous subventionner, ou du conseil régional, ou du conseil départemental, ou de quelle était telle et telle action gouvernementale. Donc avec de plus en plus de technicité aussi qui était demandée, c'est-à-dire il fallait remplir l'appel à projet, faire les programmes en prenant du temps, donc du coup pour des programmes qui n'étaient pas en propre, c'est-à-dire qu'on faisait la communication pour obtenir donc de l'argent. Ensuite, il fallait faire le bilan, renvoyer tout ça. C'est de plus en plus compliqué aussi. C'était chronophage. Limite, il aurait fallu, avoir un ingénieur, un salarié dédié à ça. Mais ça, encore une fois, c'est transférable à toutes les associations, y compris ceux qui font de l'éducation populaire, etc. Et puis, alors ça, c'est pas le cas des radios, mais pour beaucoup, on transforme ça ne devient plus, on n'a plus que du financement pour faire une mission, comme vous disiez, de service public, voire de contrôle public. Je pense à les associations qui font du tri des jeunes étrangers qui arrivent, entre les mineurs et les pas mineurs. C'est des associations qui font ça, et qui font ça à moindre coût, mise en concurrence avec d'autres, pour faire cette mission qui est quand même celle de l'État, parce que c'est presque un rôle de police, en fait. Et donc, ça c'est un exemple extrême, mais c'est de plus en plus ça. Et donc, on se retrouve avec des associations qui sont des purs opérateurs, et qui ont le droit juste de la fermer. Les associations comme la CIMADE qui vont dans les centres de rétention, elles sont menacées, elles ont été attaquées en déloyauté parce qu'elles dénonçaient ce qui se passait dans des lieux d'enfermement insuffisamment contrôlés et où les droits humains et la loi n'étaient absolument pas respectés. La LDH, la Ligue des droits de l'homme, a été attaquée. Enfin voilà, on en est vraiment à un point où on a changé de paradigme, et en fait sans vraiment s'en rendre compte. C'est-à-dire que voilà, les financements ont évolué, et en fait par cette laisse financière, on a réussi en fait à museler. La laisse est devenue muselière, en fait. C'est ce que vous racontez aussi dans le livre, mais il y a cet aspect du financement qui a fait que, voilà, on avait juste changé les procédures, et puis finalement, on a changé complètement le rôle démocratique et de contre-pouvoir qu'avaient les associations.
1: Nous, c'est vraiment ça, quoi. Le sous-titre du bouquin, c'est Anatomie d'un tournant autoritaire. Je pense qu'on est entré, effectivement, mais alors à ça, à plein de niveaux, parce qu'on voit que les contre-pouvoirs sont attaqués un peu, les médias sont attaqués assez directement, avec des concentrations par des grands groupes capitalistes. Les syndicats sont attaqués. On voit que tous les contre-pouvoirs, un à un, sont attaqués, et qu'en face, on a une hyper-présidentialisation, on a le 49-3, on a la dissolution. Donc c'est un peu l'objectif de ce livre, c'est un peu aussi de montrer la déclinaison de ce qui se passe depuis 10 ans là dans le monde associatif, bien que ça se passe aussi dans d'autres secteurs. Le cas de la CIMADE est assez intéressant là-dessus, parce que il y a des débats parlementaires qui sont en cours actuellement, où effectivement on leur reproche de ne pas être assez neutre, et on voit monter en fait ce mot d'ordre de la neutralité, on le voit monter un peu partout.
0: Enfin, neutre, ça veut dire complice, en l'occurrence.
1: Voilà, c'est ça. Et donc, avec des accusations derrière d'être complice, de passeur, d'être complice...
0: Là, en l'occurrence, on leur demande une neutralité qui serait une allégeance à la politique de l'État.
1: Exactement. Là, donc là, c'est de dire, c'est par rapport à la présence dans les centres de rétention administrative, notamment. Et donc là, toutes les discussions parlementaires, elles sont assez aberrantes.
0: Voilà, c'est-à-dire qu'on veut leur enlever cette mission de plaidoyer que la MCIMAD, parmi les associations qui ont remporté cet appel à projet, qui se sont quand même mises d'accord pour pouvoir y aller ensemble, alors qu'on voulait en fait retirer la CIMADE, il y a déjà une vingtaine d'années, une quinzaine d'années, des centres de rétention. Ils ont quand même, ils ont gardé une mission de plaidoyer qu'ils remplissent, et ça, on veut leur enlever.
1: Exactement. Et donc, sur la LDH, la Ligue des droits de l'homme, c'est la même chose. C'est-à-dire, nous, on a beaucoup vu, alors il y a beaucoup de petits récits, de petites associations locales, en fait, dans le livre, et ça, c'était assez important pour nous de montrer aussi qu'il y a une réalité très territoriale, locale, en fait, où les petites associations de quartier ou de rurales sont aussi directement impactées par ces dynamiques-là. Et en fait, mis bout à bout, on se rend compte qu'il y a effectivement un changement de modèle et que on a des élus qui ne réfléchissent plus les associations comme ayant une autonomie, ayant une indépendance, mais comme des délégataires.
0: Groupes, comme le groupe SOS, par exemple, puisqu'on parle du milieu rural, qui trust tous les appels à projets, toutes les subventions et prive totalement de moyens une des petites associations. Puis il n'y a plus qu'à avoir une petite opération de délation et de bashing pour les faire tomber, en fait. Ouais,
1: exactement. Et sur cette question de la neutralité, par exemple, on a vu, nous, monter après les élections législatives de 2024, là, après la dissolution, en fait, beaucoup de cas qui nous sont venus de associations qui se faisaient reprocher leur absence de neutralité parce qu'elles avaient pris parti au moment de la campagne en disant contre l'extrême droite. Et là, on leur reprochait ça de manière très forte. Et donc, vraiment, on a ce rouleau compresseur de la neutralité qui arrive. Et pour nous, c'est important de dire, en fait, quand il y a des attaques contre des associations, c'est pas uniquement les associations attaquées qui sont concernées, c'est qu'il y a un message qui est envoyé à tout le tissu associatif local ou sectoriel, si c'est la culture ou si c'est le social ou l'immigration, en disant « on peut être attaqué si on prend ces positions-là ». Et donc ça, c'est un message qui est envoyé et qui peut être assez dévastateur. On en parlera peut-être, notamment sur les questions d'autocensure. Dernière chose que je voulais dire aussi, c'est on s'est rendu compte à ce moment-là un petit peu, il y a beaucoup de gens qui sont venus vers nous au sein de l'Observatoire des libertés associatives en se disant « mais si ces outils-là dont on vient de parler, là, le contrat d'engagement républicain, les mesures de dissolution, tombent dans les mains du Rassemblement national
0: ben, ». C'est ça.
1: Et là, je veux dire, effectivement, aujourd'hui, on en est à un point où le RN n'aurait même pas à faire passer de nouvelles lois pour mettre au pas le monde associatif, vu que les outils sont déjà présents et sont déjà en place. Et donc là, l'été dernier, il y a eu effectivement un peu une prise de conscience un peu que déjà ces outils-là sont utilisés, mais s'ils étaient utilisés par un pouvoir qui aurait encore plus de latitude sur son aspect autoritaire, ça pourrait être vraiment très très grave et très important, quoi.
0: Oui, parce qu'on constate, il faut quand même pas se mentir, dans tous les exemples que vous donnez, c'est des associations de quartiers populaires avec un public musulman ou de culture musulmane ou perçu comme hein, il y a quand même une forte islamophobie qui se traduit dans ces menaces de dissolution, dans ces attaques et parfois dans ces dissolutions sous couvert d'une instrumentalisation de la notion de laïcité.
1: Ouais, alors ça c'est vrai que c'est vraiment très récurrent, ça revient alors on joue en fait sur toutes les difficultés à comprendre quand est-ce que l'association doit être neutre, remplit les obligations que doivent remplir par exemple une association si elle effectue une mission de service public. Oui, là, dans le cadre de cette mission-là, elle doit respecter certaines règles. Mais a priori, la structure en elle-même a toute liberté de pouvoir dire tout ce qu'elle veut et de pouvoir avoir toutes les... Et donc, on joue sur ce flou, ces connaissances qui sont un peu difficiles, des connaissances de droit aujourd'hui, pour mettre la pression effectivement sur...
0: Oui, et on a pu parler d'une association qui organisait un truc de rupture du jeûne, quoi, au moment du Ramadan. Enfin, je veux dire, ça a été reproché. Alors, on reproche pas les colis de Noël à une association catho. Enfin, c'est un catho qui vit dans un pays de culture chrétienne. Et ben maintenant, on peut aussi imaginer. Enfin, c'est des choses aussi anodines que ça ont pu être taxées de communautaristes, de séparatistes, etc. Et du coup, hop, on instrumentalise le contrat d'engagement républicain. On fait pression sur les réseaux sociaux. Il y a aussi cette tactique qu'il faut analyser aussi. C'est-à-dire que les réseaux sociaux ont permis des sortes de raids d'extrême droite qui sont prises comme l'opinion publique pour des gens qui veulent se faire élire ou qui le sont déjà et qui, du coup, amènent à des décisions politiques dramatiques.
1: Exactement. Alors ça, c'est ce qu'on appelle la pression à la répression, et qu'on met en avant dans l'ouvrage, c'est dire justement ces cas de répression. En fait, sont pas toujours à deux acteurs, un acteur réprimé et puis un acteur répressif. En fait, ça se joue des fois un peu à trois, c'est-à-dire que il y a effectivement les médias, les réseaux sociaux qui mettent une pression sur l'institution pour l'obliger à prendre des décisions vis-à-vis d'une structure. Et donc là, on voit qu'il y a effectivement des décisions qui sont prises, de coupures de subventions, de disqualification des militants, ou même d'attaques en justice, des fois, qui sont pris un peu à la hâte, parce que il faut faire quelque chose, parce que l'institution doit répliquer. Donc ça, le climat un peu islamophobe et raciste très présent aujourd'hui, pèse considérablement en fait sur ces sur les décisions qui sont prises et les associations. Et puis donc il y a effectivement tout ce côté islamophobie, et puis il y a aussi un autre côté au niveau national qui est toutes les questions écologiques.
0: Ah oui.
1: Quoi.
0: Oui,
1: et donc
0: sûr.
1: Là il y a aussi vraiment quelque chose, donc à la suite des méga bassines, de la manifestation qu'il y avait eu à Sainte-Soline,
0: voilà, on a en pu gros voir... tout ce qui peut gêner l'agro-industrie, quoi, l'agro-industrie, et puis tout ce qui voilà.
1: Exactement. Et donc là c'est vraiment un sujet bon qui est apparu sur le devant de la scène au niveau national, et donc là on a pu saisir au niveau local des attaques très ciblées par rapport à des associations qui ont soutenu donc là il y a moins d'une semaine, il y a la compagnie de théâtre Arlette Moreau, qui était une compagnie de Poitiers, qui avait fait un spectacle autour de cette question de la gestion de l'eau justement, et qui tournait un peu en ridicule le préfet local. Contrat d'engagement républicain. Ils sont passés devant le tribunal administratif de Bordeaux, là, il y a une semaine. On attend de le délibérer. Voilà, on espère qu'ils vont gagner, et on leur donne de la force pour ça. Mais là, voilà, c'était quelque... Donc, ça attaquait en plus, là, la liberté de création, donc d'une association, d'une compagnie de théâtre, et sur les questions écologistes. Et donc, ça, on voit... Islam, écologie au niveau national, ça revient vraiment de manière très importante.
0: Oui, voilà. Et puis avec aussi tout ce qui était beaucoup d'associations ont été attaquées pour avoir mené des actions dites de désobéissance civile. En l'occurrence, ça pouvait être des ateliers où on apprend à se solidariser et avoir le moins mal possible en manifestation quand on se fait charger par les flics. C'était ça, en fait. Hein.
1: Ouais, exactement. Et donc ça, c'est Alternativa Poitiers, justement.
0: Ouais, voilà.
1: Donc qui a été le premier cas un peu de mobilisation du contrat d'engagement républicain, qui a gagné en justice, l'association a gagné en justice. Et donc là, en plus, c'était même pas des actions de désobéissance civile, mais une formation à
0: voilà,
1: la désobéissance civile. Voilà, un atelier de formation à la désobéissance civile, et où le préfet a maintenu que voilà, c'était un trouble à l'ordre public et que ça pouvait pas être mis en place. Donc l'association a finalement gagné, soutenue là par la maire de Poitiers, présidente de la métropole. Et donc ça c'est aussi très important. Nous, c'est un travail qu'on essaye de mener avec l'Observatoire aussi, de pouvoir avancer au niveau local, notamment avec des collectivités territoriales qui seraient un peu voilà attentives un peu à cette question des libertés associatives, pour essayer de mettre en place des outils pour avoir une meilleure accueil en fait des associations et de ne pas être répressif. Mais donc là, effectivement, c'est la désobéissance civile qui est directement attaquée via le CER. Ouais.
0: Voilà. Mais là, en fait, c'est pas simplement le secteur associatif, c'est la démocratie hein, qui est en jeu. Parce que si on interdit aux associations d'exprimer des idées, de faire certaines actions, etc., c'est cette possibilité même. Vous l'avez déjà dit tout à l'heure. C'est très très grave en fait. Et on a parlé de ce qui pouvait se faire avec le pseudo non-respect du contrat d'engagement républicain. Mais parlons un peu quand même de cette dissolution assez médiatisée. Qui ont été faites de manière totalement arbitraire, sans passer par la justice. C'est-à-dire que voilà, il n'y a pas eu un tribunal, il n'y a pas eu un juge, c'est directement l'exécutif en Conseil des ministres qui a pu dissoudre plusieurs associations.
1: Ouais, là-dessus, c'est important de bien réfléchir le fait que en fait ces deux mesures, la dissolution et les contrats d'engagement républicain, ont été pensées comme des mesures complémentaires. Et en fait, ils ont été pensés par les mêmes bureaux, les mêmes services au sein de l'État dans la mise en place de. Et donc, on se disait, on va étendre les mesures de dissolution pour les associations qui ont sur lesquelles on a assez de d'informations, ou en tout cas, on considère avoir assez d'informations pour pouvoir les dissoudre. Et si on en a pas assez, si la mesure de dissolution est clairement disproportionnée en fait par rapport à la manière dont on veut attaquer l'association, là on crée le contrat d'engagement républicain. Donc ça a vraiment été pensé d'un même élan en fait, ces deux outils là et ça, c'est important de le rappeler. Après, la dissolution, effectivement, là aujourd'hui on est dans un moment qui est assez incroyable à l'échelle de l'histoire, c'est-à-dire que cette mesure là elle est créée en 1936, au moment où on combat les ligues fascistes qui descendent dans la rue en France. Elle va être utilisée en fait de manière assez ponctuelle en réalité pendant tout le XXe siècle, à des moments de l'histoire, la libération, mai 68. Aujourd'hui, là, depuis 2019, on a un nombre, je crois que c'est, on doit être autour d'une cinquantaine maintenant, de dissolutions depuis ouais. 2019. Et donc, on est sur plus d'un quart, en fait, de toutes les mesures qui ont été prises depuis 1936. Donc, c'est énorme. Et puis surtout, donc voilà, en termes de nombre, en fait, on est dans vraiment une utilisation extensive un peu du dispositif. Et puis surtout, là où avant c'était donc utilisé avec parcimonie à des moments un peu charnières de l'histoire de France, aujourd'hui c'est 5-6 dissolutions par an. Donc c'est passé d'un outil d'exception à une mesure en réalité routinière du fonctionnement entre l'État et les associations. Et donc ça, ce changement en fait de statut de la mesure, voilà, elle inquiète beaucoup.
0: Et c'est aussi un changement d'association qu'on dissout. Il y a toujours il y a eu, je crois, une ou deux associations de fachos, en fait, d'extrême droite, mais il y a aussi le CCIF, les Soulèvements de la Terre, notamment, pour les plus connus, avec cette notion de trouble à l'ordre public et de terrorisme. Bien sûr, on n'a pas encore parlé de terrorisme, dites donc.
1: Ben non, mais c'est ça, c'est que effectivement, il y a des associations d'extrême droite qui sont dissoutes, mais il y a de plus en plus.
0: Et qui se reconstituent discrètement sans qu'il se passe rien.
1: Et en réalité, c'est ça qu'on montre aussi, c'est que les conséquences des dissolutions, en fait, sur les associations d'extrême droite qui ont de toute façon une activité qui est un peu à la marge de la légalité, souvent assez violente. En fait, les conséquences sont moindres sur ces associations-là qui se reconstituent, qui retrouvent des réseaux, des lieux dans lesquels être, que sur des associations d'extrême gauche ou par exemple antiracistes, où là on mobilise énormément le droit, on construit une posture associative et la dissolution là, par exemple pour le CCIF, fait beaucoup plus mal. Là en plus il y a des suites qui sont données à cette dissolution, c'est-à-dire qu'il y a eu des perquisitions qui ont été menées au domicile des membres du CCIF. Voilà, il y a une nouvelle procédure qui se met en place. Et donc voilà, clairement il y a des...
0: Alors que très clairement, enfin, je veux dire, on parle peut-être d'idées qui ne plaisent pas, mais il y a eu, ça, c'est le CCIF ni ses membres n'ont commis aucun délit.
1: Bien sûr. Là, c'est...
0: On est d'accord, précisons-le quand même.
1: Et ça caractérise vraiment ça, c'est-à-dire que l'outil de dissolution, là où il était utilisé contre la répression, contre la violence, aujourd'hui, ça devient une police des opinions. C'est-à-dire que énormément d'associations qui sont dissoutes ces dernières années, en fait, ont été dissoutes par des propos. Par des discours et non plus par des actions violentes qui ont pu être menées. Donc ça aussi c'est un glissement notamment le CCIF, il a été dissous sur la base d'une dénonciation d'une islamophobie d'État. La coordination contre le racisme et l'islamophobie, j'ai plus les termes précis en tête, mais ce qui lui était reproché notamment, c'était une phrase du genre l'association dit que une partie du monde politique et des médias est islamophobe et tape de manière inconsidérée sur, donc c'est pas ça la formulation, mais c'était ça.
0: Voilà, les gens qui ont jugé ça n'ont jamais allumé ces news, c'est sûr.
1: C'est ça, c'est qu'il suffit d'allumer la télévision en fait pour voir que en fait c'est ça qui se passe aujourd'hui, quoi. Donc ça passe d'une répression de la violence à une police du discours et ça vient frapper des discours qui en grande partie sont quasiment des discours, enfin bon.
0: Voilà, et c'est vrai que je me suis posé la question parce que je me souvenais d'un livre d'Hassan Belmessous qui parlait justement du Front National. Et en fait, il disait le Front National hors la loi. Parce que le Front National, il y a eu un jugement d'ailleurs il y a quelques mois, c'était en 2024, sur les fameux livrets des élus prônaient la préférence nationale. Ce qui n'est pas dans la loi. À ce compte-là, on aurait pu dissoudre le Front National, en fait,
1: mais
0: carrément.
1: C'est ça. Et c'est pour ça que là, sur les dissolutions, pour nous, justement, la dissolution du CCIF a été un peu un point de bascule. Parce que, en réalité, là où... Donc, mise en place de la dissolution. Après, l'association vient contester cette dissolution et c'est le Conseil d'État qui tranche in fine de la mise en place de cette procédure-là. Et là, en réalité, la justification du Conseil d'État est tout sauf judiciaire, juridique. Elle est clairement politique.
0: Ouais.
1: C'est dans le contexte de l'assassinat de Samuel Paty et donc Gérard Darmanin dit immédiatement après le CCIF a joué un rôle dans cet assassinat, ce qui a été démontré après que Pas du tout. Mmh. Et donc, c'est dans ce contexte-là politique que l'association se fait dissoudre. Et sur des bases qui, encore une fois, juridiques ne tiennent pas. Donc là, on voit qu'il y a quelque chose de politique. Et ça, il y a un autre enseignement et la tentative de dissolution des soulèvements de la Terre, par exemple, où là, on voit bien que la dissolution a été retoquée par le Conseil d'État. Qu'est-ce qui a fait retoquer pourquoi les soulèvements de la Terre, leur dissolution a été retoquée par le Conseil d'État? On fait une analyse un peu de ça. On ne peut pas comprendre le rejet de cette dissolution si on ne comprend pas le mouvement de soutien énorme dont a bénéficié les soulèvements de la Terre à l'époque, avec des dizaines de milliers d'adhésions en fait au mouvement, avec des personnalités politiques qui ont pris publiques, qui ont pris la défense. Et donc là, clairement, pour le Conseil d'État, le coût politique était trop grand pour pouvoir avaliser cette dissolution. Et donc là, on voit que c'est très politique en réalité.
0: Et on voit aussi que les citoyens ont quand même un rôle à jouer et qu'on a un peu de pouvoir.
1: Exactement, exactement. Et donc, dans le cas du CCIF, il y a eu très peu de soutien à ce moment-là. Donc l'association était un peu esselée et donc la dissolution a pu se mettre en place dans les soulèvements de la Terre. Et donc, voilà, on incite aussi à dire il faut un soutien populaire, il faut un soutien d'autres associations pour éviter que des situations comme ça puissent se reproduire, quoi.
0: Bon, on va écouter un peu de musique et on continue à parler de ce livre passionnant, L'État contre les associations, Anatomie d'un tournant autoritaire. C'est paru aux éditions textuelles. Vous l'avez coécrit Antonio Delfini avec Julien Talpin, qu'on salue. Et ça n'intéresse pas que les gens qui sont dans les associations, quoique tout le monde est dans les associations, en fait.
1: Bah, quasiment.
0: Voilà, hein, ouais. C'est vraiment la vie de tout le monde. Je connais pas des gens qui ne font pas partie d'une association. On écoute un peu de musique et on se retrouve juste après.

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1: Ah, révolution. 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On parle avec Antonio Delfini de L'État contre les associations, anatomie d'un tournant autoritaire. C'est paru aux éditions textuelles et c'est coécrit avec son camarade Julien Talpin. Deux gars du Nord qui nous ont produit ce petit livre. Alors justement, bah, on discute en antenne en écoutant cette belle chanson. Vous me disiez on échangeait nos expériences de répression associée et d'injonction à la répression, parce que non seulement les associations sont réprimées, mais on leur demande de fliquer leurs adhérents ou leurs bénéficiaires, en fait. Et ça vous est arrivé, notamment dans une association que vous connaissez, Antonio.
2: Oui, donc moi je fais partie de l'Atelier populaire d'urbanisme du Vieux-Lille, donc qui est une association de droit au logement qui accompagne des familles qui rencontrent des problèmes, procédures d'expulsion, habitat insalubre, et donc on les accompagne en fait dans leur démarche administrative, notamment là-dessus. Et effectivement, il y a quelques années, on nous a demandé de produire des listes nominatives des personnes accompagnées avec des informations sur pourquoi le dossier de telle personne a été clos. Est-ce que c'est parce que telle personne ne s'est pas rendue au rendez-vous qui était programmé, à avoir des informations sur les bénéficiaires de l'action, et donc de nous faire nous un peu rouage un peu de ça, parce que derrière pourrait en découler des coupures d'allocation. ne pas remplir les contrats qui permettent à ces gens de toucher les minima sociaux. Et donc ça, c'était des injonctions qui nous étaient faites, et que effectivement, en tant qu'association, il faut aussi avoir un peu le cuir un peu dur pour pouvoir dire à son financeur, à la personne qui vous donne des milliers d'euros pour mettre en place cette activité, parce que là, en l'occurrence, il faut du travail salarié pour accompagner ces gens, parce que c'est très important. C'est un travail qui est assez colossal, pour pouvoir dire non à ces financeurs. Ouais. Et ça, c'est pas évident. Donc effectivement, il y a aussi il y a la relation entre l'État et l'association, et puis il y a aussi l'association en elle-même, un peu ce qu'on lui impose, et encore une fois dans le prolongement de ce qu'on disait tout à l'heure, c'est-à-dire faire des associations un opérateur de l'État qui doivent remplir exactement les mêmes obligations que l'État, et en s'asseyant sur le fait que les associations loi 1901 ont une autonomie, ont une indépendance, défendent des projets associatifs qui ne sont pas les mêmes, qui n'ont pas les mêmes ambitions que des politiques publiques.
1: Travaillent avec des bénévoles et des gens avec un droit du travail assez basique, en fait. Hein. Les salariés des associations n'ont pas une convention collective très très généreuse, on va dire. Et il y a énormément de bénévoles, donc du travail gratuit. En fait, l'État fait faire son travail par du travail gratuit quelque part, beaucoup.
2: Exactement, hein. Exactement. Donc le travail des bénévoles qui sont, je sais plus, je crois que c'est au nombre de peut-être 20 millions en France.
1: Il va y en avoir un peu moins, vu qu'on a perdu 2 ans on a gagné 2 ans de travail obligatoire.
2: Exactement.
1: Avec le recul de l'âge de la retraite.
2: Exactement.
1: C'est très important, hein, ça.
2: Et ça fait partie, effectivement, des quand on met bout à bout, en fait, des réformes qui initialement sont pas réfléchies pour le monde associatif, mais en fait qui viennent mettre clairement des bâtons dans les roues des associations aujourd'hui, donc avec des baisses drastiques de financement sur ces dernières années, des plans d'austérité, donc le dernier n'est pas passé parce que le gouvernement Bérou a chuté, mais...
1: Il n'est pas encore passé, quoi.
2: Ouais, c'est ça, on se doute que ça va revenir, et en fait, là, qu'il y aurait des conséquences qui seraient vraiment catastrophiques, en fait, pour le secteur. Les associations, c'est celles qui mettent en place les politiques publiques sur le terrain, souvent. C'est celles qui développent l'éducation populaire, c'est celles qui viennent en aide aux personnes les plus en difficulté. Et donc, c'est ça qu'on vient attaquer directement en impactant les associations. Et donc, aujourd'hui, il y a un vrai enjeu à revivifier un peu le modèle associatif et à ce que effectivement les personnes qui travaillent, qui sont bénévoles, mais aussi les personnes qui participent, qui sont bénéficiaires ou qui participent et se rendent compte, parce que effectivement on le disait aussi, je pense que on se rend pas compte que les associations sont partout dans notre vie et dans l'éducation, dans le social, dans la santé, dans le logement, partout on a des associations qui mettent en place des politiques publiques qui sont primordiales en fait aujourd'hui. Et donc je pense qu'on s'en, souvent on s'en rend pas bien compte parce que on connaît pas le modèle voilà juridique qu'il y a derrière les structures qu'on rencontre, mais si le monde associatif s'écroule, je veux dire on est sérieusement impacté dans la vie de tous les jours.
1: Il y a cette injonction de contrôle que vous évoquiez sur votre association qui touche le logement, ça touche beaucoup bien sûr les associations qui s'occupent des personnes les plus défavorisées, les plus fragilisées, ça touche les gens qui n'ont pas d'emploi, qui passent par France Travail, qui les envoient vers des associations qui sont obligées maintenant d'être sur une plateforme qui s'appelle Dora et de faire du contrôle social. Voilà, ce contrôle social, il est vraiment délégué aussi aux associations et ça crée un brouillage entre les associations qui avaient quand même ce côté démocratique, populaire, ouvert, un peu libre, un peu basé sur la libre adhésion, le volontariat, le bénévolat, tout ça, c'était de la cohésion sociale informelle. De plus en plus, j'ai peur moi que ça donne une mauvaise image des associations qui pourraient être associées à du flicage, à du contrôle social, à du triage, etc. Qui n'est pas leur vocation première en fait. Enfin, qui est même à l'inverse de leur vocation première.
2: Bah oui, c'est ça, leur faire perdre leur indépendance et les transformer en rouage, en fait,
1: Et cet outil démocratique qui était vu comme tel, qui est le premier pas hein, de l'engagement, peut-être, pour beaucoup. Beaucoup de gens arrivent à la retraite, ils sont encore en pleine forme, surtout quand c'était à 60 ans, mais on verra à 64. Mais en l'occurrence, c'était un peu le réflexe qu'on avait d'aller se tourner vers une association en faisant bénéficier de ses compétences, en montant en compétences, parce que l'engagement associatif, c'est aussi un gros enjeu de monter en compétences pour des gens qui ont fait des boulots où on leur demandait pas beaucoup de faire appel parfois à des qualités organisationnelles ou des qualités de gestionnaire ou des qualités même de mobilisation d'équipe, etc. et qui se retrouvent tout à fait capables de le faire dans le monde associatif. C'est-à-dire que voilà, on peut aussi apprendre, c'est de l'éducation populaire par la participation. Donc c'est des outils formidables qu'on essaye de dénaturer. Et j'en viens à la mobilisation du 11 que vous avez évoqué, Antonio Delfini. C'est, je crois, la première fois qu'on va avoir une grève des associations, une mobilisation des associations.
2: Ouais, je pense que l'appel lancé, il est à la hauteur en réalité de la situation actuelle. Et donc voilà, le 11 octobre, il y a appel à rassemblement un peu partout dans toutes les villes de France. Donc c'est parti du mouvement associatif qui est un peu la plus grosse structure un peu de représentation un peu du monde associatif qui représente 700 000 assos sur 1,5 million et qui là tire la sonnette d'alarme, qui a vu des retours en fait du terrain revenir en indiquant que effectivement les deux dynamiques qu'on mentionnait tout à l'heure, baisse des financements drastiques, transformation un peu de tout le travail associatif, notamment avec la mise en place de ces appels à projets et donc le temps qui est donné en fait à des contraintes administratives de plus en plus dures, et de l'autre côté une impossibilité aux associations de faire entendre leur voix si jamais elles ne sont pas dans la droite ligne de leurs financeurs. Donc c'est un peu avec ces deux constats-là
1: puis
2: que le 11 octobre
1: le
2: est appelé
1: à... Puis aussi le grand plan de licenciement silencieux, parce qu'une asso, on licencie le salarié ou les deux salariés. Et du coup, ça fait pas une grosse manif de la CGT comme quand on licencie les gens d'ArcelorMittal. Mais néanmoins, mis bout à bout... c'est énorme en fait, parce que ces baisses de financement généralisées là, quand on a vu les coupes dans la culture, on voit les coupes dans la santé, enfin le planning familial est attaqué, enfin je veux dire c'est assez dingue hein, de voir les secteurs qui sont impactés, c'est juste de la folie. Le soutien scolaire est attaqué, enfin vraiment les tout, et donc ça fait beaucoup de personnes qui vont se retrouver sur le carreau.
2: Exactement. Donc alors après la difficulté aussi du modèle associatif, c'est que on a une grande diversité d'associations avec des petites associations qui ont juste un ou deux salariés qui interviennent.

0: par la fermeture de permanence d'accueil et donc tout ça en fait un coût matériel très concret quoi
1: et va avoir de toute façon un coût économique parce que enfin je veux dire ça suffit de pas évaluer le coût de la précarité, le coût du non accès aux soins, le coût des violences intrafamiliales, enfin tout ça a un coût y compris économique, je suis désolée de le dire comme ça, ouais, mais sûr. À un moment c'est un très mauvais calcul, c'est un calcul de très court terme.
0: Exactement, c'est ce sur quoi incite à juste titre le mouvement associatif, c'est-à-dire même en gardant cette rationalité économique permanente et en ne regardant que ça, en fait on va droit dans le mur derrière, parce que ça veut dire que ça va faire exploser la précarité, la vulnérabilité et qu'il va falloir derrière entraîner des coûts beaucoup plus importants pour essayer de pallier un peu aux conséquences de ces choix-là.
1: Bon, si on se quittait sur une injonction positive... Mais bon, c'est vrai que c'est important, je crois, ce qu'on a dit. C'est une grande diversité, le monde associatif. Parlons-nous. Parlons aux gens du club de pétanque à côté, quand on fait de l'éducation populaire. Ouais. Parce qu'en fait, il n'y a pas de mauvais moyen d'être ensemble et il n'y a pas de mauvais moyen de... parlons même aux associations de chasseurs, allons-y. Parlons à tout le monde.
0: Non, mais alors, vraiment, le bouquin, en fait, essaye de ne pas tomber justement dans cette sinistreuse. C'est-à-dire, une grande partie du livre est consacrée effectivement à montrer cette répression qui est en route, mais on a aussi tenté ces dernières années en fait de construire les outils de la défense et de la riposte, c'est-à-dire que les associations qui sont directement attaquées peuvent faire appel à l'Observatoire des libertés associatives qui les mettra en lien avec des personnes qui organisent leur défense juridique, médiatique, et les solidarités aller trouver avec les associations. Et il y a plein d'exemples en fait d'associations qui se font attaquer, qui trouvent des soutiens au niveau local ou au niveau du secteur d'intervention dans lesquels elles sont, et qui arrivent à rétablir un rapport de force avec l'institution. Et puis après, la dernière partie du livre aussi met en évidence en fait des propositions pour riposter et aller plus loin, qui puissent permettre en fait de mieux entendre la voix des associations. Et on y travaille en fait avec des collectivités locales. Il y a des villes, il y a des métropoles qui sont ok pour travailler un peu sur ces choses là, des fonds d'interpellation citoyenne, on donnerait de l'argent à des associations pour justement jouer ce rôle démocratique de faire émerger une parole de la base et la mettre dans la discussion publique.
1: Vous voulez dire des conventions citoyennes, ce genre de choses?
0: Des référendums d'initiative citoyenne où on puisse mettre en place, voilà, une démocratie directe.
1: Qui aurait un effet dont les décisions seraient prises en compte par le pouvoir.
0: Et alors, très souvent, c'est effectivement des revendications qui sont portées de manière historique un peu par les associations. Mais donc, qui ont déjà été élaborées, sur lesquelles il y a eu vraiment un vrai travail. Il y a eu un travail contradictoire pour essayer de pousser, de voir comment ça pourrait rentrer de manière opérationnelle. Et donc des échanges aussi avec des élus pour essayer de travailler là-dessus. Donc voilà, pas de sinistrose, c'est vrai que ça attaque beaucoup en face, et en même temps, nous on a des propositions, on a des projets,
1: on est nombreux.
0: Et aussi, s'il y a autant de répression, c'est aussi parce qu'il y a beaucoup d'associations qui font plein de choses. Et ça, c'est vrai que en creux, on peut lire ce livre aussi un peu comme ça, en disant si toutes ces répressions sont illustrées ici, et nous c'était vraiment avec Julien à la fin du bouquin ce truc-là, c'est-à-dire quand même, on parle d'une trentaine d'associations qui réalisent des choses qui sont quand même assez remarquables, et on sait qu'il y en a beaucoup plus de toute façon. Et donc voilà, on a un tissu associatif qui est encore très vivant, qui est attaqué, mais qui est encore très vivant. Et donc voilà, faisons solidarité avec eux le 11 octobre notamment, et puis après de manière plus large au quotidien.
1: Merci beaucoup Antonio Delfini. Avec Julien Talpin, vous avez écrit ce livre aux éditions textuelles « L'État contre les associations, anatomie d'un tournant autoritaire ». Merci à Gilles Brézard qui réalisait cette émission. On va se quitter en musique avec ce que veut Gilles, ou alors on va directement laisser la place à Jérôme Sorel qui va nous parler d'un rayon libre de vélo avec quelqu'un, je crois, qui est allé se balader à vélo dans toute la France pour bien manger.

0: Bon. Alors on vient d'écouter juste avant Praise Jah de E.G. Marley. Et juste avant c'était I Agreed de Skip Marley. Et bien évidemment on peut pas écouter les petits enfants si on va pas chercher
1: le grand-père.
0: Exactement, l'origine, The l'origine. Roots. Et avec un morceau de Bob Marley qui pour le coup est vraiment en phase avec notre actualité. Donc je vous laisse profiter de ce morceau et
1: ça s'appelle comment ce morceau ?
0: L'essentiel c'est effectivement d'éviter les guerres.
1: Waouh.

0: bien évidemment dans la famille Marley. Et là, j'appelle le fils Damian Marley avec un de ses tubes Welcome to Jaguar, issu de son premier album qui a juste été un album qui a, sincèrement, avec Madame, nous a fait voyager pendant des années et des années. Masterclass, son premier album.
1: Ok, c'est cool. J'en profite pour rappeler que si vous voulez qu'on fasse une petite dédicace, n'hésitez pas à venir sur le chat de l'émission sur causecommune.fm. Vous avez tout en bas, il y a un bouton de chat. Et on a reçu une première dédicace avant l'émission de Tcholkovski. Spéciale dédicace à toutes celles et tous ceux qui apprécient la musique dite lounge et qui se voient qualifiés par certaines d'amateurs ou d'amatrices de musique d'ascenseur. Et donc on continue la soirée musicale.

0: Bon, on est toujours dans notre petit voyage du côté de la Jamaïque en écoutant Chronique et avec Skanking Sweet. Pour rappel, notre ami Chronique est arrivé sur il y a maintenant une vingtaine d'années quand même, avec un reggae très énergique, plein de positive attitude, tout en n'oubliant jamais les racines du rastafarisme qui sont ancrées à la fois dans sa culture et dans sa musique. Donc je vous laisse profiter et n'hésitez pas à intervenir avec nous sur le chat de la radio si vous avez des recommandations ou des propositions. Et on va basculer tout doucement vers un petit peu de hip-hop. Donc je précise, s'il y a un petit bug technique, je m'excuse par avance, ce seront les aléas du direct.
1: Il n'y aura pas de bug technique et j'adore ce début d'émission.

avant Kavaka Pyramide avec son morceau Can't Breathe, et on rentre tout doucement vers des sonorités un peu plus hip-hop avec une demande d'un de nos auditeurs pour le morceau Dox Puccino tiré de son premier album Opera Puccino avec le morceau 365 jours.

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1: Je viens de vous dire une affreuse bêtise et je m'excuse. 365 jours n'est absolument pas tiré de l'album Opéra Puccino, mais il me semble que ces morceaux récents, il doit dater de 2012-2015 si je ne m'abuse. Je vais quand même vérifier, je vais vous dire. Celui qui écoute.

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1: Effectivement, 2009. Ah, ça nous rajeunit pas tout ça.
0: La durée de ma chanson est décroissante. Désolé, je ne sais compter que jusqu'à 60. 365 jours.

On va continuer dans cette lignée un peu boom bap, un peu parisien, un peu à l'ancienne. Donc dans la continuité d'Oxmo Puccino 365 jours, on va prendre le classique dédié aux Parisiens qui s'appelle Titi Parisien de Seth Gecko avec bien aimé notre ami Oxmo Puccino et un invité surprise en featuring que je vous laisse deviner et nous donner la réponse sur le chat.

Et je baisse un peu juste pour remercier Miguel qui nous a suggéré tout à l'heure Oxopuchimo. Puchimo, on est un peu fatigué je crois, hein, à midi. Non, je remerciais Miguel qui nous avait suggéré de passer un morceau. Donc n'hésitez pas à venir sur causecommune.fm, bouton de chat pour nous suggérer des morceaux, des dédicaces. Et j'en fais une petite dédicace. Allez, j'en fais une petite dédicace à Julie et aussi sa sœur. Visiblement, Julie est en Espagne dans un bar. Elle a du mal à nous écouter. Le match Atlético de Madrid, Arsenal étant à fond, je le comprends. D'ailleurs, pour les personnes qui s'intéressent au foot, et d'ailleurs, on vient d'entendre parler du PSG, il y a un partout.

0: On est en train d'écouter le morceau de Robert Glasper, Afro Blue. J'espère que cette petite vibe un peu hip-hop vous plaît et on va continuer à évoluer dans ce petit voyage musical. Pour être tout à fait honnête avec vous, c'est du 100% freestyle. C'est la playlist. Et on va essayer de continuer avec le feeling du moment. Donc n'hésitez pas à nous partager vos envies sur le chat que l'on puisse.
1: Moi Mehdi, j'ai une envie. Hein. Je te le dis avant, je sais pas si t'as oublié, c'est le remix de Bamboo, je ne sais pas par quel groupe que tu nous avais dit.
0: Oui, voilà. Ah bah tiens, je vais essayer de le mettre là.
1: Voilà, tout à l'heure. Merci.

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0: Bon, après avoir fait plaisir à Fred avec Alain Chamfort et un remix de Bambou, on va tout doucement vers un morceau de Skip the Use qui s'appelle Ghost. Alors pourquoi jouer Skip the Use? Parce qu'il me semble qu'ils ont une actualité là. Ils sortaient pas un album?
1: Alors c'est assez marrant parce que j'ai l'impression que dans l'émission Pousse Musique, donc au suivant le mardi, il y a eu un Skip the Use récemment. Donc il y a peut-être une actualité, je vais vérifier juste après.
0: Ouais, il me semble qu'ils ont une actualité et les choses sont plutôt bien faites puisqu'au final on se retrouve à jouer le morceau Ghost de Skip the Use.

0: Alors en fait, je sais pas si dans au suivant ils ont passé Skip the Use, mais en fait il y a une actualité parce que mi-avril, Moziman a sorti un nouveau single Ghost en collaboration avec le groupe Skip the Use. Ah bah super. Ah bah c'est voilà, c'est ce qu'on vient d'écouter. Ah bah super, alors bon. Bon voilà, j'aurais dû mieux écouter alors. T'es ton micro branché, vas-y.
1: Ah super, et donc du coup là on écoute Dionysos, l'homme sans trucage, et c'est une dédicace à Fred, puisqu'il connaît mon amour profond pour la chanson française, et je voulais lui montrer que j'étais capable de pouvoir jouer autre chose que de la musique électronique.
0: La seule personne qui a plus d'amour pour la chanson française que toi, c'est ton épouse, je pense. Karima.
1: Je confirme.

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0: On écoute Georgia Smith, be honest avec notre ami Burna Boy, hein. On est du côté un petit peu des sonorités anglaises, nigériennes, avec une Georgia Smith qui nous a fait un titre aux petits oignons. Et on va continuer notre vibe dans nos abysses musicaux. Et n'hésitez pas à le partager vos commentaires et vos envies sur le chat de Radio Cause Commune.
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Allez, ben ça peut pour rappeler en fait les quatre émissions musicales qui sont sur Cause Commune, parce que ce soir c'est pas Chemin de Traverse, c'est pas une émission musicale, hein, c'est une émission consacrée au parcours de vie. Mais quand on n'a pas un invité, avec Mehdi, s'il est disponible, on se fait une musicale. 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

Bon, on va continuer tout doucement notre voyage vers la pop nigérienne avec le GOAT hein, de ce style musical, le prénommé Burna Boy, qui a rempli le Stade de France, il me semble, l'année dernière. En tous les cas, partout où il passe, les gens dansent, ça transpire, ça fait la fête. Et on va profiter de

0: Allez, on approche de 23h, mais vous inquiétez pas, il reste 35 minutes d'émission. Je rappelle que si vous voulez faire une petite dédicace, vous pouvez nous le dire, hein, vous venez sur le site causecommune.fm, bouton de chat tout en bas, et vous nous dites à qui vous voulez faire une dédicace. Je crois qu'on est un petit peu obligé, Mehdi, nous par contre, de faire une dédicace aux personnes qui sont dans le jardin, dans le noir, qui ont quand même mis la radio pour nous écouter, donc à nos épouses, hein, Coralie, et la tienne s'appelle comment? Parce que des fois j'ai un peu de mal à suivre les prénoms.
1: Lilou Multipass.
0: Lilou Multipass, c'est la référence franchement là de vieille personne.
1: Lilou Multipass. Voilà. Elle a plusieurs personnalités.
0: Voilà, sans qui on ne serait rien en fait. Voilà. Bien, évidemment, voilà. Donc, on espère qu'elles apprécient la musique. Effectivement, dans le jardin. Allez, on continue avec la soirée musicale jusqu'à 23h30.

0: Merci à notre auditeur de nous avoir partagé sa requête avec le morceau Quelle est là de qui s'appelle Frontline. Je connaissais pas du tout et franchement pas mal du tout hein. What love et big up à notre auditeur.
1: Bah, notre auditeur il s'appelle Miguel et c'est un auditeur fidèle et en plus c'est un auditeur du matin. Parce qu'en général, Miguel, il est en Australie et donc quand l'émission commence, il est 6h du mat. Là, il est actuellement en Angleterre, mais en général, il nous écoute à partir de 6h du matin.
0: Eh ben voilà. Écoute, vu que t'es en Angleterre, je vais essayer de faire une sorte de transition à la one again pour essayer de basculer vers un peu plus de dubstep. Hein, pourquoi pas, je suis en train de regarder là dans mes playlists que j'ai, je suis tombé sur des trucs qui datent de tellement longtemps. Mais bon, collector un jour, collector toujours, hein, comme on dit.

ça m'a fait penser exactement à ça, le morceau qu'on avait eu juste avant. Et ce morceau, c'est un collectif italien, les amis. Eh ouais, qui font de la musique UK, jungle, drum and bass et dubstep. Et je me rappelle plus quelle époque est ce morceau. 2014-2015, il me semble. Et le collectif s'appelle Nomacrew.

Allez, là, on écoute Not In My Name. Et comme il n'y a pas de parole, je vais en profiter juste pour signaler qu'un de nos invités récents a un petit souci. Il a merdé, comme il dit lui-même. Il s'agit de Benjamin Vallière, qui était notre invité de l'émission 59 le 25 mars. Benjamin est auteur, musicien, vulgarisateur. Et actuellement, il a un spectacle qui s'appelle Le sens caché des comptines, dans lequel vous apprendrez, par exemple, le réel sens de la mère Michel qui a perdu son chat. Est-ce qu'elle a vraiment perdu son chat ou c'est autre chose? Et Benjamin est en spectacle à Paris prochainement. Il a réservé 4 dates et apparemment, bah, il a un petit peu de mal à remplir les scènes parisiennes. C'est le théâtre Montmartre-Galabru, donc c'est les 1er et 2 mai, 15 et 16 mai. Donc n'hésitez pas à y aller. Moi, j'ai vu le spectacle donc avec mon épouse, avec Julie également, et c'est vraiment marrant. On chantonne les chansons, les comptines de notre enfance, tout en apprenant ce qu'elles veulent réellement dire. Et Benjamin sait très bien interagir avec son public. Donc je vous rappelle, 1er, 2 mai, 15 et 16 mai à Paris, c'est Benjamin Vallière. Les références sont sur la page de l'émission sur causecommune.fm. Et sinon, vous cherchez Benjamin Vallière. Et n'hésitez pas à réserver, vous passerez une excellente soirée.

Allez, ce sont les 15 dernières minutes dans Chemin de Traverse, spéciale émission musicale sur la radio Cause Commune 93.fm et en DAB+ en Ile-de-France, partout dans le monde, sur causecommune.fm.

0: Careful. Eh les amis, Johnny Osborne, Johnny Osborne. Classique un jour, classique toujours. Hein. Donc là, on est parti tout doucement. Après, encore une fois, big up à notre ami australien qui est en Angleterre.
1: Miguel.
0: Miguel, qui nous a amené naturellement vers cette petite transition un peu UK, bass music. Et on va continuer tout doucement vers la fin de l'émission sur cette vibe-là. Donc si à un moment donné, vous sentez un peu d'énervement, sachez que c'est normal. C'est la fin d'émission. J'espère que ce modèle vous a plu, on parle un peu plus, ou on échange. Je suis très curieux d'avoir vos retours. Hâte.
1: Et d'ailleurs, je vais préciser en parlant de Miguel qu'il est intervenu récemment depuis le studio. C'est l'émission 61 du 15 avril 2026, vu qu'il était de passage à Paris. Voilà, donc il est intervenu, donc vous allez sur causecommune.fm, émission Chemin de Traverse, émission numéro 61, et vous aurez une petite intervention de Miguel, franco-australien, qui vit à Melbourne, fidèle auditeur de l'émission.

0: Les amis, on avait dit qu'on restait sur les classiques, non? Donc là, toujours sur le même riddim, nous avons le grand Luciano avec Give Thanks.
1: Moi, je dis que je passe une super soirée, franchement. Et si vous voyez Mehdi à côté de moi, il est en train de s'éclater. J'espère que vous éclatez aussi. N'hésitez pas à venir sur le salon causecommune.fm, bouton de chat tout en bas pour nous faire un petit retour. Ou simplement, vous nous envoyez un message via l'adresse de compte.

Alors, tant qu'on est aux dédicaces, faisons une dédicace à ce qui nous a accompagné ce soir, Bernard Capdevigne à Beaune, Bourgogne-Chardonnay. Voilà, qui nous a un petit peu accompagné ce soir. Oh, évidemment, avec modération.

Allez, on va terminer par une dernière dédicace, peut-être pas une dernière, mais en tout cas voilà, une dédicace à la familiale, à notre fils Lilian qui passe demain un nouveau concours. Alors, Lilian c'est un hoboïste de haut niveau et demain il passe le Pôle Sup, le concours de Pôle Sup de Paris, donc on lui souhaite le meilleur. Je sais pas s'il nous écoute ce soir, en tout cas il nous écoute de temps en temps, donc Lilian, allez, force à toi demain. Je précise que c'est en hautbois, hein. Je sais pas si je l'ai dit.

0: Allez, il reste moins de 5 minutes, on s'approche de la fin. J'espère que vous avez apprécié cette émission. Et en fait, vu ce que je vois sur le salon web de l'émission, vous avez apprécié que Mehdi parle beaucoup plus que les autres émissions. Moi, j'ai... Attends, je te remets ton micro. J'ai
1: c'est
0: adoré...
1: Bon, j'ai compris.
0: J'ai compris. Et moi, j'ai adoré ce mix totalement improvisé. Et je peux vous dire...
1: 100% improvisé, là.
0: Une demi-heure avant l'émission, pendant l'apéro, il me dit... Ouais, je sais pas ce qu'on va faire, quoi. J'ai confiance en toi.
1: Et lui, plus que moi.
0: Voilà, donc franchement... franchement, c'est une super mix. Donc, il nous reste même pas 4 minutes. Allez, on vous laisse écouter, puis on fera la désannonce de l'émission.

Allez, Mélie, je viens de remettre le micro. Donc, juste avant la fin, je vais vous rappeler donc que juste après Chemin de Traverse, à 23h30, il y a évidemment une émission inédite de Minuit Décousu. Donc, nos camarades vont revenir sur une mobilisation d'il y a 10 ans. Donc, je lis la présentation, la politique austéritaire du gouvernement socialiste, donc il y a 10 ans, en 2016, déclenche le début d'un mouvement social sans précédent contre la loi Travail et son monde. Retour radiophonique à Lyon et Paris pour retracer les mois qui ont redéfini les manières de lutter entre les pattes que cortège de tête et les places occupées. Donc c'est à 23h30, c'est dans moins de 3 minutes, c'est Minuit Décousu. Et comme Julie n'a pas entendu la dédicace plutôt parce qu'elle était en Espagne en train de suivre le match Atlético de Madrid, c'était Arsenal je crois, donc il s'est fini un partout. Donc voilà, on renouvelle cette dédicace à Julie qui n'est pas là aujourd'hui, qui est vraiment ma camarade d'émission, et à sa sœur, on leur fait de gros bisous et on pense très fort à elle. Allez, exceptionnellement, il n'y aura pas Schmaltz, le générique de fin habituel. On va laisser Mehdi s'éclater sur sa console. J'en profite donc pour vous rappeler que la prochaine soirée radio ouverte mensuelle aura lieu, donc c'est chaque premier vendredi du mois, la prochaine aura lieu donc vendredi 1er mai, et oui, à partir de 19h30, l'adresse du studio, 22 rue Bernard Dimet, Paris 18e arrondissement, je répète, 22 rue Bernard Dimet, Paris 18e arrondissement. La prochaine émission Chemin de Traverse, ben je sais pas si ce sera la semaine prochaine, mercredi 6 mai, pour l'instant on n'a pas d'invité, on verra bien. Ce sera une rediffusion, ou peut-être un invité, vous verrez bien. En tout cas, je vous rappelle que Chemin de Traverse est en direct tous les mercredis à 22h sur Cause Commune 93.fm et en DAB+ en Ile-de-France, partout dans le monde sur causecommune.fm. Et surtout, merci à vous, auditrices et auditeurs, d'avoir été avec nous pendant cette soirée musicale. Nous espérons que cette émission vous a plu. Si c'est le cas, votez 1 pour le retour de Mehdi. Bientôt, avant la fin de la saison qui s'approche fin juin.

Et évidemment, NewsWeb, donc notamment Miguel, ma cousine et Julie qui nous a rejoint. FM, bouton de chat. Allez, 45 secondes, je laisse Phil Mehdi finir. Salut et solidarité.

0: est-ce que ça te parle l'expression vivement la quille ?
1: Vivement la quille, ça veut dire vivement la retraite. Mais au début, j'avoue que j'avais pensé plutôt à une quille de vin, une quille de bière, enfin, se boire un coup, quoi. Même au tout début, j'avais même pensé au jeu de quille.
2: Alors pour moi, la quille, et plus généralement l'expression vivement la quille, c'est vraiment associé à la retraite.
3: La quille de vivement la quille, c'est la retraite. C'est le moment où on est libéré de toutes les contraintes liées au travail, physique, morale, tout ça, tout ça. Qu'enfin, c'est la liberté qui s'ouvre à nous.
0: Et par exemple, tu l'emploies comment, toi ?
4: Alors moi, je n'emploie pas. Non, j'emploie pas ce terme-là.
5: La quille, c'est quand on arrête de travailler, on dit ça y est, c'est la quille.

0: et qu'aujourd'hui, je pense qu'on utilise cette expression pour des temps plus courts d'accès à la liberté, tels que les week-ends ou les petites vacances.
1: Quand j'entends vivement l'acquis, ça me fait penser aux vacances ou alors à dimanche.
0: Peut-être parce qu'on rêve de la grande liberté, comme attendant.

0: quoi la retraite? C'est que je vais plus travailler, je vais plus venir à l'école.
1: Aussi, tu pourras faire des gâteaux.
0: Je pourrais faire des gâteaux. Et oui. Mais je vais faire tout ce que je veux maintenant. Je ne viendrai plus à l'école. J'ai plus de travailler maintenant.
2: Oui, c'est la dernière fois qu'elle t'a changé ta couche. Mince alors.
3: Je suis pas triste, t'inquiète pas, tout va bien.

0: est un policier, n'est pas un raison, mais une réalité.
1: Il y a David qui est là à côté de nous et je vais vous le passer parce que c'est important, parce que là, je ne vais plus être là, mais David va prendre le relais avec Julien. Donc, c'est important que vous sachiez que tout va continuer comme avant.
2: Une gratitude infinie pour vous, Madame Abdou. Je ne pouvais pas savoir. Je n'ai pas de mots pour qualifier ce que je vous ai fait. Hein, vous avez beaucoup travaillé pour nous, les familles, et pour les résidents aussi. Et en tout cas, moi, je sais que mon frère, il vous aimait énormément.
1: Ah oui, oui.
2: Énormément. Et d'ailleurs, l'amour qu'il avait pour vous, il nous l'a transmis aussi.
1: Ah, c'est gentil, ça.
2: Non, mais c'est vrai, c'est vrai. Il faut le dire ce qui est. Et moi, en tout cas, personnellement et au nom

un homme qui a travaillé comme moi, par exemple, je cite mon cas, ça fait 52 ans d'étau, vous vous rendez compte que tout de même, j'aurais le droit à un peu de repos.

0: plus déjà de travailler avec mon fils, c'est un plaisir.
1: D'ailleurs, le rapport Larocque ne demande pas un recul de l'âge de la retraite. Il demande le droit au travail pour ceux qui le désirent. Mais les principaux intéressés le souhaitent-ils?
2: Ah non, c'est fini, c'est la dernière année. Non, je vais arrêter. Même que j'ai pas suffisamment, tant pis, avec ce que j'ai.
3: On a fait notre part. Eh bien, ils demandent pas mieux les jeunes que de le faire. On leur laisse la place, on vous est d'accord.
4: Une retraite pour les morts, protestait la CGT en 1910 contre un projet de retraite par capitalisation dont les droits ne s'ouvraient qu'à 65 ans, engageant une lutte qui a permis en 1912 de ramener l'âge de départ à 60 ans. Un siècle plus tard, après des gains d'espérance de vie considérables, à l'heure où Emmanuel Macron s'est engagé, si sa majorité relative à l'Assemblée lui autorise à repousser l'âge légal de départ à la retraite de 64 ans du coup plutôt, et l'âge de départ anticipé pour carrière longue de 60 à 62 ans, ce slogan est-il toujours d'actualité? Eh bien, la mort dans les années précédant la retraite est un phénomène rare, mais bien réel. Ainsi, les personnes âgées de 43 à 58 ans, on estime que 5,1% décèdent avant la retraite, selon la législation actuelle. Mais ce risque n'est pas également réparti. La réforme prévue augmenterait, ou alors a augmenté, notre indicateur de risque de décès avant la retraite pour toutes les catégories. Le risque, il passe en somme de 5,1 à 6,5%. Cette hausse de 1,4 points peut paraître faible, mais elle représente une hausse de plus de 20% du risque. D'une chance sur 20 à une chance sur 15 environ. Une autre manière de l'appréhender est de voir qu'elle représente environ 9000 personnes supplémentaires chaque année qui mourront sans retraite, alors qu'elles l'auront connue dans le système actuel. Cette hausse du risque de décès avant la retraite, du fait de la réforme, concerne particulièrement les hommes dont la probabilité de décès avant la retraite augmente de 2 à 3 points. Alors si la probabilité de décès avant la retraite n'est pas négligeable, le phénomène demeure relativement rare. Cependant, il peut être utile de compléter ce tableau en étudiant les retraites courtes, phénomène notamment plus fréquent. Si la durée moyenne en retraite est de l'ordre de 20 ans, elle varie fortement en fonction des caractéristiques sociales et démographiques. Ainsi, selon nos données, le risque moyen de retraite courte, 10 ou moins, y compris mort avant la retraite, sous la législation actuelle, est de l'ordre de 17%. La réforme augmente donc significativement, ce risque. Plus on part tard à la retraite, plus on a de chances de claquer avant. Encarté. Courir sur un bus, se regarder marcher, rouler sur le bois, glisser, tomber, chambouler pour retomber, rouler un peu, avoir mal aux doigts, souvent, rouler un peu, avoir mal aux doigts, lui embrasser les doigts et dormir. Regarder devant soi, regarder sous ses yeux, devenir bois. Être posé sur la terre, regarder la terre et se retrouver avalé par une fosse. 10 quilles. Changer de vêtements. Changer de main. Regarder derrière soi. Changer les règles. Perdre. Perdre. Faire un coup de maître, mais perdre quand même. Perdre quand même, mais perdre avec panache. Devenir bois. Se faire attraper par un chien. Se faire sauver par le maître. Être posé sur la terre. Regarder la terre. Regarder ses yeux. Voir ses yeux rouler en l'air. Voir qu'elle s'énerve, prendre une claque, débarquer en pleine nuit, nager à la butte aux cailles, débarquer en pleine nuit et s'encanailler. Tomber, chambouler et retomber. Se faire descendre. 1 litre, 2 litres, 1 quille, rouler sur le bois, embrasser le bois, embrasser le bois comme une balle, comme des joues, comme des hanches, tomber, tomber sur un nid, tomber des nues, tomber par terre, rater son tir, regarder son tir, rater les quilles et perdre. Tenter quelque chose, il reste quelque chose à faire. Tenter un coup de maître, mais perdre quand même. Perdre une quille, du jeu, pas jouer quand il caille, courir sur un bus, aller sous le bus, glisser sous le sol, finir dans le sable, rouler sur le sable, rouler qu'il faut chanter, courir, courir derrière les oiseaux, chanter comme un oiseau, naviguer, toucher, presque toucher la quille, mais rater la quille. Rater de près, être tout près, presque la toucher, mais rater la quille. Rater encore, rater un peu mieux, mais rater quand même. Tomber par terre et rouler. Voir ses yeux embrasser ses yeux et rouler sous le bus, changer de vêtements, casser ses doigts, en avoir marre de perdre, même avec panache, alors prendre la boule, lancer dans le tas, renverser la table avec ses yeux qui roulent comme on roule du bois, comme on roule une hanche, être bois, être par terre, attendre qu'on nous ramasse, finir en B, finir en quille, finir le jeu, strike.

0: trouverai bien des trucs pour m'occuper. Hein, t'inquiète, hein, y a bien des SUV à taguer quelque part ou des banques sur lesquelles faire pipi ou des trucs, des... Je parlais de quoi, moi, déjà?
1: Ah oui.

0: Et s'il vous plaît, Club Med, arrêtez avec les fausses vaines, là, c'est... Enfin, voilà. Arrêtez, c'est tout.
1: Appel en cours. En communication.
2: Bonjour.
3: Oui, bonjour, c'est Sandrine, la chorégraphe. Merci.
1: Porte ouverte.
4: Bonjour.
3: Bonjour.
4: Vous allez bien?
3: Bien,
4: ça va?

0: Sandrine.
1: Sandrine. On va m'asseoir.
2: Je vous en prie. Amusez-vous bien.
1: Oui, on va rire beaucoup. Sûrement.
0: Nous, on s'était rencontrés plusieurs fois déjà. On avait dansé ensemble.
1: Mais il y a longtemps, alors.
0: Quelques mois, oui.
1: Ah oui, quelques mois, c'est ça, d'accord.
3: Mayday.
1: Mon prénom, Bernard. Je suis né le 26 novembre 41. Donc, ça fait 80.
3: Rencontre.
1: 80 ans, non, à peu près. De lecture, non, je l'ai pratiquement plus. Je faisais un peu de musique, j'en fais quasiment plus. Ça fait aussi partie des activités qui... Qu'est-ce que je fais? C'est une bonne question. C'est une bonne question. Mais d'abord, je m'occupe de ma famille. Ça me prend beaucoup de temps. Femme et enfant. Et voici...
4: Bonjour.
1: Vous connaissez?
4: Non.
1: Vous connaissez?
4: Bonjour.
1: Pas?
4: Bonjour.
1: Alors, comment on se connaît, nous?
4: Même dur, c'est petit.
1: J'entends rien. Qu'est-ce que tu dis? Il est dans la même boîte que moi, il était bien là-bas. Toi, ça fait quoi? 5 ans que tu y es, non? 4 ans?
4: Je peux pas entendre que ça rien.
1: Est-ce que tu peux nous laisser, parce que ça, le sujet est un petit peu personnel et... Je comprends rien ce que tu dis. Je suis désolé, mais je ne comprends rien.
5: La boîte dont parle Bernard, c'est l'EHPAD, où il vit depuis 2 ans. La quille, c'était il y a plus de 20 ans. Mais Bernard a un peu perdu la notion du temps. Et la mémoire. Depuis une dizaine d'années, il est atteint de la maladie d'Alzheimer. Je le rencontre lors d'un projet danse mené par Sandrine, une amie chorégraphe. Au départ, il est question d'animer des ateliers de danse contemporaine avec des résidents. Et puis, l'idée a germé d'aller recueillir de la parole autour de la danse. Parler avec son corps, parler avec des mots. C'est comme ça que je me retrouve à aller dans un EHPAD pour la première fois de ma vie. C'est aussi la première fois que je suis confronté à cette maladie. Bernard, on le rencontre à 3 reprises, environ une fois par mois. Là, c'était notre première rencontre. Bernard est très élégant, il sourit beaucoup. Il a l'œil qui brille et il est très heureux d'avoir de la visite.

0: va revenir. Donc si vous êtes par là dans votre chambre, peut-être qu'on pourra se revoir et puis peut-être qu'on pourra faire...
1: Appelez toujours et puis si je suis là, je suis là. Pas sûr qu'on reste, hein, parce que ça fait un bout de temps qu'on est là, puis on a des engagements avec d'autres gens à Lyon où on habite, etc.
0: Peut-être que cette fois, on pourra faire une petite danse.
1: Une petite quoi?
0: Danse.
1: Ah bon.

0: bonjour Bernard.
1: Mais qui c'est ça, bonjour? Oui, on se connaît. Mais d'où, je ne me rappelle plus comment.
0: Sandrine.
1: Sandrine, mais c'est une vie, où on se connaît?
0: On danse ensemble.
1: Ah, c'est ça, bonjour. C'est moi que vous venez voir. Je dormais un peu, alors je suis un peu abruti, là. Allez, asseyez-vous, Steve. Hier, je suis sorti le truc à minuit où tout le monde danse, comment ça s'appelle enfin bref. Et alors, quel est l'objectif de votre diplôme, de votre visite?
0: On va faire une petite danse ensemble, Bernard.
1: Oh, vous allez être déçu, hein.
0: On peut fermer ses yeux?
1: Yes.
0: On va juste commencer par inspirer. Et on expire.

0: ciel. Et on expire, et là on lâche le fil, on lâche la tête, les épaules, on lâche tout, et on se referme. On lâche tout, le poids de la tête, et en inspirant, on remonte tout. On le fait ensemble, et on expire, on lâche tout. Ça va, Bernard ?
1: Très bien. Voilà.
0: Qu'est-ce que ça fait de enrouler son corps et dérouler son corps ?
1: Mais, qu'est-ce que ça fait ? Ça fait du spectacle pour les autres. Mon corps à moi, le spectacle n'est pas. Il ne mérite pas vraiment des spectateurs. Ça fait 3 jours que je suis là. Hein. Je découvre un peu les gens, la manière dont les gens réfléchissent, agissent. Voilà. Mais pourquoi faites-vous ce genre de recherche et de... C'est vous, pourquoi
0: qui... On a dansé plusieurs fois ensemble.
1: J'ai dansé avec vous?
0: Oui.
1: Mais où?
0: Ici.
1: Dans ce salon?
0: Tout à fait.
1: Ah, c'est quand l'actuel propriétaire et elle l'avait organisé. Et moi, je suis passé là par hasard un peu, non? On a un système de vie, de couchage, ma femme et moi, et les enfants juste là, là. On est tout prêts.
0: On vous laisse, Bernard?
1: Oui.
0: Vous retournez vous reposer?
1: Exactement. Je suis un peu plus réveillé que je le suis maintenant. Oui, et puis il faut que vous connaissiez ma femme aussi. Parce que... Savoir ce qu'on fait nous dans notre vie, elle est peut-être plus bavarde que moi, voilà. Vous la connaissez, ma femme?
0: Non.
1: Ben, elle est ici.
0: On vous dit au revoir, Bernard, on vous souhaite une bonne journée.
1: Je vous la souhaite aussi. Je vous remercie de votre visite qui est très, très...
0: Merci à vous.
1: Très sympa.
0: À bientôt.
1: À bientôt.
2: Monsieur, dames.

0: Bonjour.
1: Salut.
2: Je me souviens, on avait dansé ensemble déjà.
1: Ah, bonne mémoire. Où ça, ici?
2: Oui.
1: Ah, non, d'accord, ouais.
2: Aujourd'hui, on va danser un petit peu, si vous êtes d'accord, Bernard, encore.
1: Ah, bah, avec plaisir, toujours. Si vous êtes d'accord, vous. Vous faites, ça maintenant?
2: Vous n'êtes pas disponible maintenant?
1: Je suis en train de finir un goûter, là. Si je viens dans 5-10 minutes, c'est bon, non?
2: Si, oui.
1: Oui, voilà, je suis juste là.
2: Ok.
1: Ah bah, à tout à l'heure.
2: À tout de suite.

0: qu'est-ce que c'est le programme?
1: Qu'est-ce qu'on fait?
2: Vous avez déjà fini de goûter?
1: Ça y est, j'ai pris mon goûter.
0: Je suis pas très bon pour l'avance, mais enfin bon, on va le faire quand même.
2: Je vais mettre de la musique, on va se suivre.
0: Ok, ok. Et on fait ça où? Ici?
2: Oui, on est bien là.
0: Et quel genre de musique vous mettez?
2: Alors,
0: slow?
2: Non.
0: Allons-y.
2: Ok.
0: Essayez de retrouver le mieux là.

0: poids, vous pouvez.
1: Faire quoi avec mon poids?
0: Posez votre poids, vraiment, appuyez-vous. Vous pouvez vous appuyer sur moi. Oh. Vous pouvez. Je vous porte.

0: quartier.
1: Voilà.
0: On peut prier? Vous me suivez? On fait pareil? On tend les bras? On peut avoir du contact?

0: prochaine fois. On arrête. Ok ? On arrête.
1: Voilà. C'était bien.
0: C'était super. Il y a une chose à dire d'abord, c'est que j'ai 80 ans. On a une relation avec la danse à cet âge-là qui est quand même pas la même que vous. Et ben écoutez, bonne chance, et, oh, ils m'attendent là-bas et à la prochaine fois peut-être. Ils m'attendent pour la suite, je vous laisse.
1: C'est quoi la suite?
0: La suite? Je pense qu'ils vont me demander d'en refaire une.
1: De refaire quoi?
0: Une danse.
1: Une danse?
0: Oui.
1: Sans moi?
0: Comment ça?
1: Sans moi? Vous allez aller danser sans moi?
0: Je reste tout seul. Allez, salut.
1: Au revoir Bernard.

toutes les personnes au milieu, approchez, approchez et tentez votre chance. Je vous propose un jeu exceptionnel, à la hauteur de vos qualités. Du rire, de l'émotion et du suspense. Venez faire chauffer vos méninges et vos biceps en famille, entre amis, seuls ou bien accompagnés. Venez jouer au grand chamboule tout. Vous pensez connaître ce jeu? Vous pensez en avoir fait le tour? Laissez-moi vous surprendre. Mes quilles ne sont pas de simples boîtes de conserve. Mes quilles sont certifiées magiques AOP, élevées en plein air, 15 mois d'affinage. Exceptionnelles, je vous dis. Chacune a sa personnalité. Je les ai toutes nommées moi-même. Pas à la naissance, non. C'est trop facile. Je les nomme lorsqu'elles disent leurs premiers mots. Mes quilles parlent, évidemment. Elles ont de la conversation. Elles connaissent tout Racine par cœur. Vous verrez, leur grand jeu, c'est de mourir de vraies stars. Oui, c'est certain. Des tragédiennes 100% vraies larmes. Sarah Bernard et Dalida peuvent aller se rhabiller. Imaginez leur dévotion, se tenir droite, digne, sachant qu'il n'y a aucune défense, aucune stratégie pour contrer l'inévitable. Les quilles attendent le coup qui leur sera fatal. Les bras grands ouverts, chantant ensemble un chant de résignation révoltée, ensemble jusqu'à ce que leurs voix s'éteignent, une à une, par petits groupes. Libres jusqu'à la dernière, qui ne se défile jamais et qui s'éteint, drapée dans la douleur de César, Médée, Bérénice ou Andromaque. Oui, je sais, j'élève des quilles pour un jour les voir mourir. Vous me payez pour les mettre à mort. Je le sais, je ne suis pas un monstre. Mes quilles, je les aime, toutes. Et de leur sacrifice, je suis reconnaissant. Et puis, ça ne dure que quelques minutes, n'exagérons rien. Dès que je les remets debout, c'est reparti pour un tour. Et les revoilà, revécus. Ça doit être épuisant, oui. Mais moi, j'ai choisi Camelot, pas quille. Les risques du métier ne sont pas les mêmes. Les avantages non plus. Dans la vie, faut faire des choix. Moi, les quilles, je les aime profondément. Mais faut bien respecter les spécialisations pour que la fête tourne bien. Vous me prenez un ticket ou vous continuez de me regarder avec vos grands yeux ?

0: le pli de ton pantalon, sors ta chemise en nylon et tes souliers neufs qui brillent, ton fameux complet veston. Demain, la quille.
1: Parlons de la quille.
2: Pas besoin de quille, ramène tes potes, qu'on fasse un peu de bouillie. Éteint comme une bougie, venu bouillant, t'es reparti en bouillie.
1: La quille, c'est la partie basse du voilier.
3: J'attends pas sur le dernier baisse.
1: La quille est soit pendulaire, soit fixe, selon les bateaux.
4: Ma team ne compte plus ses victimes, mes ennemis tombent comme des quilles boulées.
1: Elle mesure environ 4,50 mètres au maximum sous le bateau.
5: Strike, boule, sur ma quille, cap, sur l'Amérique.
1: Et lui permet d'être stable, elle pèse environ 4 tonnes. Elle est lestée à son extrémité pour faire contrepoids par ce qu'on appelle la bulbe de quille.
6: Les amis devant la monnaie deviennent des animaux, la famille. Un jeu de quille strike à chaque shoot, suffit d'une bille de sac, lettre NVI.
1: Dans le cas d'une quille pendulaire, lorsque le bateau penche, la quille évite que le bateau se couche, chavire en basculant latéralement de chaque côté.
7: Déçu par ceux qui ne restaient que si l'équipe était utile, j'ai vu le malheur mettre des strikes à des frères qui pétaient une quille.
1: Ainsi, le bateau peut garder sa vitesse et le skipper peut garder une voilure plus importante.
8: Pourquoi une quille pendulaire? En fait, tout simplement, c'est de la physique. En faisant basculer la quille vers le vent, là où il y a le plus de force, on va augmenter le bras de levier.
9: Tu connais la
8: plus la quille, on va la déplacer pour l'amener vers le vent et on va augmenter le bras de levier et la force pour tenir le bateau à plat. Parce que c'est quand le bateau à plat, quand il est à plat, qu'il va le plus vite.

0: Il est 2h57. Il est 2h57, c'est la nuit. C'est la nuit à la radio. C'est la nuit à la radio et l'on peut dire des mots. C'est la nuit à la radio et moi on m'a dit, si tu veux, tu pourrais faire un truc sur la quille. La quille ? J'ai dit ok la nuit décousue, allons-y pour la quille. J'ai toujours rêvé de pouvoir parler des grandes quilles à la radio. Ou alors des petites quilles. C'est joli aussi, et puis ça peut être pratique. Maradona avait des petites quilles, très agiles, qui faisaient peur aux joueurs adverses. On ne savait jamais dans quel sens elles allaient partir, ces quilles à Maradona. C'est pour ça que, quand il a marqué de la main, personne ne l'a vu, parce que tout le monde regardait ses quilles s'agiter très vite. Et puis, parler pourquoi pas des quilles velues, des quilles glabres, des quilles cabossées, des quilles en bois, comme celles des pirates dans les bandes dessinées. Les anciens, ils me disaient, c'est bientôt la quille. On disait ça le dernier jour d'une période un peu douloureuse. Le service militaire, le travail avant la retraite, ou le vendredi avant le week-end. Mes élèves, la semaine prochaine, ils auraient pu dire, au début de la dernière heure de cours de l'année, « Monsieur, dans une heure, c'est la quille. » Mais ils disent plus ça, mes élèves. Je sais pas si c'est à cause de Jules, ou à cause simplement du temps qui passe et des mots qui disparaissent avec. Les mots ont une fin. Et moi, j'ai souvent associé la quille à la fin. Pas forcément la fin du labeur, la fin de la douleur, juste la fin. Alors je suis allé rechercher des fins dans mes archives. Des sons archivés, j'en ai beaucoup. Alors je les tague de plusieurs mots-clés pour pouvoir les retrouver. Et quand j'ai tapé « fin » dans ma recherche, je suis tombé sur une fin de manif. Une fin de manif un 1er mai. Un 1er mai à Paris. Je suis sur le boulevard Voltaire, on est en 2022, il n'y a plus vraiment de manifestants. Il y a des petits feux, à droite, à gauche, des barricades de fortune, beaucoup de vitrines par terre, et il y a ce monsieur, âgé, qui pousse son vélo et qui remonte à l'envers l'itinéraire de la manif. Je suis parti le voir, micro ouvert, sans me dire qu'un jour, je reprendrai ces mots pour parler de la quille.
1: Accompagne si ça vous va jusqu'au McDonald's du coin là.
2: Oui, d'accord. Et ça va jusqu'à comment? Où est-ce que ça a commencé?
1: Ça a commencé à République.
2: Oui, où? Dès le début?
1: Ah, dès le début, quasiment. Ouais, de République à Nation. Allez, un peu après République, il n'y a plus de banque, plus de vitrine.
2: Ah là.
1: Plus d'agence
2: immobilière. Oh, ça va faire du bruit, ça. Dites-moi, ils étaient vraiment nombreux, les gars qui ont fait ça, je ne sais pas.
1: Le cortège de tête, comme on dit, il y avait des milliers de personnes.
2: Ah ouais,
1: ouais.
2: Bon,
1: ça applaudissait.
2: Ah ouais,
1: ouais.
2: Moi, j'arrive un peu post-festum. Voyez.
1: C'était assez joyeux.
2: Bon, ben voilà, les conduites s'améliorent. On en a vraiment de plus en plus marre de ce système qui nous fait vraiment trop chier, quoi. Moi, je suis pas scandalisé, non. Ils vont être remboursés, vous inquiétez pas. Tout va très bien se passer pour eux. Ça va faire un scandale dans les médias. Il y a des gens qui vont appeler à la répression. Mais bon, c'est du spectacle. Ça vous étonne que je ne sois pas en train d'hurler au loup? Eh ben non, je n'hurle pas au loup. Voilà.
1: Et vous avez participé à la manifestation?
2: Non, moi j'habite à côté, vous voyez, je suis un riverain. Je suis donc assez accoutumé à ce que il y ait ce genre de débordement. Je n'ai même pas vu, je vois le résultat, c'est tout. Je ne sais pas qui est-ce qui a fait ça. On dit que ce sont des black blocs, je ne sais pas. C'est une agence AXA, là. Il y a deux belles vitrines qui ont été complètement brisées. Et dedans, là, il y a du personnel qui est en train de nettoyer les brise-vitres. Et voilà, ils ont l'air d'être un peu préoccupés, mais finalement pas. particulièrement révolté, c'est tout à leur honneur.
1: Il y a le McDonald's qui
2: McDonald's. Ah ouais, la malbouffe, hein, vous savez. Hein.
1: Il y a Naturalia aussi.
2: Qui a perdu. Naturalia, oui, j'ai photographié parce que j'ai vu qu'ils appelaient à ce que le bio, ça soit pour tous. Bah, évidemment, c'est pas le cas avec Naturalia. Il suffit d'y rentrer pour voir les prix. Et on va dire que ce sont des soldes sauvages. Quoi. Bon, il faut croire que ce sont des gens qui sont pour le bio, mais qui n'ont pas les moyens de s'en payer, très vraisemblablement. Peut-être que Naturalia en tirera les conséquences, non? C'est au moins ce que je souhaite. Ouais, vous voyez, les agences immobilières aussi sont tombées. Bah, c'est vraiment des endroits qui participent au surenchérissement de l'immobilier à Paris, au fait qu'il devient de plus en plus difficile d'y vivre. J'ai pas tellement de pitié pour eux, franchement, je peux vous le dire. Voilà. C'est très très ciblé, évidemment. Et c'est pas ce qu'ils diront aux informations. Hein. C'est, ils parleront de vandales qui ont tout cassé, etc. Ils oublieront de remarquer que c'est très ciblé, que les magasins tranquilles n'ont pas été touchés, que ceux qui participent... Oh, excusez-moi. Que ceux qui...
3: Vous devriez parler.
2: Ben, je parle. Ah oui, je suis un ancien, mais je ne sais pas ce que je devrais dire. Là, il y a un attroupement.
3: Tout est défoncé sur le boulevard.
2: Vous voyez, il y a des réactions assez épidermiques, là. Bon.
3: Non, attends, tu viens de...
2: Là, il y a donc une jeune femme qui est en train de se disputer avec d'autres, peut-être sur la question des destructions, mais enfin, elle a l'air très énervée. Là. Voilà. Bon.
1: Est-ce que vous pourrez vous présenter rapidement?
2: Écoutez, moi, j'ai une formation d'architecte. Et j'ai travaillé dans l'architecture pendant une grande partie de ma carrière. Et puis, à part ça, vu mon âge, j'étais 68 ans. Et je dois dire que c'est sûrement une des plus belles périodes de ma vie, sans aucun doute. Hélas, là, on est dans une période de réaction depuis un certain nombre de décennies qui est vraiment déplorable. Alors d'où les réactions qu'on peut penser excessives, parce qu'il y a un tel étouffement qui est en marche, il y a l'ultralibéralisme est en train de créer des inégalités tellement abyssales que bien entendu ça crée une révolte.
1: Bon, et bien monsieur, merci beaucoup pour cette promenade le long du boulevard Voltaire.
2: Voilà, là on est arrivé à la place Léon Blum. Bon, merci.
1: Au revoir.
2: Allez, au revoir.
1: Merci beaucoup.
2: Bon courage.
1: Merci.
0: Léon Blum, président du Conseil du Front Populaire. Le 1er mai 1936, c'est l'entre-deux-tours des élections législatives. Le fascisme s'installe un peu partout en Europe et en France. Les partis de gauche se sont unis pour faire face. Face à la misère, au fascisme, et pour éviter une nouvelle guerre. Le 1er mai 1936, le Front Populaire n'est pas encore au pouvoir. Les grèves puissantes du mois de juin n'ont pas encore bloqué le pays et couché le patronat. Maurice Thorez, du PCF, n'a pas encore sommé tous ses grévistes de savoir arrêter une grève et de retourner au travail. Et Daladier et son parti centriste, sorte de Glucksmann des années 30, n'a pas encore trahi l'alliance en tendant la main à la droite. Le 1er mai 1936, il y a encore beaucoup d'espoir dans les rues du pays et comme une odeur de victoire pour le Front Populaire. 88 ans plus tard, dans les rues de Lyon, je me retrouve une nouvelle fois en fin de manif, un 1er mai. C'était le 1er mai dernier, celui de cette année. Il n'y avait pas encore eu les résultats des élections européennes, la vague nationaliste en France et dans quelques autres pays d'Europe, la dissolution de l'Assemblée nationale, la convocation de nouvelles élections législatives et la formation d'un nouveau Front Populaire. Tout ceci n'existait pas encore et pourtant tout ceci était déjà en germe, évidemment. C'est ce que je me suis dit quand j'ai réécouté mon enregistrement d'Alain. Et puis, Alain ressemblait étrangement à ce monsieur croisé à Paris, 2 ans plus tôt. Lui aussi remontait l'itinéraire de la manif après son passage. Lui aussi était âgé, retraité, la quille depuis un moment. Lui aussi était lucide sur la situation politique et plein d'espoir aussi. Peut-être qu'en allant demander à Alain si je pouvais l'enregistrer, je cherchais à revivre ma rencontre avec le premier.
1: Est-ce que vous avez participé à la manifestation du 1er mai aujourd'hui?
4: Oui, oui. Très belle aujourd'hui. Très belle, très bien conduite, magnifique. La police, comme d'habitude, provoquait, mais non, c'était vraiment bien. Une qualité, en plus, ce qui est exceptionnel, c'est pour moi qui... manifeste depuis très longtemps. Il y avait vraiment tout, les féministes. Ça m'a un peu remonté le moral.
1: Ouais, parce que vous l'aviez pas trop en ce moment.
4: Beaucoup. J'ai plus de 80 ans, j'ai commencé à manifester, j'avais 14 ans. Je croyais changer le monde. Eh ben, non. Moi, je pense qu'on s'est fait baiser. Et là, ce qui arrive, c'est pas beau. Pour moi, et c'est après Mitterrand qu'on s'est fait baiser. C'est là qu'on a confondu liberté individuelle et liberté du renard dans le poulailler. Hein. C'est là que c'est parti en vrille. Et alors, il y a eu convergence avec la pensée de droite qui s'est construite, avec les événements, il y avait le Chili, il y avait l'Argentine, il y avait l'école de Chicago qui intervenait de partout, le FMI... qui a laminé toute pensée, voilà. On s'est fait baiser, je veux dire, on a tous à l'école vu comment était parti 1914, et là, on est dans un truc complètement analogue. C'est-à-dire que les hystériques militaires sont là, les gens bien pensants, je sais pas ce que ça veut dire bien pensant, enfin bon, sont là, il y a un bien, il y a un mal, il y a... On ose dire qu'on va envoyer des soldats sur le front, mais enfin, c'est quoi? Je sais pas. Donc, l'histoire... les pompiers, ouais.
0: Là, mon enregistreur a coupé net. Sèchement. Il n'a pas attendu qu'Alain finisse sa phrase. L'enregistreur a coupé. J'avais plus de batterie, plus de signal. Normalement, quand on enregistre des gens avec un micro-enregistreur, on met un casque sur ses oreilles pour bien voir comment le son passe dans le micro, pour savoir si le micro est bien réglé. Et puis, quand le micro s'arrête, ça s'entend. Sauf que je ne mets pas de casque quand j'enregistre en manifeste ailleurs. J'ai l'impression que je suis plus à l'aise dans l'échange quand j'ai comme mon interlocuteur les oreilles nues, sans casque. Donc voilà, à ce moment précis où des pompiers arrivent, mon enregistreur s'arrête. Mais Alain, lui, continue de parler. Et moi, je continue à lui tendre mon micro, croyant l'enregistrer. Ça dure comme ça peut-être 10 minutes. Devant le spectacle du mobilier urbain égratigné par la manif, il me dit que franchement, c'est pas grand-chose. Que lui aussi, à une époque, il lui était arrivé d'attaquer symboliquement les vitrines des banques. Qu'à bien y réfléchir, il trouvait ça un peu puéril. Mais qu'on ne pouvait pas se contenter de ça. Et qu'à l'inverse, il était parfaitement ridicule de condamner. Il me dit aussi que le livre « Le meilleur des mondes » d'Huxley était une bien meilleure anticipation que 84, bien plus proche de ce que le monde est devenu, que notre monde est fait de technologies que l'on a intégrées, que l'on ne saurait pas reproduire seul ou en petits groupes, et que ces technologies sont autant de tuteurs qui nous désapprennent à vivre sans elles. Il n'est pas vraiment anti-tech, Alain. Il dit juste qu'on ne peut pas ne rien en penser, qu'on doit les penser, qu'on ne doit pas les accepter comme des évidences. Il me raconte aussi le passé, les trahisons de la gauche, son passé trotskiste et ses désillusions. Il me raconte quelques souvenirs comme ça. Je n'ai plus tout en tête, juste un moment agréable et intéressant. On ne se connaît pas et je trouve très sympa, Alain. Ce n'est qu'au bout d'un petit moment que je m'aperçois donc que mon enregistreur est éteint. Je me sens un peu con. Je lui explique que ça a peut-être pas marché, ou peut-être juste un peu, mais pas longtemps. Et pendant que je lui explique, je prends dans ma pochette ma batterie de rechange et je rallume l'enregistreur.
1: Alain, ça remarche. Est-ce que je peux t'accompagner jusqu'à ton vélo en te tendant mon micro? Donc ça a coupé, je ne sais pas à quel moment. Tu me disais que toi, tu as une longue expérience des 1er mai. C'est quoi ta longue expérience des 1er mai?
4: Ah, depuis quand je fais les 1er mai? Ah, je sais pas, hein, ça fait longtemps. Hein. Ça fait presque 60 ans. Hein. Quelque chose comme ça, ouais. Il y a eu un moment où les 1er mai, il n'y en avait plus, là. Ni à Lyon, ni à Saint-Étienne, c'était à pleurer. Il y avait 15 personnes, pas plus. Je sais plus à quelle époque c'était. J'allais à Berlin, et j'ai fait ça peut-être 4 ans, 4-5 ans. J'allais à Berlin le 1er mai, parce que c'était le seul endroit en Europe où il y avait un 1er mai intéressant. Et le 1er mai, débat... démarrait toujours devant le siège du parti où étaient Karl Liebknecht et Rosa Luxembourg. C'était quelque chose, il y avait une histoire, c'était bien.
1: C'était Berlin-Est ?
4: Ah, mais c'était juste après la tombée du mur. Ah oui, donc on peut, oui, je peux retrouver la date. Le mur venait de tomber depuis peut-être 2-3 ans maximum. Oui, il y avait encore cette partie est qui était différente, qui n'avait pas été reconstruite, repeinte, transformée en un Berlin de Disney. C'était encore... il y avait quelque chose à Berlin. Il y avait une scène punk qui était assez violente aussi. Ça se terminait assez mal, mais sinon la manif était magnifique. Beaucoup, beaucoup de monde, beaucoup d'hélicoptères de la police aussi. À mon avis, à mon point de vue, la seule façon de combattre le capitalisme et le libéralisme actuel, c'est d'éviter l'individualisme et retrouver la fraternité, la communauté, construire des choses ensemble, s'amuser ensemble, etc. C'est pas se masturber devant un téléphone portable. Et donc là, on le voit, je veux dire, c'est pour ça que, disons, les classes dominantes n'ont jamais aimé la manifestation, parce que c'est là que les gens prennent conscience qu'ils sont pas seuls, qu'ils existent, qu'il y a une force dans la réunion, que... Moi, je suis content dans des manifs comme ça, ça me fait du bien, je me sens porté par une vague. Et donc ça, c'est important, c'est la seule façon de lutter, à mon avis, profonde, de lutter contre l'organisation future de la société. C'est-à-dire briser cet individualisme, chacun pour soi, et merde, je suis le plus fort, et l'autre, il est plus con. Et... Non, c'est, on est ensemble, on n'est pas seul. Je sais pas pourquoi, j'ai toujours été révolté, moi. Enfin, je sais pas ce que ça veut dire, mais les partis m'emmerdent. En ce moment, c'est rien. C'est... Moi, je vote les Insoumis, parce que c'est un compromis. Mais bon, ils ont une technique qui est ancienne. Moi, ça me rappelle mes années trotskistes, où on mettait sur pied des plans de bataille, des stratégies, etc. C'est... Bon, ça a fait la preuve que ça ne marchait pas.
1: Et j'ai un truc qui me manque là. Ouais. Est-ce que tu pourrais te présenter, me dire qui t'es, quel âge tu as, tout ça ?
4: Moi, j'ai 82 ans. Je viens d'une famille d'immigrés italiens. Mon grand-père est mort à 60 ans, épuisé. Mon autre grand-père, qui était ardéchois, est mort aussi épuisé de travail. C'était des ouvriers. Moi, j'ai réussi par hasard à sortir du lot, je sais pas quoi. J'ai été dans l'enseignement, dans la recherche. Donc, je réussis à vivre jusqu'à 80 ans parce que j'ai eu une vie où je rentrais pas chez moi épuisé et où mon travail, je le choisissais. Je pensais ça qui a déterminé mon attitude. Je veux dire, une vitrine qui est abîmée, c'est rien. Mais des vies abîmées, c'est beaucoup. Mes grands-parents qui étaient ouvriers, l'autre qui était italien et qui parlait mal français. Moi, j'ai un nom français. Les Français ne savaient pas, mais ils se foutaient de la gueule des Italiens. Et moi, j'aimais mon grand-père. Et pourquoi on disait que... Mais comme maintenant, qu'ils étaient sales, qu'ils crachaient, etc. Bon, moi, j'ai fini prof d'université au plus haut grade. Donc, voilà. Mais c'était pas mon monde.
1: Prof de quoi ?
4: Maths.
1: Eh ben, merci beaucoup pour ce témoignage, Alain. Est-ce que tu as un dernier truc que tu as envie de dire ?
4: Moi, je fais confiance à tous les jeunes qui arrivent. Ça va être dur, mais il faut qu'ils résistent et pas se tromper d'ennemis, je pense.
5: C'est stylé, hein ? Ouais ! Ouais, on peut tout casser tranquille ! Ouais, si tu veux, il y a des gens qui ont dessiné des chattes avec du sang drague sur l'ancien bureau de Darmanin, on peut aller voir ! À l'envers, ils sont en train de le cramer, là. Tu les vois par la fenêtre ? Oh, oh ! Ouais, tu veux qu'on les rejoigne ou tu veux qu'on aille chier sur des drapeaux ?
6: un peu la kick ce serait. Se réveiller un matin en sachant que ça y est, on a gagné. Les milliers d'heures passées à piétiner dans la rue, à affronter les lignes de CRS, à taguer, à coller, à parler à la radio. Les heures passées à dénoncer, à critiquer, à dézinguer leurs arguments auraient finalement fini par payer. Le gouvernement est tombé, c'est l'État même qui est tombé. On a dissous les institutions, on a commencé par la police et la justice pénale. On a gagné la bataille culturelle, le fascisme se prononce au passé, comme le capitalisme et le libéralisme. Le genre n'existe plus. Lina fait des vidéos pour rappeler que le racisme a existé un jour parce que plus aucun exemple actuel n'est dénichable. L'autodéfense sanitaire est maître mot. D'ailleurs, le terme valide ne trouve plus son sens. La planète est sauvée et je pourrais continuer longtemps comme ça. Mais je crois que vous avez l'idée. Imaginez la qui que ce serait.

Vous feriez quoi, vous? Vu la place que cette bagarre prend dans notre quotidien, des fois je me demande, à quoi ressemblerait la quille? Est-ce que ce serait une sérénité constante, le bide détendu comme jamais, on se baladerait dans Lyon comme ça, peinard, en ressentant profondément au fond de nos tripes que tout va bien? Est-ce qu'on serait excités comme des puces à imaginer 1000 projets, construire 2000 trucs, faire la fête en continu, pas une seconde à perdre? Est-ce qu'on se sentirait vide, un peu perdu dans un monde pour lequel on se serait battu, mais auquel on n'appartiendrait pas vraiment, retenu par les souvenirs ineffaçables de toute la colère, toute la révolte, la peine qui nous aurait animés si longtemps? Je sais pas. Probablement qu'on le saura jamais. Mais parfois, je ferme les yeux et juste j'imagine.

0: même heure, mais bien samedi à 23h pour la nuit décousue, la nuit entière de radio pour fêter la 200e et le 200e épisode de l'émission.
1: Et 200, ça fait beaucoup, ça fait 8,25 jours. Ça nous permettra de faire du documentaire, des jeux en direct, évidemment un peu de fiction, plein de choses, ça va découdre.
2: Et on vous souhaite d'ici là une super nuit, bien sûr.
1: Et oui, c'est la quille de l'émission.
2: Et aussi, oui, on peut écouter toutes les émissions de... Non mais j'ai oublié parce que c'est un truc important, mais vous pouvez écouter tous les podcasts de l'émission sur notre audioblog Arte Radio, bien sûr, d'ici là. Et d'ici là, bah du coup, une super nuit, encore une fois.
0: Bonne nuit.

0: de entre guillemets sortir de du rôle de du statut de travailleur social et de jongler en fait avec cette perspective scientifique en voulant faire une recherche et à terme cet ouvrage.
1: Oui, bah déjà merci de m'inviter Patrick, hein, c'est super d'avoir autant de temps pour parler de mon travail. Donc moi ce travail ça a été fait dans le cadre d'un master 2 en sociologie, hein, que j'ai fait à l'université Lyon 2. Et pour lequel donc je devais effectuer un travail de recherche et naturellement donc sur le terrain où j'exerçais à l'époque, hein, puisque maintenant je ne travaille plus en centre d'hébergement. Donc moi je suis éducateur spécialisé de formation, donc j'ai travaillé principalement dans le champ de la grande pauvreté, hein, donc les centres d'hébergement, les SAMU sociaux, etc. Et pour moi bah, c'était un peu naturel de, vu que j'étais immergé sur mon terrain par mes fonctions, et ben d'utiliser cette immersion permanente pour vraiment en rapporter quelque chose. Et l'ethnographie, alors voilà, t'as cité l'école de Chicago, bah voilà, moi c'est quelque chose qui m'a beaucoup inspiré. Très clairement, les Howard Baker, les Irving Goffman, etc. Et mon envie, au travers du livre, c'était de pouvoir vraiment montrer qu'est-ce que c'est que la vie à l'intérieur d'un centre d'hébergement pour les gens qui ne sont pas du tout du métier, ou même les travailleurs sociaux, mais qui ne connaissent pas forcément ce type de lieu. Et voilà, donc il y a beaucoup de vignettes ethnographiques, hein. Moi j'avais tout le temps mon carnet de notes à la main et j'écrivais, et il y a aussi beaucoup de place accordée à la parole des personnes hébergées dans ces lieux, quoi.
0: Et donc, comment ça, c'est un processus où tu t'es dit peut-être que voilà, je fais une recherche, mais je ne sais pas si j'en ferai un livre, ou d'entrée de jeu, tu as dit il faut absolument que je publie quelque chose qui renverra à une recherche d'entrée de jeu. Tu as lié les deux, livre et recherche?
1: Non, à la base, moi j'écrivais surtout un mémoire de Master 2, hein, voilà, pour valider un diplôme. Mais assez vite, mon directeur de recherche, donc qui est Bertrand Ravon de Lyon 2, m'a dit, ah là, t'as quand même beaucoup de matériaux, c'est très intéressant ce que t'en sors, tu devrais penser à publier. Donc c'est-à-dire que déjà, quand j'étais dans l'écriture du mémoire, j'avais en tête que peut-être je pourrais le proposer à un éditeur, et finalement je l'ai écrit un peu comme si j'écrivais déjà le livre, et notamment au niveau de la longueur, parce que du coup je me suis permis d'exploser le cadre de ce qui était demandé, parce que j'ai écrit deux fois plus de pages que ce qui était demandé normalement pour le Master 2. Mais voilà, parce que j'avais déjà cette idée que peut-être ça pourrait être publié, ce qui n'empêche pas qu'en fait, quand il y a eu vraiment un éditeur qui m'a dit « bah oui, ça nous intéresse », qu'il a fallu le retravailler beaucoup, et notamment pour lui enlever son format assez universitaire, pour le rendre plus accessible.
0: Sans s'étendre indéfiniment sur la forme, qu'est-ce qui gênait en fait dans le format universitaire ?
1: Donc chez RS, là, c'est une collection qui s'appelle Tram, qui s'adresse spécifiquement aux travailleurs sociaux et aux étudiants en travail social. Donc ils voulaient quelque chose de très concret, de très où ça va directement dans le sujet. Donc en gros, très clairement, j'ai dû enlever le plus gros de la méthodologie de recherche, toute la théorie sociologique. Ça a été mis de côté pour l'ouvrage, alors que c'était présent. Le mémoire était beaucoup plus loin que le livre qui est publié.
0: Oui, bah, j'imagine, oui, parce que tu as dû enlever la partie méthodologique, ouais. Notamment théorique. Donc c'est bien dommage. Bon, les éditeurs, effectivement, imposent souvent leurs règles du jeu. Mais bon, du coup, bah, à la radio, on va essayer d'être un peu fossoyeur. On va exhumer aussi cette partie-là qui est intéressante. C'est que, en fait, bon, tu as fait un mémoire. Bon, y en a effectivement plein d'autres, des travailleurs sociaux qui font un mémoire. Mais souvent, ces mémoires-là sont soit très techniques, soit plutôt psy, voire psychanalytique. Là, c'est éminemment sociologique, ce qui est quand même relativement rare. Est-ce que tu peux nous en dire plus sur cette configuration de ce que Bourdieu appelle l'habitus, en fait, qui fait que, en tant que travailleur social, tu as un profil quand même un peu particulier, qui fait que tu t'es quand même orienté vers une sociologie qui n'est pas, je dirais, le cœur, non pas du métier, mais du raisonnement dans le travail social.
1: Oui, mais c'est vrai que dès mes études d'éducateur spécialisé, hein, donc on avait à la fois les cours de psycho, les cours de sociaux, et j'ai bien vu que j'avais une sensibilité à la sociologie, et notamment toute l'école de Chicago qui m'a énormément marqué et inspiré, je m'y retrouvais. Et en fait, dès que moi, en faisant déjà mes études d'éducateur spécialisé, je savais que je n'allais pas rester éducateur spécialisé en fait, parce que j'avais déjà une approche beaucoup plus globale, et ce qui m'intéressait, c'était de plutôt faire évoluer les pratiques et les prises en charge des personnes en grande pauvreté, plutôt que de m'intéresser à la situation de monsieur X ou madame Y, ce qui est bien sûr très important, mais pour le coup, moi je trouvais ça presque anecdotique en fait. Et moi, ce qui m'intéressait, c'était de pouvoir changer les choses à un niveau beaucoup plus global qui profite à toutes les personnes en situation de sans-abrisme, mais je savais aussi qu'il fallait quand même que je me fasse du terrain pendant beaucoup de temps pour bien comprendre ben voilà, ces publics-là, leurs problématiques, bien comprendre les fonctionnements institutionnels aussi de ces types de lieux, les centres d'hébergement. Donc voilà, là, j'ai fait une douzaine d'années, hein, sur le terrain, et à un moment, ben, j'ai dit bon, ok, maintenant je suis prêt à en faire quelque chose via un master, et puis du coup, maintenant j'ai même pu me dégager du terrain, je suis sur d'autres fonctions du côté de la formation et de la recherche, ce qui est plus dans mes objectifs de départ en fait.
0: Alors en fait, on pourrait dire qu'il y a chez toi en fait peut-être trois façons de faire évoluer les pratiques quand je te reformule. La première, c'est toi en tant qu'individu, dans ta pratique professionnelle, comment tu as essayé de faire bouger les lignes directement dans ton travail et notamment dans cette pratique aussi de recherche avec des SDF. Donc c'est déjà de l'expérimentation au cœur même de ta recherche. La deuxième, c'est de vouloir effectivement faire changer peut-être dans le cadre du lieu où tu travaillais avec les autres collègues que tu avais, les institutions, etc. Et puis troisième façon de changer les choses, c'est le fait d'être aussi passé dans une étape supérieure, en tout cas différente, dans la formation et la recherche, à travers ce support mémoire et ce support livre, qui te permet peut-être aussi d'avoir un capital symbolique, une légitimité pour changer les choses dans la formation elle-même.
1: Bah, c'est exactement ça, oui. Effectivement, il y a tous ces niveaux où, quand je suis sur le terrain, bah, bien sûr, je l'incarnais dans ma propre posture, dans ma façon d'être travailleur social auprès des personnes, mais aussi auprès de mon équipe. Et maintenant, c'est un peu plus globalement, c'est les travailleurs sociaux qui travaillent dans ce genre de lieu. Et il y a même une quatrième étape un peu plus ambitieuse au niveau des politiques sociales. Voilà, moi je commence de plus en plus à discuter avec les financeurs, que ce soit au niveau départemental ou même au niveau ministériel, au niveau de la DIAL. Alors de façon très humble, hein, je prétends pas pouvoir changer seul les choses, moi tout seul, c'est évidemment un travail très partagé. Et effectivement, bah, la formation, donc moi il se trouve que je forme des cadres intermédiaires, hein, du travail social, bah, c'est une bonne façon de faire changer les pratiques de terrain et la recherche bien également. Et c'est vrai que ce livre, bah, ça m'a ouvert énormément de portes, puisque depuis, bah, il m'a fait connaître un peu comme presque un expert de ce sujet, même si j'aime pas du tout ce mot-là, mais et ça me permet d'intervenir dans beaucoup d'instances, que ce soit des instances plutôt recherche ou des instances plutôt professionnelles et voire même un peu plus politiques.
0: Alors, donne-nous un petit peu plus de contenu sur la façon dont c'est justement perçu par les institutions. Donc, a priori, c'est bien perçu ton ouvrage assez critique sur le milieu, puisque tu nous dis que ça t'a ouvert des portes.
1: Oui, ça a été une surprise. Moi, je suis très critique, hein, des centres d'hébergement dans le livre, et même si je leur reconnais une utilité. Et du coup, c'est vrai qu'en l'écrivant, ben, je savais pas trop comment aller le prendre les gens qui travaillent dans ce genre de lieu. Et la surprise, c'était qu'au contraire, c'était très bien accueilli. Et que c'est comme si les gens disaient, ah ben enfin quelqu'un qui parle de nos réalités de terrain, et qui dit ouvertement, parce que voilà, il y a toute la politique du logement d'abord, on va en parler j'imagine, mais qui remet quand même beaucoup en cause les centres d'hébergement. Et moi dans le livre aussi, ben, je dis que la politique du logement d'abord, elle n'est pas forcément adaptée non plus à tout le monde, et que les centres d'hébergement ont leur rôle. Et c'est comme si le fait de l'avoir dit un peu publiquement, que comme si beaucoup de gens attendaient que ça se dise enfin publiquement, et du coup beaucoup de gens se sont engouffrés dans la brèche. Et donc ça a été vraiment une bonne surprise. Et je dois dire que ça a été aussi une bonne surprise, là maintenant que je commence à discuter avec voilà, plus des interlocuteurs du côté politique, bah, de m'apercevoir que finalement ils étaient quand même assez ouverts à la discussion et pas si dogmatiques que ce que j'aurais pu imaginer. Voilà, ils sont pas sur des choses aussi fermées, voilà, sur le fait que les gens doivent absolument sortir des centres d'hébergement rapidement. C'est quand même plus nuancé que ça. Et voilà, ce livre m'a permis d'accéder à ça. Donc du coup, bah, je continue à mes réflexions sur le sujet. Il y aura sans doute, voilà, moi j'espère continuer à pouvoir écrire sur le sujet en allant plus loin, suite à ça, quoi.
0: Alors même si on empiète un peu sur les thèmes qu'on verra tout à l'heure, justement par rapport à cette problématique de sortir du CHRS comme du CHU. Alors c'est pas l'hôpital, hein, CHU, centre d'hébergement d'urgence, oui,

0: HLM ou de logement de droit commun, mais en tout cas un logement qui convienne à la personne. Et toi, tu dis, bah, finalement, il y en a pour qui ça ne marchera pas et il y en a qui vont rester indéfiniment dans l'hébergement.
1: Oui, peut-être, oui. En fait, ça a été le point de départ de ma recherche parce que moi, avant de la faire, donc je travaillais en CHRS et en même temps, j'étais très critique de l'accompagnement qu'on proposait, que je trouvais extrêmement coercitif et assez indigne. Et j'étais très militant du logement d'abord, donc bien avant qu'il se mette en place officiellement. Et du coup, j'étais content quand il a commencé à se déployer, même si c'était pas toujours forcément pour les bonnes raisons. Et quelque part, quand j'ai commencé le travail, dans un coin de ma tête, il y avait l'idée de dire, ah bah tiens, je vais prouver que les CHRS n'ont plus besoin d'exister et que maintenant c'est le logement d'abord, quoi. Et en fait, c'est exactement l'inverse qui s'est passé en cours de route, et c'était un peu la surprise. C'est qu'en cours de route, je me suis mis à nuancer finalement l'approche du logement d'abord parce que je voyais des résidents en CHRS qui ne souhaitaient pas partir. Alors soit qu'ils le disaient très ouvertement, disant mais pourquoi partir, mais j'ai pas envie d'être en logement, voilà, pour X raisons, ou parfois qu'ils déployaient des stratégies pour faire en sorte de ne pas partir. Et moi, c'était un peu le caillou dans la chaussure, en fait, ces résidents-là. Je me disais, mais moi aussi, je raisonnais comme tu viens de le dire. Je me disais, mais bien sûr, le logement, mais ça fait partie des droits de l'homme. Tout le monde doit pouvoir accéder à un logement, mais voilà, mais un droit, ça veut pas dire qu'on doit l'utiliser forcément, hein. Et effectivement, voilà, il y a des gens qui ne souhaitent pas utiliser ce droit à avoir un logement, qui ont besoin de d'autres formes d'habitat, et parfois, dans le CHRS, ils trouvent, voilà, un lieu qui répond à leurs besoins. Et attention, je suis pas en train de dire que tous les résidents de CHRS ont envie de rester en CHRS, hein. Vraiment, je dis pas ça du tout. C'est une certaine frange du public, et il y en a tout un tas, la majorité, qui souhaitent avoir un logement, et il faut qu'ils puissent y accéder le plus rapidement possible pour eux. Mais je dis attention, il y a des gens, le logement, ça les met en difficulté, et même les différentes formes de logement adapté, voilà, il y a tout un tas de formes alternatives qui ont été créées, et même ça, ça répond pas forcément à leurs besoins, et le centre d'hébergement, bah, ça peut y répondre, mais encore faudrait-il aussi le repenser un peu en profondeur, quoi.
0: Alors on a un petit peu anticipé, on reste quand même sur cette dimension introductive de ta posture. Ton approche est vraiment très très difficile et originale et méritante. En fait, t'as essayé de faire de la démocratie participative, de la, comme on dit aujourd'hui, hein, les démarches collaboratives. Et donc du coup, voilà, t'as essayé de faire ta recherche, de mener ta recherche avec un certain nombre de résidents. Comment tu as choisi les résidents? Comment tu as annoncé aux résidents du lieu que tu allais mener cette enquête? Quel mot tu as choisi pour en parler? Est-ce que tu as utilisé par exemple le mot enquête ou le mot sociologie? Et qui est venu vers toi?
1: Oui, donc pour moi c'était quelque chose d'assez naturel, hein, d'associer des personnes concernées, voilà, parce que ça fait partie de ma posture de travailleur social, et c'était quelque chose que j'avais déjà expérimenté au travers d'un collectif qui s'appelle Soif de connaissance, où il y a aussi des travailleurs sociaux et des personnes concernées. Donc dès le début, il était clair que j'allais associer des résidents du CHRS. Donc le choix, il y a eu plusieurs critères. Moi, je voulais vraiment me mettre en scène dans ce livre, on en parlera là un peu de la dimension subjective. Donc en fait, j'ai choisi des personnes qui faisaient partie de ma file active, donc dont j'étais l'accompagnant social. Ça, c'était un premier choix. Le deuxième choix, c'était que c'était des gens que j'avais repéré chez eux une sorte de dimension réflexive au travers de différentes instances, soit des gens qui étaient dans le conseil de vie sociale du centre d'hébergement, ou qui avaient participé à d'autres activités. Voilà, il y a quelqu'un qui faisait beaucoup d'actions avec la Fondation Abbé Pierre, et je l'avais aussi croisé dans ce cadre-là. Et je m'étais dit, tiens, là, chez ces résidents-là, je sens qu'il y a quelque chose. Voilà, ils ont une dimension, ils peuvent réfléchir sur leur parcours. Un autre critère, bah, un peu concret, c'était la maîtrise de la langue française. Voilà, il s'agissait pas juste d'avoir une approche réflexive aussi, il fallait que les échanges puissent être fluides. Et puis bah, le quatrième, qui est pas des moindres, c'était aussi le lien que j'avais avec eux. Voilà, c'était des gens où j'avais du plaisir à échanger avec eux, et c'était aussi pour que le travail soit un peu efficient. Donc comment je leur ai annoncé, oui, je crois que j'ai employé le mot d'enquête dès le début. Ce qui est un peu difficile pour eux, c'est que moi j'étais dans une approche inductive. Donc j'avais pas un objet de recherche très précis à la base. Même à la base, moi je m'intéressais plus à l'après sortie du CHRS, quand les gens arrivent en logement, et l'objet de recherche a complètement dévié en cours d'enquête. Donc ça les déstabilisait un petit peu, de pas vraiment savoir quel était le thème précis sur lequel on travaillait, mais ils ont accepté de jouer le jeu parce que c'est des gens qui avaient, voilà, qui me faisaient déjà assez confiance. Et clairement, alors, en gros, tous ceux à qui j'ai proposé, ils m'ont dit oui. Alors sauf un, parce qu'il allait partir

0: HRS rapidement, et du coup, il m'a dit, bah non, je vais pas m'engager là-dedans, mais sinon, il l'aurait fait. Et très clairement, leur premier critère de choix, c'était parce qu'ils s'entendaient bien avec moi, et qu'il y avait quelque chose un peu de, je pense, un peu de la dette chez eux, de se dire, ah bah, voilà, tu m'aides beaucoup, tu fais plein de choses pour moi, bah ok, moi, je suis content de pouvoir faire quelque chose pour toi à mon tour. Donc ça, c'était vraiment le premier thème, et certains ont pu dire aussi, ah bah ça sera une occasion de d'approfondir mes connaissances sur le logement et peut-être de réfléchir un peu plus à mon projet. Et même un a pu dire, ah bah ça sera une façon de changer les choses pour les futurs résidents du CHRS. Quand moi je serai parti, bah peut-être, voilà, le travail qu'on va faire ensemble, ça permettra de changer un peu les pratiques et ça profitera aux futurs résidents.
1: Alors, tu as dit quelque chose qui est hyper important dans la discussion, c'est qu'au départ, on fait bien que ça soit un objet inductif, donc c'est-à-dire qu'on avance à tâtons, on regarde les choses, on observe, on prend des notes et petit à petit ça se décante. Mais en fait, tu avais quand même une arrière-pensée qui était plutôt celle de la sortie du foyer et pas d'objectiver finalement ce qui se passe à l'intérieur. Qu'est-ce qui fait qu'à un moment donné, ça t'a semblé aussi important que ça de prendre en considération tout simplement ce que tu avais sous les yeux?
0: Ben en fait, c'est clairement la méthodologie employée qui a fait que l'objet a dérivé. C'est-à-dire que moi, ce que j'ai demandé aux co-enquêteurs, en fait, c'était d'aller faire, eux, des entretiens semi-directifs avec des anciens résidents du foyer partis en logement. Et voilà, ça c'est un peu l'originalité de la démarche, c'est que moi je n'étais pas présent physiquement aux entretiens. Voilà, on parlera peut-être, mais il y avait vraiment l'idée de se retrouver à parler entre pairs, de permettre une liberté de parole plus importante. Cette méthodologie, ça a fait que finalement, eux, quand ils se sont retrouvés à discuter entre eux, et ben du coup, ils se sont surtout axés sur le temps du CHRS, le temps qu'ils avaient passé, voilà, avec pas mal d'aspects critiques, etc. Et finalement, le matériau qu'on avait, ça parlait très peu de l'après. Moi, à la base, je voulais m'intéresser un peu à l'après, peut-être les difficultés, les stratégies mises en place, etc. Et finalement, ça apparaissait très peu dans les entretiens. Et du coup, ben, un peu de fait, ce sont eux, les co-enquêteurs, qui ont fait dévier l'objet de recherche. Et là, il y avait beaucoup de matériaux sur ce qui se passe pendant, et notamment entre alors, soit ces gens qui veulent partir très vite, mais qui n'y arrivent pas pour X raisons, et que du coup, ça met très en colère, ou à l'inverse, ces gens qui n'ont pas envie de partir, mais sur lesquels les travailleurs sociaux mettent une certaine pression à partir. Et du coup, ils sont aussi en colère finalement. Voilà, et c'est comme ça que finalement, ça s'est déplacé sur plus le temps du CHRS et ces questions de temporalité et de choix ou non de partir du centre d'hébergement.
1: Comment toi-même tu expliques le fait que les co-enquêteurs n'aient pas finalement investi cette question de l'après, alors que tu as dû leur donner la consigne au départ en disant, ben voilà, j'aimerais un petit peu aussi, si vous êtes d'accord, travailler sur la sortie. Et puis bah, du coup, ça s'est recentré. Pourquoi, d'après toi, ils ont plutôt été orientés sur leurs conditions de vie pratique?
0: Bah, j'imagine que c'était l'expérience qu'ils étaient en train de vivre et dont ils avaient envie de parler, mais je crois que les anciens hébergés avaient aussi, enfin je sais pas s'ils avaient envie d'en parler, mais en tout cas peut-être qu'il y avait un certain plaisir à se replonger dans quelques années en arrière et à échanger avec des pairs qui eux y étaient encore. Et clairement, ce qui est assez vite ressorti des entretiens, c'est beaucoup le thème de la pression à la sortie. Ou même des gens partis en logement et contents d'être en logement ont pu dire. Bah oui, on m'a beaucoup mis la pression, et moi ce logement je le voulais pas à la base, on m'a obligé à partir, bon finalement je suis content ou je ne suis pas content, mais c'est vraiment une thématique qui a paru hyper centrale, que ce soit dans les discours des enquêteurs ou dans les discours des enquêtés. Et voilà, c'est pour ça que je me suis dit là, il y a vraiment un sujet à aller creuser, quoi.
1: Alors du coup, c'est un peu comme si le dehors était dans le dedans, puisque tout ce dont on parlera sur les politiques d'incitation ou d'activation, pour reprendre tes termes, sont finalement présents à l'intérieur même des conditions de vie du foyer, puisque ça fait partie des conditions pour sortir, pas de dire bah, t'es dedans et puis d'un seul coup tu vas avoir un relogement, mais ça se travaille directement dans le temps pratique des routines et du monde ordinaire à l'intérieur du foyer, cette pression. Donc en fait, quelque part, en respectant la consigne de l'après, en fait, ils étaient toujours dans le thème.
0: Oui, tout à fait. Ben, c'est vrai que les centres d'hébergement, c'est des lieux particuliers où les gens vivent, mais et ils sont aussi accompagnés sur place. Donc effectivement, il y a un côté un peu fermé finalement. Et par exemple, ce qui est assez surprenant aussi, c'est que dans les différents entretiens qu'ont eu les enquêteurs et enquêtés, le terme tout ce qui est autour du voisinage, par exemple, ça apparaît quasi jamais, quoi. Ils parlent jamais du quartier dans lequel ils vivent ou dans le quartier dans lequel le centre d'hébergement était implanté, donc toute la partie un peu environnement. Et ça apparaît, je crois, une seule fois, c'est apparu dans une discussion. Et ça, je trouve que ça montre bien à quel point le centre d'hébergement, c'est un lieu très fermé, en fait, sur lui-même. Et voilà, moi, je parle d'un monde social. C'est un monde social un peu à part, le centre d'hébergement, et même les professionnels peuvent le dire, et moi je le ressentais fortement, le moment où je franchissais la porte du CHRS, c'est comme si j'étais, si j'entrais dans une autre dimension, quelque part, qui était un peu coupée du milieu ouvert habituel, avec d'autres codes, d'autres façons de se parler, c'est ça, un autre monde, et du coup, dont on avait beaucoup de mal à se désengluer. Et régulièrement d'ailleurs on disait mais oui il faut absolument qu'on fasse sortir les résidents, qu'on crée des liens, des partenariats avec des associations extérieures, et en fait on y arrivait très très peu parce qu'on était un peu englué sur cet intérieur.
1: Alors je reviens sur ce que je disais, l'après est en fait présent de manière lancinante, voire insidieuse, au lieu d'être à un moment donné intégré au foyer. Tu dis que c'est un monde fermé, mais bon, même sans aucune arrière-pensée ou connotation, je dirais c'est un monde social comme un autre, voilà, c'est un foyer, comme il y a des hôpitaux, il y a d'autres lieux aussi de prise en charge. Mais il y a ces deux facettes, c'est-à-dire que c'est à la fois un monde, comme tu dis, avec des codes, mais c'est aussi un monde qui systématiquement est poussé par les travailleurs sociaux, qui eux-mêmes sont poussés par leur hiérarchie, qui elle-même est poussée par le financeur, donc quelque part l'État et les collectivités locales, à sortir. Et donc du coup, cette pression quotidienne, en fait, c'est quelque chose qui est immédiatement présent, c'est-à-dire qu'ils ne sont pas forcément dans cette vie-là, à l'intérieur, ils vivent, d'après ce que tu dit dans l'ouvrage, systématiquement sous cette pression de toujours devoir être dans une logique de sortie. Ce qui est nouveau quand même dans ton ouvrage, c'est quand même un point fort. On voit tu parlais tout à l'heure du mot coercitif, on a une ce qu'on appelle l'injonction à l'autonomie, mais en tout cas c'est cette forte pression pour que systématiquement les gens se mettent sur les starting blocks pour, accompagnés par les travailleurs sociaux, se mettre en situation de quitter les lieux. C'est ça qui est vraiment, je trouve, novateur dans ton ouvrage et qui nous déroute, parce que on pensait que les CHU étaient inconditionnels, donc on sait que il y a de la stabilisation, les gens se posent pas, enfin en tout cas dans les CHU, moi j'en vois qui sont là depuis des années et des années. Alors je me suis dit en CHRS, comme c'est embolisé, tout le monde dit que tout est embolisé, qu'il n'y a pas assez de logements sociaux, du coup les gens restent dedans, alors qu'en fait toi on a l'impression que tu nous montres une logique néolibérale presque américaine, où finalement, ça circule, ça donne des claques, et puis il faut dégager vite fait pour retourner au logement ordinaire.
0: C'est exactement ça, c'est le grand paradoxe de ces lieux. Alors en plus, moi j'étais sur un CHRS qui était labellisé insertion, et non pas stabilisation, ce qui fait qu'il y avait vraiment cette pression-là. Alors quand on dit pression à la sortie, ça n'empêche pas qu'il y avait des gens que ça faisait, le plus ancien, ça faisait 11 ans qu'il était sur le CHRS. Mais il n'empêche, il y avait quand même cette pression qui s'exerçait plus ou moins en permanence, alors pas dès le premier jour d'arrivée. Bien sûr, il y avait cette idée qu'au début, ils puissent se poser, on leur laisse un peu prendre leur marque, mais quand même assez rapidement, peut-être 2-3 premiers mois, ça commence à apparaître cette idée de la projection sur l'après. C'est pourquoi un certain nombre, c'est quand même très compliqué de se projeter sur l'après, alors que leur seule envie, c'est moi ce que j'ai appelé le repos d'abord, en fait. Le besoin d'une grande majorité, c'est de pouvoir se reposer assez longtemps, voire même peut-être toujours pour certains. Et finalement, il y en a assez peu qui ont intériorisé cette norme de l'autonomie, et qui eux-mêmes veulent se servir du CHRS comme ce fameux lieu tremplin, le lieu coup de pouce, et qui sont déjà dès leur arrivée à se projeter sur un après. Ça, c'est vraiment une toute petite portion, en fait, des résidents en CHRS. Effectivement, il y a ce grand paradoxe qu'en permanence, on leur demande de se projeter sur l'après, et en même temps, déjà, toutes les conditions sont pas forcément réunies pour qu'ils puissent partir, en termes de droits, de ressources, de traitement des dettes, etc. Ça prend souvent un temps très très long, notamment quand il faut faire des dossiers de surendettement, etc. Et puis l'autre paradoxe, c'est que derrière, il y a quand même assez peu d'offres. Donc moi, c'était sur la métropole de Lyon, donc un endroit où le marché du logement est extrêmement tendu, hein, comme beaucoup de grandes métropoles, et finalement, voilà, il y avait très peu d'offres à offrir derrière. Et ce qui explique aussi les durées de séjour, des fois même pour des gens qui ont envie de partir, mais qui ont envie d'être un peu vigilants à l'endroit où ils veulent aller. Ils veulent pas aller dans n'importe quel endroit de la ville de Lyon. Et il y avait cette grande question de l'équilibre à trouver, finalement, entre le choix de vie des personnes, de vivre plutôt dans telle portion de Lyon ou hors de Lyon d'ailleurs même, avec un peu tel type de typologie de logement et la réalité du logement, et finalement de faire ce choix de dire bon bah finalement j'ai envie de partir vite, donc je vais accepter quelque chose mais qui n'est pas du tout ce à quoi j'aspire, voilà, je vais aller plutôt dans un quartier alors que moi j'ai envie de quelque chose de beaucoup plus tranquille, mais ce qui est aussi le cas d'ailleurs pour un peu tout un chacun, hein. Quand on cherche un logement, enfin même quand on n'est pas en situation de grande pauvreté, on a aussi cette tension entre notre choix de vie et la réalité du marché, quoi.
1: Alors je vais te poser une question qui peut donner l'impression d'être un peu déroutante, voire violente, mais c'est une question que je me pose à moi-même tout le temps, puisque j'ai aussi accompagné des pères. Donc à la demande de l'armée du salut, des SDF qui avaient une mission de travail social, c'est une question que je trouve passionnante au niveau sociologique, puisque c'est l'ambivalence même de la démocratie participative ou de la démarche collaborative. La question elle est la suivante, c'est de quel droit finalement demander à des SDF de participer à un travail connexe à leur propre démarche de vie sociale, au risque que ce travail d'enquête, aller administrer donc ces entretiens semi-directifs, prendre du temps sur leur propre temps d'insertion, que toute cette démarche-là finalement soit coûteuse et freine finalement la concentration d'énergie pour que la personne s'occupe que d'elle-même et ne soit pas détournée par d'autres démarches et d'autres intérêts. Donc comment t'as vécu ça, d'autant plus que on pourrait dire, quand on est cynique, on est totalement ouvert à l'autocritique, ce que je m'adresse aussi directement comme reproche, d'autant plus que en fait c'est nous qui tuerons les marrons du feu, c'est-à-dire qu'en fait c'est toi qui as le capital symbolique à la fin, quelque part ce sont ce qu'on appelle pudiquement, enfin même pas pudiquement d'ailleurs, mais très très raciste, les nègres, pour un écrivain qui fait bosser quelqu'un anonyme, donc du coup tu les envoies au charbon à prélever des informations et puis après tu récupères ça pour toi et puis c'est toi qui signes en nom propre. Donc comment tu as géré cette question qu'on pourrait t'adresser du pillage ou de l'instrumentalisation des SDF?
0: Oui, mais c'est une question très importante. Alors déjà, bien sûr que c'est une proposition que je faisais aux personnes qui je pense se sentaient bien libres de ne pas accepter, et qui, si elles ont accepté, c'est qu'elles ont vraiment trouvé un intérêt ou que le fait d'être sympa avec moi. Mais là, ce que tu dis, en fait, ça pourrait être le cas même juste des personnes enquêtées avec qui on va faire des entretiens de façon classique, où finalement ils nous donnent du matériau et que les chercheurs utilisent ensuite à leur guise. Là, justement, le fait qu'ils soient plus impliqués, ben quelque part, c'est ils choisissaient finalement qu'est-ce qui allait être utilisé ou pas. Il y a même eu le choix d'apparaître sous leur nom propre ou pas, donc ça, il y a eu des choix différents dans le groupe où certains ont voulu apparaître sous leur nom propre, hein, ne pas être anonymés, en disant mais il n'y a pas de raison, si je suis un co-enquêteur, il n'y a pas de raison qu'on cite Edouard Gardella dans le livre et que moi je ne sois pas cité aussi comme un chercheur finalement. Après, la démarche participative, clairement, elle était relative dans mon travail, puisque c'était dans le cadre d'un travail, d'un diplôme universitaire que j'allais valider en mon nom. Donc finalement, c'est forcément moi qui allais faire l'écrit final et valider l'écrit en mon nom. Donc c'est pour ça que, voilà, moi je dis pas que ce travail, c'est un exemple de recherche participative. Il y en a plein d'autres qui sont beaucoup plus aboutis que ça, où les personnes sont impliquées dès le début, ne serait-ce que pour définir l'objet de recherche, la méthodo, qui vont jusqu'à la co-analyse et jusqu'à la co-écriture. Il y a des très beaux exemples là-dessus. Donc moi, le mien, c'était vraiment dans un cadre très particulier de ce diplôme universitaire, donc c'est pour ça qu'il n'y a que mon nom qui est sur la couverture, parce que c'est moi qui ai réellement écrit le travail en entier. Mais par contre, dès la deuxième page, moi j'ai vraiment tenu à ce qu'il soit cité. Aujourd'hui, donc à chaque fois que je fais une présentation de l'ouvrage, j'essaye tout le temps de le faire avec au moins un des co-enquêteurs, en fait, pour qu'il soit associé systématiquement à ça.
1: Bon, bah écoute, là maintenant, on va rentrer dans le vif du sujet après cette introduction, où on aura peut-être encore une petite question sur ce que tu appelles l'équilibriste. Mais en attendant, je propose qu'on fasse une petite pause musicale avec trois titres que tu nous as trouvés. Le premier, c'est Johnny Montreuil. Donc, pourquoi tu as choisi 5 minutes de ce chanteur?
0: Ouais, Johnny Montreuil, bah, en fait, c'est pour son côté prolétaire que je l'ai choisi. Je trouvais que ça allait bien avec ton émission. Johnny Montreuil, c'est un gitan. Et dans ses paroles, il parle des ferrailleurs, il parle de l'usine, il parle des bistrots. Et je trouve que ça fait du bien de réentendre des thèmes comme ça qu'on entend quand même plus beaucoup dans la chanson française, quoi. Voilà, c'est un peu un mélange du jeune Renaud au niveau des paroles et plutôt du jeune Johnny Cash pour la musique, hein, qui est plutôt axé country. Voilà, donc là c'est un extrait de son nouvel album, ça s'appelle 5 minutes.
1: Eh ben c'est super, on écoute Johnny Montreuil sur l'album Zanzibar, à tout de suite dans quelques instants.
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1: Voilà, nous nous retrouvons sur Cause Commune après ce morceau 5 minutes de Johnny Montreuil. Nous sommes avec Cédric Sadin-Cesbron qui nous parle de son ouvrage Habité en CHRS, Faire comme chez soi quand on n'a pas de chez soi. Donc d'entrée de jeu, on est avec des tensions, des contradictions, des ambivalences. Effectivement, c'est le propre aussi du travail social entre, je dirais à l'instant, on en parlait au niveau du numéro, la sortie du monde dit ordinaire quand on est ouvrier ou appartenant majoritairement aux classes populaires, et puis le retour à travers ce sas qui est le CHRS, un logement temporaire. Et c'est bien tout l'objet de cet ouvrage, de se poser la question dans quelles conditions on peut sortir de cette situation soi-disant transitoire. Alors, en discutant avec toi pour préparer cette émission, on a discuté comment tu as pu gérer tous ces rôles, travailleur social, sociologue, coparticipation de l'enquête, et c'est toi qui as utilisé le mot d'équilibriste. Est-ce que tu peux nous en dire deux mots?
2: Oui, donc ça c'est sur la place d'acteur-chercheur, qui est vraiment très particulière, mais qui est à la fois aussi hyper intéressante. La difficulté était renforcée par le fait que c'était une recherche donc collaborative avec des résidents du CHRS dont j'étais le référent social, c'est-à-dire qu'en permanence on oscillait entre différentes places où des moments on était collaborateurs. Voilà, pendant 2 heures, là, on travaillait sur le travail d'enquête, et on sortait de ça, et après, on rentrait dans tous les enjeux de l'accompagnement social, avec, cette dissymétrie institutionnelle qui est un peu inévitable. Et en permanence, il y avait des interférences entre les deux, mais qui étaient hyper intéressantes à observer aussi, hein. Et où, par exemple, il y a eu des moments de tension avec les co-enquêteurs sur le CHRS, hein, sur les questions d'appliquement du règlement, enfin voilà, toutes ces questions habituelles. Et où je me rappelle de Jamel, un des co-enquêteurs, qui essayait, par exemple, d'obtenir des avantages particuliers du fait qu'il travaillait avec moi sur ce travail d'enquête, en me disant « allez, je travaille pour toi, donc tu peux bien faire cette entorse-là pour moi ». Donc, ce qui, évidemment, moi, me mettait en grande tension. Je me rappelle aussi d'une autre fois avec Kamel, un autre co-enquêteur avec qui on s'est clashé assez fortement, hein, voilà, il m'a insulté très très verdement, et en disant puisque c'est comme ça, on arrête les co-enquêteurs, c'est fini ces conneries, etc. Et après il est revenu vers moi, il m'a écrit une lettre, alors à la fois pour demander pardon mais surtout demander à réintégrer le groupe, parce que j'ai trouvé ça très intéressant. Et ce qui du coup était intéressant aussi pour moi, c'est que voilà, dans l'ouvrage j'étudie pas mal la notion d'interdépendance aussi, et pour le coup j'ai l'impression d'avoir un peu expérimenté cette interdépendance là en faisant ce travail avec eux, dans le sens où alors je sais pas si eux étaient dépendants de moi parce que j'étais leur référent social, mais moi par contre j'étais dépendant d'eux, parce que pour que ce travail aille jusqu'au bout et de façon voilà, et que le travail se fasse bien, et donc du coup fallait aussi ménager ça, voilà, donc j'étais un peu tout le temps sur le fil, et aussi sur le fil avec mon équipe aussi en fait, parce que mon équipe, ils me voyaient faire ce travail avec des résidents, ils le voyaient pas forcément d'un bon oeil, hein, je vais être assez honnête, enfin pas tous en tout cas, parce que voilà, pour certains l'idée d'intégrer la parole des personnes c'est un peu compliqué, et le fait que je fasse ce travail et où eux n'étaient pas impliqués, en plus moi j'avais fait le choix de ne pas faire d'entretien avec des travailleurs sociaux, enfin c'était un choix hyper assumé, bah eux ça ne leur plaisait pas beaucoup non plus, bah ça faisait jouer pas mal de tensions du coup, y compris avec mon équipe quoi. Et donc c'est vrai que j'emploie le mot d'équilibriste parce que c'est tout le temps sur le fil, et en même temps la place d'acteur chercheur elle est géniale du fait de l'immersion permanente. J'étais sur le terrain 35 heures par semaine et ça faisait déjà 6 ans que j'étais sur le terrain en fait, donc c'est une immersion qui a duré 6 ans en réalité, et du coup je pense, en restant modeste, mais que ça m'a permis d'obtenir du matériau que n'aurait pas eu un chercheur académique qui serait venu faire des temps d'immersion, voilà, quelques heures par-ci par-là et des temps d'entretien. Voilà, je pense que moi ça m'a permis d'obtenir des choses beaucoup plus fines quoi.
1: À n'en pas douter, à ma connaissance, le seul qui ait adopté ta démarche, mais en sens inverse, c'est Vincent Lioncalo, qui est américain et qui lui s'est déguisé en travailleur social, en fait, en devenant travailleur social, en étant sociologue à la base, voilà, et qui est resté plusieurs mois, je ne sais pas si c'est plusieurs années, mais en tout cas plusieurs mois comme travailleur social dans les centres d'hébergement d'urgence, donc entre guillemets, l'étage en dessous. Et alors, j'avais aussi une question qui est alors qui est peut-être plus en lien avec mes propres recherches, mais en tous les cas, qui est une question aussi qui me fait rebondir par rapport à une expression que tu as utilisée quand tu disais que certains résidents voyaient d'un bon œil cette recherche, certes parce que il est toujours difficile aussi de faire parler la personne sur sa propre vie, il y a toujours cette dimension interrogatoire que l'on retrouve aussi bien chez le travailleur social, chez le sociologue, chez le juge, chez le policier, et voire chez le journaliste. C'est aussi pour ça que les sous-prolétaires de banlieue n'aiment pas aussi les journalistes, parce que on vient quelque part leur voler la parole, et surtout la façon dont la restitution est faite, ça pose problème. Mais en même temps, on construit à travers le schéma donc de la coparticipation, on va produire des gens qui quelque part vont être positionnés, que tu le veuilles ou pas, ils vont être positionnés comme étant près de toi, ils sont proches de toi, et donc du coup, ceux qui ne font pas partie de l'enquête peuvent poser plein de questions. Ils peuvent se dire, ben, ceux qui bossent avec toi sont des salauds, ceux qui bossent avec toi sont des traîtres, ils ne sont pas dans la loyauté du groupe versus les travailleurs sociaux. Alors ça, c'est le point de vue de Goffman dans Asile, la carrière morale. Est-ce qu'on est loyal envers l'institution ou est-ce qu'on est loyal envers le groupe d'affinité, le groupe de ce qu'il appelle les reclus? Donc, est-ce que toi, tu as vécu des choses comme ça où les tiers considéraient que les gens qui bossaient avec toi étaient finalement des traîtres et donc, du coup, tes enquêteurs étaient mis dans des positions de difficulté puisqu'ils devaient se justifier, et d'autant plus qu'ils demandaient des avantages, d'autant plus qu'ils mettaient en avant le favoritisme, ils pouvaient endosser la casquette, effectivement, de ce que Primo Levi appelle la zone grise dans les camps, c'est-à-dire les prominettes, les privilégiés.
2: Alors quand je disais que c'était pas vu d'un bon oeil, je parlais plus de mes collègues en fait, hein, de mes collègues de l'équipe qui voyaient pas d'un bon oeil que je fasse ce travail. Par contre, les autres résidents du CHRS donc étaient au courant que cette recherche était en cours avec quatre de leurs pairs, mais surtout parce que c'était les co-enquêteurs en fait qui en avaient parlé, avec quelque chose un peu de la valorisation, et ils souhaitaient se mettre en avant. Et moi, les retours que j'ai eu des autres résidents par rapport à ça, c'était un peu de l'incrédulité. Alors je pense pas qu'il y ait eu des choses autour du manque de loyauté, mais ils y croyaient pas trop en fait, qu'ils participaient vraiment à une recherche universitaire, que ça allait aboutir à un mémoire et même plus tard à un livre. Et quelque part, il y avait une délégitimation en interne du savoir d'expérience finalement, de leur père, enfin, et d'eux-mêmes du coup, par la même occasion. Et c'est vrai que souvent, quand on les interroge sur leur savoir d'expérience, eux, ils disent, mais non, j'ai pas de savoir d'expérience. Je vis dans un CHRS et j'ai pas choisi et je m'en serais bien passé. Mais eux, ils considèrent pas ça comme producteur de savoir. Et c'est vrai que quand le livre est arrivé au bout, et moi, j'ai fait pas mal d'interventions, alors notamment avec Jamel Benhamed, un des co-enquêteurs, j'ai fait des interventions à l'Université Lyon 2, dans le Grand Amphi, donc avec un côté très, un peu impressionnant, quoi, et c'était filmé en plus, c'était diffusé sur Internet, et je me rappelle que Jamel, il l'a montré à tout le monde, cette vidéo. Et que ça soit ses soignants et que ça soit les pairs du CHRS, pour leur montrer, voyez, on est allé au bout de ce travail et c'est vraiment moi qui le fais, quoi.
1: Donc à aucun moment il y a eu cette image de faillot que eux-mêmes ont anticipé en faisant jouer le favoritisme, en disant puisque je suis avec toi, on est copains, tu peux me donner plus d'avantages, ce qui est le propre justement du privilégié. Donc ils se sont mis dans la position objective d'attente d'avoir des rétributions supplémentaires, des gratifications qui sont vraiment c'est vraiment le symbole de la situation de privilégié. En tous les cas, c'est très clair dans Asile de Kaufmann. Ouais. Mais au niveau subjectif, personne ne l'a vécu comme ça.
2: Alors en tout cas, moi, ils me l'ont pas fait remonter, les co-enquêteurs. Je pense qu'ils se sont plus fait foutre de leur gueule, non, plutôt, en disant mais non, toi t'es pas capable de faire ça. Et par contre, c'est vrai que sur les demandes de favoritisme, moi, il fallait que je sois hyper clair là-dessus, quoi, hyper droit dans mes bottes, à ne pas accorder de favoritisme à mes co-enquêteurs, parce qu'on faisait ce travail ensemble, pour justement un peu dissocier les choses, et que c'est pas parce qu'on faisait ce travail ensemble qu'ils avaient des avantages. Par contre, ça pose quand même aussi la question, tu l'as dit tout à l'heure, hein, que je leur demandais des heures de travail, hein, quelque part, et finalement on pourrait dire, mais pourquoi j'aurais dû les rémunérer? Enfin voilà, c'est quelque chose de qui se pose souvent dans les démarches participatives. Voilà, et nous, dans le collectif Soif de connaissances, on rémunère les personnes concernées qui participent. Et là, clairement, il n'y avait pas de budget. Hein. Enfin voilà, c'était moi qui le faisais à titre personnel. Donc, mais c'est un sujet qui a été mis sur la table en fait, hein, dès le premier groupe de travail avec les co-enquêteurs, leur dire j'ai bien conscience que je vous demande un travail, Et je n'ai pas de quoi vous faire des salaires, je ne suis pas outillé pour ça. Mais eux tout de suite ils ont dit mais non, mais il n'est pas question de ça, quoi. Et voilà, et finalement on s'est mis d'accord que je leur paierais le resto après la soutenance à laquelle ils étaient présents, les conquêteurs. Et voilà, et finalement c'est le seul avantage qu'ils ont eu, c'est ce restaurant que je leur ai offert après la soutenance.
1: Quand tu dis que Kamel a proféré des insultes, en fait, c'était quoi ses attentes, lui? Il s'imaginait quoi dans le fait, quelque part, d'attendre des gratifications? Mais c'est quoi sa frustration?
2: C'était pas une frustration par rapport au travail qu'on faisait ensemble, c'était une frustration par rapport à des choses qui se passaient sur le centre d'hébergement, voilà, où à un moment on a déménagé de lieu, en fait, et lui il s'est retrouvé dans un endroit qui était beaucoup moins bien que ce qu'il avait avant, en fait. Et finalement, il m'a insulté moi, mais c'était parce que c'était moi qui était présent ce matin-là, c'était un dimanche matin, mais ça aurait été un collègue, ça aurait été pareil. Mais la seule chose, c'est que comme du coup il était très en colère contre moi à ce moment-là, et ben du coup il en a profité pour glisser, et ben puisque c'est comme ça, je ne veux plus travailler avec toi et on te fera plus travailler ensemble, quoi. Et moi j'ai trouvé hyper intéressant le fait qu'il revienne derrière. C'est que vraiment il y avait un attachement de sa part à ce travail qu'il était en train de faire, que ça lui a porté des choses, quoi.
1: Alors c'est vrai que d'un certain côté, donc c'est la question de la prise sur l'autre, la prise de son temps, la prise de son énergie. Mais pour être juste, il faut aussi mentionner tout ce qui peut être apporté à travers cette démarche dite de démocratie, de participation, parce qu'il n'y a pas que de la violence symbolique, il y a aussi tout ce qu'il produit une réciprocité, tout ce qui produit une horizontalité, c'est-à-dire on casse aussi d'une certaine façon la relation hiérarchique verticale entre le travailleur social et le résident, ou entre le sociologue et l'enquêté, et on propose tout simplement une démarche de commune humanité où on co-construit justement ensemble dans une sociabilité, et du coup ça peut aussi donner des capacités de parole à la personne, une façon de dédramatiser l'échange avec un travailleur social. Enfin, comment tu as vu, toi, tous ces apports de l'horizontalité?
2: Moi, j'ai trouvé ça extrêmement intéressant, et on était assez conscients dans le groupe. Donc, on s'appelait on se considérait comme 5 co-enquêteurs dans le groupe, mais on avait bien conscience qu'il y avait un des 5 qui avait une place particulière, c'est que moi, je n'étais pas résident. Et donc, ça, c'était la première particularité. Et la deuxième particularité, c'est que c'était moi qui allais passer le diplôme derrière, et pas eux, quoi. Mais du coup, c'était OK de se dire ça. OK, on est 5, et il y en a 4 qui ont une place spéciale, et un qui a une place encore différente. Mais on va quand même parler du même objet ensemble. Moi, j'ai trouvé ça génial, à la fois ce qui se passait entre eux, au fil des mois. Donc ça a duré 7 mois, vraiment, le travail avec les co-enquêteurs, hein, où on s'est réunis, où ils ont fait des entretiens. Donc ça a généré une vraie dynamique de groupe entre eux, déjà, et puis surtout des choses entre eux et moi, quoi. C'est un lien de confiance qui s'est développé, mais et qui est allé bien au-delà de l'accompagnement social classique, et qu'on n'aurait pas du tout développé si j'étais juste resté leur référent social, hein. Donc ça allait jusqu'à des choses où par exemple je leur avais donné mon numéro de téléphone personnel, donc, ce qu'on ne fait pas d'habitude, hein, on essaie plutôt de protéger sa vie privée. Mais voilà, en discutant entre nous sur les façons de communiquer qui étaient adaptées à tout le monde, finalement le SMS ou le téléphone, c'était ce qui convenait à tout le monde. Et du coup, comme je n'avais pas de téléphone professionnel, j'ai accepté de leur donner mon téléphone, en disant bien que c'était pour le travail de la recherche, hein, que c'était pas pour le reste. Et en fait, évidemment, il y a eu plein de débordements, en fait, où ils m'ont appelé à plein d'autres moments pour plein d'autres choses, où Kamel régulièrement était en colère contre l'institution, et il m'appelait le dimanche pour me dire sa colère. Alors parfois je le laissais juste en messagerie, et il se déversait sur ma messagerie. Ou Fabien qui m'appelait pour me parler de ses peines de cœur, par exemple, ce qu'on n'aurait jamais fait dans un bureau sur le centre d'hébergement. Jamel, pareil, qui m'a envoyé des messages en pleine nuit. Une fois, il m'a envoyé un message qui a duré 7 heures sur WhatsApp. Voilà, je savais même pas que c'était possible. Et c'est allé jusqu'à des liens, finalement, qui ont été jusqu'à des liens d'amitié, au final. Voilà, même si c'était toujours quelque chose qui est compliqué dans le travail social, de parler de l'amitié avec les personnes qu'on accompagne. Mais c'est ce qui s'est passé, et finalement, notamment quand moi je suis parti du CHRS, et que eux en sont partis en logement, en fait, depuis ce temps, on a continué à se voir. Alors non seulement parce qu'on co-intervenait ensemble, et qu'on a fait différents projets ensemble, j'ai écrit un article avec Jamel aussi, mais aussi parce qu'on est devenus des amis. Et ça allait jusqu'au fait que Jamel, alors qui est décédé là il y a un an, suite à un cancer, je l'ai accompagné jusqu'à son lit de mort. Hein. J'étais à son chevet jusqu'à ses dernières heures. Et même, il m'avait désigné pour organiser ses obsèques. Quoi. J'étais sa personne de confiance à l'hôpital. Et voilà, donc ça allait jusque-là, en fait.
1: En fait, dans les enquêtes, on a parfois des relations privilégiées avec une personne. Ça marche pas forcément avec d'autres. Donc, en l'occurrence, on appelle ça des informateurs. Est-ce que tu as toi-même utilisé ce mot-là dans ta tête, dans ton fort intérieur de chercheur qui, sur son journal de terrain, dans la coulisse de son bureau, définit, après le passage sur le terrain, définit ses propres catégories. Est-ce que tu as eu l'impression que Jamel, c'était ton informateur, comme souvent l'ethnographe a un informateur privilégié, une personne avec laquelle des liens très très forts vont être noués et qui dépasse son rôle simplement de go-between, d'interface avec les autres, mais devient un personnage qui rentre dans notre vie, tout simplement.
2: Oui, ça. Alors, c'était pas plus un informateur que les quatre autres, qui étaient tous des informateurs, en fait. Mais par contre, c'est vrai que le lien de confiance qu'on a eu, mais dès le début, hein, dès que j'ai commencé son accompagnement social, il y a quelque chose d'immédiat qui s'est passé entre nous. Voilà, c'était dès la première fois, c'est passé, quoi. Et ça a fait que, du coup, c'était une personne que je savais que je pouvais... qui était une personne de confiance pour moi, une personne fiable, et que je pouvais le solliciter pour tout un tas de choses... Voilà, quand il y avait des interventions à faire à Lyon 2 ou dans différentes instances professionnelles, c'était celui à qui j'avais envie de proposer en premier parce que je savais que déjà qu'il allait dire oui et avec plaisir, mais qu'en plus ça allait bien se passer entre nous. Ce qui ne veut pas dire que ça se passe mal avec les autres, hein, mais il y avait quelque chose de tellement fluide dans notre relation que c'était un peu le premier avec qui j'avais envie d'en parler. Et voilà, donc Jamel est décédé maintenant, donc c'est vrai, hein, j'ai un peu perdu mon acolyte, hein, très clairement, mais ce qui n'empêche pas que je fasse aussi des co-interventions avec les autres co-enquêteurs. Voilà, là, j'en ai plusieurs dans les mois à venir d'ailleurs, et où ça se passe très bien, mais clairement on n'a pas cette même fluidité d'échange que je pouvais avoir avec Jamel, quoi.
1: Alors je reviens un petit peu sur quelque chose qui peuvent être, en tout cas, des approches méthodologiques importantes pour ceux qui voudraient poursuivre ta démarche. C'est la façon dont la cuisine de la recherche a opéré avec les enquêtés, enfin les co-enquêteurs que tu as mobilisés. Comment tu as géré et surtout eux d'ailleurs, comment tu as géré la conception des questions. Alors dans une question puriste, chaque personne doit partir, surtout quand c'est une approche par questionnaire, etc. Chacun doit poser les mêmes questions. Bon, et donc là, comme on n'est pas dans ce genre de vénération sanctuarisée à la virgule près, on fait plus, comme tu as dit, du semi-directif. Mais quand même, le semi-directif suppose un guide d'entretien. Oui. Mais en même temps, tu as dit que c'était de l'induction et que du coup, les gens partaient un peu à l'aveuglette au départ pour aller questionner les autres. Alors du coup, est-ce qu'il y a eu un guide d'entretien? Est-ce qu'ils ont participé avec toi à la rédaction d'un micro guide d'entretien, sachant que c'était quand même assez inductif et que ça se faisait au fur et à mesure? Comment tu as préparé cette cuisine de telle sorte qu'ils puissent quand même partir avec une feuille de route?
2: Ouais. Donc ça s'est fait sur le premier groupe de travail où moi je les ai formés à comment on mène un entretien semi-directif, et on s'est entraîné entre nous. Voilà, on a fait des petites simulations d'entretien de 30 minutes à peu près, et où les autres pouvaient faire des retours en disant fais attention à ça et à ça. Et sur le guide d'entretien, effectivement, moi je souhaitais pas du tout avoir un regard dessus. Et donc je les ai formés à comment on écrit une grille d'entretien, mais je souhaitais que chacun écrive la sienne et qu'il n'y ait pas une grille commune aux quatre, en fonction des thèmes qui les intéressaient. Donc voilà, le thème de départ, c'était un peu l'accès au logement depuis le CHRS, hein, c'était un thème très très vague. Et justement, moi je voulais aussi observer comment ils allaient s'en emparer, et c'est pour ça que je voulais pas avoir un regard sur leur grille d'entretien, et plutôt les découvrir quand j'allais écouter les entretiens enregistrés, parce que finalement ça me permettait d'observer les questions que les co-enquêteurs posaient, et du coup ça me donnait beaucoup d'informations sur leur propre centre d'intérêt, leurs propres inquiétudes, peut-être sur l'accès au logement. Donc ce qui fait qu'ils ont chacun écrit leur grille d'entretien, Et après, il les faisait en binôme, les entretiens, et donc du coup, ce qu'il faisait, c'est qu'il mettait en commun, voilà, un binôme mettait en commun ces deux grilles, et allait rencontrer un ancien résident, et ça se passait comme ça, quoi.
1: Et qu'est-ce qui se jouait dans le fait de faire à deux ?
2: C'était clairement un élément de réassurance de le faire à deux, parce qu'ils auraient pu le faire seuls, hein, aussi. Voilà, eux, ils ont tout de suite adopté cette méthodologie de le faire à deux, et voilà, parce que c'était plus rassurant d'avoir un collègue. Et il y a eu le cas par deux fois d'enquêtés qui ont souhaité que je sois présent, voilà, qui ne souhaitaient pas que ce soit deux résidents qui viennent l'interroger sans ma présence, donc ce qui était un grand sujet de discussion, et du coup je l'ai accepté de venir. Donc il y a eu deux entretiens où moi j'ai participé, parce que sinon les entretiens n'auraient pas eu lieu. Mais du coup, ma position, c'était plutôt de me dire, ben moi, j'avais pas écrit de grille d'entretien, pour le coup. Donc, je laissais mon collègue co-enquêteur dérouler sa grille d'entretien. Et par contre, je prenais des notes, et après, dans un deuxième temps, je rebondissais sur ce qu'il venait de se dire, et j'essayais d'aller creuser certaines thématiques. Mais c'est vrai que très souvent, quand ils allaient en binôme faire les entretiens, moi j'avais aussi de la frustration, quand j'entendais les enregistrements, me dire « Ah là là, mais là, il y avait un thème hyper intéressant, moi j'aurais bien aimé aller creuser ça », mais j'acceptais cette frustration, et à un moment, j'avais même évoqué l'idée que je puisse aller faire un second entretien avec l'enquêté, suite au premier avec les co-enquêteurs, et en fait j'ai laissé tomber cette idée, ça n'avait pas forcément d'intérêt.
1: Alors je suis pas un grand expert des instituts de formation qu'on nomme les IRTS ou un grand expert du champ professionnel des travailleurs sociaux, mais quand même on sait que c'est un milieu qui toujours met en avant la distance, qui est sans doute que dans les débats que tu as pu avoir, c'est une des questions classiques qui revient toujours, garder la distance, faire une thérapie de psychanalyse pour arriver toujours à recréer cette distance importante par rapport à ce qu'on a été, pour régler des comptes peut-être par rapport à une origine sociale ou à des problèmes que le travailleur social a pu avoir, que ce soit des addictions ou un certain nombre de difficultés sociales, bref, toujours créer cette distance. Donc qu'est-ce qui fait que par rapport à ce milieu professionnel et cette culture institutionnelle de la coupure, tu aies pu avoir l'autorisation dans ton institution, non seulement de faire cette enquête, mais en plus de mouiller des SDF, des résidents. Est-ce que c'est la particularité de ta structure qui est, justement, tu le dis dans l'introduction de ton ouvrage, une structure déjà d'expérimentation? Qu'est-ce qui se joue dans le fait que tu as eu cette facilité pour mener cette enquête à l'intérieur de l'institution?
2: Oui, c'est vrai que l'institution dans laquelle je travaillais, donc ça s'appelle l'ASSO, l'association de l'hôtel social, était quand même pas mal engagée sur des thématiques autour de la participation, du rétablissement aussi, donc c'était beaucoup dans ces approches-là, ce qui fait que quand j'ai fait cette proposition d'enquête collaborative, il n'y a vraiment eu aucun frein, quoi. Au contraire, ça a été très très bien accueilli, quoi. Et c'est vrai que sur cette distance, alors moi dès ma formation d'éduc, cette notion de bonne distance ou de bonne proximité, ça m'a très vite énervé. Mais par contre, c'est vrai que ce travail là, collaboratif, ça m'a permis de réfléchir un peu plus dessus. Et comme je l'ai dit, je me suis quand même mouillé, même dans ma vie privée, puisque avec les appels sur mon téléphone personnel, etc. Et du coup, maintenant, j'ai plus envie de parler des bonnes places, en fait, plutôt que de la distance. Récemment, dans un séminaire, j'ai entendu quelqu'un qui disait à force de nous faire prendre de la distance, on se retrouve avec le radiateur dans le cul. Voilà, j'ai trouvé la formule assez efficace et je m'en suis souvenu du coup. Mais c'est vrai que ce qui est intéressant, c'est pas la distance en fait, c'est de garder la bonne place et de jamais perdre de vue cette place. Et du coup, je pense qu'on peut être très proximal avec les personnes comme moi je l'ai été dans ce travail, et comme je l'étais quand même globalement comme travailleur social, et toujours rester à sa bonne place de travailleur social. Et c'est pas parce qu'on est très proximal avec les gens, et peut-être même qu'on livre des choses de sa vie personnelle, que d'un coup on n'est plus un accompagnant. Et ça, c'est toujours très clair dans l'accompagnement. Et à l'inverse, d'être très à distance, moi je pense qu'on peut pas vraiment faire un vrai travail d'accompagnement en restant très à distance. Et c'est vrai que les enquêteurs, moi je leur ai beaucoup livré des choses de ma vie personnelle dans le travail, puisqu'il se trouvait qu'en même temps qu'on faisait ce travail là sur le chez-soi, qu'est-ce que c'est être chez-soi, est-ce qu'on peut être chez-soi dans un centre d'hébergement, moi j'étais en train de faire construire ma maison en fait à la campagne où j'ai déménagé, et du coup pour moi c'était aussi une question qui se posait en fait, mon chez-soi c'est quoi qui est important pour moi en fait, parce qu'il fallait que je le définisse pour la maison que j'étais en train de construire. Et du coup, je me suis autorisé à leur partager ça. Alors c'est vrai que ça aurait pu paraître un peu choquant peut-être, alors que eux étaient sans, voilà, qu'ils n'avaient pas de logement, leur dire que moi j'étais en train de construire une maison. Mais du coup, c'est des réflexions qu'on a pu partager ensemble. Et moi, j'ai dit ben, tout ce qui était important pour moi dans la notion de chez soi, autour de l'intimité, voilà, autour de différentes choses. Et là, pour le coup, on était vraiment dans des rapports horizontaux, quoi.
1: Alors c'est vrai que la pratique dans le travail social est quand même assez surprenante. Je reviens sur cette distance, puisque en faisant une caricature, et d'autant plus qu'on est dans les politiques néolibérales, ce qui prime aujourd'hui, c'est le quantitatif. Les travailleurs sociaux, comme les conseillers des missions locales, sont souvent avec une file active de plusieurs dizaines de personnes. Alors cette fois, c'est peut-être pas ton cas parce que la structure est petite et t'as peut-être peu de personnes, mais dans l'ensemble, le travail social aujourd'hui a été très très bureaucratisé, et cette distance se joue assez simplement et facilement à travers le bureau. D'ailleurs, quand Jean-François Lahaye et Numa Murard évoquaient dans les récits du malheur cette interaction, souvent ça pouvait se finir avec un bureau qui était retourné sur le travailleur social, mais malgré tout, c'est quand même une barrière, c'est quand même un barrage, c'est cette distance qui s'inscrit dans les lieux. La distance s'inscrit aussi à travers la relation de pouvoir, bien sûr, puisqu'on dispose de la vie des gens et des capacités à faire des rapports d'évaluation ou d'en parler dans ce fameux secret où la personne n'est pas là. Dans les réunions d'équipe, c'est aussi une façon de mettre à distance, puisque la personne ne sait pas ce qu'on va dire d'elle dans ces réunions d'équipe. Donc ce partage du secret, etc. Donc il y a tout un ensemble de choses convenues qui travaillent finalement au corps cette notion de distance et qui sont très très routinières. Quand tu parles dans les IRTS ou dans les lieux où tu vas rencontrer les travailleurs sociaux, ces gens-là ne soulèvent pas cette culture finalement presque habituelle et basique pour eux de fonctionner en fonctionnaire, de fonctionner en bureaucrate. Et est-ce qu'ils ne sont pas effrayés de voir que tu as eu cette horizontalité, comme tu dis, mais oui, moi j'ai gardé ma place, j'ai toujours intervenant social, oui, mais c'était où tes places, puisque tu étais proximal, tu étais toujours avec eux, à discuter, à rire, à prendre des cafés. Comment tu peux retrouver justement ta place, alors même que ils sont en train de la piétiner, ta place, ils sont dans ton espace. Donc t'avais pas ce genre de sidération de leur part?
2: En tout cas, moi, quand j'interviens auprès de futurs travailleurs sociaux ou auprès de chefs de service, effectivement, j'ai pas ce genre de réaction de leur part. Et ils sont effectivement dans des choses assez routinières où le fait d'avoir du pouvoir sur les personnes, c'est des choses assez intégrées. Et moi, je vais beaucoup les chercher là-dessus. Moi, je fais aussi beaucoup de formations autour d'équipes, autour de la notion de participation, mais dans le sens participation, la co-décision, voilà, la co-construction de à la fois des règlements, etc. Et oui, bien sûr, ça vient les secouer. Après, cette place d'acteur-chercheur, elle était quand même très très spécifique, donc je la prends pas comme un exemple de posture de travailleur social qui peut être essaimable de façon générale, mais moi, voilà, je parlais juste de ma posture de travailleur social à moi. Voilà, quand je parlais de garder sa bonne place, et on peut être proximal et en gardant sa bonne place. Et peut-être que je suis un peu perdu temps, là, dans ma réponse, mais
1: ouais. Excuse-moi, je te coupe, mais en même temps, asso. C'est les gens pourraient dire oui, mais ta structure, elle est atypique, nous en polyvalence de secteur, ou nous en foyer fermé, on a des contraintes institutionnelles lourdes, on n'est pas une petite association, déjà voilà le statut associatif, on est une structure publique. Alors là, je pense bien sûr au foyer fermé de pour mineurs, t'avais pas le fait qu'ils te remettent dans les cordes d'une certaine façon, en te disant tout ce que tu as fait, c'est possible, cette démocratie, cette proximité, cette façon d'avoir un autre regard sur les résidents, parce que justement c'est atypique, mais ça ne peut pas se généraliser. Alors que toi, t'es dans une perspective de transformation et de changement social, et les acteurs viennent te dire c'est pas possible parce que justement c'est atypique.
2: Alors assez clairement, c'est des décisions institutionnelles. Effectivement, un travailleur social tout seul sur le terrain peut bien essayer d'avoir une posture particulière, mais si ce n'est pas incarné par l'institution de façon globale, ça ne va pas marcher, quoi, ça ne va pas essaimer. C'est pour ça que moi j'aime beaucoup former des cadres maintenant, parce que eux, pour le coup, ils ont quand même le pouvoir de faire influer ça. L'institution où j'étais, c'était quand même une assez grosse institution, hein. Enfin voilà, le foyer, c'était 80 personnes, donc c'était quand même un assez gros foyer, avec pas mal d'autres services dans l'institution. Donc voilà, le fait de nous, c'est vraiment parce qu'on s'est formé, enfin l'institution a décidé de se baser sur le rétablissement comme base de l'accompagnement. Voilà, c'est un choix qui avait été fait il y a quelques années, et on a tous été formés là-dessus, et c'est ça qui a permis un peu la bascule. Effectivement, c'est des institutions qui restent dans un travail d'accompagnement social assez classique. Une personne qui souhaiterait avoir une posture vraiment différente aurait du mal, voilà, à travers social de terrain, comme le faire, mais à son niveau, et ça, mais ça n'aura pas beaucoup d'effet. C'est pour ça que moi j'aime beaucoup m'adresser aux directions ou aux administrateurs, hein, de ces institutions.
1: Est-ce que tu peux dire aux auditeurs ce que signifie le terme rétablissement concrètement par rapport justement à ce qu'on appelait le schéma plus classique du travail social ?
2: Oui, bah, le rétablissement, c'est vraiment la notion d'aller chercher le bien-être de la personne. Avant sa guérison du côté médical, ou avant l'insertion, si on parle vraiment du social pur. Donc c'est-à-dire que ça remet un peu en question cette norme de l'insertion à tout prix, quoi. Et que finalement, ce qui est plus important, c'est que la personne ait accès à un bien-être, qu'elle soit insérée ou moyennement insérée ou pas du tout insérée. Et du coup, ça veut dire aussi que le bien-être, c'est pas mesurable, c'est très très subjectif, et la seule personne qui peut le dire, c'est la personne accompagnée elle-même, en fait, si elle a accès à un bien-être qui lui est qui est bon pour elle, et ce qui est quand même du coup une approche du coup qui est complètement différente de ce qui se pratique jusqu'à présent, quoi.
1: Et tu vas même jusqu'à parler de rêve.
2: Oui, ça c'est une des approches dans les plans d'action du rétablissement. Ils parlent pas de projet. Je trouve ça très bien, parce que je trouve que les projets, les projets individualisés, tout ce qui se pratique dans le social, c'est vraiment des outils pour les travailleurs sociaux, mais c'est pas du tout des outils pour les personnes accompagnées, en fait, parce qu'on fait que traduire leurs paroles en prestations que l'institution peut offrir. Et c'est vrai que les approches par le rétablissement parlent du rêve. La première chose qu'on écrit, c'est « je rêve d'eux », et la personne dit de quoi elle rêve, quoi. Et que ce rêve soit très normatif ou complètement délirant peut-être, et complètement irréaliste, peu importe en fait. Et les accompagnants sociaux vont accompagner la personne dans ce rêve. Donc déjà, l'aider à savoir, à prendre conscience de toutes les forces qu'elle a pour accéder à ce rêve, mais aussi de tout ce qui fait obstacle jusqu'à présent, et de comment la personne peut arriver à lever ces obstacles petit à petit, quitte à réévaluer le rêve à un moment, mais que ce soit la personne qui le fasse d'elle-même, par ce travail de rétablissement, et qu'elle puisse dire « Ok, mon rêve il n'est pas très réaliste, mais je vais réévaluer mon rêve pour un rêve plus accessible. » Et finalement aussi, ce qu'on se rend compte à l'usage, c'est que finalement les rêves, les personnes, elles ont pas des rêves grandioses, hein. Ils rêvent pas d'avoir une piscine, une villa à Miami avec une piscine, en fait. Ils veulent juste un petit appartement pour pouvoir accueillir leurs enfants et mener leur petite vie. Enfin, c'est des rêves assez humbles et assez normatifs en réalité.
1: Alors, nous, on va arriver dans quelques secondes avec Sarah Algan. Est-ce que je prononce bien son nom ?
2: Oui.
1: Oui, Sarah Algan, donc tu nous as trouvé ce titre-là, Sharaf. Donc là aussi, les explications de ton choix.
2: Donc Sarah Algan, c'est une chanteuse qui est originaire du Somaliland, alors qui est un pays qui n'est pas du tout connu, mais qui est une région de la Somalie qui essaye de prendre son indépendance par rapport à la Somalie, mais qui aujourd'hui n'est pas reconnue par la communauté internationale. Et elle se sert de la musique pour ce combat-là. Et en fait, si j'ai choisi, alors déjà c'est parce que donc c'est un nouveau morceau là que j'aime beaucoup, mais c'est surtout que ça fait le lien avec d'autres facettes de mon travail qu'il y a eu dans le passé, où moi j'ai beaucoup travaillé sur les champs de l'ethnomusicologie, et j'ai beaucoup voyagé dans le Sahara et travaillé avec des musiciens du Sahara, mais notamment en m'intéressant beaucoup à ces liens entre géopolitique et musique, et comment ça vient s'interférer dans toutes les luttes d'indépendance. J'ai beaucoup travaillé avec les Touaregs, j'ai beaucoup travaillé avec les Sahraouis aussi, qui essayent de prendre leur indépendance par rapport au Maroc. Donc ça, c'est vraiment une autre facette de mon travail, et voilà, ces liens entre musique et géopolitique m'intéressent beaucoup, et du coup Sarah Algan, elle incarne ça, quoi.
1: D'accord. Donc après Tina Riwen, eh bien du coup je vais découvrir Sarah Algan grâce à toi, Cédric. Merci. On se retrouve dans quelques instants, à tout de suite.
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0: Voilà, après ce très beau morceau de rock entre guillemets arabe, en tout cas somalien, je poursuis l'échange avec Cédric Sadin Cesbron, qui vient de publier il y a quelques mois un ouvrage remarquable qui s'intitule Habiter en CHRS. Il est remarquable parce que il a convié aussi des résidents à travailler avec lui, mais il est remarquable parce qu'il est très concret et il donne à voir, comme si on y était finalement, c'est le cœur de l'ethnographie, il nous donne à voir ce quotidien compliqué avec ses, on va dire, ses bons aspects, ses mauvais aspects, si on prend un terme un peu normatif. Et justement, c'est ce qui va maintenant nous intéresser. Mais avant de plonger dans tous ces paradoxes, ces contradictions et ces tensions, d'abord, ce titre, est-ce que tu peux nous éclairer sur le faire comme chez soi quand on n'a pas de chez soi? Qu'est-ce que tu voulais dire?
1: Oui, alors déjà, le titre, en fait, moi, je voulais que ce soit ça, le titre général à la base, faire comme chez soi quand on n'a pas de chez soi. Et l'éditeur a souhaité aussi avoir un titre plus direct, où on sait tout de suite de quoi on parle, et donc a proposé ce titre de Habiter en CHRS, et sous-titre Faire comme chez soi quand on n'a pas de chez soi. Mais rien que le titre Habiter en CHRS, il est intéressant, parce qu'il y a quand même un paradoxe dans ce titre, hein, puisque normalement on n'est pas censé habiter en CHRS, on est censé être uniquement hébergé en CHRS. Et c'est vrai que la formule du faire comme chez soi, moi, à un moment je suis arrivé sur cette formule-là, parce que je trouvais qu'elle était adaptée au CHRS, parce qu'il y a un peu un double sens dans le faire comme chez soi. Il y a un sens plutôt péjoratif, où quand on dit d'une personne, bah lui, il fait comme chez lui, bah c'est pas du tout positif, hein. Ça veut dire qu'il prend ses aises sans y avoir été invité, et c'est ce que font un certain nombre de résidents de CHRS. Mais à l'inverse, si on l'emploie sur le thème, voilà, si Patrick, je t'invite chez moi et je te dis fais comme chez toi, et ben ça veut dire que je t'invite à te sentir bien chez moi, mais il est bien entendu de façon très implicite que tu ne vas pas réellement faire comme si tu étais chez toi. C'est-à-dire que tu vas pas te permettre de repeindre les murs ou de changer les meubles ou voilà, enfin toutes ces choses qu'on fait quand on est réellement chez soi, parce qu'il y a une espèce de code social un peu implicite de l'hospitalité, où voilà, on nous invite à nous sentir bien, mais à ne pas réellement faire comme chez nous. Et finalement, c'est vraiment ce qui se passe en CHRS, où au mieux, on les invite à se sentir bien et à se sentir un peu chez eux, et en même temps, on a, de façon très implicite, enfin, ou même pas implicite d'ailleurs, explicite, on leur dit, ben, tu n'es pas chez toi, il va falloir que tu partes, quoi. Et du coup, voilà, je trouvais que elle s'adaptait bien, cette formule, quoi.
0: Et donc toi, parce que tu cites notamment le chez soi de Pascal Pichon, etc., est-ce que on peut avoir on va dire, le point de vue analytique, les principales dimensions du chez soi? Au fond, est-ce que il est possible, en dépit de toutes les difficultés que l'on sait, puisque c'est un hébergement collectif avec des règlements, avec une injonction, on en a déjà parlé, on va y revenir, à devoir aussi quitter, donc sortir, donc on le sait bien, ça peut pas être un chez soi parce que c'est temporaire et que